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3: Un groupe, que dis-je, une famille, un phénomène qui parcourt le monde, les scènes et vos meilleures fêtes depuis maintenant 30 ans. Magic System, leur début, c'était à Abidjan, en Côte d'Ivoire, en 1996. 30 ans de carrière et une grande tournée anniversaire. Pour Asalfo, Manaja, Tino et Goudet, ils sont ce soir nos invités. Bienvenue et bon anniversaire Magic System.
4: Merci.
3: Bonsoir messieurs, quelle joie.
4: Bonsoir.
3: De vous avoir tous les quatre en studio. Oui. J'ai l'impression d'être un peu à Bercy avant l'heure.
4: Ah ben oui, avec Magic, Bercy ou pas, c'est l'ambiance. Il faut aller à fond.
3: Voilà. L'ambiance. Voilà. À l'africaine. Vos 30 ans, Magic System. L'aventure commence en 1996 à Abidjan, je le disais, en Côte d'Ivoire. Et ça n'a pas été des débuts faciles. J'imagine que, justement, en ayant eu du mal à vos débuts, vous devez apprécier d'autant plus le succès et la fête qui s'annonce pour les 30 ans du groupe, là.
4: Ben, exactement. Je crois que quand on a échoué avant de réussir, on prend plus goût à la réussite. Et le fait que nous soyons passés par l'échec avant d'avoir le succès que nous connaissons aujourd'hui nous a préparé, nous a forgé. Et aujourd'hui, nous profitons pleinement de ce succès et depuis 30 ans. Voilà, c'est des moments de joie, des moments de communion avec tous ces publics qu'on a eu à rencontrer pendant nos tournées.
3: Si vous pouviez, là, si j'avais une petite baguette magique et je pouvais vous renvoyer 30 ans en arrière à Abidjan, sur l'épaule de chacun d'entre vous, plus jeune de 30 ans, qu'est-ce que vous lui diriez à ce petit gars d'il y a 30 ans qui peut-être s'inquiétait un peu en se disant « Mais est-ce que c'est une bonne idée cette vie de saltimbanque ?» Qu'est-ce que vous lui diriez?
4: On lui dira « Écoute, ça ne va pas être facile. » Mais ça va être très passionnant dès que tu pourras affronter tout ce qui va t'arriver et que tu pourras aller au-delà et que tu dois t'armer de beaucoup de passion pour pouvoir surmonter toutes tes peurs. Et nous, c'est nos passions qui nous ont fait surmonter toutes nos peurs.
3: Ah, j'aime bien ça. Voilà. Est-ce que vous avez un autre message à passer aux jeunes, vous, d'il y a 30 ans?
5: Moi, j'allais juste rajouter pour dire, malgré tout ce que tu auras comme succès et gloire, reste humble.
3: Ah oui, ouais, ça c'est important. C'est difficile quand on est comme vous. Alors vous êtes évidemment un énorme succès en France, hein, je le disais. Il n'y a pas une fête, un anniversaire. Et puis à la télévision, à 14 juillet, une fête de la chanson française. Vous êtes toujours là, vous êtes avec nous dans nos moments les plus joyeux. Mais c'est ça dans plusieurs pays du monde. Est-ce que c'est difficile de rester humble? Est-ce qu'à un moment vous avez eu peur d'attraper un peu la grosse tête?
6: Quand c'est déjà le départ, quand tu sais d'où tu viens.
3: Ouais.
6: Donc voilà, tu as une vision, donc tu es dans la continuité.
7: Nous, on a notre devise qui est la joie de vivre.
4: Voilà.
7: Donc, on apporte la joie de vivre à partout où on passe.
3: Exactement. Et la joie de vivre, en fait, ça empêche de prendre la grosse tête et d'être désagréable.
4: Oui, parce que entre le trop et le peu, il y a ce qu'on appelle la mesure.
5: C'est ça.
4: Et la mesure, c'est de pouvoir cerner tout ce qu'il y a autour de nous et de savoir que c'est grâce au soutien des autres que nous sommes là où nous sommes aujourd'hui. Donc c'est avec beaucoup d'humilité. Souvent, c'est pas parce qu'on est le plus talentueux qu'on connaît le plus de succès.
3: Oui.
4: Voilà. C'est souvent parce qu'on a l'amour des autres et que c'est cet amour-là qui te porte et qui t'amène plus haut. Donc quand tu sais faire la part des choses, il n'y a pas de raison que tu prennes la grosse tête. Le talent seul ne fait pas le succès. Il y a beaucoup de choses qui font le succès.
3: Alors justement, donc il y a une partie du succès, c'est quand même le talent, on est d'accord. Vous avez dit l'amour des autres et donc se rendre aimable des autres, ça c'est très important.
4: Le respect des autres aussi.
3: Ouais. Est-ce qu'il y a de la chance à un moment? Est-ce que vous pensez que Magic System, vous avez été au bon endroit, au bon moment et que ça a déclenché les choses? On disait que c'était pas facile au début, et ça l'est presque devenu. Alors c'est de la chance.
4: C'est de la chance, et il faut le dire, il y a de la chance, parce que la chance, c'est une opportunité qui s'offre à vous et qui ne vient pas plusieurs fois. Nous, on a surfé sur cette opportunité d'avoir une chanson qui a rencontré le consentement de tout le monde, une chanson que tout le monde a aimée, et on a profité de ça pour vendre notre musique à notre manière, en collaborant avec d'autres artistes, s'adaptant aussi à l'environnement dans lequel on nous a acceptés, et en essayant plus ou moins de rentrer dans la mémoire collective de tout le monde. Parce que Magic System, c'est pas seulement Premier Gaou.
3: Ah non,
4: il y a aussi cette chanson avec Leslie qui nous a mis en contact avec tous les jeunes lycéens de l'époque. Mm-hmm. Cette chanson avec les 113, un Gaou à Oran, qui nous a permis d'être dans toutes les cités. Cette chanson avec Justine Labille et Jacob Devarieux du groupe Kassav, qui nous a permis d'avoir toutes les Antilles. Donc, c'est plusieurs collaborations, plusieurs styles musicaux que nous avons mis ensemble pour être là où nous sommes aujourd'hui. Donc, il y a eu une opportunité, et quand l'opportunité, on a la chance de la saisir, il faut maintenant mettre de la stratégie, c'est ce que nous avons fait.
3: Alors, la chance, l'opportunité, le talent, l'amour, dans les deux sens, il nous reste le travail. Oui, est-ce que c'est beaucoup de travail aujourd'hui, Magic System? Là, vous préparez une grande tournée 2027 pour fêter vos 30 ans. Évidemment, nous qui ne sommes pas artistes, on se dit, oh là là, les artistes, c'est la vie de rêve et tout. Racontez-nous à quel point vous travaillez.
7: Pourquoi c'est beaucoup, beaucoup, beaucoup de travail. Mais à chaque fois qu'on a Abidjan, c'est vrai qu'on a passé du temps, mais quand Abidjan se retrouve, on va chez Salif pour travailler. Pour travailler les chansons, souvent des mélodies, on apprend beaucoup de choses. Mais le travail, c'est surtout le travail.
4: Je crois qu'en toute chose, vous savez que vous avez parlé d'opportunité, vous avez parlé de talent, vous avez parlé d'humilité et tout. Mais le socle de tout ça, comme on le dit, c'est le travail. Il faut travailler chaque soir. C'est pendant 2 heures qu'on va s'exprimer devant un public. Chacun vient avec ses attentes. Donc cela demande d'harmoniser déjà un conducteur pour pouvoir aller sur scène. Cela demande de créer des chansons, parce qu'on ne va pas rester avec les mêmes chansons pendant 30 ans.
3: Mais c'est bien que vous le disiez, ça, parce qu'il y a peut-être des gens qui pensent que vous vous faites fabriquer vos chansons par d'autres.
4: Ah non.
3: Donc non, Magic System, vous êtes les créateurs de vos chansons.
4: Nous écrivons nos chansons, parce que c'est ce qui fait qu'on vit nos chansons. Vous savez, quand on va en studio pour enregistrer une chanson, quand on rentre, qu'est-ce qu'on s'est dit? Il faudrait qu'on crée déjà une ambiance dans ce studio. C'est cette ambiance-là qui va contaminer ceux qui vont écouter nos chansons. Donc quand on écoute une chanson de Magic System, il y a quelque chose qui se dégage. Cette joie de vivre qui se dégage, c'est un esprit que nous avons conçu depuis le studio. Et ça aussi, c'est un travail. Donc, il y a beaucoup, beaucoup, beaucoup de travail. Même si on met un peu de philosophie dans ce que nous faisons, il y a beaucoup de travail derrière. Et c'est le résultat que vous écoutez chaque fois que vous entendez Magic System.
3: Ah bah alors là, je vous imagine dans le studio enregistré Magic in the Air. Et je me dis qu'il devait se passer quelque chose. Ça vous dit, on l'écoute? Allez, Magic System est dans Décibel. Bon anniversaire, 30 ans.

Magic System, Magic in the Air. Alors ça, c'est vraiment un énorme tube international. C'est devenu un hymne sportif aussi. C'est une chanson sur laquelle on entend aussi Ahmed Chaouki. Voilà. Je voulais le citer parce que dans votre carrière, et vous nous l'avez dit tout à l'heure, il y a énormément de rencontres musicales, de collaborations, des gens avec qui vous avez travaillé, des gens qui vous ont remixé, des gens qui sont venus chanter avec vous sur vos albums ou qui vous ont invité sur leurs albums. Je pense par exemple, on l'a pas encore cité, à Khaled. Oh,

0: Magic System. La question qui tue. Pour vos 30 ans, est-ce que vous avez une collaboration de rêve? Quelqu'un avec qui vous adoreriez collaborer? Et c'est pas encore fait, mais ça ferait un super cadeau de 30 ans.
1: Ben, il y a pas mal de projets sur lesquels nous sommes présentement. Je crois que c'est on est en train de voir pour travailler du côté de l'Amérique latine, parce que ça commence à monter là-bas aussi. Belle ambiance. Une pensée pour Théodora, pensée pour Shakira. Voilà, on a envie de bosser aussi avec l'autre partie du monde, parce que dans l'espace francophone, c'est vrai que on a essayé toutes les expériences. Ça serait bien aussi qu'on essaye avec les latinos, voir ce que ça peut donner. Donc le beau cadeau qu'on pourrait avoir, c'est de travailler avec un artiste latino qui, voilà, pourrait apporter un plus.
0: Très beau projet.
1: Voilà,
0: hablo espagnol.
1: Oui.
0: Si. Bon. Oui, bien. Non, moi pas du tout. Moi, je ne peux pas faire du duo avec Bad Bunny. Je ne sais pas parler. Votre tournée, la grande tournée des 30 ans de Magic System. Est-ce que ça a un goût particulier, une tournée comme ça, une tournée de Zénith et d'Arena, parce que vous avez joué dans des lieux tellement grands, vous.
1: Oui, mais c'est toujours bien de repartir à la conquête de son public. C'est des concerts exceptionnels. Ce n'est pas un concert comme une tournée ordinaire, mais c'est un peu le bilan de toutes ces 30 années. Et vous savez très bien que ces 30 années, nous avons traversé toutes les générations. Aujourd'hui, il y a des pépés qui nous écoutent, il y a des papas qui nous écoutent, il y a des enfants qui nous écoutent. Donc pépé, mémé, maman, papa, tout le monde vient.
2: Petits-enfants.
1: Et voilà, et chacun aura sa part. Ouais. Donc c'est 2 heures de communion, 2 heures de... Ce n'est même pas un concert. Ouais. Venir à un spectacle de Magic System, ce n'est pas un concert. C'est une messe. C'est une messe de prière, de communion. Voilà, on va vivre des choses. On va partir de premier Gaou jusqu'à Magic Indier, en passant par Bouger Bouger, Chéri Coco, la danse des magiciens.
2: Zouglou Dance.
1: Tous les succès qui ont été égrenés pendant toute notre carrière.
0: Ah oui, donc immense plaisir pour le public. On connaît tout par cœur déjà, quoi.
1: Tous ceux qui vont venir, je crois que le lendemain, il faut s'arranger à avoir un jour de repos. Parce que quand on rentre.
0: C'est pour ça qu'on vous prévient un an en avance pour poser des vacances.
1: Voilà, des vacances. Parce qu'il faut se reposer après, parce que un concert de Magic System, c'est une salle de sport géante.
0: Ça va vous faire le cardio.
1: Voilà, ça vous fait le cardio, voilà.
0: Vous avez vendu 5 millions d'albums dans le monde. Ouais. Je pense qu'on peut rajouter 5 millions de repiques, parce qu'on a dû repiquer vos albums sur des cassettes, etc. Voilà. Ouais. Donc ça fait beaucoup. Ouais. Vous cartonnez aussi en streaming, vous avez plus d'un milliard de vues sur YouTube. Ouais. Ça aussi, c'est fou. Quand vous avez commencé, on n'écoutait pas la musique sur Internet. Qu'est-ce que vous pensez alors de ce passage-là? Je ne sais pas si c'est la même chose, d'ailleurs, si le passage a été aussi difficile sur le continent africain qu'en Europe. Ouais. Parce que sur le continent africain, te sont traditionnellement, il y avait déjà un marché parallèle de la musique qui passait pas par les maisons de disques. En revanche, en Europe, oui, ça a bien embêté tout le monde parce qu'on achetait nos disques au supermarché très sagement. Comment vous l'avez vécu, vous, alors ce passage au streaming à la musique qui n'est plus forcément gravée sur des disques?
1: Ben, je crois que c'était un mal pour un bien, parce qu'en termes de piraterie. Oui. Déjà en Afrique, on ne s'en sortait pas. Quand on était sur le support physique, on vendait des œuvres dont les retombées ne nous revenaient pas directement.
0: Oui, non.
1: Aujourd'hui, même si au niveau de l'Afrique, nous sommes encore en transition numérique, les choses vont encore mieux parce qu'il y a une traçabilité et ça peut nourrir son homme si c'est bien suivi. Ici en France, c'est vrai qu'au départ, on n'a pas vite accepté parce que on avait un lien avec le physique. C'était des rapports, nous on avait des séances de dédicaces dans les FNAC, dans des supermarchés avec nos fans et tout. Ça n'existe plus, c'est devenu trop du virtuel. Et d'ailleurs, on est en train de penser à faire revenir les vinyles, les CD. Pendant la tournée de Magic System, on va revendre ces supports-là parce que ça nous permettait de conserver un certain lien avec nos fans. Aujourd'hui, malheureusement, c'est du streaming. C'est vrai que commercialement, c'est plus facile, mais en termes de chaleur, en termes de rapport humain, il y a quelque chose qui nous manque quand même aujourd'hui.
0: Ouais, oui, puis on a envie de garder quand même un souvenir.
3: C'est ça,
0: ouais.
1: C'est ça.
0: Mais peut-être qu'aujourd'hui, en fait, en rentrant d'un concert, plutôt que d'acheter un t-shirt, on peut acheter le vinyle, quoi.
1: C'est justement, c'est d'ailleurs pour ça qu'on va faire un gros marché de merchandising avec tous ceux qui vont venir, des casquettes, des t-shirts, des CD, même ceux qui ont des CD à la maison, qui n'ont peut-être pas eu la chance de les voir signer par nous, pourront revenir avec ça et qu'on puisse signer parce que ces moments-là nous manquent, ces moments de dédicace nous manquent. Et voilà, ça sera l'occasion de nous racheter ou de nous retrouver à nouveau pour ça.
0: Vous parliez tout à l'heure de Leslie et je vous avoue que ça a fait battre mon petit cœur. Que cette chanson avec Leslie, je crois que c'est comme ça, moi, que vraiment, je vous ai adopté définitivement. J'ai dit, ces mecs-là, ils sont super. On ne sait jamais dans la vie. Donc, il y a Leslie, Magic System. Ouais. C'est quoi vos souvenirs de cette époque? C'est vrai, vous avez dit, ça nous a connectés avec les ados en France. C'était vraiment ça? C'est l'effet que ça vous a fait?
1: C'est l'effet parce que, bon, vous savez, nous, on est beaucoup très famille en Afrique. Donc, quand on arrive, Leslie, c'est la première petite sœur, entre guillemets, française.
0: Ah, c'est la première artiste.
1: C'est la première, voilà, qu'on a.
0: Ouais.
1: Donc, on la prend comme une petite sœur. Et même pendant le tournage des clips, et ce qui faisait que même quand on ne se voyait pas, on a l'impression que la petite sœur n'est pas à la maison. Donc, on a gardé ce rapport. Aujourd'hui, elle est devenue mère de famille. Nous, on est devenus aussi des pères de famille. Mais quand on se voit, c'est toujours les grands frères et la petite sœur. Et je me rappelle encore comme si c'était hier, cette chanson, on a passé d'excellents moments.
4: Voilà, dans la vie, on ne sait jamais.
0: Merci pour ce joli a cappella. Des frissons, mes amis. Parce qu'on dit Magic System, oui, c'est transgénérationnel. Et oui, ça fait quand même hyper longtemps que vous nous accompagnez. Et je remarque qu'à chaque fois qu'on met une chanson de vous, les visages s'éclairent, s'ouvrent, les gens se tournent les uns vers les autres et se parlent. Ça, c'est une belle victoire quand même. Je ne sais pas si quand vous êtes devenu artiste, vous pensiez à ça, ou si vous pensiez qu'à la musique. Mais c'est beau quand même d'avoir cet effet-là sur le monde.
1: Ben oui, c'est notre côté humain. C'est le côté là où on n'est pas dans du semblant. C'est des émotions que nous émettons. Et d'ailleurs, je crois que cette tournée sera l'occasion de se retrouver. Parce que se retrouver sur scène avec Leslie, ça c'était en 2003.
0: Il y a 20 ans.
1: Ben voilà, il y a plus que 20 ans.
0: Oh là là, oui, 23, voilà. Mais je voulais laisser la vie.
1: Donc, se retrouver sur scène avec Leslie, se retrouver sur scène avec Soprano, avec Kimbe, avec Mokobe, Rimka et tout ça. C'est des moments que nous voulons partager avec tous nos fans. Donc, on a hâte d'être
0: en tournée.
1: Voilà.
0: Vous avez compris le message, les amis, il va y avoir des surprises. Voilà. 30 ans de carrière, 5 millions d'albums vendus, des milliards de vues sur YouTube, 3 albums de platine et puis des disques d'or, de platine, de diamant, un single triple diamant export. C'est celui qu'on a écouté tout à l'heure, c'est Magic in the Air, qui est votre arme atomique de bonheur. Voilà, partout sur la planète. Mais on a quand même évoqué tout à l'heure le fait que dans vos 30 ans de carrière, au début, c'était pas la fête à la cafette. On va dire Magic System. Et alors, autant, on se dit, voilà, un groupe qui démarre, c'est normal que ce soit un peu compliqué au début. Quelles épreuves, quelles difficultés vous avez connues, notamment à vos débuts à Abidjan? C'était quoi la difficulté pour vous?
3: Mais déjà, pour avoir un producteur, c'était déjà difficile.
0: Ouais.
3: Et après, vous savez que l'Afrique, du côté musical, il y a

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2: Une artiste qui ne sera pas la voix d'un seul tube.
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2: Quel tube, hein, cela dit. Soleil Bleu nous a fait danser tout l'été dernier et nous a permis de découvrir la voix de Louisa, jeune trentenaire franco-brésilienne, amoureuse de toutes les musiques, qui vient ce soir vous présenter son premier album. Et bonsoir Louisa.
4: Bonsoir.
2: Bienvenue dans Décibel. Chère Louisa, on s'était croisés aux dernières Victoires de la musique. Et alors, je vous avais trouvé complètement à votre place. Et je sais pas, contente de faire partie de cette grosse cérémonie. Certaines et certains y étaient vraiment le ventre serré, pas bien, avec des gouttes de sueur là sur les tempes. Et vous, non, vous étiez bien avec vos deux copains de Bleu Soleil.
4: Oui.
2: C'est un bon souvenir.
4: Ouais, c'était un bon souvenir. En fait, je me suis, juste avant mon passage, juste avant qu'on rentre sur scène, il y a du coup le présentateur qui dit, et maintenant une habituée de la scène. En fait, il allait appeler Camilla Jordana, mais c'était juste avant nous. Et en fait, je me suis dit, je me suis matrixé le cerveau en m'imaginant que j'étais une habituée des... Je dis, mais oui.
2: Des cérémonies.
4: Mais oui, je suis une habituée, je suis à ma place, c'est là, ici.
2: En tout cas, c'était une belle soirée. C'était une belle soirée.
4: Ouais, c'était une belle soirée. Puis je revenais du Brésil, donc ouais. J'étais dans une good vibe.
2: Ok. Alors, j'ai un peu menti tout à l'heure quand j'ai dit que c'est avec Soleil Bleu qu'on a découvert votre voix. En vrai, sur plein d'albums, on vous entend, Louisa. Nous, ici, dans Décibel, on avait craqué sur Hélicoptère, le dernier album de Féfé. Il était venu en parler dans l'émission et il avait parlé de quelque part votre duo.

0: Louisa et Féfé. Louisa.
1: Il grouffe trop, Féfé.
0: Il est bien cet album, hein, ouais. Hélicoptère sous-côté. Allez écouter Féfé, vous serez heureux. Mahom aussi, qui vous fait chanter Le temps de l'amour.

0: vous entend aussi à plusieurs reprises d'ailleurs avec Zoufris Maracas.
1: 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Alors en attendant, laissez-moi donc rêver qu'il existe un moyen pour arrêter le temps.
0: Et ça, je me dis, c'est le CV d'une chanteuse qui a commencé par faire ses classes beaucoup sur scène. Et c'est comme ça qu'on rencontre sa famille musicale et des gens chez qui on va comme ça inviter sur un ou deux morceaux.
2: Ouais, alors là, on a entendu trois, mais en vrai, il y en a bien plein d'autres.
0: Énormément.
2: Il y avait Fakir aussi, il y a du coup Kewa, Style Live. Il y en a beaucoup.
0: Il y en a énormément.
2: Et la plupart, ouais, avant d'être chanteuse professionnelle, je squattais les scènes des autres, en fait. Je montais sur la scène des autres et j'attrapais un micro, c'était genre plus fort que moi. Il fallait que je partage les mélodies que j'avais dans ma tête. Vraiment, c'était vital, quoi. Et du coup, heureusement, tout s'est bien passé. Et apparemment, j'ai fait des prestations assez correctes puisque les gens m'ont proposé ensuite d'enregistrer oui. avec eux. Donc la plupart du temps, ça s'est fait comme ça, oui, en volant le micro, en volant
0: au culot, en fait.
2: Au culot total.
0: Au culot et au talent. Parce que effectivement, ouais. une fois qu'on a chopé le micro, faut assurer. Et ça a été votre cas. Alors c'est marrant, vous avez employé l'expression avant d'être chanteuse professionnelle. Qu'est-ce qui, pour vous, est le point de bascule, le moment entre la fille qui rêve de chanter et la fille qui est chanteuse?
2: Mais en fait, j'ai pas tant rêvé de chanter. C'est vraiment, comme je disais, c'est devenu vital, quoi. Vraiment, à un moment donné, je pouvais plus assister à un concert en tant que spectatrice. J'avais deux options. Soit il fallait que je parte du concert, soit il fallait que je monte sur la scène pour chanter, parce que vraiment, c'était physique, quoi. Je sentais que ça brûlait en moi. Il fallait absolument que soit je parte, soit que je monte sur la scène. Donc, c'était pas tant un rêve, mais vraiment une nécessité, quoi. Vraiment.
0: Mais c'est magnifique, c'est la première fois que j'entends ça, Louisa. Non, mais alors, moi, franchement, ça me touche énormément ce que vous dites, parce que en fait, je pense que les artistes pour qui c'est vital, pour qui c'est faire de la musique ou mourir, alors, c'est pas les plus équilibrés dans la vie, mais qu'est-ce qu'ils donnent, quoi, quand ils sont sur scène ou même quand ils sont en studio. Alors, c'est quoi le parcours qui vous amène à ça, à ce feu dans le ventre? Je sais que vous avez fait très jeune de la musique, vous avez aussi fait les Beaux-Arts. Bref, vous êtes une artiste avec un grand A. Racontez-moi un petit peu le parcours.
2: Bon, déjà, je suis née dans une famille artistique. Mon père, lui, il est musicien. Ma mère, elle est danseuse contemporaine. Et mon père fait du jazz et ma mère, du coup, danse contemporaine. Donc, les deux, dans leur médium, on parle beaucoup de liberté, quoi. C'est vrai que dans le jazz, on parle, du coup, d'improvisation. Oui. Et pareil, dans la danse contemporaine, danse contact. Et ma mère, elle nous a toujours, depuis petite, elle nous a amenés à nous libérer corporellement et à réussir à exprimer sans peur avec notre corps, et elle nous faisait des gages, en fait, genre ok, pour 2 euros là au milieu il y a un bouchon on était en voiture, il y a un bouchon, je mets la musique à fond et tu danses au milieu des voitures. Donc, quand t'es petit, pour 2 euros tu le fais, tu vois. Ouais. Où on est là, on voulait trop l'énorme sucette dans la boulangerie, elle dit bah ok, vous voulez la sucette, mais là on doit danser la valse au milieu de la boulangerie pendant 5 minutes, et on était là bah vas-y, ok, tu vois, voilà, avec le recul j'ai dit
0: génial.
2: Génial. Et en fait, elle nous a libérés quelque part.
0: Ah bah là, c'est le vaccin contre tous les complexes.
2: Ouais.
0: Formidable. Et alors, c'est votre maman ou votre papa qui est brésilien?
2: C'est ma mère.
0: Ah.
2: Ouais. C'est la liberdade do Brasil. Et du coup, déjà, il y a eu ce côté-là où, depuis que je suis née, tu vois, on se met pieds nus, on danse dans la rue, elle nous a, voilà, y a ouais. ce truc-là. Et ensuite, mon père, dans la musique, j'ai beaucoup écouté, il nous a, voilà, il y a des disques magnifiques dans sa bibliothèque, il y a du monde entier, c'est vraiment voilà, j'ai découvert le monde ouais. quoi, dans ses disques, et très avec une écoute assez rigoureuse, quoi. C'est vrai ouais. que voilà, il fallait une écoute attentive,
0: c'est l'écoute qui permet d'apprendre des choses aussi, en écoutant les autres, quand on écoute vraiment.
2: Ouais, tout à fait. Je pense que ouais, mon père, il a eu plus une approche un petit peu plus sérieuse en fait dans son approche avec l'art, même dans le cinéma. Tu vois, c'est vrai qu'il est très cinéphile aussi. Il fallait qu'on regarde le film depuis le générique. Quand tu vois, voilà, c'était très sérieux. Et moi, j'ai des tics maintenant. Tu sais, quand je regarde des films avec des copains, je dis non, mais on se tait.
0: Ah, il faut pas se lever au cinéma avant la fin du générique de fin, quoi.
2: Ouais, non, mais même surtout à la pas. Maison, tu ouais. vois, ah, je veux ouais. dire, on éteint tout, là, le film a commencé, genre, c'est silent, mais genre, vraiment, il nous regardait, genre, bref, je reproduis un peu ces tics, un peu, des tyrans, comme ça, mais, bref, au final, ça m'a permis aussi d'avoir un regard et une écoute attentive sur l'art en général. Donc j'ai toujours baigné dans la musique, mon père musicien, donc j'étais toujours dans les répétitions, dans les concerts, les tournées, et génial quoi, j'ai toujours j'ai grandi avec ça. Et dès que mes parents ils ont capté que j'aimais bien chanter, du coup ils m'ont mis à la maîtrise de Bretagne, c'est un cursus horaire aménagé, du coup.
0: C'est très intensif là, ouais, ce sont des jeunes musiciens mais qui bossent comme des pros, hein.
2: Ouais, 4 heures par jour quand même, tous les jours, ouais, tous les jours conservatoire, mais c'était super parce que du coup j'allais à l'école que le matin.
0: Et conservatoire l'après-midi.
2: Ouais. Donc pour nous c'était le rêve, hein, c'était trop trop bien. Et là formation classique, voilà, ça c'est très très rigoureux aussi, mais c'est ce qui me donne la liberté aujourd'hui d'aller où je veux musicalement, quoi. Donc ça c'est vraiment génial.
0: Dans ce premier album, justement, hein, on va dans plein d'endroits que vous entendrez tout à l'heure, parce qu'on va se balader dans le disque. Mais on va commencer avec la chanson qui vous a amené aux victoires de la musique et qui a été le gros tube depuis l'été dernier. C'est Soleil Bleu, donc en collaboration avec Bleu Soleil. Et alors, la légende raconte, Louisa, que vous avez écrit les paroles dans le RER.
2: Une partie des paroles, ouais.
0: C'est génial. Parce qu'alors, ça n'a rien à voir avec un RER, hein, pour ceux qui connaissent pas la chanson.
2: Bah ouais, mais justement, en fait, je revenais du Brésil, là. Le Brésil est toujours quelque part, hein.
0: Oui.
2: C'est évident. Et oui, séparation. Ouais, c'est comme si j'avais fait un voyage astral, comment dire. Une projection, j'ai fermé les yeux et je me suis, j'ai imaginé mon monde. Parfait. Je l'ai écrit pour me faire du bien en fait, et j'ai pas du tout. Mais c'était inconsciemment. J'ai tout fait ça inconsciemment. Je pensais même pas un jour la chanter en live. Je pensais pas que encore moins que ça allait exploser comme ça. Donc je l'ai vraiment fait pour moi et sans imaginer que ça allait faire du bien à autant de monde, donc ça c'est vraiment trop bien.
0: Louisa, élève de la maîtrise de Bretagne à Rennes, énormément de chants, etc. Ça c'est toute votre enfance, beaucoup de musique, donc on a dit du piano, de la guitare, de la harpe, de la danse, etc. Et à un moment, vous allez évidemment prendre votre envol qui amènera un peu plus tard aux collaborations dont on a parlé et puis à ce premier album. Mais je sais que ce qui a beaucoup changé votre vie et finalement qui vous a transformé en l'artiste que vous êtes aujourd'hui, c'est les voyages.
2: Oui, tout à fait. Ouais. Tout à fait. C'est vrai que après la maîtrise de Bretagne, arrivé au lycée, j'osais pas chanter. C'est vrai qu'en France, il y a un peu ce truc du jugement, du regard de l'autre, et j'osais pas dire que je chantais. En plus, je faisais du classique, alors trop la honte. Du coup, mes potes au lycée ne savaient pas du tout que je chantais. Et puis, en plus, j'avais d'autres aspirations. Je commençais à découvrir la musique électro, donc voilà.
0: Oui.
2: Et ensuite, mais il y avait quand même cette pudeur, un peu cette gêne, voilà. Et à 18 ans, je suis retournée au Brésil toute seule. Et là, les Brésiliens, ils ont une sorte de bienveillance de base, quoi que tu fasses, ils t'aiment. Et en fait, à 18 ans, ils m'ont redonné la force de juste rouvrir ma voix. Et à 19 ans, je suis restée à La Réunion pour 5 ans. J'ai fait mes études là-bas.
0: Les Beaux-Arts,
2: ouais. Et en fait, à La Réunion, là, du coup, là, la voix, elle s'est... Là, je l'ai plus refermée, là.
0: Ouais.
2: Je l'ai plus refermée. J'ai découvert, du coup, les jam sessions, donc la musique à improviser. Et à La Réunion, c'est très riche. Du coup, il y a vraiment énormément d'un. C'est vraiment, on appelle La Réunion, je pense.
0: Oui, ça réunit.
2: Ça, vraiment.
0: Ouais, ouais.
2: il y a des influences du monde entier, des gens du coup quand on fait des jam sessions, c'est des vrais jams dans le sens où on invente tout du début à la fin.
0: Il peut c'est-à-dire y avoir... que vous, quand vous chantez dans une jam, vous savez pas ce que vous allez chanter, vous improvisez des paroles, vous accompagnez
2: Alors j'improvise, moi quand je chante à la base, je chante dans une langue inventée, les paroles ça vient après, c'est venu un petit peu par défaut, par contrainte, mais moi donc j'ai sorti plein de sons, j'ai sorti même un EP entier dans un langage inventé. Et c'est mon langage préféré. J'utilise ma voix simplement comme un instrument, en fait. Et avant de mettre du sens, parfois, je trouve que la musique, elle parle tellement déjà d'elle-même et les mots, ils peuvent être réducteurs, quoi. Et c'est juste utiliser ma voix comme un instrument musical, quoi. Et du coup, voilà, j'improvise comme ça. Je peux, c'est ce qui m'intéresse, c'est ça, c'est la mélodie, la musicalité des sons et la percussion aussi des sonorités, des mots. Et quand je chantais à la maîtrise, on chantait en allemand ou en latin, donc moi je comprenais rien de ce que je chantais. Oui. Et c'est quand on lisait les partitions, il y avait une note et un son en bas, et moi j'ai appris à la musique comme ça, en fait. C'est juste une note et une sonorité. Je pense que c'est comme ça que j'ai construit un petit peu ma perception de la musique, quoi. Et du coup, ouais, voilà, complètement improvisé. Il pouvait y avoir un clavier qui faisait du hip-hop, un violon classique avec un rythme de percussion maloya traditionnel de la Réunion, et puis on mélangeait tout ensemble, et puis on faisait une musique tous ensemble. Et c'est vraiment là, donc je suis tombée dedans, et personne pouvait m'arrêter. Je pouvais chanter pendant 3 jours non-stop, quoi.
0: Ben, ce foisonnement, on le retrouve dans ce premier album. Il vient de sortir. Alors, les amis, évidemment, je vous le recommande. Pour se balader un petit peu dedans, vous dire que bah oui, du voyage, il y en aura toujours avec Louisa, jet lag.

0: Alors, Louisa, toutes ces chansons qui viennent de sortir, comment elles sont arrivées? Est-ce que tout ça est très récent? Est-ce qu'il y a des chansons que vous avez en vous depuis vos premiers voyages au Brésil, à La Réunion, etc.? On est comment dans le temps sur ce disque?
1: Alors c'est très mélangé, c'est vrai que j'ai des textes, je pense, qui traînent dans mon téléphone depuis 2 années au moins.
0: Ouais.
1: 3 ans, le temps passe tellement vite.
0: Louisa, elle est en train de regarder en fait l'arrière de sa pochette pour voir un peu les chansons. Celle qui arrive par exemple, La Vida Loca.
1: Alors La Vida Loca, celle-ci, elle s'est faite cette année. Je l'ai écrite cette année. Et en fait, quand j'ai commencé à l'écrire, j'ai pensé à inviter Carbone dessus. C'était le feat que je voulais faire avec Carbone, parce que je trouvais que c'était un peu la vibe un peu solaire qu'il avait dans Imagine. On venait de se rencontrer, je l'ai trouvé super. Et quand je commençais à l'écrire, je me suis dit, ah, ça me fait penser à Carbone, viens, je l'invite. Et le jour d'arriver au studio, il me dit, ah, mais je sais pas, je crois que celle-ci, c'est un peu gagné d'avance. Moi, je chercherais un truc un peu plus mélancolique. Et du coup, on est parti sur totalement autre chose.
0: Vous avez fait Étincelle ensemble.
1: On a fait Étincelle. Du coup, on a rouvert nos tiroirs, on a fouillé ce qu'on avait, et puis on a inventé une nouvelle chanson. Étincelle, du coup, La Vida Loca, ça s'est fait cette année, ouais. Il y a des bouts, j'avais déjà commencé à écrire, par exemple, Western Chinois. Je me souviens que j'avais, Western Chinois, j'ai testé dans toutes les langues. J'ai testé dans toutes les langues. J'ai même fait une version avec un mélange de hongrois, de japonais. J'ai fait vraiment plein de versions.
0: Mais si vous vous demandez, Western Chinois, c'est comme ça.

0: Faites une chanson avant le jour, la seconde où vous l'enregistrez, elle peut changer 600 fois.
1: Bah même maintenant, hein, moi j'aimerais bien faire un album juste de remix de mes propres chansons.
0: Enfin, il vient de sortir, Lisa. Attendez un peu quand même. Faut attendre la réédition, quoi, dans quelques mois.
1: Ouais.
0: Ah ouais, mais c'est vrai. Mais oui, mais ça c'est voilà les vestiges du live en fait et de toutes ces jam sessions, etc. Pour vous, en fait, la musique, elle est pas figée.
1: C'est hyper difficile de se dire c'est fini.
0: C'est comme ça.
1: Ouais. C'est vrai qu'il peut avoir vraiment plein de directions différentes et c'est très compliqué pour moi, ouais, de figer ça. Même je fais de la peinture et c'est un peu pareil de dire vas-y là on s'arrête. Du coup, je fais plusieurs versions de peinture. Enfin bon, bref, là, je vais pas partir.
0: On s'est baladé un petit peu à l'intérieur de ce disque extrêmement solaire et qui réunit finalement tout ce que vous aimez dans la musique. Vous avez réussi à le mettre dans votre disque.
1: Il a fallu me canaliser un petit peu. Oui, parce que j'aime le monde en fait. J'aime le monde. On m'a dit Louisa, premier album, viens, on essaye un petit peu de pas trop perdre le public, mais voilà, d'essayer d'avoir quand même un fil rouge. Bon, évidemment, il y a le Brésil qui est là. Il y a ma double culture qui est celle-là. On peut pas y échapper.
0: Mais on ne veut pas y échapper.
1: On ne veut pas y échapper. Après, j'ai un grand amour de la musique tzigane. Balkans, spécifiquement Roumanie. J'ai réussi un petit peu à l'intégrer à la fin d'un morceau qui s'appelle Nuage, que j'ai fait en featuring avec
0: La Daniva.
1: Avec La Daniva,
0: ouais. Ah, on écoute quelques notes, et j'adore ce morceau.
1: Trop bien.

0: On est presque dans un film de Costa Rica.
1: Je suis fan, c'est mon rêve de jouer dans un film de Costa Rica et de chanter avec lui. Je te jure, c'est.
0: Mais il faut lui dire, Emir, she's here.
1: Oui,
0: elle est là.
1: Non, mais
0: elle
1: en plus, est là, Louisa.
0: Il me connaît, genre, j'ai squatté une de ses scènes aussi.
1: Ah, bah oui. Faut dire, les concerts d'Emir Costa Rica et le No Smoking Orchestra, c'est quelque chose.
0: C'était
1: hein.
0: Ça.
1: Ah
0: ouais.
1: À la Réunion en 2016.
0: Ah ouais.
1: Je suis montée sur la scène dans un festival et j'ai chopé le micro. Je savais pas trop qui c'était à cette époque-là. Et je vois, il joue de la guitare, il me regarde et il vient me voir, fait What's your name? Et
0: j'ai dit. Vous le faites bien, vous l'imitez hyper bien, je l'ai interviewé, il a vraiment cette voix.
1: J'ai dit Louisa. Et là, et notre chanteuse, Louisa! Et les gens, ils pensaient tous que j'étais slave ou roumaine, ah ouais, parce que comme j'improvisais aussi mon langage quand je chantais, c'était marrant.
0: Que de bons souvenirs. Alors ça, c'est un très très beau souvenir de scène. Ça veut dire que donc la tournée qui s'annonce, autant que ce soit là, sur tous les festivals d'été, je l'ai dit, hein, vous êtes une des artistes les plus programmées cette année. Et puis ensuite, donc il y a votre tournée à vous. Tout est déjà prêt dans votre tête.
1: J'ai trop hâte. Bah déjà, nous, on va vivre la première aventure du tourbus. Pas sur toute la tournée, mais sur quand même une bonne partie. Et moi, j'ai jamais voyagé en tourbus, donc j'ai très hâte de découvrir ça. Plus c'est mon équipe de musiciens, on est des bons jammers. Du coup, on va faire de la musique. Ça se trouve, il y a un album qui va naître.
0: C'est possible, hein, que ça vous inspire
1: dans le
0: en
1: bus.
0: Vrai.
1: Ouais.
0: Et puis je citais ces énormes festivals. Ça va être des foules assez énormes et denses et compactes. Ça vous excite? Ça vous donne le trac?
1: Écoute, j'ai là du coup à force d'avoir fait quand même beaucoup de scènes,
0: oui.
1: Je suis de plus en plus libérée. C'est vrai que moi, les deux premières années, quand j'ai commencé à faire de la scène, du coup, ça remonte à 2018-2019. J'étais terrifiée à parler au public. Je disais quasiment rien. Je disais bonjour, au revoir. Au milieu, je disais le nom du groupe.
0: Oui.
1: Mais voilà. Et là, de plus en plus. Maintenant, ça fait tellement du bien de pas avoir peur, d'être libérée, de parler, parce que je pouvais chanter devant 20 000 personnes, mais parler au public. En fait, quand j'ai réalisé que je devais faire l'animation aussi,
0: oui.
1: J'avais pas eu conscience de ça en fait au début, avant mon tout premier concert. Tu sais, je me disais bon, je suis chanteuse, je vais chanter, mais non, en fait, il faut animer.
0: C'est vrai. C'est un autre
1: métier quoi. Et là, maintenant, j'aime bien. Je me suis trouvé un petit clown et ça me fait du bien. Du coup, là, maintenant, bon, préparez-vous. Peut-être, je vais vous mettre des tunnels. Avant, je parlais pas. Maintenant,
0: elle va faire des chroniques.
1: Même ça nous arrive, genre d'improviser complètement une musique maintenant en live. Parce que ça aussi, c'est un truc que j'avais pas conscience avant de faire mes premières scènes. C'est qu'on allait devoir faire tout le temps les mêmes chansons en concert.
0: Ah oui, la fameuse setlist.
1: Ouais, et c'est vrai que comme je viens de la musique improvisée, des jams et tout, ce que j'aime, c'est créer la musique instantanée, quoi. C'est de la découvrir au moment où je la fais. Et là, de savoir que j'allais faire tout le temps les mêmes morceaux, ça m'a un petit peu, c'était un peu la désillusion. Donc là, avec mes musiciens, c'est cool. Ça nous arrive des fois d'improviser une musique sur scène et ça, c'est génial.
0: Ah, donc n'hésitez pas à prendre des billets pour plusieurs dates de concert de Louisa. A priori, oui. Il y aura des surprises à chaque fois. Et donc, entre les chansons, c'est le retour de la petite fille qui dansait dans les embouteillages. Ça y est, libérée, délivrée. Louisa, je vous souhaite le meilleur avec ce disque, avec cette énorme tournée. Et à la prochaine, Louisa. Merci.
1: Merci beaucoup.
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2: Salut à toutes, salut à tous et bienvenue dans Décibel. On vous a promis une playlist faite sur mesure, rien que pour vous, par Amir. Je perds pas de temps, on y court. Bonsoir Amir.
3: Bonsoir.
2: Comment
3: bonsoir.
2: Ça va?
3: Super, puis enthousiasmé par ton accueil.
2: Bah attends, déjà t'es un petit peu à la maison ici. Et aussi, je dois dire que c'est un parcours qui fait plaisir à voir, ton parcours à toi.
3: Merci.
2: C'est vrai?
3: Je me penche rarement sur ce qui s'est passé, sauf c'est vrai que cette année, comme on parle souvent de la décennie, alors ouais. Je me rends un petit peu compte de c'est ce qui ça. Est arrivé.
2: Du chemin parcouru. On a découvert la semaine dernière les premiers épisodes de La Belle et le Boulanger. La suite, c'est lundi soir, toujours sur TF1. Vous voulez savoir comment ça se finit, hein? Moi, je sais, mais je vais pas spoiler, c'est promis. Ça t'a merci. Plu quand même.
3: Merci pour ces efforts.
2: Cette aventure série télé, est-ce que ça te fait remettre en question ton amour fou pour la musique? Est-ce qu'il faudrait partager ton temps maintenant à 50-50 ou pas?
3: Non, j'irai pas jusque-là. C'est comme la question qu'on se pose quand on a un deuxième enfant.
2: Oui,
3: ça, on met pas en question l'amour du premier du tout. On arrive à agrandir son cœur. Et quand je parle d'enfance, là, je me projette... Je me remets en tête les souvenirs de moi qui montais sur une table petit à la maison, qui essayait de faire le divertissement pour ma famille, et je me souviens être autant acteur que chanteur. Après, c'est la musique qui a pris le dessus par des concours de circonstances fabuleux qui m'ont permis d'exaucer un premier rêve, mais j'ai jamais perdu de vue cette volonté au gré des coups de cœur et des choix qui me bouleverseront, qui résonneront en moi. De prendre aussi le temps de travailler la deuxième discipline qui m'a toujours donné envie. Et c'est en train d'arriver maintenant. Ça a mis 10 ans, mais c'est pas plus mal. Je suis très heureux de retrouver la fragilité du débutant, de ressentir l'émerveillement. Ça fait énormément de bien. Et puis je pense que les deux mondes se nourrissent mutuellement l'un de l'autre.
2: Ah oui, sans aucun doute. Parce que je pense que même en termes de conscience de ton corps, etc., le fait de jouer la comédie, je me dis que ça va sans doute, oui, avoir des répercussions sur tes prochains concerts, par exemple.
3: Très certainement, mais ça a déjà été le cas après la pièce de théâtre que j'ai jouée pendant 2 ans. Je m'estime tellement chanceux de pouvoir vivre toutes ces choses, je t'assure.
2: Et nous, on est contents parce qu'on est aux premières loges et on voit tout ça. Donc, les deux prochains épisodes de La Belle et le Boulanger, c'est lundi soir. Et pour ce soir, donc, tu t'occupes de la playlist, Amir. On t'a demandé de choisir 8 titres et puis nous, on a choisi 2 titres de toi. Comme ça, voilà, ça nous fait un petit mélange sympathique. On est ensemble jusqu'à 21h. Le premier titre de ce soir, c'est Francis. Francis Cabrel, Je l'aime à mourir. Alors évidemment, ça te va très bien, parce que toi, des chansons d'amour, t'en as un certain nombre dans ton répertoire. Celle-là, elle est particulièrement intense, belle, pure, simple. C'est ça qui te touche? C'est la beauté dans la simplicité?
3: C'est la beauté dans la simplicité, c'est tellement bien décrit. Je pense que c'est ce qui représente le mieux Francis Cabrel, parce qu'il trouve des mots qu'on comprend tous, mais qu'on aurait beaucoup beaucoup de mal à écrire comme lui. Et en plus de ça, c'était la première chanson que j'ai apprise à la guitare et qui représente énormément de choses pour moi. Et je pense aussi
2: quel âge
3: j'ai commencé tard. Je devais avoir 22-23 ans quand
2: d'accord.
3: J'ai appris la guitare pour la première fois. Après des années où ma mère insistait mais que ça me faisait trop mal aux doigts. Et à l'époque, j'aimais pas l'abnégation. J'étais moins là-dedans. Oui, je vais mourir, mais quel chef-d'œuvre.
2: Alors on y va. Choisi pour vous par Amir. Première chanson de cette playlist qui promet, croyez-moi, j'ai les titres sous les yeux, on va se régaler. Voici Francis.

0: Ah, il s'est posé une ambiance, Amir. Il arrive en soirée, clac, Degen Cabrel. Je l'aime à mourir. On parlait rapidement, mais on a évoqué ce truc-là. Ça fait 10 ans que t'es dans l'œil du public, en tout cas en France, hein, depuis que tu nous as représenté à l'Eurovision. Et t'es arrivé 6e. Je tiens à le rappeler quand même parce que on n'a pas souvent fait mieux.
1: Non, depuis moi, il y a eu de très bons scores.
0: Il y a Slimane, eu des bons.
1: Louane, ouais. Et je salue ces artistes parce qu'ensemble, en fait, on a, je pense, réussi à faire un mouvement très très positif dans l'appréciation de l'Eurovision auprès du public déjà.
0: Oui, dans l'intérêt même.
1: Dans l'intérêt, ouais. Et puis il y a plein de très bons artistes maintenant qui sont intéressés, qui postulent et qui peuvent vraiment enfin nous donner l'espoir de gagner un jour bientôt.
0: Ah oui, on croise les doigts.
1: Allez, c'est le but.
0: J'y crois. Dans cette
1: Barbara Pravi, j'ai oublié de mentionner.
0: Ah oui, Barbara, ouais, Barbara.
1: Deuxième quand même.
0: Deuxième. Sinon, c'est toujours Marie-Myriam, notre championne, hein, je vous rappelle. C'était l'année du punk, c'était les années 70, ça va revenir les amis, ça va revenir, ne vous en faites pas. Et je parle, oui, non, de ces 10 ans aussi, parce que dans ces 10 années, tu es devenu père. Or, la chanson que nous allons écouter, c'est Charles Aznavour à ma fille.
1: Oui.
0: Je me suis dit que tu ne l'avais pas choisie par hasard.
1: Absolument pas.
0: Et c'est vrai que voilà, la vie n'est plus la même ensuite, c'est sûr. Et tu te découvres une dose d'amour dont tu n'avais pas idée.
1: Oui, sauf qu'ici, il faut quand même préciser que j'ai 3 enfants qui sont 3 garçons.
0: C'est pas vrai, t'as
1: oui,
0: pas de fille.
1: J'ai pas de fille.
0: Mais j'étais sûre que t'avais une fille.
1: Non,
0: ah, t'as 3 garçons.
1: C'est pas cette chance. J'ai beaucoup entendu parler de ce qu'est l'amour paternel pour une fille. En attendant, je me projette au travers de ce que dit Aznavour qui me touche profondément. Et je vis par procuration cette émotion.
0: À ma fille, donc, Charles Aznavour, qui chante pour vous, pour celles et ceux qui ont des filles, ou celles et ceux qui y pensent comme ça, parfois comme Amir.

0: Du velours, la voix de Charles Aznavour à ma fille. Je ne sais pas si Amir, tu as des modèles en chanson et si Aznavour en fait partie.
1: Totalement.
0: Ah, c'est vrai ?
1: Totalement.
0: Qu'est-ce que tu prends chez lui ?
1: Ce que je prends chez lui, c'est l'intelligence du verbe, comment poser le mot sur une mélodie pour qu'il gagne en ampleur, en magie, en consistance. Comment raconter une histoire sur scène aussi. Et puis l'artiste, l'auteur avec qui je collabore le plus depuis mes débuts s'appelle Nazim, et Nazim est lui-même un très très grand fan, ne jure que par Charles Aznavour, et on s'est pas choisi par hasard, je pense.
0: Ah, très bon, ça va, on t'entendra avec Nazim tout à l'heure. Mais avant, on va faire un tour, alors de l'autre côté, j'ai envie de dire, du spectre de la musique, quoique, est-ce que la chanson française et le pop-rock anglais n'ont pas quelques petits trucs en commun? En tout cas, ça fait des émotions. T'as choisi Coldplay, avec une chanson qui s'appelle The Scientist. Alors, il faut que je t'avoue, c'est pas leur plus connue, mais je pense que c'est celle sur laquelle j'ai le plus pleuré.
1: Je te crois.
0: Tellement, cette chanson, elle est terrible, parce que oui, c'est quelqu'un qui veut un peu rembobiner, changer l'histoire et tout. C'est fou, pourquoi t'as choisi cette chanson ?
1: D'abord parce que on s'est parlé tout à l'heure de comédie romantique.
0: Ouais.
1: J'aime bien moi ce registre cinématographique, et il y a une comédie romantique qui est d'ailleurs un remake d'un film français qui s'appelle The Wicker Park dans sa version internationale, et je pense que la version française s'appelait L'Appartement avec Vincent Cassel, si je ne me trompe pas, mais on vérifiera après. Et dans la version américaine, dans la BO, on a ce titre de Coldplay qui accompagnait magistralement des scènes d'émotions amoureuses, et je sais pas, ça a pris une place en moi, ça m'a accueilli, et je retiens ce titre comme un de mes titres préférés, ce qui me touche le plus, comme toi.
0: 1996, oui, c'est Vincent Cassel avec Romane Boranger et Monica Bellucci. Mmh.
1: En tout cas, la version internationale, c'est Josh Hartnett, c'est Diane Kruger.
0: Et on y croit, on a envie de...
1: Et c'est waouh. Ouais.
0: L'Appartement, c'était le nom du film en français. Et donc, Coldplay, The Scientist, dans la BO du film américain.

0: Play, choisi donc par Amir, notre invité ce soir. Amir, est-ce que tu connais le clip de The Scientist?
1: Non, je m'en souviens plus.
0: Alors, je le recommande à tout le monde et même à Amir. C'est un clip, en fait, qui a été tourné avec un procédé un peu spécial. Je vais essayer de vous l'expliquer, mais n'oubliez pas que je ne suis pas une scientifique. En gros, quand on regarde le film, quand on regarde le clip, on se dit, tiens, c'est bizarre, ils avancent bizarrement. En fait, tout a été tourné, tout le monde faisait ses mouvements à l'envers. Donc, par exemple, Chris Martin, qui est censé marcher à l'endroit dans le clip, il marchait à l'envers. Donc, tout a été fait, tous les gestes ont été faits à l'envers, puis remis à l'endroit. Mm-hmm. Mais du coup, ça fait une espèce de démarche
1: évidemment,
0: un peu étrange.
1: Évidemment,
0: eh ben, c'est trop fort.
1: J'ai envie de le regarder.
0: Eh ben voilà, Coldplay, The Scientist, allez voir le clip. Et si j'ai mal expliqué, pardon. Pardon à Madame Bourdet, ma prof de SVT du collège. Je n'ai absolument pas progressé, madame, depuis. Et j'en suis désolée.
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0: Mon invité, c'est Amir. Et évidemment, on n'allait pas se priver du plaisir de t'écouter chanter ce soir, Amir, même si tu parles beaucoup de la musique des autres. Mais j'aimerais qu'on écoute ensemble un duo avec Nazim. Tu nous en parlais tout à l'heure en nous disant que c'est ton plus proche collaborateur depuis 10 ans, avec qui tu partages l'amour d'Aznavour, entre autres. Vous avez chanté ensemble une chanson qui s'appelle « En face », qui est sortie en 2024.
1: Absolument.
0: C'est ça.
1: C'était la dernière chanson de son projet extrêmement ambitieux, d'écrire, de réaliser et de poster sur toutes les plateformes de streaming une chanson par jour pendant 366 jours.
0: C'est une folie, ça.
1: Il y est parvenu. Sur la grande majorité d'entre elles, il a même fait un clip. Enfin, c'est un projet d'une ampleur, c'est colossal. Et il avait appelé ça chronique d'un burn-out prévu d'avance. Et il y a quand même survécu.
0: C'est la finale.
1: Et j'ai été extrêmement touché qu'ils choisissent un duo avec moi, alors qu'il aurait pu en choisir tant d'autres. Mais je pense que ça arrivait aussi dans un timing où on en avait besoin. C'est une chanson qui parle de la tolérance, de la compréhension, du regard de la personne en face, du fait qu'on s'écoute peut-être pas suffisamment assez, qu'on reste très enfermé dans nos opinions. Nazim est musulman, je suis juif, on n'a pas besoin d'en dire plus. En ce moment, il est important de montrer quand la tolérance fonctionne et quand le respect mutuel existe. C'est notre cas, on est comme des frères. Et on avait envie de le raconter dans une chanson. C'est une chanson que j'adore.
0: En face.

0: en face, c'est Nazim avec Amir. Vos deux voix se mêlent tellement bien.
1: Merci.
0: Je pense que depuis 10 ans, vous avez dû souvent chanter ensemble, mais là, on va dire, c'est le premier officiel.
1: Absolument.
0: Ça te donne envie pour la suite?
1: Bien sûr, mais avec Nazim, tout. C'est pas que la musique, c'est de la fraternité, c'est de l'amitié, c'est de la confidence. Et je pense que c'est pas un hasard si nos voix s'accordent naturellement. C'est parce qu'on passe beaucoup de temps ensemble et qu'on a traversé beaucoup de choses.
0: Vivement la suite entre ces deux-là. Amir s'occupe de la suite de la programmation musicale sur votre radio ici. Alors les amis, installez-vous confortablement, c'est loin d'être fini. À tout de suite.
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0: Et mon invité de ce soir, il a une belle actualité. Lundi soir, notez dans vos petits carnets, vous avez rendez-vous avec Amir pour la suite des aventures de La Belle et le Boulanger. Dites donc, 3 saisons en Israël, la série. Donc là, bon bah lundi soir, c'est la fin de la saison 1, on est d'accord, en vrai, il pourrait y avoir la suite de leurs aventures.
1: Moi, depuis le début, je vois ça comme un premier volet. Après, c'est pas moi qui décide, mais comme j'ai connu et j'ai succombé à la première série, à la série d'origine.
0: Oui.
1: C'est ce qui m'a amené d'ailleurs à le proposer à TF1. Je vois une histoire qui est loin d'être terminée et je connais la suite des aventures de chaque personnage. J'ai très très hâte qu'on puisse raconter le reste.
0: La Belle et le Boulanger, alors moi je vous recommande, j'ai eu la chance, je suis un peu pistonnée par Amir et donc j'ai vu les 4 épisodes déjà. Et je vous recommande, oui, l'histoire de Benjamin le boulanger et Louise la mannequin, superstar internationale. Les amis, les amours, les emmerdes, la musique aussi. Et puis je voulais citer les comédiens qui partagent l'affiche avec toi, Amir.
1: S'il te plaît.
0: Il y a Ludmila Van Cleer, donc elle joue La Belle, Amir et le Boulanger. Les darons, on les adore. Lionel Astier, Mathilde Amey, ils sont super. Tous les parents,
1: ils sont merveilleux. Incroyable. Ils m'ont appris tellement de choses en plus sur le tournage.
0: C'est des super comédiens. Il y a également Gary Mialéanou, Sarah Stern, alias Stéphanie Tuche, qui est là également. Xavier Robic et puis la petite Mithy Hazanavicius qui joue ta petite sœur. La Belle et le Boulanger, c'est sur TF1.
1: Réalisé par Hervé Mimran, qui est un très grand réalisateur.
0: Ah, t'as aimé travailler avec lui?
1: Ah oui, mais c'est un très grand, parce que c'est la première fois qu'il fait une série. Il a fait que du cinéma jusque-là, des grands films avec de très très très grands comédiens. Et c'est un écrin extraordinaire pour débuter tout ça. Ces artistes, ces acteurs, cette histoire bien que j'aime déjà, c'est ce réalisateur. Les gens me voient à la télé jouer des scènes, mais ils savent pas le plaisir que j'ai pris, ce que j'ai ressenti à l'intérieur, et comment j'ai vécu cette aventure 2 mois durant, entre les prises, à venir tous les jours heureux.
0: Ouais.
1: Heureux de pouvoir vivre ça.
0: Et puis la troupe, quoi, c'est chouette.
1: Absolument. Et ceux qui sont expérimentés, parce que moi c'était la première fois, m'ont dit, ne crois pas que c'est toujours aussi fun, aussi cool.
0: Il y a des tournages galères.
1: A priori, mais là on avait une atmosphère parfaite.
0: Et t'as pas fait la BO?
1: Pardon?
0: T'as pas fait la BO, la bande originale?
1: Tu veux que je te dise la vérité?
0: Oui, s'il te plaît.
1: J'y ai songé. Et j'avais un morceau qui me paraissait être parfait pour l'occasion. Sauf que on savait pas quand ce serait diffusé. Et moi, je pouvais pas attendre avec la chanson. Donc, j'ai sorti le titre qui s'appelle Complémentaire, qui a vécu sa vie.
0: Ah oui, effectivement.
1: Ça n'a pas servi pour la série, mais voilà. Je voulais les marier, les deux projets. Je trouvais ça très sensé. Mais bon.
0: Rien que pour ça, il faut une saison 2, alors.
1: Allez.
0: Voilà. On passe commande chère, TF1. Lundi soir, les 2 derniers épisodes. Et puis, l'année prochaine, une saison 2, par exemple.

0: En attendant, Amir s'occupe de la musique et on va écouter, bah tiens, justement, un chanteur. Quand on pense à lui, tout de suite, on dit il est chanteur, mais il a joué dans pas mal de films et on louait justement ses qualités très instinctives d'acteur. C'est Johnny Hallyday. Mm-hmm. T'as choisi une chanson qui s'appelle Diego.
1: Quel morceau, mon Dieu.
0: Ouais.
1: Là, j'aurais pas d'histoire personnelle à raconter, mis à part le fait que je trouve que c'est une chanson merveilleusement interprétée, une chanson qui... Moi, je l'ai découverte à la Starac avec Georges Alain.
0: Je sais pas si tu te souviens. Georges Alain Jones, bien sûr.
1: C'est vraiment une histoire ancienne aujourd'hui.
0: Ouais.
1: Mais...
0: Et c'est lui qui avait chanté ça.
1: C'est ce que je. Bon, moi, moi, enfant, je ne connaissais pas la chanson de Johnny. J'ai connu ça à la Starac. J'ai découvert plus tard qu'elle a. D'ailleurs, elle a été reprise plein de fois par plein d'artistes, mais la version originale, écrite par Michel Berger, qui a récemment été chantée aux Enfoirés, et c'est ce qui me l'a rappelé le morceau quand j'ai préparé la liste des titres. Pour nous, pour aujourd'hui, voilà, elle continuait, je la chantonnais encore parce que toujours baignée dans le bain des enfoirés, et j'ai trouvé ça cool de la réentendre dans sa version originale et de rendre hommage à Johnny.
0: Ouais, c'est une merveille. Johnny Hallyday, Diego, libre dans sa tête, et comme pas mal de chansons qui parlent de guerre, de paix, de prisonniers, etc., elle est toujours terriblement d'actualité des décennies après avoir été écrite.

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0: Une version symphonique donne tellement d'ampleur et de souffle à cette chanson. Diego, Johnny Hallyday, ouais, il nous gâte ce soir, Amir. C'était comment la musique en Israël, Amir? Parce que toi, t'es né en France, mais dès l'âge de 8 ans, tu pars vivre en famille en Israël. Est-ce que, parce qu'il y a de temps en temps des artistes israéliens qui font le tour du monde, je pense notamment à Asaf Avidan, mais c'est pas si souvent. Donc c'est comment, toi quand t'étais petit ou même ado, c'est quel genre de musique qui marche là-bas?
1: Écoute, c'est une question très ouverte, parce que moi je peux te donner ma perspective. Il me semble que c'est un pays qui avance tellement vite que les genres musicaux tendance du moins changent, évoluent assez rapidement. J'ai eu tout le long de ma vie l'occasion de voir la période du rock israélien, puis ensuite l'essor de la musique orientale, après c'était la pop un peu électro, après c'est revenu à une espèce de pop orientale, et en fin de compte aujourd'hui j'ai l'impression qu'on assiste à une musicalité qui est la chimère de toutes les origines de ce pays, qui est un pays qui rassemble beaucoup de diaspora, et qui aussi a une sorte de recherche depuis la globalisation, une sorte de recherche de ce qui se passe à l'étranger pour l'intégrer intelligemment, savamment. Moi, ça fait un petit moment que je travaille beaucoup avec des producteurs réalisateurs de musique israélien, parce qu'ils ont une sorte de d'irrespect des cases, comme s'ils travaillaient sans éthique parce que tout était possible. Et ils se questionnent très très peu sur ce qu'on attend d'eux, ce qui se fait plus, ce qui se fait moins. Ils tentent des choses. Et souvent, c'est dans ces trucs expérimentaux qu'on trouve une nouvelle vérité. Et moi, je peux te dire que j'ai eu la chance, par exemple, de remporter quatre fois la chanson de l'année, dont trois fois des morceaux faits avec des Israéliens. Longtemps, Rétine, ce soir.
0: Et c'est des producteurs, oui, qui t'ont du coup un peu poussé.
1: Exactement.
0: Dans tes retranchements.
1: Ça veut dire que la fabrication est toujours un projet commun franco-israélien.
0: Ouais. Ouais, ouais.
1: Je viens avec un auteur, même un compositeur. On imagine la chanson dans son habit le plus simple, hein, le guitare-voix. Et à partir de là, on lui dit, trafique-nous quelque chose, fais-en quelque chose d'encore plus gros, plus fort.
0: Tord-le.
1: Plus... Et c'est là où on repousse les limites. Je trouve ça génial, le fait de faire le pont entre ces deux cultures qui me constituent, et d'avoir un regard sur ce qui se passe des deux côtés, me laisse le privilège de pouvoir jauger, de pouvoir mélanger et faire des repas de fusion, quoi.
0: C'est ça, il fait sa cuisine.
1: Voilà.
0: Mon boulanger. Mais en vrai, Amir, pour que le pont soit complet, il faudrait aussi que tu ailles faire des concerts là-bas. T'as jamais joué en Israël?
1: Je n'ai jamais. Alors j'ai joué en Israël. Une fois dans le cadre des Francofolies qui ont eu lieu une année très très spéciale avec Jane Birkin et Raphaël, on y est allé. C'était en 2017, mais je n'ai jamais été joué dans la ville où j'ai grandi, à Tel Aviv.
0: Ouais.
1: Et j'y vais là dans 2 mois environ.
0: Hey,
1: pour la première fois, j'ai annoncé cette date très très récemment et je suis extrêmement impatient. Ce qu'on va essayer de faire, c'est de prolonger en fait la tournée qui s'est terminée en décembre ici en France après Bercy et 30 Zénith, c'est de ramener exactement le même spectacle. Et là aussi, je pense que si on était allé dans tous les autres pays du monde en leur disant voilà le cahier des charges, c'est ce à quoi ressemblait mon spectacle en France, je vais faire exactement la même chose, on m'aurait dit il y a pas le temps, il y a pas le budget, c'est trop compliqué. Et les Israéliens, ils disent OK, on se démerde. Parce qu'il y a une sorte d'anarchie utile. Je sais pas si tu comprends.
0: Oui, c'est un truc que je vois.
1: C'est un truc où on dit on va faire, on verra comment, mais on va se débrouiller.
0: Mais on le fait. Voilà. Et on se donne les moyens de le faire.
1: Et j'aime beaucoup cette approche.
0: Ok, bon bah alors, par avance, bon premier concert à Tel Aviv. Et alors, il y a déjà quelques dates aussi qui arrivent pour toi, Amir, côté festival d'été en France, cette fois-ci pour l'été prochain. Je vois par exemple arriver le festival de Confolens, le 13 août, etc. Ça, c'est une tournée qui va s'étoffer.
1: Absolument, oui, bon. On est déjà sur une dizaine de dates en été. La majorité d'entre elles n'ont pas été annoncées, puisque tu n'en vois qu'une seule.
0: Ouais.
1: Mais on va s'éclater l'été à venir, ouais.
0: Formidable. Allez, on part en Amérique maintenant. On n'a pas parlé des Américains jusqu'à présent. Et quitte à parler d'un Américain, autant parler de Stevie Wonder. On est d'accord. Tu as choisi Pastime Paradise. Pourquoi on l'écoute ce soir?
1: Parce que l'histoire que j'ai avec ce morceau est d'abord de le découvrir dans la version de Coolio.
0: Gangsta's Paradise.
1: Gangsta's Paradise, dans la BO du film Dangerous Minds avec Michelle Pfeiffer, un film que je pense on a tous vu au cinéma dans les années 90 ou début des années 2000.
0: En France, ça s'appelait.
1: Années 90. Ouais.
0: En France, ça s'appelait Esprit Rebelle.
1: Voilà. super film sur une classe de lycéens qui est reprise par une prof qui va galérer mais qui va réussir à les remettre sur le droit chemin. C'est des émotions qui nous touchent tous. Et il y a cette chanson par un rappeur qui débute et qui s'appelle Coolio. Moi, j'en deviens très très fan. Mon père m'entend la chanter, il me dit, vous croyez que vous avez inventé l'eau tiède? Vous, c'est pas une chanson de lui, c'est une chanson de Stevie Wonder. Alors à l'époque, on n'a pas Spotify, il a fallu faire des recherches chez un disquaire pour que mon père puisse me trouver que c'était vraiment une reprise. Donc c'est là que j'ai découvert la version originale, c'est là que je suis tombé en amour avec le répertoire de Stevie Wonder. Et quelques années plus tard, Coolio arrive pour un concert inédit à Tel Aviv. Et il y a un producteur qui avait vu que j'avais repris cette chanson un jour. J'étais pas encore The Voice, j'étais pas encore venu en France. J'étais vraiment au balbutiement des débuts.
0: Mais quand même, tu jouais.
1: Mais je jouais, je postais des vidéos en ligne et Coolio y a été sensible et il m'a invité à partager une émission radio avec lui. Et on a fait Gangsta's Paradise ensemble et c'était merveilleux. Il y a des vidéos qui circulent encore. Coolio qui a disparu depuis.
0: Oui.
1: Mais voilà, c'est une chanson à laquelle je suis attaché et j'ai décidé de rendre hommage à sa version originale parce qu'il ne faut pas oublier où tout a démarré.
0: C'est ça les jeunes, vous n'avez pas inventé l'eau tiède avec votre Coolio. Stevie, rendons à Stevie ce qui lui appartient. Pastime Paradise, je me souviens à l'époque Wonder avait dit j'ai accepté que Coolio fasse la reprise parce qu'il n'y avait pas de gros mots dans son rap. La classe, Stevie Wonder sur votre radio ici, grâce à Amir.

0: 1976, l'album culte de Stevie Wonder, Songs in the Key of Life, parce que comme c'était pas assez Pastime Paradise, sur le même disque, il y a aussi Sir Duke, il y a aussi Isn't She Lovely, il y a As, enfin c'est une espèce de dinguerie cet album.
1: Oui, c'est l'album que j'ai saigné justement.
0: Ah ouais, c'est une merveille, merveille, merveille, vraiment. Il y a I Wish aussi que je vous recommande, on n'en parle pas souvent.
1: I Wish aussi a été reprise.
0: Oui, par Niyo ou Kikyo.
1: Non, attends, I Wish, c'est pas le titre. Attends, je veux pas dire de bêtises, mais c'est pas la chanson qui fait la mélodie de We're Going Straight to the Wild Wild West. C'est ça?
0: Mais oui, t'as raison. Ben
1: voilà. Et voilà, c'était pour le film avec Will Smith.
0: Oui. Wild Wild West. Et c'était la mélodie, t'as raison, de Stevie Wonder. Incroyable. Il est partout, Stevie. Il était même sur votre radio ici.
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0: Bon, il faut qu'on parle de ton rapport, Amir, avec les chansons d'amour. Parce que,
1: dis-moi,
0: dans ton répertoire depuis le début, il y en a, moult et moult. Alors c'est drôle parce qu'en plus, on t'entend dans tes paroles grandir. Et voilà, non mais c'est vrai, les chansons d'amour d'il y a 10 ans, c'est pas celles de C'est Amir.
1: Ouais, elles sont moins naïves peut-être.
0: Ben, c'est ça. Et alors, ça veut pas dire qu'on n'est plus dans le monde des bisounours, ça veut dire aussi que voilà, la vraie vie passe par là, mais que l'amour quand même est là. Ça beau.
1: Tant mieux.
0: Et donc c'est quoi ton rapport avec les chansons d'amour des autres? Là par exemple, celle que t'as choisie, celle de Céline Dion, Pour que tu m'aimes encore, elle est à la fois sublime et à la fois super tragique, parce qu'en fait elle est vraiment folle d'amour pour cette personne à qui elle dit mais je ferai ce que tu veux en fait, pour que tu m'aimes toujours. C'est deep.
1: C'est deep. Ça peut arriver à tout le monde.
0: Ouais.
1: Et je pense que la beauté de ce que fait Goldman ici, c'est de pas la rendre tragique à un point où on a du mal à l'écouter. Au contraire, il met tellement de poésie dans les images. Et puis pour moi, c'est la chanson de ma demande en mariage. Donc
0: c'est pas vrai.
1: Interprétée par ma femme en phonétique, qui ne parlait pas un mot de français à l'époque.
0: Et elle t'a chanté ça?
1: Elle m'a pas chanté. En fait, elle me l'a enregistré pour mon anniversaire. Et quelques années plus tard, quand je l'ai demandé en mariage, j'ai demandé à ce qu'elle soit jouée en fond. Donc j'ai rendu l'appareil avec sa propre chanson qui a accompagné ce moment.
0: Donc elle a dit oui.
1: Oui, je crois, si je dis ma femme.
0: Non, c'est juste pour ceux qui nous écoutent et qui se diraient, je vais faire une petite demande en mariage improvisée. Ne faites pas ça, les gens. Faites comme Amir, prévoyez des choses merveilleuses. Et voilà, là, ça marche.
1: Et c'est tout, Céline. En fait, moi j'ai beaucoup d'admiration pour les gens qui parviennent à écrire des chansons d'amour en trouvant de nouveaux angles constamment. Parce que le défi, il est là. J'ai bien l'impression que la plupart des auteurs, quand ils se mettent à écrire une chanson, ben, la thématique immédiate, c'est l'amour. Ensuite, on se dit, j'en ai fait déjà, faudrait que je tente autre chose. Et après, soit on revient à l'amour inconsciemment parce que tout parle d'amour de manière directe ou indirecte, soit on se creuse, on se challenge pour essayer de trouver un angle qu'on n'a pas encore abordé. Et c'est là où ça devient intéressant. Et je pense que Goldman est un artiste en la matière, un grand technicien du texte. Et comme je suis super sensible au texte, et là en plus on a la voix de Céline Dion pour embellir tout ça, j'ai choisi ce morceau.
0: Eh ben merci de l'avoir choisi. Faudrait l'écouter une fois par semaine pour avoir une vie équilibrée. Pour que tu m'aimes encore.

0: fait une chanson sur mesure, un vrai joyau, Jean-Jacques Goldman pour Céline Dion, pour que tu m'aimes encore. C'est marrant, Amir, je me rends compte que tu as choisi plusieurs chansons sur ce modèle-là avec un auteur-compositeur qui crée quelque chose de très beau. C'est pareil pour Johnny, Diego. T'aimerais écrire pour quelqu'un ?
1: J'ai pas encore les épaules ni le courage. J'ai beaucoup, beaucoup de mal à... Je pense que c'est l'inverse chez la plupart des artistes. Moi, j'ai beaucoup, beaucoup de mal à porter la responsabilité de ce que va dire quelqu'un d'autre. J'assume mes idées, j'assume... Voilà, je trouve que c'est une démarche qui demande de creuser, de ouais. développer une grande empathie, ou bien d'imposer quelque chose, et j'ai pas cette prétention. Donc j'ai déjà tenté, et à chaque fois j'échoue. La composition plus simple,
0: ouais.
1: faire des textes pour quelqu'un, je sais pas. C'est un cap que j'ai pas encore réussi
0: à franchir. Tu te l'interdis pas, mais en tout cas, voilà, c'est pas
1: oui,
0: le moment.
1: Oui, alors qu'on me le demande ouais. assez souvent, mais...
0: Dis non. C'est dur de dire non en plus, parce que j'imagine qu'on doit te le demander très gentiment, mais en même temps, je comprends, si c'est pas l'heure, c'est pas l'heure, mm-hmm. quoi. Voilà. Amir, on va terminer avec une chanson à toi. Elle s'appelle Longtemps. Oui, à la maison, vous la connaissez. Vous pourrez la chanter très fort et très faux. Amir ne vous entendra pas. Par contre, vos voisins, si. Donc voilà, c'est à vos risques et périls. Elle est particulière, cette chanson-là, pour toi ?
1: Oui. Tu sais, tu as parlé à plusieurs reprises de mes chansons d'amour,
0: oui.
1: mais jusqu'à Longtemps, qui est sorti en 2018, j'avais pas sorti de chansons d'amour du tout. Et c'est là où j'ai...
0: T'as ouvert les vannes.
1: J'ai ouvert les vannes, j'ai tenté un truc, j'ai aimé ce que ça a apporté, et puis ça a équilibré un petit peu mon univers qui était jusque-là très rythmé, très solaire. Et à partir de là, j'ai décidé d'avoir au moins une balade d'amour par album. Qui raconte, qui apaise, qui pose un propos, qui met les émotions comme ça à plat sur la table, de la manière la plus exposée possible. Et ça rythme ma carrière, ça rythme mes albums, ça rythme mes concerts. Et j'aime beaucoup cet exercice.
0: Ouais. Et les fans alors, ceux qui t'ont connu, voilà, avec des chansons comme J'ai cherché, etc., où c'est vraiment la teuf, etc., t'entendent comme ça plus posé, avec peut-être, oui, du coup, la voix en plus un peu plus en avant, où on fait plus attention à ce que tu dis. Mm-hmm. Ça leur plaît? Comment ils réagissent?
1: Bah, je pense, parce que force est de constater que des titres comme Longtemps, Rétine, Complémentaire ont une
0: ouais.
1: très belle vie. Mais je pense que si j'avais fait que ça, ce serait un peu moins intéressant. Et je suis très heureux de pouvoir jouer avec les univers musicaux et de tenter constamment de nouvelles choses. C'est un vrai, vrai parc d'attractions pour moi, le studio.
0: Eh bien, mon cher Amir, merci d'avoir passé cette heure avec nous.
1: Merci.
0: Un samedi soir, franchement, rencard avec Amir. Vous en connaissez des radios qui vous aiment plus que ça? Je ne crois pas. Quel kiff. Alors, les actualités importantes, c'est que... la réédition de C'est Amir, donc C'est Amir avec un petit 2 comme au carré, est toujours disponible. Et puis, il y a les deux derniers épisodes de La Belle et le Boulanger. Ça sera lundi soir, ça sera sur TF1. Et puis ensuite, je pense que vous pourrez rattraper sur TF1.fr, voilà, l'appli TF1+, etc. Voilà, TF1+, pour regarder tout ça. Faites comme moi, binger les quatre d'un coup, vous allez voir, c'est un vrai délice. Mon cher Amir, merci beaucoup.
1: Merci à toi.
0: On écoute Longtemps et on te dit à la prochaine.
1: À la prochaine.

0: c'est là-dessus qu'on dit merci à Amir pour ses chansons préférées qu'il a partagées avec nous. Moi, j'ai envie de remercier l'équipe de l'émission. Il y avait ce soir Iris Guitoni, Félix Pérez, Elodie Biancamaria, Alexandra Sackberg et Franck Moilier. Merci beaucoup les amis et passez une bonne fin de week-end sur votre radio ici. Après cette belle playlist signée Amir, je vous donne rendez-vous demain à 20h pour les chansons préférées de Jean-Luc Reichmann.
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6: Bonjour, merci d'avoir choisi votre radio ici. C'est Willy vient déjeuner chez vous, numéro 1047.
7: Oh là là, ça
6: pilote. Bonjour la tribu.
7: Bonjour.
6: Alors, qui est là aujourd'hui? Oh là, mais ça c'est incroyable. Nicolas Malabeuf, notre enfant de la télé, est là. Bonjour mon Nicolas.
8: Bonjour Willy, bonjour tout le monde.
6: Bonjour tout le monde. Et Fabien et mon autre geek est là. Bonjour mon Fabien.
8: Bonjour Willy, bonjour à tous.
6: Et bienvenue à tous. J'espère que vous avez passé une bonne semaine.
8: Excellent.
6: Excellent. C'est reparti pour un nouveau numéro de votre talk show, pas comme les autres. Le seul à la radio française qui mélange sérieux et humour pour comprendre et apprendre de l'actu. Alors notez bien les dossiers du jour. D'abord, on va revenir sur les annonces faites par le sémillant Sébastien Lecornu. Sous certaines conditions, les familles pourront bénéficier d'une aide à la pompe. 20 centimes de moins sur le prix au litre. Des pros aussi pourront bénéficier de ce bonus. Exemple dans un instant avec celles et ceux qui travaillent dans le secteur du service à la personne. Et à 12h30, le boom des influenceurs santé sur les réseaux sociaux. Alors, ils ne sont pas médecins, ils ne sont pas professionnels de la santé et pourtant, ils nous conseillent de prendre tel ou tel truc pour aller mieux, comme de la térébenthine pour nettoyer les parasites de l'estomac, du lait de coco pour faire baisser le stress. Eh bien, est-ce vraiment efficace, utile ou est-ce dangereux? Eh bien, on en parle dans 20 minutes. Et bien sûr, vous le savez, on fait cette émission tous ensemble. On aime vous entendre, vous lire. D'abord sur le groupe Facebook, mon Fabinou.
8: Youpi la vie avec Willy Rovelli, ça c'est le nom du groupe Facebook, oui. Officiel.
6: Officiel, ah, oui. Attention, ah, oui, attention.
8: Il est gratuit.
9: Parce qu'il y a des usurpateurs.
8: Ah,
9: des
8: usurpateurs. Oui, il y en a plein. On nous pirate.
6: On nous pirate.
8: Le sondage du samedi, quel est votre animal tient de compagnie? Alors, chien, chat, oiseau, perruche, lapin.
6: Oui, oui.
8: Et là, plus de 54% de vote pour les petits minous.
6: Ah, les minous, ah oui, le minou.
8: Alors, ça, Cricri nous a présenté sa chatte Duchesse. Ah, oui. Valérie, ses chats s'appellent Jingo et Tango.
9: Ah, pas mal.
8: C'est pas mal. Et Sophie, moi j'ai deux chats, Cali et Minette.
6: Cali et Minette.
8: C'est mignon, donc continuez. Continuez à réagir. C'est complètement gratuit. Le groupe Facebook, c'est Youpi la vie avec Willy Rovelli.
6: Voilà, appelez-nous aussi, hein, 0810 055 056. C'est la libre antenne du week-end. Vous êtes tous des chroniqueurs, tous. Mais vous n'êtes pas payés, vous. Et nous non plus. Alors, voyez, on est à égalité.
8: Est-ce qu'on se plaint?
6: Non. Alors, bon, on fait l'émission tous gracieusement. Et vous nous appelez au 0810 055 056 à tout moment. Et vous repartez avec quoi?
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6: Une carte combustible. Appelez-nous vite pour une carte combustible. Merci beaucoup. Est-ce qu'on est tous les
8: allez,
6: on démarrons.
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6: Allez, ouvrons notre premier dossier. Bonjour Catherine Lopez.
10: Bonjour.
6: Bienvenue ici. Vous êtes la directrice générale de la Fédération du service aux particuliers. Alors, cette semaine, oui, le gouvernement a donc annoncé une aide à la pompe. Sous certaines conditions, des familles pourront bénéficier d'une ristourne de 20 centimes sur le prix au litre. Pour certains professionnels aussi, dont vous, c'est une bonne nouvelle, j'allais dire... Voilà, c'est une bonne nouvelle pour vous, ma chère Catherine, pour les professionnels comme vous.
10: C'est une bonne nouvelle qui n'est pas arrivée par hasard.
6: Non, hein. On a œuvré, vous êtes battue.
10: Depuis, début mars. Je voudrais juste préciser quand la FESP représente les entreprises de services à la personne, effectivement, et notamment, elle accompagne tous les jours des bénéficiaires fragiles en perte d'autonomie sur tous les territoires et dans les milieux ruraux. Voilà. Donc, la pompe, l'essence, c'est une véritable urgence pour nous, pour les salariés de nos structures.
6: Voilà, vous vous êtes battue parce que ça aurait pu mettre en danger le suivi de l'accompagnement d'une personne vulnérable.
10: Tout à fait, tout à fait. Les aides à domicile font beaucoup de kilomètres pour de bénéficiaires en bénéficiaires. Les structures de services à la personne ont un équilibre assez fragile, donc il était absolument indispensable. Puis en plus, on est dans les métiers de l'humain, on ne comprenait pas que le secteur ne soit pas pris en considération, au même titre que les pêcheurs. Je ne veux pas opposer les secteurs.
6: Non, bien sûr, on n'oppose pas les secteurs.
10: Il y a véritablement on est dans l'accompagnement, les bénéficiaires sont les seules personnes, l'aide à domicile est la seule personne qu'ils vont voir de la journée.
6: Voilà,
10: donc il y a vraiment, c'est plus qu'indispensable. Donc depuis effectivement début mars, nous n'avons cessé d'interpeller le gouvernement, nous avons pu grâce au MEDEF participer aux différentes réunions qui sont organisées par Bercy toutes les semaines pour faire remonter les difficultés du terrain. Et effectivement, cette écoute du terrain a produit ses effets puisqu'ils ont entendu les réalités difficiles du secteur et donc décidé d'accompagner le secteur des aides à domicile.
6: Voilà, c'était quoi par exemple les remontées que vous aviez eues, Catherine ? C'était quoi des aides qui vous disaient je me déplace moins, c'était pas à ce point-là quand même, si ?
10: Alors, nous, on faisait surtout remonter la difficulté, parce que forcément, en tant qu'entreprise, on se préoccupe des conditions de travail des salariés, et on faisait bien comprendre que le secteur a lui-même, bien sûr, accompagne ses salariés avec des indemnités kilométriques, mais que l'équilibre économique faisait qu'à nous seuls, nous ne pouvions pas supporter le poids de cette augmentation. Donc, il était absolument nécessaire que le secteur soit accompagné, ce que le gouvernement a entendu.
6: Voilà, c'est 200 000 aides à domicile qui utilisent leur véhicule chaque jour.
10: Oui,
6: c'est
10: tout
6: ça.
10: À fait.
6: Voilà, c'est énorme. Hein.
10: Tout à fait.
6: Et donc là, ils seront
10: aidés. Tout à fait. Et en milieu rural, encore plus.
6: Oui, encore plus. Voilà, exactement. Donc là, c'est quoi ? C'est pareil. C'est 20 centimes par litre aussi.
10: C'est 20 centimes par litre, c'est ce qui est annoncé. Maintenant, nous allons avoir d'autres réunions avec Bercy pour travailler sur les modalités d'application.
6: Voilà, c'est la question que j'allais vous poser.
10: De notre secteur.
6: Voilà, c'est la question que j'allais vous poser justement. C'était quoi ? Ça va être quoi à peu près les... Enfin, vous allez vous battre pour quelles conditions justement ?
10: Là, l'idée, c'est vraiment de poser les modes organisationnels de nos structures pour que ça puisse véritablement être efficace et que l'accompagnement puisse être vraiment une réponse efficace aux aides à domicile. Voilà. Ouais. Donc là, pour l'instant, il n'y a pas de conditions particulières. L'objet est vraiment la discussion et de voir comment la mise en œuvre peut être efficace pour les entreprises.
6: Voilà. C'est un beau métier, hein. C'est compliqué, hein, le métier d'aide à domicile, mais c'est un...
10: Alors, le métier d'aide à domicile est très compliqué. Ouais. Le métier de dirigeant des structures des aides à domicile est très compliqué, je vous l'assure, parce qu'il y a, on travaille ensemble. C'est un collectif de travail. Et il y a une volonté commune de répondre à des bénéficiaires qui ne vont cesser d'augmenter d'ici 2050. On le sait tous.
6: Ça va aller crescendo. Vous aviez demandé aussi la mise
10: aller crescendo.
6: Ouais. Vous aviez demandé aussi la mise en place d'une prime spécifique pour les aides à domicile. Vous avez eu des nouvelles de ce côté-là?
10: Alors, nous n'avions pas parlé d'une prime spécifique.
6: Alors, je n'ai rien dit. Alors, raccrochez, je n'ai rien dit du tout.
10: Pour l'instant, nous sommes battus vraiment sur ce qui était l'urgence, c'est-à-dire le prix du carburant. Et ça, vraiment,
6: ça a été obtenu.
10: En fonction de l'évolution de la situation, et si elle perdure, nous continuerons à le demander, et peut-être demander une prise en charge un peu plus élevée si la situation s'éternise.
6: Bon, merci infiniment d'être passé nous voir, Catherine Lopez. Voilà, donc
10: je vous en prie.
6: C'est une bonne nouvelle donc pour toutes les personnes concernées. Merci. merci beaucoup, directrice générale de la Fédération du service aux particuliers. Merci beaucoup, passez un bon week-end. Dans un instant, c'est vous que je veux entendre là-dessus pour réagir. Hein. Je sais qu'il y a beaucoup d'aide à la personne qui nous écoute. Donc 0810 055 056, venez nous dire ce que vous en pensez, même passez faire un petit coucou. On parle de quoi avec toi, mon Fabinou, dans un instant.
8: L'actu web de la semaine, oui, je vous propose de planter vos slips dans votre jardin.
6: Ça, c'est une très bonne idée. Slip, qu'importe
8: slip en coton,
6: l'état.
8: Slip en coton. Propre, ça. Pas de dentelle. Coton.
6: Voici FR David, il est là.

0: avec FR David et François.
1: François Régis David
0: avec World, bien évidemment. Spécialiste de la musique.
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0: Fabien et mon autre geek, il est 12h16. Bah, c'est à toi, mon chéri.
2: Il est l'heure de la mise à jour. Toute l'actu web qui a retenu mon attention cette semaine. On démarre avec une tendance TikTok. D'ailleurs, on en a déjà parlé un petit peu la semaine dernière.
0: Bon, bah alors, pourquoi on en reparle?
2: Mais parce qu'on n'en a pas assez bien parlé.
0: Il recycle déjà, lui.
2: Mais non, c'est le défi du j'écoute, mais je ne vire pas. Parce que c'est drôle. C'est quand même drôle.
0: Oui.
2: Et c'est toujours tendance cette semaine. Le concept est simple. Avouez les petites fautes rigolotes qu'on peut faire au travail.
0: Oui.
2: Et une agence du marketing, parisienne s'est prêtée au jeu cette semaine. Les employés de cette boîte se sont filmés avec leur patron. Écoutez, c'est très drôle.
5: J'écoute, mais je ne vire pas.
6: On partait toujours à l'avant du bureau quand t'étais au Brésil.
5: J'écoute, mais je ne vire pas.
7: Tu m'as déjà payé mon salaire deux fois sans que tu t'en rendes compte.
5: J'écoute, mais je ne vire pas.
8: J'ai déjà fait une soirée au bureau avec des potes. Est-ce que j'ai perdu?
5: J'écoute, mais je ne vire pas.
7: C'est moi qui prends tout le temps ton yaourt dans le frigo.
5: J'écoute, mais je ne vire pas.
9: J'ai déjà pris ta Porsche pour aller en rendez-vous.
0: Oh là là, une Porsche, pas mal. Une Porsche, dis donc, on s'est pris comme patron. C'est les nôtres.
2: C'est pas mal, c'est pas mal. Voilà la nouvelle mode, j'écoute, mais je ne vire pas. Willy, quelle est votre petite faute, voilà, que vous avez pu faire à Radio France?
0: Non, bah, de refaire croire qu'on bosse l'émission, c'est ce que je dis tout le temps.
2: Ouais, s'ils écoutent, ils devraient s'en rendre compte.
0: Non.
2: Moi, j'imprime des documents perso.
0: Oui, bah ça...
2: Quoi?
0: On n'a pas le droit de faire ça?
2: Normalement, non. Ça dépend si vous imprimez une forêt. Bon, bref, on écoute, mais on ne vire pas.
0: C'est vrai.
2: Toujours dans l'actu web de la semaine, la ville de Nantes, tiens, chez vous,
0: c'est
2: Nicolas Malabeuf, propose une activité insolite. J'ai repéré ça sur leur site internet. Les habitants sont invités à planter leur slip en coton dans les parcs et jardins de la ville.
10: Et quand il pète, il trouve son slip.
2: Évitez les slips sales, hein, quand même.
0: Non.
2: Alors, savez-vous pourquoi la ville de Nantes propose de planter des slips en coton blanc? Eh bien, en fait, non, mais c'est très sérieux.
0: Oui.
2: C'est pour mieux comprendre la vie des sols.
0: Oui.
2: En gros, vous enterrez votre slip, vous pouvez le faire dans votre jardin chez vous, et vous le déterrez quelques semaines plus tard.
0: Mmh.
2: Et si votre slip est abîmé, cela veut dire que le sol est en bonne santé. Cela signifie que les micro-organismes comme les bactéries et les champignons sont actifs et c'est bon pour nos sols. Voilà, donc enterrez vos slips.
0: Voilà.
2: Et on devrait faire ça aussi avec les humains. Je trouve ça peut être pas mal pour savoir s'ils sont en bonne santé.
0: Moi, Xavier Dupont de Ligonnès, c'était un test qu'il faisait là-bas. Les gens gueulent. En fait,
2: Nantes en plus, c'est d'accord. Moi, j'étais voir le slip de Gérard Larcher après une journée de boulot.
0: Alors,
2: je peux vous dire qu'il est en très bonne santé. Voilà, mon GG, c'était du cassiné hier midi à la cantine. Il a bien mangé mon GG. Bref, allez, on termine avec une pétition en ligne.
0: Pétition.
2: Une pétition postée par Marc Billan.
0: Oui.
2: C'est un Breton originaire de Saint-Servant.
0: Oui,
2: un Breton de Bretagne.
0: Mmh.
2: Et sa pétition concerne en fait la boulangerie de son village, car le boulanger a arrêté de faire sa pâtisserie préférée, l'atmosphère. Ça, c'est le nom de la pâtisserie.
0: Mmh.
2: C'est une boule toute ronde, croustillante et crémeuse à la fois, à base de mousse au chocolat au lait.
0: Oh,
2: il faut y ajouter un crémeux à la fève de tonka, du praliné coulant amande, vanille, un biscuit au chocolat.
1: Il y a la place.
2: Non mais c'est... Et enfin un croustillant aux amandes hachées. Il Eh bien la pétition de Marc a fait le tour du web et l'atmosphère devrait bientôt revenir dans la vitrine de sa boulangerie.
0: Atmosphère. Merci beaucoup mon bon Fabinou.
2: Oui.
0: Au revoir mon Fabinou. Mettez un jingle, je sais pas, mettez ce que vous voulez. Mettez un jingle, non?
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2: C'est gratuit le jingle.
0: C'est gratuit.
2: C'est pour ça que vous en mettez.
0: Profitons-en, parce que nous, on les fait encore, contrairement à cette pâtisserie. Nous, des jingles, on en a foison, là, il n'y a pas de problème. David, il est là, mon David?
11: Ouais.
0: Ouais, on va d'accord.
2: Je crois qu'on emmerde.
1: Sois poli un peu.
0: On te dérange, David?
11: Ah non, pas du tout.
0: Ah
11: non,
0: bon?
11: Non, c'est des conneries, ça.
0: Ah, c'est des conneries. Ça va, David? Tu nous appelles d'où, mon David?
11: Bordeaux.
0: Ah, Bordeaux. Bordeaux, bien. Bordeaux,
11: ouais,
0: Bordeaux.
11: Les Girondins de Bordeaux.
0: Exactement, les Girondins de Bordeaux. Qu'est-ce que tu fais de beau à Bordeaux, David?
11: Eh bien, moi, je suis sans emploi. Voilà, je suis à la maison, tout va bien.
0: Bon, très bien, mon David. Tu voulais réagir sur les aides à domicile dont on en parlait tout à l'heure?
11: Oui, parce que je suis non-voyant. J'ai une aide à domicile.
0: Ah, bah oui.
11: J'ai également ma petite amie qui est aide à domicile également.
0: Très bien.
11: Et c'est vrai que c'est un métier où elles ne sont pas payées bien gras. Il y en a très peu.
0: Ouais.
11: Il y en a qui arrivent et puis qui, au bout de pas longtemps, repartent.
0: Ouais.
11: Parce que ben elles sont voilà pas toujours et puis on les mène un peu comme on veut, on les on leur change de personne en cours de journée, des trucs comme ça et tout.
0: Non, c'est un métier essentiel et bien compliqué. Toi, David, l'aide à domicile qui vient chez toi, tu la connais depuis longtemps?
11: Ah oui. Oui. Très bien. Ça fait 28 ans qu'elle travaille pour moi.
0: Ah oui, d'accord. Donc bah voilà. Alors sans aller jusqu'à 28 ans, en tout cas, je suppose que c'est important d'avoir quelqu'un qu'on connaît bien et qui change pas tous les 4 matins. Voilà.
11: Quand on me propose des remplaçantes, j'hésite parce que on ne sait pas sur qui on va tomber. Ouais. Même si elles sont employées par une association qui est sérieuse, je veux bien, mais il faut tout réexpliquer, dire où sont les produits, tout ça, tandis que la domicile que j'ai, elle connaît tout déjà, et puis il y a un petit rapport d'amitié aussi.
0: Oui, bien sûr, évidemment, il y a un lien qui se crée, la confiance et tout, c'est bien normal. David, merci beaucoup d'être passé nous raconter ton expérience. Tu prends bien soin de toi, mon cher David, et tu repars toi aussi avec ta carte carburant d'une valeur de 100 euros. D'accord, mon David, on t'embrasse fort. Merci d'être passé nous voir. Dans un instant, on va vous présenter un invité pas banal parce qu'on aime vous présenter des invités
3: pas banaux.
0: Mais d'abord, on va écouter Oria avec Soirée mondaine.
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0: Tout le temps.
2: Vous, les soirées mondaines.
0: On aime tellement chic.

0: les soirées mondaines avec Coria.
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0: Allez, comme promis, place à la personne pas banale du samedi. Bonjour Aziz Hamedi.
3: Bonjour à vous.
0: Bienvenue, bonjour à vous. Bienvenue ici. Alors Aziz, tu as dit, on peut se tutoyer Aziz, il n'y a pas de souci. Tu as 19 ans, mon cher Aziz, tu habites à côté de Grenoble et tu es une véritable star en devenir, de plus en plus sollicitée. Si, si, moi je croise les doigts pour toi, il n'y a aucun problème parce que tu as beaucoup de talent. Tu joues de quoi, mon cher Aziz ?
3: Je joue le fameux instrument qui est le piano.
0: Voilà, très beau piano.
3: Bonjour, j'en rêvais depuis que je suis petit.
0: Voilà.
3: Et depuis un an, j'ai eu l'opportunité d'en faire.
0: Ouais.
3: Et depuis, c'est devenu mon meilleur ami.
0: Voilà, sauf que Aziz, deux choses incroyables chez toi, c'est que tu en joues principalement où, ce piano ? Et tu as appris en jouant
3: à la gare de Grenoble.
0: À la gare de Grenoble. Ah. Et tu as appris comme ça. T'as pas pris de cours, hein.
3: Franchement, non, parce que déjà, en fait, financièrement déjà, c'était compliqué pour prendre des cours.
0: Ouais.
3: Et deuxièmement, je voulais. En fait, moi, j'aime bien me débrouiller tout seul.
0: Ouais.
3: Donc, la première fois que j'ai acheté mon piano, je l'ai posé sur la table. Je me suis dit bon, ça sert comment, etc.
0: Ouais.
3: Pendant des heures et tout, on aurait pu me prendre pour un fou. Et au final, ça a bien payé, quoi.
0: Voilà.
3: Ça a marché.
0: Et donc, c'est là jusqu'à la seconde où on se parle, mais ça va bientôt changer. Tes concerts, tu les fais donc principalement à la gare de Grenoble, on va dire.
3: Oui, c'est ça, voilà.
0: C'est
3: tous
0: ça.
3: Les jours, il y a un Olympia à la gare, si vous voulez.
0: Voilà, tous les jours, donc concert à la gare. Et quand Aziz, il joue, je vous rappelle qu'il y a à peine quelques temps, il ne savait pas jouer de piano, on est d'accord. Il n'a pris aucun cours. Et maintenant, Aziz, il joue comme ça. Tiens, écoutez. Voilà, c'est un don. Là, t'as passé ton bac l'année dernière en juin. Là, tu vas continuer. C'est quoi là ton futur là, mon cher Aziz là ? Il va se passer quoi là pour toi ?
3: Il y a de grandes choses qui arrivent.
0: Ouais.
3: Je peux pas dire les noms, mais il y a une grande chaîne de télé en France qui va me suivre sur un an.
0: Ok.
3: Et ce sera un reportage. Il y a au moins 5 millions d'audience. On va dire, c'est pas mal.
0: Ouais, c'est pas mal.
3: Un grand reportage.
0: Voilà.
3: Il y a peut-être une tournée des gares qui arrive.
0: Tournée des gares, ouais. Ça c'est génial.
3: C'est à 70%.
0: Voilà.
3: Avec peut-être une première date à Grenoble, en concert.
0: Voilà. Et puis
3: il y aura pas mal de concerts à Paris aussi, en France, à Grenoble.
0: Non mais tu te rends compte, ça, voilà, bravo, c'est tellement mérité. Voilà, le talent, imagine,
3: gentil,
0: dans la gare.
3: C'est gentil,
0: et il y a un album déjà aussi, hein, non c'est ça. Il y a un morceau là qui tourne, c'est ça.
3: Et là, il y a un EP qui est sorti le 16 février dernier qui s'appelle Mélancolia.
0: Mélancolia, exact.
3: Et là, on bosse sur le prochain projet où ça sera, on va dire, grandiose. Et là, on prendra vraiment notre temps. Parce que l'autre projet, je voulais le sortir parce que ça me tenait à cœur. C'était un projet qui a été fait avec les moyens du bord et tout, ça a son charme.
0: Ouais.
3: Là, ça va être un projet vraiment professionnel, etc.
0: Ouais.
3: Et il y aura aussi son charme, en fait.
0: Ouais.
3: Et ça sera l'évolution, on va dire.
0: Aziz, c'est le charme, de toute façon, c'est comme ça. C'est le rouleau Iglesias du piano. C'est les charmes et les charmes et les charmes. Aziz, je crois que tu es assez fier quand des jeunes te disent, tu vois, grâce à toi, j'ai envie de me mettre au piano. C'est vrai, ça ?
3: En fait, moi, ça me fait plaisir.
0: Ouais.
3: J'ai pas envie de dire que c'est grâce à moi.
0: Ouais, quand
3: parce
0: même.
3: Que eux aussi, du coup, ils ont eu la foi de venir en faire. Mais c'est vrai que la dernière fois que, quand je suis passé dans les médias, je suis parti à la gare, il y avait au moins une dizaine de jeunes qui m'attendaient.
0: Ouais.
3: Et qui voulaient que je leur montre et que je leur apprenne, en fait, tout simplement. Mmh. Et je suis resté au moins 4 heures en train de leur apprendre.
0: Ouais. Tu vois. Non, mais franchement, c'est trop, trop bien. Eh ben, bravo, Aziz. Voilà, on voulait juste
3: merci
0: te féliciter
3: beaucoup.
0: Et t'encourager
4: bravo.
0: Pour la
4: bravo.
0: Suite. Voilà, Aziz. Hamedi, il a appris à jouer du piano
3: merci
0: à la gare
3: beaucoup.
0: De Grenoble et depuis il est très demandé.
3: C'est
0: son album
3: gentil.
0: S'appelle Mélancolia, disponible sur les plateformes de streamage, comme disent les jeunes. Merci mon Aziz, passe un bon week-end.

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3: Allez, partons gaiement vers la deuxième demi-heure de votre talk show du samedi. Alors ici, c'est comme le talk show de Léa Salamé qu'à l'époque.
4: Mais pas pareil.
5: C'est la même chose.
3: Dans un instant, on parlera de ces influenceurs santé qui pullulent sur le web. Et votre tribu est là, notre enfant de la télé, Nicolas Malabeuf, et notre spécialiste web, justement, mon Fabien Emo. Qu'est-ce qui se passe sur ce groupe Facebook?
6: Alors déjà, pour nous retrouver, vous tapez Youpi la vie avec Willy Revelli. Et on parle des animaux.
3: Ah oui, on parle des animaux.
6: Alors, beaucoup de chats chez les youpistes. Et on aime bien, vous savez, les petits noms d'animaux.
3: Petits prénoms,
6: par exemple, Laurence, elle a appelé ses chats Looping et Biscotte.
7: C'est rigolo.
6: Sébastien, mon chat s'appelle Toinette.
3: Ah, Toinette.
6: Claudine, elle, c'est Helios, Isis et Team You.
3: Oh là là, il y a beaucoup de chats.
6: Isabelle, c'est Nuance. Peut-être pour Nuance, 50 nuances degrés.
3: Ouais,
6: peut-être.
3: Ouais, ouais,
6: et Thierry, lui, là, un chien, c'est Ruby, il a 5 ans.
3: Ruby.
6: Et alors continue parce qu'on a reçu beaucoup de photos.
3: Oui.
6: Et vous aviez un chat.
7: Vous aviez un chat.
3: MC, ça s'appelait MC parce que j'étais fan d'MC Solar.
7: Voilà,
3: je l'avais appelé MC.
6: Donc continue à réagir. Le groupe Facebook, c'est Youpi la vie avec Willy Revelli.
3: 08. Puis j'avais un chien quand j'étais gamin, il s'appelait Tarzan. Mais ça, je l'ai dit déjà, il s'appelait Tarzan. C'est comme mon père. Mon père, il l'avait ramené dans un petit sac. Il l'avait trouvé. Parce que mon père était maçon, il l'avait trouvé dehors. Et il l'a ramené dans un sac comme un sac poubelle. Le chien était tout petit.
7: C'était quoi comme chien?
3: C'est un berger belge qui était assez vilain.
6: D'accord.
3: Et mais c'est pas grave. Et puis on l'a gardé. Il a dit comment tu vas l'appeler? Donc je l'ai appelé Goldorak. Mon père m'a dit non. Donc c'était Tarzan.
6: Bon, putain, c'est pas mieux.
3: Enfin voilà, c'est Tarzan. Mon petit Tarzinou quoi. 0810 055 056. Vous nous appelez. Vous repartez avec quoi
7: avec
3: aujourd'hui?
7: 100 euros de carburant. Voilà. Le tirage c'est demain.
3: Voilà. Passez même nous donner le nom de votre animal et tout. Oui. C'est sympa aujourd'hui. Allez, c'est à la cool. En attendant, si vous n'avez pas suivi l'actu, pas de panique. L'actu vous suit. Il est temps pour moi de mettre
8: les points sur les i.
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3: Et on commence avec cette bonne nouvelle. Le gouvernement prévoit un coup de pouce à la pompe. Si vous travaillez à plus de 15 km de votre domicile, 30 km aller-retour, que vous touchez moins de 17 000 euros par an ou 50 000 euros pour un couple avec deux enfants, que votre véhicule est de couleur rouge ou grise, excepté l'anthracite, que votre plaque d'immatriculation possède une lettre comprise entre le E et le T, que les chiffres impairs, sauf le 1 et le 3, composent votre plaque et que le mot de passe pour accéder à votre espace impots.gouv.fr comporte bien 2 majuscules, 8 minuscules, pas d'espèces, 9 tirés du bas, salade, tomate, oignon. Vous pourrez flasher un QR code qui vous enverra sur un formulaire à remplir pour obtenir une ristourne carburant de 8 euros dans 6 mois. Le portail de l'ANTS annonce une fuite spectaculaire de données. Ont été divulgués nom, prénom, date de naissance, email. Bon, ça s'appelle Facebook en fait. C'est bien simple, on n'avait pas connu de fuite de données aussi massive depuis la dernière tournée.

0: Et de Franck Michael. Oh. Moi, pour éviter les fuites de données, j'ai mis une couche culotte autour de mon PC. Finalement, être sans papier, ça a des avantages. Au moins, on se fait pas pirater. Sorti mercredi dernier au cinéma d'un film inspiré de la vie de Philippe Croizon. Après le film en 2024, un petit truc en plus. Cette fois, le cinéma mise sur 4 petits trucs en moins. Le magasin Printemps annonce la suppression de 229 postes. Au printemps, les feuilles poussent, mais côté boulot, c'est l'automne. Hein. Les emplois tombent. La Suède déclare officiellement le sexe comme étant un sport. Ah, voilà, un tournoi serait déjà en pénétration, en préparation. Oh. En Suède, avec IKEA, ils étaient déjà les spécialistes du montage. Ils seront donc aussi les spécialistes du démontage. Un chargement de 12 tonnes de chocolat Kit Kat volé dans un camion. Tiens, Gérard Larcher est rentré dans le grand banditisme. Enfin, la question du jour. Alors, normalement, Interville, c'est top à la vachette. Mais comme cet été, France 2 à Dignette, est-ce que ça sera plutôt stop à la vachette? Et ben vous avez 2 heures. Malheureusement, dans 250 jours, c'est fini 2026. Il n'y a pas Interville cet été, dit-on.
1: Non, pas d'Interville.
0: Non, bon. Non, en même temps, il n'y avait déjà pas de
2: vachette. Il n'y avait pas de
0: vachette. Il n'y a plus d'émission. Il n'y a plus de. Il n'y avait pas de
2: tout
0: spectateurs. Il n'y a plus d'émission. Il n'y a plus rien. Donc, du coup, ben, on a le moral qui est.
2: Ah, bah,
0: on n'est pas bien.
2: Vous avez la solution.
0: On a la solution. Quand je vais vous dire à vous, où que vous soyez, ou même en bagnole, où tout le monde se lève et vous me gueulez. Là, quand je vais vous le dire.
1: Oh là,
0: là, ça va pas bien. Et Interville, il n'y a
1: plus
0: Interville. Pas bien. À toi. Et là, ça va beaucoup mieux. Ça va beaucoup mieux, mes amis. Question que je me pose souvent, avec toutes les couillonnades qu'on dit dans cette émission, est-ce que nous, on va y aller là?
1: Au paradis.
0: Et bah, peut-être pas sûr. Voici Michel Polnareff. À tout de suite.

0: Bah, je peux te dire qu'il y en a un qui va aller en enfer. Écoutez-moi bien, mes amis. Nous venons d'apprendre, parce que pendant que Michel chantait, j'avoue qu'on ne l'écoutait pas. Mais
1: là, c'est grave ce qui se passe.
0: C'est très grave ce qui se passe. On vient d'apprendre à l'instant, là, il y a une seconde, hein, que ce soir, Nicolas Malabeuf organise chez lui, à Rosny-sous-Bois, dans son appartement. Je vais donner l'adresse, j'en ai rien à foutre. Il organise une soirée et Fabien et moi, on n'est pas invités.
2: Non, mais normal.
0: Salaud. T'es vraiment un salaud.
2: C'est plus de votre âge.
0: C'est plus.
3: Il y a un mois, il est venu chez moi, j'ai fait un bourguignon. Il y a 15 jours, j'ai fait un silicone carnet.
0: C'est quoi cette histoire, cette soirée chez toi, Nico?
2: On n'est pas de la même génération. On ne fait pas les mêmes soirées.
1: Mais quoi?
0: Tu crois que je fais une soirée des chiffres et des lettres, moi? C'est quoi le délire?
2: Bah oui, Motus et tutti quanti, là.
1: Motus et
0: Fabien,
1: quanti,
0: Fabien,
1: moi,
0: et lui,
2: il a un gamin.
1: Ah, bah d'accord.
0: Voilà les amis, tendez la main. Je t'ai sorti du ruisseau, ça m'apprendra. Voilà. Ça m'apprendra, tiens.
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0: Espèce de gros dégueulasse.
5: Oui,
0: je vais donner ton adresse.
2: Arrête.
0: Tous chez Nicolas Malabeuf ce soir, on va vous donner l'adresse d'ici la fin de l'émission à Rosny-sous-Bois, en banlieue parisienne. Ouvrons notre nouveau dossier. De plus en plus d'influenceurs santé nous donnent des conseils sur les réseaux sociaux. Oui, mais bon, alors, c'est bien ou pas bien? Bonjour Marie Bonneau.
6: Bonjour.
0: Bien, est-ce que vous avez été invitée à la soirée de chez Nicolas ce soir?
1: Si
0: non,
1: vous dites oui, alors là.
6: Non.
0: Quel scandale. Vous êtes la vice-présidente du syndicat des jeunes médecins généralistes Réagir. Alors, vous nous confirmez que c'est une tendance en ce moment, qu'il y a de plus en plus d'influenceurs, dont certains qui n'ont aucun diplôme, rien du tout, et qui donnent des conseils santé sur les réseaux, c'est ça?
6: Oui.
0: Ah là là.
6: Oui, tout à fait. Ben, je vous dirais qu'en ce moment, on est dans l'ère de l'abondance de l'information. Il y a une jungle sur les réseaux sociaux qui est propice à la désinformation. Et qu'on observe qu'il y a 43% des posts sur ces réseaux sociaux qui sont considérés comme de la mésinformation en santé, qui concernent la santé.
0: 43% des posts qu'on voit passer.
6: Des posts qui sont. Non, qui sont considérés comme de la mésinformation.
0: Oh là là là.
6: Concernent le sujet de la santé.
0: D'accord. Alors, parmi les sujets de santé là, les plus demandés, il y a la beauté, le ventre, la minceur, la fertilité, la sexualité aussi. Pourquoi est-ce qu'on va prendre.
6: Et donc,
0: pourquoi on va prendre des conseils sur Internet, Marie? C'est parce qu'on n'arrive pas à avoir de rendez-vous chez le médecin?
6: Alors, ben, en partie, et puis aussi parce que l'information, elle vient à nous. Hein.
0: Ouais.
6: On peut être en train de regarder un influenceur sur le sujet beauté, lifestyle, comme vous étiez en train de dire, et puis on va vite dériver sur un sujet santé, hein, que ce soit par l'alimentation, puis on en vient aux troubles du comportement alimentaire, par la musculation, et puis après on en vient à la testostérone, au masculinisme. Donc il y a plein de façons dont ça peut dériver, mais il n'y a pas de doute que les gens sont plus souvent devant leur écran qu'à côté de leur professionnel de santé.
0: Et en quoi ça pose problème alors, Marie? C'est-à-dire qu'effectivement, c'est la plupart du temps,
6: ça peut être dangereux pour l'individu en lui-même parce qu'il peut prendre des décisions erronées sur sa santé. Il peut décider d'arrêter un traitement parce qu'il a entendu une information qui faisait peur ou il va refuser une vaccination ou un soin qui pourrait lui être bénéfique. Ouais. Mais aussi, bah, il y a des risques psychosociaux. Ça rend anxieux, ça peut rendre un peu défiant, ça peut venir à faire de l'isolement ou on peut s'enfermer dans un système de pensée si on a toujours la même information qui nous parvient sur les réseaux.
0: Ouais.
6: Et puis malheureusement, bah, ça peut aussi être un impact financier parce que si on achète tous les compléments alimentaires qui nous sont proposés, ben c'est un sacré marché.
0: Voilà. Ça, vous pouvez nous donner, je ne sais pas, vous avez en tête un conseil vraiment grotesque que vous avez vu, même vu sans que ce soit forcément très dangereux, mais même un truc un peu ridicule.
6: Ben non, mais on peut tous se rendre responsable de mésinformation, hein, c'est-à-dire propager une information erronée parce que on l'a entendu. Oui,
0: on l'a entendu.
6: Mais par exemple, je peux vous dire que vous n'avez pas besoin de booster vos défenses immunitaires.
0: Ah bon ?
6: Si on n'est pas malade. non. Là, les conseils, c'est des conseils assez ordinaires, de l'hygiène, une bonne quantité de sommeil, une alimentation variée, et puis bah, les maladies de l'hiver, elles sont bénignes et on en attrape tous et c'est normal.
0: Il paraît que vous avez des patients que vous recevez, Marie, des patients qui ont été convaincus par ChatGPT d'être malades alors que non, ou d'avoir un truc alors que non. C'est vrai, ça?
6: Bah oui, bien sûr. Il faut dire que je suis bien consciente que quand ils arrivent me voir, il faut qu'ils aient déjà pris rendez-vous, qu'ils aient pris du temps dans leur vie pour venir et se déplacer. Et entre-temps, ils ont déjà rencontré de l'information sur les réseaux sociaux, ou alors ils ont déjà posé la question, en effet, à une IA générative. Et donc, ça nous fait plus de travail, nous, les professionnels de santé, de devoir convaincre la personne, décrypter ce qu'elle a compris, lui faire un rapport sur ce qui nous apparaît pertinent et ce qui nous paraît faux, et ensuite la convaincre d'aller vers le bon soin. ça nous demande plus de travail encore et c'est compliqué actuellement au vu de la surcharge du système de santé.
0: Donc vous nous conseillez quoi, Marie Bonneau, alors? Parce qu'il y a aussi des vrais médecins qui donnent des conseils. Il y a des vrais médecins.
6: C'est ça que j'allais vous dire, c'est qu'il faut savoir qui s'adresse à vous sur les réseaux. Est-ce qu'en effet, c'est un influenceur lambda ou est-ce que c'est un vulgarisateur scientifique, quelqu'un qui a fait l'effort de produire du contenu qui est pertinent et bon pour la santé publique? Ça, c'est des choses qu'il faut promouvoir. Et puis, il faut aussi un peu les protéger parce que parfois, ils sont victimes de procédures bâillantes. Des gens vont les attaquer pour diffamation ou l'usage du droit à l'image parce qu'ils disent quelque chose qui ne convient pas à une autre communauté. Mais en gros, ce qu'il faut, c'est surtout éduquer notre population à l'esprit critique sur ces contenus. En gros, c'est un peu les vacciner contre la mésinformation, de leur apprendre à reconnaître ce qui est un biais cognitif qui va les amener à des erreurs de jugement. Et puis, après, c'est à nous, administrations, de faire le travail pour avoir une vraie stratégie là-dessus.
0: Puis, si généralement un gars, après avoir fait son petit laïus, vous propose un produit, c'est que c'est de la pub et puis c'est tout.
1: Ça,
0: quoi.
6: Exactement, toujours se rappeler ça. Et puis, quand il y a des grandes prétentions, il faut des grandes preuves derrière. Et se rappeler en effet que l'information qui veut vendre un produit, c'est une publicité, cherche vos sous, s'il n'y a pas vos intérêts à cœur.
0: Merci beaucoup, Marie Bonneau, d'être passée nous voir, vice-présidente du syndicat des jeunes médecins généralistes Réagir. Je vous donne l'adresse de Nicolas Malabeuf tout à l'heure. Et on va chez lui vers 21h ce soir. Tous. Marie y compris. Merci beaucoup. Passez un bon week-end, Marie.
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0: 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On va faire un petit coucou à Damien. Ça va, Damien?
5: Oui, ça va, oui.
0: Ça va très bien, mon ami. Nous, tu nous appelles d'où?
5: De Payaduc, une petite bourgade du Puy-de-Dôme.
0: Ah, le Puy-de-Dôme, en force, le Puy-de-Dôme. On a souvent des auditeurs du Puy-de-Dôme qui nous appellent. Je crois que tu as un petit animal à la maison, c'est ça, hein?
5: Oui, même un gros chien, d'ailleurs.
0: D'accord, un assez gros chien. Et alors, comment il s'appelle, ce gros chien?
5: Il s'appelle Tao.
0: Tao. Très bien. Et ça, il ressemble à quoi, le gros chien?
5: Eh bien, un collet. Désolé, c'est un problème de prononciation pour
0: elle. Ouais. Un collet.
5: Un collet, comme la série télévisée dans les années 50.
0: Voilà, Lassie. La chienne Lassie. Ah, très, très bien. Donc, il a 4 ans, c'est ça?
5: Il a 4 ans,
0: voilà. En fait, on vous a parlé de ça avec Fabien, on vous a demandé de réagir là-dessus sur le groupe Facebook, parce que il y a une petite enquête qui est sortie cette semaine, les villes où il est très agréable de promener son chien, et Grenoble est arrivé premier, Boulogne-Billancourt en deux, voilà.
7: Et nous avons eu un message de Jacqueline sur le groupe Facebook. Elle a environ 100 pigeons voyageurs.
0: 100 pigeons voyageurs.
7: Non mais c'est dingue.
0: Qu'est-ce que c'est que ça? Bon, moi j'ai à peu près une centaine de crottes de pigeons sur ma Vespa tous les jours. Et je les embrasse au passage, toutes ces pigeons. T'embrasse fort, Damien. Merci d'être passé nous voir. Tu fais une caresse aux chiens.
5: Merci beaucoup.
0: Et on te fait une caresse aussi, mon cher Damien. Tu repars avec quoi?
2: Les 100 euros de carburant, ta sélection en tout cas.
0: Voilà. Merci à nous avoir appelé, mon Damien. T'embrasse fort. Dans un instant. Nicolas Malabeuf, notre enfant de la télé.
7: Et vous êtes sûr? Il fait sa chronique comme il n'est pas invité.
0: Ah non, t'as raison.
2: Oh non.
0: Bien joué.
7: Non, mais parce que là, moi, j'ai un peu les verts, là.
2: J'ai bossé toute la semaine, quand même.
7: Oui, pour rien.
0: Fabien, écoute-moi. Je t'aime fort.
7: Ouais, moi aussi.
0: Je te jure. Écoutez-moi bien.
2: Non.
0: Je vous jure sur ma vie que dans un instant, Nicolas ne fera pas sa chronique.
2: Je me suis couché à 2h du matin.
0: Je vous le promets. Nico, j'en ai rien à faire.
2: Là, j'ai les boules. Là.
0: Et nous, on les a pas.
2: Non, mais
0: comme ça, tu vois.
2: T'es
0: obligé. Il y a plus de place. T'as vu ce qu'on est obligé de faire? Écoutez-moi bien, mes amis. Dans un instant, pas de chronique de Nicolas Malabeuf. Et dans un instant, on aurait parlé de quoi sinon avec toi normalement?
2: J'aurais fait un hommage à Mike Brandt.
0: Oui, bah alors. Écoutons David. Certainement.

0: Damiano David. Pas qu'il est très beau, j'aime. Ah bon, il ressemble à quoi, Damiano? Pas qu'il est beau. Qu'il est italien, qu'il est beau. Eh normal, oui, normal. Regardez mon
1: vous
0: physique.
1: Vous êtes magnifique.
0: Regardez ma tronche.
2: Ici, pas la même taille.
3: À midi, avec toute sa tribu.
4: Ça, Willy vient.
1: Qu'est-ce qu'il est désagréable.
2: Je me venge,
1: Il est désagréable.
0: Nico ne me cherche pas.
1: Hein. Ah oui.
2: C'est vous le patron, c'est vrai.
1: J'ai trouvé une
0: Alors,
1: photo.
0: Alors, il est beau, Damiano David? Ouais, il est beau. Nico, vraiment, je t'assure, là, je vais te donner la parole, mais c'est vraiment parce que je t'aime. Parce que tu viens de me dire, il m'a supplié pendant la chanson, il m'a dit, mais j'ai couché à 2h pour faire ma chronique sur Mike Brandt. Non, mais franchement, qui au monde se couche à 2h pour faire un truc sur Mike Brandt? Bon, alors vas-y, allez.
2: Eh bien, il y a 51 ans, jour pour jour, un immense chanteur nous quittait.
5: Laisse-moi t'aimer.
0: Ah oui, il est à fond.
1: Ah oui, il adore.
5: Toute une nuit.
0: Tu vas passer ça ce soir?
2: Je vais me faire virer de mon propre chez moi. Alors Mike Brandt, alors c'était Dick Rivers quand même qui devait initialement chanter cette chanson. Laisse-moi t'aimer, une chanson que Mike Brandt a apprise en phonétique puisqu'il ne parlait pas bien français. Donc au début, il prononçait Lashmatami. Mais bon, ça ne faisait pas trop Lashmatami. Et donc c'est avec cette chanson qu'il accède à la gloire grâce à une animatrice de RTL. C'était Monique, Monique Lemarcy, qui la passait plusieurs fois par jour sur l'antenne tellement elle l'adorait. Mike Brandt, né sous le nom de Moshe Michael Brandt, le jeune Mike qui est resté totalement muet jusqu'à l'âge de 4 ans quand même. Puis il se fait repérer en 69 lors d'un concert à Téhéran par Sylvie Vartan et son secrétaire Carlos. Et donc quelques mois plus tard, Mike arrive à Paris par surprise avec peu d'argent en poche. Il téléphone tous les jours à Carlos, mais il ne lui répond plus, malheureusement. Mike n'a donc plus d'argent. Il prend donc un avion pour quitter la France. Mais à l'aéroport d'Orly, il appelle une toute dernière fois Carlos, qui décroche enfin, tout juste revenu d'une tournée d'été avec Sylvie Vartan. Ça s'est joué à peu et c'est comme ça que ça va démarrer. Carlos l'héberge même chez lui. Mike Brandt commence à se produire dans des cabarets et des restaurants, dont celui que possédait Carlos, qui s'appelait le Bistingo. Et alors, l'un de ses premiers plateaux, c'était sur France Inter depuis Cannes, interrogé en anglais par Yves Mourouzi et Sophie Dumoulin.
6: Ça, il s'appelle Mike Brandt.
7: C'est le chanteur français.
6: Il est avec nous, il paraît qu'il est très beau.
7: Il chante l'amour lui aussi.
6: Voilà, il a eu un gros succès. Voilà, je crois que ces dames qui sont dans la salle peuvent applaudir. Oui, c'est lui.
8: Hello.
6: Mike Brandt, you don't speak French. You sing in French, but no, you don't
8: yes,
6: speak.
8: Yes, I sing in French. Yes, I like to sing in French.
6: Yeah. Ah. Each day
8: I speak a few words.
6: A few words. Which word?
8: Hein?
6: Which words?
8: Je t'aime, je t'adore, not you.
6: Oh, thank you.
2: Alors, il y avait vraiment une effervescence autour de Mike Brandt. Il le racontait dans l'émission Samedi Soir de Philippe Bouvard.
9: On me dit que vous êtes de plus en plus traqué par les jolies filles.
8: Oui, un peu.
9: Mais est-ce qu'il arrive que vous rentriez chez vous le soir et que le garde du corps ait mal fait son travail et qu'il y ait déjà des admiratrices installées dans votre
8: chambre? Oui, la dernière gala, j'ai trouvé 4 filles dans mon lit.
2: 4 filles, ah oui. 4 filles dans son lit.
8: 13 ans, très jeune.
9: Alors, qu'est-ce que vous avez fait?
8: Je lui ai dit, écoute, excuse-moi, je suis très fatigué, je vais dormir.
9: Nous aurions tous fait comme vous, menteur.
2: Il lui a dit menteur. Et c'est vrai que Mike Brandt était souvent poursuivi par des fans avec des paires de ciseaux pour lui couper des mèches de cheveux en souvenir, c'est fou. En 71, le chanteur est victime d'un accident de voiture dans l'Ain. Et pour faire parler de lui, il va retourner l'affaire pour faire du buzz. Il va se mettre en scène dans son lit d'hôpital en se rajoutant des bandages et des tuyaux. Une photo est même vendue au journal France Soir et l'affaire prend de l'ampleur. Et enfin, le petit potin sur Mike Brandt. Carlos avait fait un pari avec Joe Dassin. Dassin lui avait dit, tu verras ton Mike Brandt, ça marchera jamais. Et donc, il avait dû offrir à Carlos une caisse de vin Grand Cru de Bordeaux.
0: Merci beaucoup, mon bon Nicolas.
2: Ça valait le coup, pas ?
0: Oui, ça valait le coup. Eh ben non, mais je sais qu'il y a des fans de Mike Brandt qui nous écoutent. Et puis, si ce soir, les fans de Nicolas Malabeuf voulaient dormir devant chez lui, dans un instant, vous donnera l'adresse exacte. Déjà, pour vous situer, vous voyez la gare RER de Rosny-sous-Bois. Eh ben, il est en face, la ligne 1. Il est pile en face. Tu traverses la route, on est pile chez Nicolas. Dans un instant, l'adresse exacte.

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1: De retour ici, c'est Willy vient déjeuner chez vous. On passe à table tous ensemble le samedi et le dimanche en direct entre midi et 13h. Mais vite, ce sont les 5 dernières minutes. Place à la bonne idée du samedi. Bonjour Maëlle Maréchal.
2: Bonjour.
1: Bienvenue ici, vous êtes éducatrice chez Pat Attrape. Donc Pat, P-A-T, plus loin, Attrape. Alors c'est quoi Pat Attrape?
2: Alors, Patattrape, c'est une association qu'on a créée en 2017 pour mettre en place des ateliers de médiation par l'animal.
1: Voilà, ça, je trouve toujours incroyable, ça. Ça c'est parce que on ne sait pas à quel point, grâce aux animaux, on peut aller mieux. On va en parler dans deux petites secondes, mais déjà, pour qu'on comprenne bien, la médiation animale, vous la faites où, par exemple?
2: Alors, on est situé à Boissy-le-Roi et on intervient du coup sur tout le secteur Seine-et-Marne et 91. Et on intervient en EHPAD, auprès des enfants, dans des structures en situation, avec des enfants ou des adultes en situation de handicap. Mais on intervient aussi en crèche, on intervient aussi dans les écoles. Donc, on a un public très varié.
1: Voilà. Vous y allez avec des animaux? Quoi comme animal, par exemple?
2: Alors, au niveau de l'association, on a une cinquantaine d'animaux médiateurs. Ouais. On intervient avec des tout petits animaux comme des gros. On intervient avec chiens, chats, lapins, cochons d'Inde.
1: Des poules?
2: Des chinchillas, des octodons, des poules, tout à fait.
1: Voilà, les poules. Voilà.
2: Et donc, des perruches.
1: Voilà. Donc, par exemple, Maëlle, quand vous allez dans un EHPAD, par exemple, avec des poules, il se passe quoi, alors?
2: Alors, pour le coup, vous choisissez le meilleur exemple. Les personnes âgées, elles ont toutes eu souvent des poules chez elles, soit jeunes, soit dans leur vie. Et donc, du coup, la poule, ça ramène énormément de souvenirs.
1: Ah,
2: donc, on les redécouvre. Alors, moi, en plus, j'ai des poules d'ornement, des poules un peu différentes de ce qu'ils ont eu l'habitude d'avoir. Ouais. Et puis, rien que le son, redonner à manger, essayer de se rappeler ce qu'on leur donnait à manger, les observer, les regarder picorer, ça leur fait énormément de plaisir. De bien-être, ça fait travailler la mémoire, les souvenirs,
1: ça améliore,
2: ça crée du lien.
1: Voilà, ça crée du lien.
3: C'est comme la musicothérapie avec la musique, mais là avec les animaux.
1: Exactement, ça améliore l'état physique et moral, quoi.
2: Exactement, c'est ça. On va travailler à la fois la motricité sans s'en rendre compte, on va donner à manger, on va caresser, donc on fait bouger ses membres. Et en même temps, on crée du lien, on papote entre nous, on se raconte des histoires. On profite d'un bon moment de plaisir ensemble.
1: Combien de temps durent les séances à peu près quand vous y allez?
2: Alors, généralement, on fait des séances d'une heure.
1: Une heure?
2: Et après, on peut même faire, pas 2 heures avec le même groupe, mais on se déplace souvent dans les établissements 2 heures, comme ça permet de voir le plus de personnes. Parce qu'on peut faire à la fois des groupes et à la fois aussi des personnes en individuel. Donc, on passe dans les chambres, par exemple, des personnes qui ne peuvent plus sortir ou ne veulent plus sortir de leur chambre. Et donc, on passe leur faire un petit coucou dans les chambres, on discute avec elles, on essaye, de...
1: Et à quel moment vous vous dites, tiens, on a fait une bonne séance aujourd'hui?
2: Vous savez, généralement, c'est le sourire, c'est les merci, c'est le relationnel, le fait d'avoir discuté, quand des soignants viennent nous voir et nous disent cette personne, elle parle plus et là, elle a parlé. Ça, pour nous, c'est fou, notre journée.
1: Le pouvoir de ça. Je l'ai dit, vous vous déplacez, mais vous recevez aussi des gens chez vous, dans votre centre.
2: Oui, alors c'est pas un centre, malheureusement on aimerait bien, mais on a c'est le jardin de ma maison qui
1: est carrément chez vous.
2: C'est ça. Mais du coup on reçoit les institutions et on reçoit aussi les enfants sur des stages enfants. On va découvrir le monde animal, on va apprendre à s'occuper des animaux. Après c'est pas le plus gros de notre activité. Le plus gros de notre activité reste en itinérance.
1: Et bien sûr vous avez été
2: au beau temps. Au beau jour, on accueille chez nous.
1: Voilà, et bien sûr, vous avez été formé à la médiation animale, évidemment.
2: Bien sûr, évidemment. Tout à fait.
4: Bravo.
2: Aujourd'hui, on est 3 intervenants à l'association et on est toutes les 3 diplômées en médiation par l'animal. C'est hyper important, on ne peut pas faire ça sans formation et sans une connaissance et du public et des animaux. Malheureusement, faut aussi connaître nos petits animaux.
1: Exactement, bravo. Donc ça s'appelle Patattrape, P-A-T. Attrape, Patatrape. Et donc c'était Maëlle Maréchal, l'éducatrice chez Patatrape. Est-ce que ce soir vous allez chez Nicolas Malabeuf? Il vous a invité, vous, chez lui?
3: Pas encore.
1: Chez lui, pas. Toujours
2: non,
1: pas.
2: Il n'a pas encore invité.
1: Bah, tu
2: non,
1: vois,
4: il n'invite personne.
1: Mais il n'invite personne. Hein.
4: Non,
1: c'est quand
4: pas
1: même
4: possible.
1: Dingue. Je vous rappelle, je vous donne l'adresse. Tous chez Nicolas Malabeuf ce soir, donc à Rony-sous-Bois, pile en face de la gare. Tu sors, tu traverses, tu es chez Nicolas Malabeuf.
4: Vous criez dans la rue, vous criez Nicolas
1: Malabeuf.
4: Il va sortir.
1: Touche chez lui, donc à partir de 21h. Maëlle, merci infiniment.
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3: Bonjour et bienvenue dans votre magazine Ma France par ici les économies. Notre objectif, vous le connaissez, chaque semaine ça ne change pas, on veut vous redonner du pouvoir d'achat. Alors aujourd'hui on va parler location parce que presque tout se loue et c'est bien souvent un bon plan pour le porte-monnaie, que ce soit donc pour faire bien sûr des économies ou en générer un revenu d'appoint. On va tout vous dire avec notre invité. Bonjour Philippe Lévesque.
4: Bonjour Valère.
3: Vous êtes auteur du livre Éco-frugal, c'est paru aux éditions Le Duc. Je vous propose pour commencer de répondre à cette première question d'un auditeur.
5: Bonjour, je suis Franck de Meudon. Je me permets de vous joindre parce que j'ai vu qu'une perceuse était utilisée 12 minutes au total seulement durant sa vie de fonctionnement. Du coup, ça me questionne, est-ce vrai ? Est-il préférable de louer ? Merci à vous, bonne journée.
3: Et merci pour cette question. Alors je le rappelle d'ailleurs, si vous avez des questions à poser à nos invités, c'est par ici leséconomies@radiofrance.com. Philippe Lévesque, est-ce que c'est vrai qu'on utilise une perceuse seulement 12 minutes dans toute sa durée de vie en moyenne ?
4: Eh oui, c'est une aberration en fait. Ah, c'est le chiffre officiel, 12 minutes. Et donc c'est là qu'on voit que l'accès, l'usage est beaucoup plus important que la propriété. Quel intérêt d'acheter une perceuse si c'est pour l'utiliser en tout et pour tout 12 minutes. D'où l'intérêt bien sûr de la location qui consiste à donner à l'accès plutôt que la propriété. Donc l'idée c'est de profiter de l'accès plutôt que de s'embêter à posséder un objet avec tout ce que ça implique, notamment le stockage, l'entretien, ce genre de choses.
3: Oui, même si une perceuse ça prend pas beaucoup de place, mais c'est vrai qu'on l'utilise pas non plus tous les jours, même si on est bricoleur, quoi.
4: Ça prend pas beaucoup de place, mais il suffit d'habiter dans les appartements, dans les métropoles, et on sait à quel point chaque centimètre carré est important, bien sûr.
3: Philippe, ce que vous dites est intéressant. On a longtemps été dans cette société où posséder était important. Est-ce qu'on est en train de basculer vers une société où l'usage prime sur la propriété ?
4: Alors, on y va petit à petit. Simplement, ça reste très très lent. Aujourd'hui, chaque foyer français possède 2,5 tonnes d'objets à la maison. Donc c'est considérable, c'est l'équivalent d'un rhinocéros. En termes d'empreinte carbone, c'est très important. Et puis, par ailleurs, sur les appareils électriques et électroniques, on a plus de 99 appareils chez soi, dont au moins 6 ou 7 ne sont jamais utilisés. Donc on voit que le potentiel pour passer de la propriété à l'usage reste très très important.
3: Alors le pouvoir d'achat, la question financière, elle peut être un levier en fait, hein, pour changer justement un peu son regard. Rien que là, quand vous dites 6 ou 7 appareils sont jamais utilisés, je me dis tiens, je vais regarder dans mes placards et puis autant justement je vais les louer, c'est le thème de l'émission.
4: Exactement. Alors, le levier financier, c'est d'ailleurs le premier levier. Alors, j'ai pas d'étude sur la location, mais j'ai une étude sur l'achat d'occasion qui est assez similaire. C'est une étude de la FEVAD de février 2025. Et la motivation principale à 76%, c'est pour des raisons économiques. Donc oui, vous avez raison. Valère, c'est d'abord pour des raisons économiques. Ensuite, en deuxième, pour 51%, c'est intéressant parce qu'il y a une petite dissonance, c'est pour consommer plus. On peut consommer plus grâce aux gains sur le pouvoir d'achat. Et en troisième, 39%, c'est la motivation environnementale. Donc on voit qu'il y a une sorte de dualité entre les deux, mais généralement, les gens vont y venir pour des raisons économiques et puis s'aperçoivent aussi que c'est bon pour la planète et ça va les conforter dans cette logique de location.
3: Aujourd'hui, on va parler location, donc, parce que beaucoup de choses se louent. On peut soit être locataire ou au contraire louer des choses qu'on a à nous. Ça fait un revenu d'appoint. Avec Philippe Lévesque, cette question que j'aimerais vous poser. Aujourd'hui, sur quel type d'objet on fait les économies les plus importantes en louant plutôt qu'en achetant ?
4: Alors, déjà, on peut quasiment tout louer aujourd'hui. Je vais juste donner les grandes familles d'outils qu'on met souvent en location. Il y a tout ce qui est outils de bricolage. Il y a tout ce qui est équipement de sport, équipement sportif. Vous avez les jeux et jouets pour enfants. Vous avez bien sûr les véhicules, les moyens de transport et vous avez les logements. Alors, bien entendu, là où on fait le plus d'économies, c'est sur les biens qui coûtent cher. Donc, c'est en priorité, c'est d'abord le logement, la location d'un bien, et puis la location des moyens de transport. Je pense en particulier à la voiture, mais il n'y a pas que un, ça peut être un vélo électrique, ce genre de choses.
3: Quand on dit louer un bien, ça veut dire que c'est plus économique de louer un appartement plutôt que de l'acheter, c'est ça ?
4: Alors oui, d'ailleurs, il y a des études qui sont faites en fonction des villes. Par exemple, à Paris, vous allez mettre, je connais pas le chiffre exact, mais par exemple, 20 ans pour rembourser l'appartement comparé à la location. Ça dépend des villes, ça dépend des tensions sur le marché locatif. Mais bien sûr, si je reviens à un exemple cette fois, à l'opposé, la perceuse. La perceuse, en fait, aujourd'hui, alors les prix sont vraiment tirés vers le bas avec le dumping. Vous trouvez des perceuses à 20 euros. Hein. Simplement, si vous louez une perceuse, ça va vous coûter peut-être 10-15 euros. Donc vous faites 5 euros d'économie, c'est toujours ça. Et puis aussi pour la planète, c'est considérable puisque vous évitez de produire une perceuse. Donc on peut vraiment louer sur tout le spectre. Et il n'y a aucun produit en soi qui empêche la location. Puisqu'aujourd'hui, on va en parler, mais avec les différentes plateformes, en fait, on sécurise la transaction aussi bien au niveau de les échanges d'argent que de l'assurance, ce genre de choses.
3: Ouais, on est des tiers de confiance. Alors, une perceuse à 20 euros, je sais pas si elle est de très bonne qualité. Il y a aussi ça, c'est que parfois on peut louer, on fait des économies sur le prix d'achat, mais en plus on n'accède pas exactement au même type d'équipement, j'imagine.
4: Exactement. On va pouvoir se permettre d'avoir un équipement de meilleure qualité qui dure plus longtemps. Mais je donne cet exemple parce qu'on voit à quel point aujourd'hui les prix bas même peuvent concurrencer la location. Donc c'est pour ça que la perceuse, c'est l'exemple où on gagne de l'argent, mais pas énorme. Mais si on va sur des objets, on monte en gamme, comme la shampouineuse ou le nettoyeur haute pression, pour pas citer de marque, là, les économies sont plus importantes. Un nettoyeur haute pression, vous allez louer peut-être pour 20 euros par jour, et il coûte neuf autour de 100, 120 euros, voilà.
3: Ah oui, effectivement. Alors, même logique, là, on parle beaucoup bricolage, mais pour les vêtements, notamment pour les enfants, parce qu'ils ont ce défaut de tout le temps grandir, enfin, cette qualité, les événements ponctuels aussi, est-ce que ça vaut vraiment le coût financièrement de louer des vêtements?
4: Alors, les vêtements, il y a différents systèmes de location. Il y a un système de location, peut-être que vous en avez entendu parler, qui existe depuis quelques années, qui s'appelle le Closet. C'est le site. Alors, eux, le principe, c'est qu'en fait, vous recevez chaque mois une box avec des vêtements, autour de 6 vêtements, et ensuite, vous les retournez. C'est autour de 60 euros par mois. Okay. Premier mois, sur un an, vous arrivez à 900 euros. Donc, on voit quand même que c'est un budget. Et quelque part, en fait, ça va être utile pour quelqu'un qui adore, en fait, changer de vêtements, qui adore suivre la mode. Et là, ça va être utile. Mais on voit que les économies sont pas forcément la clé, sauf si avant vous aviez un budget vestimentaire énorme.
3: Okay.
4: Là où c'est intéressant, c'est sur des vêtements vraiment chers et de qualité. Je pense bien sûr aux événements exceptionnels, type mariage.
3: Oui, oui.
4: Là, bien sûr, la robe de mariage, c'est trois fois moins cher, bien sûr, de la louer. Ou alors, pareil, si vous avez un événement, si vous êtes le témoin de votre meilleur ami, un costume de fursac, sur des sites, vous allez pouvoir le louer. 300 euros, ça reste un considérable, ça va être pour 4 jours, mais voilà, 9, c'est 1000 euros. Donc là, c'est intéressant pour vraiment les biens vestimentaires chers de qualité.
3: Ça, c'est pas mal, parce que c'est, bon, la robe de mariée, on peut comprendre le symbole, et on a peut-être envie de la garder, c'est un beau souvenir. Enfin, l'habit de témoin, c'est peut-être un peu moins marquant, du moins, on n'a pas besoin de garder le...
4: Je pense que nos auditeurs et nos auditrices, on a tous des habits de cérémonie chez nous, qui servent plus à rien.
3: C'est vrai que c'est un bon plan. Est-ce qu'il y a des cas où, au contraire, louer revient presque aussi cher, voire plus cher que d'acheter, des pièges en quelque sorte?
4: En fait, comme je disais, le système de box, la vestimentaire, à l'année, vous arrivez quand même sur un montant considérable. Là, j'ai le chiffre exact. Je suis allé voir hier pour avoir les derniers chiffres. 829 euros si vous êtes abonné. Donc là, on voit quand même que c'est pas forcément intéressant, sauf si à nouveau vous êtes vraiment une passionné ou un passionné de mode, voilà.
3: Donc encore une fois, finalement, et c'est souvent le cas dans ces sujets de pouvoir d'achat, il faut regarder à l'année le budget que ça représente, comparer avec nos habitudes, et là on peut faire un arbitrage.
4: Exactement, faut projeter, faut faire un simple calcul économique. Combien de temps, si je l'ai à la location, je vais amortir avant que ce soit plus intéressant d'acheter neuf, bien sûr.
3: Et alors, à contrario, vous avez un exemple choc d'économie réalisée grâce à la location?
4: Oui, alors bien sûr, il y a la location de logement, ça va de soi, mais j'ai envie de vous parler de la voiture parce qu'aujourd'hui c'est un sujet très important.
3: Oui.
4: Le coût du budget de l'automobile en France n'arrête pas d'augmenter, autour de 6000 euros par an. En louant une voiture, ça vous évite d'avoir à la posséder avec tout ce que ça implique comme coût. D'autre part, une voiture, 95% du temps, elle reste au garage. Et donc, louer une voiture, en passant par les sites de particulier à particulier, je parle pas des sites professionnels, en fait, c'est 30 à 50% moins cher. Aujourd'hui, vous avez des voitures en location sur les sites de particulier à particulier à 20 euros la journée. Donc là, c'est vraiment très, très intéressant. du point de vue locataire et du point de vue loueur. Et ben, si vous avez une flotte de véhicules, alors je dis une flotte de véhicules parce qu'en fait 26% des foyers ont plus de deux véhicules. Et ben, ce deuxième véhicule, vous pouvez le mettre en location et ça peut vous rapporter 600-700 euros par mois. Donc là, c'est vraiment très très intéressant. Et on a deux acteurs qui sont Turo et Getaround qui sont vraiment des mastodontes et en fait qui ont vraiment démocratiser le marché là, ces dernières années.
3: Et d'ailleurs, ce qui est assez intéressant, c'est que dans le spectre de la location, vous venez de dire la voiture, et c'est vrai que c'est une piste intéressante, que ce soit pour un revenu ou pour faire des économies, mais il y a aussi d'autres types de biens qu'on loue qui sont assez surprenants, des choses un peu insolites maintenant qui se développent aussi.
4: Ouais, alors il y a vraiment tout type de biens. La première chose qui est surprenante, vous avez par exemple une société qui s'appelle Ernest, qui vous permet de tout louer chez vous. Alors le principe, c'est l'électroménager, les meubles. Alors, c'est un coût bien sûr, mais c'est intéressant pour un étudiant, pour quelqu'un qui va faire vraiment une location temporaire et qui veut pas acheter tous les biens et qui veut éviter aussi les frais du déménagement. Donc Ernest par exemple, pour meubler un T2, si vous le faites vous-même, ils estiment que c'est 828 euros par an. Et vous allez pouvoir tout louer via ce site, aussi bien l'électroménager que les meubles. Alors bien sûr, si vous restez locataire longtemps, c'est pas forcément intéressant. Mais pour un an et demi, deux ans, c'est vraiment intéressant. Et encore une fois, vous évitez le déménagement. Après, les autres choses qui sont insolites à louer, bien sûr, il y a les piscines. Je pense à Swimmy, ou My Private Pool. Vous avez également tout ce qui est camping chez l'habitant, qui permet de planter sa tente dans le jardin de l'habitant. Mais vous pouvez aussi louer un jardin pour organiser un événement, une soirée, un anniversaire.
3: Il y a vraiment plein de possibilités.
4: Vous pouvez louer votre cave pour comme solution de stockage. Donc il y a vraiment plein de choses que vous pouvez louer. Ouais.
3: Philippe Lévesque, auteur du livre Écofrugal, est avec nous pour parler location. En un mot, Philippe, vous avez cité plein de plateformes et vous l'avez dit, l'économie numérique apporte ses solutions de un peu de tiers de confiance. Tout ce qui va être assurance, garantie, sécurisation, vous nous conseillez de passer par ces plateformes, c'est le mieux?
4: Alors, c'est le mieux, et surtout aussi de vérifier avant votre contrat d'assurance, votre responsabilité civile avec votre assureur, parce que ce qui se passe aussi, des fois, c'est que c'est d'abord votre assurance qui va jouer, et si votre assurance ne s'applique pas, ça va être celle du loueur. Donc, toujours vérifier ce point-là, c'est vraiment très, très important.
3: Alors, la location, c'est bien sûr un bon plan pour du ponctuel. Quand on voyage avec un bébé, par exemple, là, ça peut être vraiment utile. Bonjour, Franck Bréant.
6: Oui, bonjour.
3: Franck, vous êtes fondateur de Familib. Présentez-nous Familib.
6: Alors, Familib, c'est un site de location de matériel pour enfants partout en France. Donc, on loue aussi bien donc nos poussettes, nos sièges auto, nos lits et nos porte-bébés, d'accord ? Avec un modèle qui est très simple. Vous louez votre produit et vous le récupérez dans l'un de nos plus 85 points de retrait à travers la France. Voilà.
3: Et en quoi est-ce que c'est un bon plan de louer du matériel quand on se déplace par rapport au fait de l'emporter avec soi, par exemple? Vous avez dit siège auto, réhausseur, lit bébé, tout ça?
6: Alors les sièges auto, les réhausseurs et les lits bébés, vous le savez aussi bien que moi, c'est très très volumineux.
3: Donc
6: la première chose à laquelle ça répond à ce besoin-là de praticité, finalement. Chacun a besoin, ça lui permet de voyager léger, donc sans être encombré. Et puis, ça évite aussi de stocker le produit chez soi.
3: Oui, c'est sûr.
6: D'accord.
3: Oui.
6: Excusez-moi, ça c'est vraiment le premier besoin. Et le deuxième, c'est un besoin économique. Je loue pour éviter finalement d'acheter un produit que je n'utiliserai que une ou deux fois par an.
3: Ouais, donc on rejoint vraiment cette économie de l'usage. Vous avez un exemple concret à nous donner sur un produit que je voudrais louer si je pars en vacances cet été du côté d'Annecy et c'est vrai que j'y vais avec un bébé. Alors qu'est-ce que je peux louer, à quel prix chez vous?
6: Alors vous allez à Annecy, vous souhaitez louer, je sais pas, une poussette, ça va
3: très
6: vous coûter.
3: Bien.
6: Alors, ce sont des tarifs qui sont relativement dégressifs, on va dire. Donc,
3: oui.
6: Les trois premiers jours, ça va vous coûter 30 euros. Et puis, pour 7 jours, ça va vous coûter entre 35 et 40 euros.
3: 35 à 40 euros la semaine, donc, pour la poussette.
6: Voilà, exactement.
3: Merci beaucoup, Franck Bréant. Vous êtes fondateur donc de Familib. On retrouve toutes ces informations. Et puis, on peut louer donc sur www.location-2-poussette.fr. parisicileséconomies.fr. Et puis, un petit rappel, mon mail, c'est parisicileséconomies@radiofrance.com pour nous contacter. Le thème aujourd'hui, la location comme bon plan budget. Beaucoup de choses se louent, on en apprend hein, avec Philippe Lévesque. Vous êtes auteur du livre Éco-frugal, paru aux éditions Le Duc. Voilà, il est sur la table. On le partagera sur les réseaux sociaux. Ah oui, c'est le guide Éco-frugal. Voilà, faites bien de bien me le montrer. Et puis Jean-Baptiste Le Guenec nous a rejoint. Bonjour.
7: Bonjour, oui, tout à fait.
3: Vous êtes cofondateur de Bricolib. Présentez-nous Bricolib en quelques mots.
7: Oui, alors en fait, Bricolib, c'est une plateforme donc qui permet de louer des outils entre particuliers ou pros. Donc l'idée est super simple. En fait, on a tous des outils qui dorment, on va dire, 95% du temps dans nos étagères. Et donc nous, l'idée, c'est à la fois de rentabiliser d'un côté pour le loueur et de l'autre côté de faire des économies en fait pour le locataire. Donc vous avez une perceuse, une tondeuse chez vous, bah vous pouvez la mettre à disposition et vice versa et la louer.
3: Alors c'est vrai qu'une perceuse, on en parlait tout à l'heure avec Philippe, on s'en sert finalement quand on n'est pas trop bricoleur, très très ponctuellement. On a parlé de cette durée de vie de 12 minutes qui est quand même assez sidérante, enfin on en a beaucoup entendu parler mais néanmoins c'est intéressant. La tondeuse, ça peut être un peu plus régulier quand on a un jardin, l'herbe ça pousse vite. Qu'est-ce que vous dites à ceux qui peuvent se dire « mais oui mais j'en ai besoin très régulièrement, on peut quand même passer par la location, ça reste rentable ?»
7: Ouais, en fait, tout dépend du cas d'usage, notamment dès que vous êtes en agglomération, il y a beaucoup de personnes qui ont des jardins qui sont pas immenses, en fait, et ils vont stocker une tondeuse qui fait 1 mètre carré, en fait, donc ça prend aussi beaucoup de place. Et de l'autre côté aussi, c'est pareil, les tondeuses thermiques, ça demande souvent de l'entretien. Donc c'est pareil, vu qu'on, la location, c'est entre 5 et 10% du prix d'achat. Voilà, même pour la passer quelques fois dans le printemps, si votre jardin est pas trop grand, ça vaut généralement le coup.
3: J'allais vous demander justement combien ça a des exemples de prix de location là sur du matériel qui est en location sur Bricolib.
7: Ouais, je peux vous donner quelques exemples. Donc par exemple, je sais pas, si on prend une perceuse, ça va être entre 10 et 15 euros. Un Karcher, ça peut être entre 20 et 25 euros. Des tondeuses, ça va aller de 15 à 30 euros. Et une ponceuse, ça peut être autour de 20 à 25 euros par exemple. Donc c'est assez abordable généralement.
3: Et vous le disiez, on peut aussi devenir loueur, c'est-à-dire louer les biens qu'on a, parce qu'on s'en sert souvent ou qu'on est, voilà, on les a déjà achetés. Si on est bien équipé, ça peut faire un revenu d'appoint.
7: Tout à fait, là, c'est le plus intéressant. Alors voilà, on a des outils vraiment qui ne servent pas, qui sont pas utilisés, donc on les met à louer et on peut vite gagner pas mal d'argent. Donc on a beaucoup de loueurs actifs qui gagnent entre 150 et 150 euros par mois, mais on a même des loueurs qui sont très actifs, qui ont beaucoup d'outils, qui peuvent louer jusqu'à 500 voire 600 euros par mois en fait. Donc c'est même un micro-business, on va dire, qui peut être intéressant pour utiliser, réutiliser ces outils qui n'ont pas d'usage. Quoi.
3: Évidemment, je me pose de suite la question de la fiscalité sur ce type de revenus. Vous pouvez nous éclairer comment on déclare ces revenus si on fait de la location avec vous?
7: Oui, alors c'est très simple en fait. Ça se déclare dans les. Il y a une déclaration qui s'appelle la RC 2042 Pro. Donc on déclare juste sur cette déclaration sans SIRET le montant des locations et en fait on est uniquement imposé sur sa grille d'IR classique. Donc suivant ses revenus, voilà, j'ai pas le pourcentage exact, mais on paye plus ou moins d'impôts et c'est la seule chose à faire en fait. Il n'y a pas de cotisation sociale, c'est la seule chose à faire. Et il y a un abattement de 300 euros ou 400 euros par an. Et donc, en dessous de ça, de toute façon, on ne paye rien.
3: Bon, ok. En tout cas, ça vaut toujours le coup de se renseigner. Bricolib.net, ça c'est votre site internet. Merci beaucoup, Jean-Baptiste Le Guenec. Vous êtes cofondateur donc de cette plateforme avec de la location vraiment un peu partout en France. Un beau maillage. Merci encore d'être intervenu sur notre radio locale ici. Philippe Lévesque, vous êtes auteur du guide Éco-frugal paru chez Le Duc. Avant de nous quitter, vous allez vous prêter au jeu de notre quiz, le vrai faux, pour finir avec les idées claires sur ce thème de la location. On a vu que beaucoup de choses se louaient, c'est vrai que c'est hyper intéressant. Et peut-être cette première question, vrai ou faux, louer une perceuse revient presque toujours moins cher que l'acheter. J'ai dit presque toujours.
4: Ouais, c'est vrai.
3: C'est vrai ?
4: Ouais. Ouais, bien sûr. Après, voilà, dès lors que vous le disiez deux ou trois fois, la question se pose, surtout si vous l'achetez d'occasion, sachant à quel point elles sont pas chères maintenant.
3: Oui, vous nous disiez tout à l'heure, l'occasion, c'est quand même aussi une vraie piste pouvoir d'achat. Donc, il faut aussi comparer location-occasion.
4: Exactement. Faut pas comparer forcément par rapport à l'achat neuf, faut comparer par achat d'occasion. Et on sait à quel point aujourd'hui l'offre est importante, hein, sur tous ces sites qui sont développés de l'économie collaborative. Je pense notamment à Vinted, maintenant qui fait pas que du vêtement, mais tout type de site. Également, je voudrais insister sur le fait que la location aujourd'hui, il y a une une offre très importante. Il y a bien sûr, on a parlé de Bricolis, mais il y a également Allo Voisin, il y a Kiwiz, il y a Poppins, le nouvel acteur qui a été créé par Lucie Bach, la fondatrice de Too Good To Go.
3: Lucie Bach, pardon.
4: Et donc il y a vraiment une offre importante, et ça c'est important parce que quand vous voulez louer, la dernière chose que vous voulez, c'est vous déplacer loin de chez vous et avoir du trajet à faire. Et donc le maillage territorial est très important, et plus il y a d'acteurs, et bien plus c'est facile de louer près de chez soi.
3: Vrai ou faux, la location est forcément plus écologique que l'achat?
4: Alors, pas forcément, j'en parlais un instant. Si vous devez prendre votre voiture, faire 10 km pour aller chercher la perceuse aller-retour, 20 km aller-retour, c'est déjà 10 kg de gaz à effet de serre, donc pas forcément.
3: Ah, c'est vrai qu'il faut penser à tout, vous avez raison.
4: Bien sûr, oui.
3: En tout cas, la location, globalement, c'est quand même un bon plan budget, que ce soit pour louer ou vous-même devenir loueur. Merci Philippe Lévesque, je le rappelle, vous êtes auteur du guide Éco-Frugal, c'est paru chez Le Duc. Merci pour vos éclairages. J'espère que vous y voyez plus clair, hein, vous qui nous avez écoutés sur votre radio locale ici. 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
1: La scène se déroule le 15 septembre 1918, près de Toul, en Lorraine. Aux ordres du capitaine George Briant, une poignée d'éclaireurs américains progresse précautionneusement dans les ruines d'un village dévasté dans la nuit par d'intenses bombardements. Parvenu devant une grange éventrée, l'officier chuchote « Allez voir à l'intérieur du khan. J'ai entendu un bruit. » Le jeune caporal dégage le gros pistolet qui pend à sa ceinture et se glisse dans une brèche.

0: bout d'un moment, il réapparaît et crie à la cantonade « Rien à signaler. Ce n'est qu'une chienne et ses petits. » Comment imaginer dès lors que l'un de ces chiots, efflanqué et famélique, deviendra quelques années plus tard l'animal le plus célèbre et le plus riche du monde. « Abattez ces pauvres bêtes !» ordonne le capitaine Bryant. « De toute façon, elles ne survivront pas. » Les soldats font cercle autour de la chaîne de ces cinq petits apeurés. On pourrait compter leurs côtes à travers leurs peaux tendues, tant leurs flancs sont décharnés. Hypnotisés par leur regard implorant, le caporal Duncan se détourne. « Moi, en tout cas, j'en suis incapable. » L'officier lève les bras au ciel. « Vous préférez donc les abandonner ici, sans nourriture ?»« Nous pourrions peut-être... » Duncan hésite à poursuivre tant la demande qu'il s'apprête à formuler lui semble soudain déraisonnable. « Nous pourrions peut-être les adopter ?» Les soldats approuvent à l'unisson. « Oh oui, oui, ils nous porteront chance, mon capitaine. Ils seront nos mascottes. » L'officier n'a plus le cœur d'argumenter. « D'accord, d'accord, mais vous en serez responsable jusqu'à la fin de la guerre. » Ayant rapidement repris poids et vivacité, la petite meute participe au dernier combat aux côtés des hommes du 136e escadron aéroporté. Leur dévouement et leur bravoure suscitent l'admiration. Puis vient enfin le 11 novembre et la fin du carnage. Les soldats se préparent à rentrer chez eux. L'administration militaire s'étonne de la présence des chiens et ordonne qu'ils soient euthanasiés. Mais une fois encore, les soldats plaident leur cause. Les chiens n'ont-ils pas pris eux aussi part à la victoire en ayant conforté leur morale? Les gradés cèdent, déclarent les chiens officiellement mascottes de l'escadron et autorisent leur retour au pays. Après une traversée mouvementée au fond de la cale d'un cargo, la bergère allemande et quatre de ses petits succombent à une pneumonie dès leur arrivée à New York. Les Duncan, jeune caporal, décide alors d'adopter le survivant et poursuit avec lui sa route vers Los Angeles. Pour un soldat démobilisé et sans emploi qualifié, les temps sont difficiles. Alors Duncan traîne dans les agences de casting dans l'espoir de décrocher des rôles de figuration dans les films d'Hollywood. Mais il s'avère rapidement que ce n'est pas lui qui retient l'attention des assistants metteurs en scène. C'est son magnifique berger allemand. « Au fait, comment s'appelle-t-il » lui demande-t-on. « Rintintin, c'est le nom des poupées porte-bonheur que les Françaises nous envoyaient au front. » En moins de 2 ans, et sans dressage, le chien, dont l'intelligence et le pouvoir de séduction semblent hors du commun, passe des rôles de figuration au statut de vedette. Grâce à ses prouesses cinématographiques, il sauve de la faillite la Warner Bros. Des millions de spectateurs de tous âges qui le surnomment affectueusement Rintin, remplissent des salles obscures et pour rien au monde, il ne manquerait une nouvelle aventure de leur animal fétiche. Capable de conduire une diligence endiablée, de sauver des flammes une orpheline terrorisée ou de sauter à travers les carreaux d'une fenêtre pour neutraliser un malfrat, Rintintin devient le numéro 1 incontesté du hit-parade. La star est assurée pour 100 000 dollars, touche des cafés ahurissants, possède un valet, un cuisinier, une limousine et partage avec son maître une splendide villa à Beverly Hills. Son mariage avec une bergère prénommée Nanette fait la une des journaux. De cette union naîtront des descendants qui fonderont la lignée des Rintintin 2, 3 et 4. Enfin, dans la nuit du 10 août 1932, la star canine s'éteint dans les bras de Lee Duncan et de Jeanne Harlow, la blonde explosive, la plus grande vedette féline de l'époque, qui est venue en voisine et qui demeure inconsolable. Si certains hommes se forgent parfois des destins d'exception, qu'en est-il des animaux? Qu'en est-il du chiot efflanqué, découvert par hasard par un jeune caporal dans une grange en ruine, quelque part en Lorraine, en 1918.
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1: Bienvenue, voici l'actualité de la semaine avec RFI, avec Radio-Canada, la radio-télévision suisse, avec également ICI et la RTBF. Nous allons d'abord nous rendre au Mali cette semaine. Les djihadistes du groupe de soutien à l'islam et aux musulmans et les indépendantistes Touareg du FLA ont lancé une offensive sans précédent depuis 2012, Nicolas Sûr.
2: Oui, ils ont profondément déstabilisé la junte avec une série d'attaques coordonnées dans tout le pays.
1: La future banque de la défense sera installée au Canada. Nadi Mobarak, votre pays a été choisi pour accueillir le siège social de cette nouvelle instance.
3: Et 4 villes canadiennes sont sur les rangs pour obtenir le siège social de cette nouvelle instance.
1: La surpopulation carcérale atteint des sommets en France, notamment. Il en sera question à travers un reportage à la prison de la Santé à Paris. La situation est identique en Belgique. Alors le gouvernement belge veut élargir les conditions d'accès aux bracelets électroniques. Jacques Crémers, les personnes condamnées à des peines de moins de 18 mois pourront bénéficier de ce dispositif.
4: Et l'objectif, c'est de désengorger des prisons surpeuplées. Le bracelet électronique sera toutefois exclu pour des condamnations pour des faits de terrorisme ou des infractions sexuelles, des actes de violence grave notamment.
1: Enfin, en Suisse, les autorités fédérales et cantonales veulent renforcer la lutte contre les violences domestiques. Pierre Anchoffat.
5: Un numéro d'appel court lancé cette semaine, le 142, pour sortir les victimes de leur isolement et puis le déploiement à l'échelle nationale du bracelet électronique d'ici fin 2027. Deux mesures pour infléchir la courbe inquiétante de ces violences.
1: La junte militaire au pouvoir sous pression, donc au Mali. Les combattants du JNIM, le groupe de soutien à l'islam et aux musulmans liés à Al-Qaïda, et leurs alliés Touareg du FLA, le Front de Libération de l'Azawad, mettent ce pouvoir à mal. Nicolas, c'est une opération d'une ampleur sans précédent depuis une quinzaine d'années.
2: Oui, samedi, ils lancent une série d'attaques conjointes sur tout le territoire. L'une d'elles tue le ministre de la Défense, Sadio Camara. Il est le véritable numéro 2 du régime et l'architecte du rapprochement avec la Russie. Il périt dans l'attaque au camion piégé qui vise sa résidence de la ville garnison de Kati. Le cœur du pouvoir cite le plus sécurisé du pays. Au total, 7 localités sont ciblées. Kati, Bamako, Kona, Mopti, Sévaré, Gao et Kidal.
1: Oui, Kidal, la capitale du Grand Nord malien, berceau, Nicolas, de la rébellion Touareg.
2: Oui, ville symbole, l'armée malienne et ses alliés russes du groupe Wagner devenu Africa Corps l'avaient conquise en 2023. Les mercenaires russes ont quitté la ville après 24 heures de siège de leur base et suite à une négociation avec les rebelles du FLA. C'est un camouflet pour Moscou qui voulait s'imposer comme un partenaire clé des juntes sahéliennes. Aujourd'hui, le JNIM et le FLA réclament le départ des Russes et prédisent la chute du régime militaire. Ils ont aussi annoncé le début d'un blocus des routes qui mène à Bamako.
1: Le siège social de la nouvelle banque de la défense, de la sécurité et de la résilience sera situé au Canada. Nadi, la décision est tombée cette semaine.
3: Oui, les représentants d'une vingtaine de pays l'ont choisi lors d'un vote unanime. La nouvelle institution était notamment convoitée par le Luxembourg.
1: Alors, quel sera le rôle de cette nouvelle banque ?
3: Eh bien, cette institution multinationale doit servir à donner un coup de pouce aux entreprises qui ont besoin de financement pour augmenter leur production dans le secteur de la défense ou encore pour effectuer un virage vers l'industrie de l'armement. Il y a plusieurs pays alliés du Canada, surtout des pays européens, et qui sont aussi membres de l'OTAN, qui ont travaillé à la création de cette nouvelle banque internationale et qui vont y investir des fonds. On parle de plus de 130 milliards de dollars ou 81 milliards d'euros qui serviront notamment à garantir des prêts. Thomas Junot est professeur à l'Université d'Ottawa.
6: L'idée, c'est d'amasser des fonds pour pouvoir faire des prêts à des taux avantageux à des petites et moyennes entreprises dans ces pays membres-là qui voudraient investir dans leur capacité de production en matière de défense.
3: La nouvelle banque servira donc à aider les pays de l'OTAN à atteindre leur objectif de consacrer 5% du PIB national à la défense.
1: Oui, cela dit, on ignore toujours, Nadi, quelle ville canadienne va accueillir le siège social de cette banque.
3: Effectivement, il y a 4 villes au pays qui tentent de l'obtenir, Montréal, Ottawa, Toronto et Vancouver. Le PDG de Montréal International, Stéphane Paquet, plaide en faveur de la métropole québécoise.
7: Nous avons une industrie de la défense dans le Grand Montréal avec des sièges décisionnels. Je pense à Bombardier qui est active en défense, à CAE. Et c'est toute la présence des organisations internationales qui sont dans le Grand Montréal.
3: Le premier ministre de l'Ontario fait valoir de son côté que Toronto est une capitale financière. Son homologue de Colombie-Britannique estime que Vancouver est la ville la mieux située géographiquement entre l'Asie et l'Europe. Au final, ce sera au gouvernement fédéral de trancher.
1: Nadi Mobarak pour Radio-Canada à Montréal.
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1: Déblocage dans les prisons lundi dernier, un peu partout en France, à l'appel d'un syndicat de surveillants. La surpopulation carcérale n'a jamais été aussi importante. Le 1er mars dernier, il y avait plus de 87 000 détenus en France pour 63 000 places. Et ce mal chronique, il concerne surtout les maisons d'arrêt où sont détenues les courtes peines ou les personnes en attente de jugement. C'est le cas à La Santé, à Paris, où s'est rendue Marie Boda.
8: Ivan sort d'un mois de prison.
9: J'étais enfermé pour une petite bêtise un 14 juillet. J'ai voulu faire des pétards avec mes amis.
8: Devant l'entrée du parloir de la maison d'arrêt de La Santé, il serre dans sa main une feuille de papier roulée en tube. C'est son document de contrôle judiciaire. Ces quelques semaines, il s'en souviendra.
9: J'étais dans une cellule doublette. Et une cellule, normalement, vous n'avez que droit d'être deux. Mais on est obligé de rajouter une troisième personne. On est mélangé entre les petites peines et les grosses peines. C'est un peu gênant, quoi. T'as pas une réelle intimité. Parfois, il y en a qui dorment par terre. C'était compliqué, la vérité, c'était compliqué.
8: Comme Ivan, le petit frère de Sarah a 20 ans, et comme Ivan, avec ses co-détenus, ils vivent à trois, dans une cellule pour deux, de 9 mètres carrés. Lui dort par terre, sur un matelas très fin.
10: Si par exemple, lui dort un petit peu le matin, ses co-détenus sont réveillés, s'ils veulent fumer par la fenêtre, s'ils ont un parloir, ils vont devoir passer au-dessus de lui. Alors, on est conscient que c'est une prison et pas un hôtel, mais c'est des humains, ils sont jeunes.
8: Trop nombreux dans la cellule, ça signifie des conditions d'hygiène déplorables.
10: C'est horrible. En fait, déjà, il y a des traces d'urine sèche au niveau de, vous savez, des toilettes. Et il y a une porte, mais en fait, au-dessus, c'est découvert. C'est-à-dire que si ils vont faire leur besoin, tout le monde va sentir l'odeur, quoi. C'est automatique. Par exemple, pendant je ne sais pas combien de temps, il n'avait pas de chasse d'eau, je me souviens.
8: Pas de drap de rechange non plus, regrette Sarah.
10: Il avait une souris dans sa cellule. Malheureusement, c'est un peu violent. Pour mettre fin à cette histoire de souris, il a dû utiliser ses draps. Donc, du coup, il n'a plus de draps.
8: Elle se présente toutes les semaines au parloir et s'inquiète pour son état quand il sortira d'ici.
10: Est-ce qu'il va se remettre de tout ça? J'estime que c'est un traumatisme à vie.
8: Daniel fume une cigarette. Cette bénévole de l'association Saint-Vincent soutient famille et détenue. Elle est déjà entrée dans des cellules. Elle secoue la tête, comme si elle souhaitait effacer certains souvenirs.
11: Ça fait froid dans le dos. Des hommes totalement désœuvrés. J'en suis encore toute bouleversée.
8: En Belgique et en Allemagne, le système des bracelets électroniques permet de désengorger les prisons, constate la bénévole. Elle précise que cette option nécessite un accompagnement, donc des moyens.
1: Un reportage de Marie Boyda pour Ici, la surpopulation carcérale qui bat des records aussi en Belgique. De nombreux détenus dorment sur des matelas, même le sol. Alors, vous venez de l'entendre, pour désengorger les prisons, le gouvernement a décidé d'élargir les conditions d'accès aux bracelets électroniques, Jacques.
12: Désormais, les personnes condamnées à des peines de moins de 18 mois de prison pourront purger leur peine avec ce dispositif électronique, tout comme les personnes condamnées à moins de 10 ans et qui n'ont plus que 18 mois à purger. Toutes, non, pas celles et ceux qui ont été condamnés pour des faits de terrorisme ou sexuel, pour des actes de violence grave ou certaines infractions liées aux stupéfiants. Alors ce dispositif, comment est-il ressenti, vécu au quotidien? La réponse de Mohamed, qui est assigné à résidence, il ne peut pas sortir, sauf en cas de force majeure, pour un rendez-vous médical ou avec la justice.
13: Un bracelet électronique, ça limite dans toutes les choses. Vous pouvez pas sortir et ça vous met un stress en plus, parce que si vous sortez, vous êtes révoqué pour retourner en prison. C'est comme si vous avez une laisse en votre couture du cou comme un chien, donc le meilleur à faire, c'est de tenir et garder son bracelet et respecter les conditions jusqu'à ça arrive à son terme.
12: D'autres témoignages sont plus positifs, notamment celui d'un autre détenu qui, lui, peut sortir de chez lui et qui estime que le bracelet est une chance pour la réinsertion, même si celle-ci reste difficile. Lundi, en début de semaine, il y avait 784 détenus qui dormaient à même le sol, sur des matelas, dans les cellules belges. Le bracelet est donc une solution pour combattre cette surpopulation, mais il a aussi un coût. Le bracelet demande une surveillance permanente. Il faut aussi définir le périmètre du logement d'un détenu et résoudre les pannes. Toutes ces tâches vont probablement doubler avec la réforme de la ministre de la Justice, Annelies Verlinden.
1: Enfin, la lutte contre les violences domestiques doit se renforcer en Suisse. Un numéro de téléphone a été lancé ce vendredi. Il offre un accès facilité aux victimes pour qu'elles sortent de leur silence, Pierron.
5: Oui, le 142, valable dans toute la Suisse, un moyen simple et confidentiel pour demander aide et conseils quand on est victime ou simple témoin de violence, car le bilan chiffré dressé par Mathias Reynard, président des directeurs cantonaux des affaires sociales, ne laisse planer aucun doute sur la nécessité de renforcer les mesures contre ce fléau sociétal.
14: 22 066, c'est le nombre d'infractions enregistrées en Suisse en matière de violence domestique. En une année, cela représente près de 1000 cas supplémentaires, soit une hausse de 4,4%. Autrement dit, une infraction toutes les 25 minutes.
5: Et ce ne sont que les cas annoncés à la police par sa facilité d'accès, sa disponibilité 24 heures sur 24. Le 142 veut justement éviter que des victimes restent seules avec leurs souffrances et osent enfin parler. Florence Natter est en charge des affaires sociales à Neuchâtel.
15: Ce sera vraiment des répondantes qui connaissent le réseau et qui sont en mesure d'assurer une écoute active, de pouvoir aussi intervenir en situation de crise. Ce ne sont pas elles qui vont intervenir directement, mais qui vont rapidement coordonner le dispositif pour qu'il y ait une intervention d'urgence au besoin.
5: Des répondantes qui seront orientées vers les bonnes structures quand une prise en charge sera nécessaire. Autre chantier d'importance, le bracelet électronique. Les essais pilotes sont concluants pour les auteurs comme pour les victimes. Reste à développer le système au niveau national, comme l'explique le ministre vaudois en charge de la justice, Vassilis Venizelos.
16: Avec une surveillance active dynamique, en temps réel, nous pouvons voir les déplacements à la fois des auteurs et des victimes, ce qui nous permet d'intervenir très rapidement en cas de contact entre les auteurs et les victimes. Il est important de couvrir l'ensemble du territoire national, parce que malheureusement les violences domestiques ne connaissent pas les frontières.
5: Ce dispositif de surveillance en temps réel sur tout le territoire devrait être opérationnel l'an prochain.
1: Pierron Chauffa et la Radio-Télévision Suisse, merci à vous d'être fidèles à l'accent des autres. Belle fin de semaine et rendez-vous si vous le souhaitez dans 8 jours avec les partenaires des médias francophones publics.

0: Louise Attaque et son invitation sur votre radio ici qui vous dit bonjour à toutes et tous sur ce premier week-end de mai. Bon réveil, merci pour votre fidélité.
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0: Samedi 2 mai, et afin de bien commencer cette journée, bonne fête à tous les Boris de France aujourd'hui pour mener à bien cette émission. À mes côtés, laissez-moi vous présenter toute l'équipe d'ici matin jusqu'à 7h. Fabien Fourel à la rédaction en chef aujourd'hui. C'est Justin qui réalise l'émission. Oumaima pour prendre tous vos appels au 0810 055 056. Et puis pour l'actualité de ce samedi, c'est vous Valentine Letess, bonjour.
2: Bonjour Louis, bonjour à tous.
0: Vous nous emmenez ce matin à une fête totalement illégale.
2: Un technival sauvage installé depuis hier sur un champ de tir de l'armée. Nous sommes avec notre reporter sur place dans une demi-heure, c'est l'info du jour.
0: Et le préfet du Cher nous explique à quel point ces fêtards mettent leur vie en danger. Dans les infos de 6h, c'est dans un instant.
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0: Très bon week-end, excellent réveil avec nous. Il est pile 6h. Tout de suite, le tour de l'actualité avec vous, Valentine, et à la une, cette fête en terrain miné.
2: Au sens littéral, puisque c'est sur un terrain militaire que 20 000 teufeurs dansent depuis hier dans le Cher. À Cornus, tout près de Bourges, où malgré la mobilisation de 600 gendarmes, précise le préfet, les fêtards se sont installés sans prendre conscience du risque, ajoute Philippe Lemoyne-sur-Zur, de danser sur un champ de tir utilisé par l'armée depuis plus de 100 ans.
3: La difficulté, c'est avec les anciennes munitions, c'est-à-dire les tirs historiques, avec des munitions qui peuvent être enterrées, bien évidemment avec les campagnes de tir modernes. Ce qui risque d'y avoir, mais c'est déjà une source de blessures, c'est des bouts de métal extrêmement tranchants, extrêmement vifs, et qui peuvent blesser. On a indiqué très clairement qu'il fallait absolument rien creuser, rien ramasser de suspect sur le site. Il y a d'ailleurs sur le site une équipe de déminage en permanence. Je rappelle qu'on est sur une enceinte militaire. On est sur une enceinte où pénétrer est interdit. C'est une manifestation qui n'est pas déclarée. Aujourd'hui, nous n'avons pas de contact officiel, sachant qu'ils prendront, ils devront prendre leurs responsabilités devant la justice, puisqu'il y aura bien évidemment des conséquences. Vous pénétrez sur un terrain militaire sans autorisation, donc c'est une contravention. Également parce que vous participez à un événement qui est un événement qui n'a pas été autorisé et donc qui est illégal.
2: Et de nouveaux participants arrivent encore, selon les organisateurs, puisque jusqu'à 30 000 fêtards sont attendus. Dans le Lot-et-Garonne, un suspect est en garde à vue depuis hier, après la découverte du corps d'une femme de 30 ans dans la ville d'Agen, tout près de la voie ferrée. Selon le médecin légiste, l'intervention d'un tiers est très fortement envisagée.
0: Un appel à la grève ce samedi chez SFR.
2: Le groupe de téléphonie et ses 300 boutiques en France sont en cours de rachat. Bouygues, Orange et Free négocient jusqu'au 15 mai. Et les 2000 salariés de l'opérateur attendent, inquiets, explique Olivier Pinto, délégué CFDT, du peu d'informations données par la direction.
4: On se pose la question sur ce qu'on va devenir. Toutes les communications qui ont été faites récemment par nos dirigeants parlent de projets industriels, mais en aucun cas de projet social. Que va-t-on faire des salariés? Que va-t-on faire des boutiques? On est concerné à tous les échelons. Nous, on a 300 boutiques en propre. Il y a aussi 250 indépendants. Ça fait environ 4000 emplois au total, rien que sur le réseau distribution. Donc des vendeurs qui sont déjà sous forte pression commerciale. Et depuis un an, on est fragilisés, bien sûr. Pour l'instant, nous n'avons aucun message de la direction là-dessus. Pour vous parler de risques psychosociaux, quand on est rentré dans les négociations exclusives, il y avait des gens en pleurs. Mais pas un mot sur le social.
2: Tous les salariés de SFR sont donc appelés à se mobiliser ce samedi par leur syndicat. Après une grande journée de mobilisation dans la rue, plus de 300 000 manifestants en France hier, selon la CGT, 158 000 selon la police, pour demander au gouvernement en ce 1er mai de ne pas toucher aux derniers jours fériés et chômés du calendrier, mais aussi des hausses de salaire sur fond de guerre au Moyen-Orient. Sur place, justement, c'est désormais une situation de crise humanitaire pour les 20 000 marins bloqués dans le détroit d'Ormuz, rationnés en eau potable et en vivres, selon la Fédération des officiers de la marine marchande. Ils demandent des évacuations d'urgence face à une situation au point mort. La dernière proposition de paix soumise par l'Iran n'est pas satisfaisante, estime Donald Trump. Et le président des États-Unis lance un nouvel avertissement. L'alternative aux négociations consiste, je cite, à pulvériser la République islamique. Et attention à ceux comme le chancelier allemand cette semaine qui mettront la stratégie de Donald Trump en doute. Très fâché, peut-être, contre l'Allemagne, l'un des plus grands producteurs automobiles au monde, le président américain annonce une nouvelle hausse de 25% des droits de douane sur toutes les voitures et camions en provenance de l'Union européenne à partir de la semaine prochaine.
0: 6h04 sur votre radio ici, et c'est aujourd'hui la première demi-finale de la Champions Cup de rugby.
2: Les Irlandais du Leinster reçoivent le RC Toulon. Sur le papier, les Irlandais partent plutôt favoris face à une équipe toulonnaise, Fred Chapuis, de retour au plus haut niveau.
5: Oui, 11 ans que Toulon patiente. Depuis son fabuleux triplé continental, le deuxième ligne et capitaine anglais David Riban savoure ce retour au premier plan du RCT.
6: Belle équipe, un bon stade. Franchement, c'est juste une grande opportunité pour le groupe, pour créer l'histoire. C'est un gros challenge et tout le monde s'est très excité pour ça.
5: Très excité aussi par sa toute première demi-finale de Champions Cup, le troisième ligne international Charles Olivon, novice à ce stade à bientôt 33 ans.
7: Quelque part le plus gros match que j'ai à jouer avec ce maillot de Toulon, donc forcément ça a une saveur particulière. Maintenant, l'excitation et voilà, l'envie de bien faire. Voilà.
5: Car le défi à relever est immense pour Toulon, présenté comme vieillissant et moins dominant, le Leinster n'en reste pas moins redoutable, prévient le grand Charles.
7: Entre le Leinster ou l'équipe d'Irlande, c'est toujours un moment difficile de rentrer dans le vestiaire. Après, les corps sont très mâchés parce qu'ils imposent un rythme impressionnant. Ils cherchent le chaos à chaque fois. Et voilà, ça va être un grand match contre une grande équipe. Mais ça surprend personne.
5: Un grand match que Toulon aborde dans la peau d'un outsider décomplexé, avec en tête une ville et un stade où le RCT a souvent écrit sa légende européenne.
2: Plus de 52 000 spectateurs attendus à l'Aviva Stadium de Dublin pour ce match à partir de 16h. L'autre demi-finale opposera Bordeaux aux Anglais de Bath demain.
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0: On s'attendait un petit peu à mieux, hein, tout de même, pour profiter pleinement de ce week-end de 3 jours, puisqu'on a des nuages qui sont arrivés. Et vous savez quoi? Ils sont nombreux, puisqu'on en retrouve sur toute la moitié ouest ce matin. Ça va vraiment des Pyrénées-Atlantiques jusqu'aux Hauts-de-France, avec même des averses majeures tout au long de la matinée, tout le long de la côte atlantique, avant de retrouver un soleil plus dégagé sur la moitié est. Côté température, ce matin, on a 11 degrés à Lille, Rennes et Brest, 12 pour Limoges et Clermont-Ferrand, 13 à Ajaccio, 14 pour Toulouse et Marseille. Cet après-midi, eh bien, ce sont les nuages, eux, hein, qui vont gagner du terrain et qui vont englober la quasi-totalité du pays, avec quelques averses le long des côtes bretonnes. On retrouve aussi un risque d'orage élevé au cours de l'après-midi sur les Hauts-de-France. Quelques éclaircies, elles, qui parviennent tout de même à résister sur le quart sud-est, directement de la Savoie au département des Alpes-Maritimes. Puis pour les maxis, aujourd'hui, on reste tout de même sur des températures printanières et agréables, entre 23 et 25 degrés pour les maxis, 25 à Strasbourg et 23 au meilleur de la journée à Avignon. 6h06, merci de nous avoir choisis.
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0: Celle-ci, elle est pour vous ce samedi matin. Tiens, pour celles et ceux qui n'auront pas la chance d'ouvrir leur volet, vous savez quoi? Face à la montagne. Pas d'inquiétude, puisque votre radio ici, eh bien, vous les apporte à domicile. Rien que pour vous, et ça en prime, avec le sourire. Il suffit juste de chanter en compagnie de Francis Cabrel ce samedi matin. Et bien sûr, la dame de Haute-Savoie. Bon réveil avec nous.

0: La dame de Haute-Savoie.
1: Pour commencer votre week-end comme il se doit et chaleureux sur votre radio ici, qui vous dit bonjour, soyez les bienvenus.
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1: À 6h15, avant que le soleil se lève, nous allons retrouver comme il se doit notre coach nordinatable Valentine qui s'apprête à répondre à une question pour le moins délicate ce matin.
3: Le mal de dos, faut-il rester immobile ou bouger? On pense bien faire en ne bougeant plus du tout. Pourtant, dans la majorité des cas, le repos total n'est pas forcément la meilleure solution.
1: Explication sur votre radio ici ce matin aux côtés de notre coach sportif Nordinatable et puis côté musique. Avant les infos de 6h30, c'est Baltimora que nous allons retrouver. Pour se mettre dans l'ambiance, Baltimora avec Tarzan Boy. C'est pour vous, tout à l'heure avant les infos de 6h30, restez bien avec nous. Bon réveil, pour l'heure il est 6h10 et place tout de suite à l'info de nos territoires.
3: Et si vous n'avez pas encore déjeuné, attention, vous allez avoir faim, Louis. On part en Dordogne où on a vu les choses en très très grand pour fêter le printemps.
1: Ouais, c'est le moins qu'on puisse dire, Valentine, direction Nabira, un petit village de Dordogne qui a décidé de transformer tout simplement sa place centrale en pâtisserie géante. Nos confrères d'ici Périgord ont immortalisé le record, une tarte aux fraises monumentale, imaginez-vous, de 30 mètres carrés pour cette 27e édition de la foire aux fraises. Donc, sur la scène, je vous la décris, vous avez des dizaines de bénévoles de partout, tous le nez dans la crème, en train de faire la pâtisserie qui aligne plein de fraises, le tout avec une précision chirurgicale. On était presque sur un terrain de volée de gourmandise, vous voyez.
3: Et pour réaliser une tarte comme celle-ci, Louis, des fraises, il en a fallu beaucoup, pas moins de 800 kilos.
1: Étalé sur 240 litres de crème.
3: C'est énorme.
1: Et j'ai pour vous, ce matin, tenez-vous bien, le petit secret, vous voyez, pour briller en cuisine ce week-end. Si on mange ces grosses fraises, est-ce que vous savez d'où elles viennent, ces grosses fraises qu'on a en France?
3: Alors, Stéphane Bern nous l'a expliqué il n'y a pas très longtemps.
1: Alors, ne dites rien si vous avez la réponse, puisque je vais vous l'expliquer et l'histoire, elle est quand même dingue. C'est un homme qui est envoyé en mission par Louis XVI au Chili et au Pérou pour observer, figurez-vous, la faune et la flore, jusqu'à là tout va bien. Mais c'est lui qui nous a ramené des gros plants de fraises en bateau qui se sont ensuite mélangés au nôtre pour faire les fraises que nous avons aujourd'hui. Et ce qui est quand même excellent, c'est son nom. Cet homme-là qui nous a ramené les fraises ici en France et en Europe s'appelait, tenez-vous bien, Monsieur Fraisier.
3: Oui, évidemment.
1: Je trouve ça excellent. Monsieur Fraisier pour les fraises. On retourne, nous, à Nabira, puisqu'après que cette grande tarte aux fraises ait été concoctée et réalisée, la tradition veut sur place qu'elle soit partagée gratuitement avec tous les visiteurs du village. C'est un petit peu l'esprit de notre territoire. On bat des records, mais surtout, on n'oublie pas de se régaler ensemble, et c'est ce que nous faisons quotidiennement avec vous sur votre radio ici. Et je vous invite, pour les plus gourmands, à aller checker la photo de cette tarte aux fraises immense. Elle vous attend sur notre site internet et bien entendu sur notre application du même nom.
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1: Les nouveautés de ce printemps, elles sont déjà sur votre radio ici. Pour passer et profiter au mieux de ce joli week-end, premier week-end du mois de mai, eh bien on prend soin de vous et de vos oreilles ce samedi matin avec Bruno Mars, I Just Might.

0: Que voulez-vous ? C'est Bruno Mars qui nous donne le sourire et le tempo ce samedi matin à 6h17 sur votre radio ici. Tiens, je m'adresse à toutes celles et ceux qui ont un petit mal de dos au réveil. Je suis allé chercher la personne qu'il vous faut aujourd'hui, c'est vous Nordinata, bonjour.
1: Bonjour.
0: Ce matin, dans votre chronique 2 minutes pour être en forme, vous allez nous aider justement à y voir plus clair concernant le mal de dos qui touche beaucoup de monde. Alors si ça vient à nous arriver, faut-il rester immobile ou au contraire continuer à bouger et ça en permanence ?
1: Ah, c'est une vraie question. Et souvent, on pense bien faire en ne bougeant plus du tout. Sauf que, dans la majorité des cas, le repos total n'est pas la meilleure des solutions. Alors pourquoi ? Tout simplement parce que le dos, au final, il aime le mouvement. Quand on reste immobile trop longtemps, les muscles se raidissent, les articulations se verrouillent et la douleur peut s'installer encore plus. Alors, attention, ça ne veut pas dire faire n'importe quoi. L'idée, c'est de bouger, mais intelligemment. On débute à quatre pattes, on appuie sur les mains et les genoux. Ça y est ? Vous y êtes ? À partir de là, vous enroulez le dos en rentrant la tête comme si vous vouliez toucher le ciel avec votre dos. Vous maintenez quelques secondes et ensuite, vous inversez le mouvement. Vous creusez le bas du dos en amenant les fesses en arrière. Et bien sûr, vous ressortez la tête. Et vous effectuez ce mouvement sur deux séries de 10 à 15 répétitions. Grâce à cet exercice, vous allez mobiliser en douceur la colonne vertébrale, le rachis donc. Et justement, pour les personnes qui auraient des gènes au niveau du dos, eh ben tout doucement, ça peut les atténuer.
0: Ok Nordine, donc on continue à bouger, mais sans forcer.
1: Exactement, on évite les mouvements brusques, les charges lourdes, mais on entretient le mouvement. Et pour ça, on va effectuer un deuxième exercice. Après avoir effectué de la mobilité articulaire, on va renforcer la sangle abdominale qui permet de maintenir le dos. On va effectuer un mouvement de gainage de face. Par contre, vous allez prendre appui sur les coudes, mais sur les genoux. Ne levez pas les genoux. Ça y est, vous y êtes. Et à partir de là, en gardant le corps bien aligné, on maintient la posture 20 voire 30 secondes. Et vous pouvez effectuer 4 séries. Attention, hein, le corps doit être bien aligné. Et à partir de là, vous allez pouvoir renforcer notamment le grand droit. Au final, on privilégie des mouvements doux et réguliers. On se renforce et surtout, on écoute son corps. Parce que la douleur, ce n'est pas un signal pour s'arrêter complètement, c'est juste un signal pour adapter. Allez, à vous de jouer.
0: C'est noté, merci beaucoup Nordinata. On vous retrouve demain dimanche à 6h15. Et je m'adresse à vous, tiens, si vous recherchez quelques conseils sportifs pour prendre soin de vous avec l'arrivée des beaux jours, vous retrouvez la chronique de Nordine directement sur notre site internet ici.fr. Il est 6h19, on vous souhaite un excellent réveil, non loin, et vous en avez l'habitude, de vos chansons préférées. C'est lui, la personnalité numéro 1 dans votre cœur. Tout de suite, Jean-Jacques Goldman avec La vie par procuration.

0: Il est là pour vous ce samedi matin, Jean-Jacques Goldman avec la vie par procuration à 6h22. On prend un petit peu d'avance sur notre journée puisque c'est l'heure de retrouver Patrice Gascoigne et ses coulisses TV.
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0: Bonjour Patrice, alors aujourd'hui vous nous parlez du tout nouveau numéro des Rencontres du Papotin. C'est ce soir sur France 2 et cette fois-ci, sans dénigrer les autres invités, on retrouve vraiment une femme exceptionnelle.
2: On le sait, l'émission Les Rencontres du Papotin reçoit régulièrement de grands noms. Mais là, sans faire injure aux invités précédents, on monte encore d'un cran.
3: Elle est très belle.
4: C'est Eugénie.
3: Tu nous présentes pas ?
4: J'en vois pas la nécessité.
3: Oh, mais t'inquiète pas, je veux pas déranger ton petit bonheur, hein.
2: Vous l'avez reconnu ici en 1983 face à Philippe Noiret dans le film de Philippe de Broca, l'Africain. Catherine Deneuve sera l'invitée à 20h30 sur France 2 des Rencontres du Papotin. Alors que l'on vient de perdre l'immense Nathalie Baye, c'est l'une des dernières stars féminines du 7e art qui vient prendre place face à cette rédaction pas comme les autres. Je vous rappelle le principe des Rencontres du Papotin. Des journalistes de la rédaction du Papotin, atteints de troubles du spectre autistique, reçoivent une personnalité et la soumettent à une interview vraiment sans filtre, car on peut tout dire au Papotin. Et vous le savez, même avec Catherine Deneuve, tout commence toujours par des bonjours. La comédienne arrive quasiment en premier dans le studio de tournage, mais très vite elle va être entourée par des papotins et recueillir les premières impressions et questions totalement spontanées de ces derniers.
5: Bonjour.
6: Moi c'est Marc.
5: Ça va ?
3: Vous appelez ?
7: Ada.
3: Moi
7: c'est
8: Vanessa.
9: Je suis Catherine.
8: Bonjour.
9: Je suis Yolanda.
8: Quel est ton nom ?
9: Catherine.
8: T'as quel âge ?
9: 82.
8: Je peux te tutoyer ?
9: Oui, moi je tutoie pas facilement, ça n'a pas d'importance. Oui, d'accord.
10: Mon père est fan de vous.
9: Ah oui ?
10: C'est que
9: c'est
10: je...
2: Et cette icône du cinéma va se prêter au jeu des questions avec sincérité et enthousiasme. Catherine Deneuve, déjà téléspectatrice de l'émission, prend très vite la parole pour donner le ton.
9: Mais écoutez, bonjour, moi je suis très contente, très curieuse d'être ici avec vous aujourd'hui. J'ai déjà vu l'émission souvent et voilà, ça me plaisait de vous rencontrer ici aujourd'hui, d'entendre vos questions, sans doute parfois très, très directes et très, ou très personnelles. Et moi, je suis voilà, d'accord avec ce principe pour ça. Je trouve ça très bien, très honnête.
11: On commence avec Johan.
12: Alors ma première question, est-ce que vous avez le sens de la perfection masculine ?
2: Et bim, c'est parti pour un festival de questions de celles qui sortent du cadre. Catherine Deneuve va jouer le jeu de la spontanéité, de la sincérité aussi. Les Rencontres du Papotin à 20h30 sur France 2, un monument du cinéma Catherine Deneuve. Quant à moi, je vous promets dès demain, ici, une rencontre avec de nouvelles coulisses télé.
0: Merci beaucoup Patrice et à demain à 6h30, le retour de l'info avec vous Valentine Letesse, l'actualité nationale et internationale en 90 secondes, suivi de l'info du jour avec une fête où tous les participants sont en danger.
13: Nous sommes à Cornus dans le Cher, 20 000 teufeurs sont réunis sur un terrain militaire où des mines risquent d'exploser.
0: Rendez-vous à 6h32. Et puis, qu'est-ce que les astres vous réservent ce samedi 2 mai ? La réponse dans votre horoscope aux côtés de Catherine Viguier. Tiens, figurez-vous que c'est la journée aujourd'hui des Béliers. Béliers, c'est votre jour et votre week-end. Votre horoscope complet, signe par signe, après la musique d'ici et Baltimora sur votre radio. Excellent réveil.

0: Votre radio ici, pour réveiller au son des années 85 avec Baltimora et Tarzan Boy, pour retrouver comme il se doit notre chère Catherine Viguier. Bonjour Catherine, place à l'horoscope de ce samedi 2 mai. Et on est un petit peu aujourd'hui sur la suite d'hier.
1: Oui, avec autant d'intensité. Bélier, vous trouvez votre épanouissement en faisant plaisir ceci avec enthousiasme. Taureau, vous envisagez ce jour avec un ou une autre, mais pas seul, et ce sera un bon moment. Gémeaux, vous, la conjoncture astrale vous invite à vous confier, à dire ce que vous avez sur le cœur. Cancer, vous saurez faire un pas de côté, échapper aux éventuelles difficultés et vivre plus léger. Lion, ce jour de mai vous expose à une situation complexe au sujet du foyer, mais ça le fait. Vierge, n'hésitez pas à entamer le dialogue avec voisins, frères et sœurs, à vous cultiver aussi et à voyager. Balance, prenez le temps de vivre et s'il faut, offrez-vous un petit présent pour vous sentir bien. Scorpion, eh bien la pleine lune influe sur vos émotions, vous êtes hyper réceptif à tout et à tous. Cher Sagittaire, gardez secret ce qui vous est le plus intime, c'est très important. Capricorne, de très belles occasions de faire entendre qui vous êtes et vous tenez bon. Verseau, où que vous soyez, vous devez réagir au sujet de votre travail, aussi au sujet de votre rôle en société. Et vous, Poissons, soyez à l'écoute de votre petite voix intérieure, de votre intuition. Et pour nous tous, laissons libre notre esprit et voyons ce qu'il nous insuffle.
0: Merci Catherine, il est 6h30 sur votre radio ici. Tout de suite, l'actualité en France et dans le monde en 90 secondes, c'est avec vous Valentine Letès.
2: Danser sur un champ de mine, plus de 20 000 fêtards sont réunis depuis hier sur un terrain militaire près de Bourges. Une fête illégale installée sur un champ de tir de l'armée de plus de 100 ans où des obus non explosés se trouvent sous terre. Un bilan humain encore plus lourd en Ardèche, 5 morts dans la chute d'une voiture hier de plus de 20 mètres de haut dans un ravin. Les victimes sont des jeunes âgés de 17 à 20 ans. Pour défendre le 1er mai, 300 000 manifestants dans les rues de France hier selon la CGT, moitié moins selon la police. Des rassemblements dans le calme pour la très grande majorité, précise le ministre de l'Intérieur, avec 15 interpellations en tout dans le pays. Ça sonne dans le vide chez SFR. Les 2000 salariés du groupe en France sont appelés à la grève ce samedi, inquiets face au rachat en cours de l'opérateur par Bouygues, Free et Orange. Les syndicats redoutent un démantèlement de SFR sans avenir pour ses employés. C'est une première en Europe. Un nouveau traitement contre le cancer du pancréas est testé à Grenoble. Une quarantaine de patients pourront l'essayer avant l'organisation d'un essai clinique de plus grande ampleur pour soigner l'un des cancers les plus agressifs. Pour la première fois depuis plus de 10 ans, les rugbymen de Toulon jouent une demi-finale de Champions Cup opposée aux Irlandais du Leinster cet après-midi à Dublin. Le match commence à 16h.
0: Place à l'info du jour, toujours à vos côtés Valentine. C'est une immense fête sauvage dans le Cher.
2: La plus grande free party organisée en France depuis le début de l'année. Plus de 20 000 fêtards sont arrivés depuis hier sur un terrain militaire tout près de Bourges. Un champ de tir utilisé par l'armée, extrêmement dangereux vu la présence dans le sol de munitions qui n'ont pas explosé. Mais les teufeurs sur place, Marc Bertrand, s'en moquent.
3: Jules et Sandra sautent en balançant les bras devant les énormes murs d'enceinte. Leurs pieds tapent dans l'herbe folle et quand on leur dit qu'il y a peut-être des munitions enfouies dessous...
4: Pas du tout, 40 000,
5: il n'y a pas de mine qui a sauté pour l'instant.
3: Le préfet, il dit qu'il y a des munitions non explosées.
4: Eh ben tant mieux, comme ça on explose.
6: C'est une excuse pour nous dissuader de faire la fête.
3: Depuis la fenêtre de ses chambres d'hôtes au village, Anne entend les basses catastrophées. Son domaine est le dernier avant les panneaux terrain militaire, défense d'entrée.
7: Même nous, en tant qu'habitants, on n'a pas le droit d'aller se promener avec son

0: chien n'a pas le droit de traverser ces champs. Toutes les semaines, il y a des tirs. Les essais du canon César, des essais de missiles, on entend péter comme si on était en Ukraine, quoi.
1: Même les agriculteurs qui cultivent les terres ici ont besoin d'un laissez-passer de l'armée. Le maire Denis Durand a peur pour les jeunes.
2: C'est un terrain militaire créé en 1917, il y a eu des essais pendant la Première Guerre mondiale. À l'époque, on ne se préoccupait pas des charges qui n'avaient pas explosé, donc je pense qu'il y a un danger réel.
1: Devant lui, les teufeurs à pied coupent à travers le champ de tir, sous le regard des gardes de l'armée dans leur pick-up.
2: On assiste à un état impuissant, impuissance de l'État, impuissance de la force publique.
1: Le préfet a enjoint les teufeurs de ne surtout pas s'approcher des bois, zone à risque élevé, mais il n'y a pas de toilettes et c'est là que tout le monde va faire ses besoins.
3: Le reportage de Marc Bertrand dans le Cher, où 45 pompiers et 30 secouristes de la protection civile restent postés pendant toute la durée de l'événement pour assurer la sécurité des fêtards sur ce terrain militaire de 3 km de long en pleine campagne et utilisé comme champ de tir pour l'armée française depuis plus de 100 ans.
4: Merci Valentine. La météo tout de suite de ce samedi à 2 mai, avec beaucoup de nuages aujourd'hui. Pour ce week-end de 3 jours, des nuages plus nombreux que ce qu'on a connu les jours précédents, et notamment sur la moitié ouest ce matin. Ça va des Pyrénées-Atlantiques aux Hauts-de-France, avec des averses déjà sur la partie de la côte atlantique, avant de retrouver un ciel plus dégagé sur la moitié est du pays. Côté température, on a des températures douces ce samedi matin, avec 11 degrés à Lille et Rennes-Brest. On a 12 pour Limoges et Clermont-Ferrand, 13 degrés déjà à Ajaccio, 14 pour Toulouse et Marseille. Cet après-midi, les nuages, eux, vont gagner du terrain pour englober la quasi-totalité du pays, avec des averses toujours le long des côtes bretonnes et un risque d'orage élevé pour les Hauts-de-France. Quelques éclaircies tout de même qui parviennent à résister sur le quart sud-est du pays, de la Savoie au département des Alpes-Maritimes. Et puis pour les maxis, aujourd'hui, elles sont de saison. On attend entre 23, 25 degrés, 23 pour Avignon et 25 pour le point le plus chaud aujourd'hui à Strasbourg.
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4: Il est là rien que pour vous ce matin, sans prétention, mais avec l'engouement de vous souhaiter le meilleur des réveils possibles pour ce samedi 2 mai. On accueille tous ensemble le taulier sur votre radio ici avec Johnny Hallyday. Vivre pour le meilleur.

0: 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Alors là, je peux vous dire que si chez vous, il y a la même ambiance que ici dans les studios, la journée s'avance radieuse et merveilleuse.
1: On était à fond.
0: On était super bien avec Johnny Hallyday, comme toujours, vivre pour les meilleurs. Tiens, est-ce que vous avez besoin d'une radio qui ne vous lâche jamais?
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0: Puisque c'est le cadeau pour vous de ce samedi, votre futur poste radio, un modèle tout-terrain qui fonctionne sur pile via USB et même, figurez-vous, par énergie solaire. C'est un petit peu le couteau suisse avec affichage de l'heure, lampe intégrée. Alors si vous ne l'avez pas encore celui-là, il faut nous appeler dès maintenant au 0810 055 056. C'est Oumaima qui vous attend au bout du fil en ce début de week-end. Vous en profitez bien entendu pour nous délivrer votre message personnel. On prend tout avec Valentine. Coup de cœur, on prend les coups de gueule ?
1: Oh bah oui.
0: Bon, on prend les coups de gueule.
1: C'est même plus drôle.
0: 0810 055 056, passez-nous un coup de fil et on vous écoute à l'antenne juste avant les infos de 7h. Côté musique, alors là, on reste sur notre lignée avec le groupe Supertramp. Et son métier Breakfast in America pour vous réveiller ce samedi matin. Rendez-vous avant les infos de 7h puisque tout de suite il est 6h40 et place à votre chronique Valentine, vie numérique, vie privée. Gare aux trackers qui se cachent dans nos emails. Vous nous mettez en garde ce matin contre les pixels de suivi.
1: Des fichiers espions de la taille d'un pixel, d'où leur nom, invisibles à l'œil nu et glissés dans certains de nos emails pour renvoyer des informations à l'expéditeur dès leur ouverture. À quelle heure a-t-on ouvert le courrier? Dans quelle ville? Sur quel appareil? Certains peuvent même indiquer à quel endroit, sur quel mot, quel lien nous avons cliqué. C'est finalement l'équivalent des cookies, mais dans le monde du mail, un traceur de notre navigation utilisé dans deux cas de figure. Évaluer la réception et la lecture des messages envoyés, certaines administrations publiques les utilisent notamment pour savoir s'il est nécessaire de nous contacter par un autre moyen, mais aussi à des fins publicitaires, pour adapter l'heure d'envoi des messages et leur contenu pour mieux capter notre attention.
0: Mais alors, comment savoir, Valentine, si un pixel de suivi s'est glissé dans l'un de nos emails?
1: C'est quasiment impossible pour un œil non averti, nous explique la CNIL, la Commission Nationale de l'Informatique et des Libertés. Nous partageons donc parfois des données dans un espace ultra personnel, notre messagerie électronique, sans en avoir conscience. Mais notre consentement est obligatoire lorsque l'objectif de ces traceurs est commercial. C'est souvent une croix à cocher dans un formulaire lors d'une création de compte. On nous demande par exemple notre accord pour optimiser les performances des campagnes ou pour améliorer notre profil, sans jamais mentionner les mots pixels de suivi. Le dispositif est encore trop méconnu du grand public. De nombreuses sociétés se passent donc encore très souvent de notre accord pour cacher ces petits espions de nos emails.
0: Merci Valentine. Et pour savoir si vous êtes traqué par des balises connectées ou des applications, rendez-vous sur ici.fr, page vie numérique, vie privée. Et bien entendu, votre chronique revient demain, dimanche, à 6h38.
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0: Merci de nous accorder votre confiance pour démarrer votre week-end à l'écoute de votre radio ici. Il est 6h43, vous êtes pile à l'heure pour retrouver Stéphane Bern et sa chronique Voyage dans le temps, le meilleur de ses histoires. Elles sont pour vous le week-end et ce matin au voyage au temps des armées républicaines.
8: Des soldats tuent le temps en jouant la pétanque. Résultat, 38 morts et probablement la partie la plus spectaculaire de l'histoire du jeu provençal. Nous sommes le 28 avril 1792 à Marseille. Des gardes nationaux reviennent d'Arles, fatigués et à cran. On les installe dans un ancien couvent, les Récollets. Sauf que le couvent n'abrite plus de moines, mais des barils de poudre, des armes et des boulets de canon. Le dimanche venu, les soldats cherchent à se détendre. Et comme tout bon Marseillais, ils lancent une partie de boules.
9: Une partie de pétanque, ça fait plaisir.
8: Pas de boules sous la main, bah, quand cela ne tienne, ils prennent les boulets. Sur la cour en terre battue, c'est la rigolade. Ça chambre, ça vise, ça tire, jusqu'au moment où l'un des projectiles ricoche. Ou peut-être est-ce une cigarette mal éteinte, jetée trop près des barils. Toujours est-il qu'une flamme jaillit et atteint la réserve de poudre. En un instant, l'étincelle enflamme la poudre. Une détonation, puis une deuxième. Et c'est tout le dépôt qui explose. Le couvent est soufflé. Les maisons alentour endommagées. Le bilan officiel est terrible. 38 morts, plus de 200 blessés. Ils étaient juste quelques-uns à vouloir jouer à la pétanque. Mais au final, c'est toute une ville qui a eu les boules. Donc un conseil, si jamais il vous vient un jour l'idée de jouer au Malky avec vos amis alors que vous n'avez pas le matériel, bien évitez de remplacer les quilles par des bouteilles de White Spirit, surtout si vous êtes en plein barbecue.
0: Merci Stéphane Bern, le retour du best-of pour vous demain à 6h43. Tout de suite, 7h15, Valentine, à la une de Femme Actuelle cette semaine.
1: Les rappels de produits dans nos supermarchés, quels sont les motifs les plus fréquents, où trouver les infos et comment ça se produit?
0: Eh bien c'est ce que nous allons découvrir aux côtés de sa rédactrice en chef Sabrina Nadjar qui nous rejoint dans 3 minutes. Le temps pour vous de retrouver M. Pokora qui vous chante 1000 fois sur votre radio ici.
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0: On se réveille tout en douceur aujourd'hui avec M Pokora sur votre radio ici. Merci à vous de nous avoir confié votre réveil de ce samedi 2 mai. Place tout de suite à notre dossier du jour.
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0: Direction nos supermarchés avec le magazine Femmes Actuelles qui consacre un dossier aux aliments qui font l'objet de rappels. Mais alors pourquoi et comment est-ce que cela, ça fonctionne? C'est ce qu'on va décrypter aujourd'hui aux côtés de sa rédactrice en chef en ligne avec nous. Bonjour Sabrina Nadjar.
3: Bonjour Louis.
0: Sabrina, pour poser déjà le contexte, expliquez-nous pour quel motif certains aliments peuvent faire l'objet de rappels.
3: Alors, les aliments qui font l'objet de rappel, c'est généralement parce qu'ils sont impropres à la consommation. Alors, il peut y avoir plusieurs raisons à ça. Soit on a détecté des micro-organismes dangereux ou des toxines libérées par des champignons, soit on y trouve des pesticides interdits ou des contaminants en quantité dépassant la limite réglementaire. Parfois même, le produit peut être rappelé car il contient des morceaux de verre ou de métal ou son emballage présente un défaut d'étanchéité. Il peut aussi y avoir une erreur dans la liste des ingrédients, par exemple l'oubli d'un allergène, et ça peut être vraiment préjudiciable aux gens allergiques.
0: Ok, mais si on prend le problème en amont, qui est-ce qui va être en charge justement de contrôler tous ces produits ?
3: Alors, il faut savoir que normalement, le principal responsable de la sécurité sanitaire, c'est le fabricant. Donc les fabricants sont tenus d'effectuer régulièrement des autocontrôles sur la chaîne de fabrication ainsi que des analyses sur les produits finis. Mais il arrive aussi malheureusement que les fabricants commercialisent des denrées non conformes et qu'ils soient ensuite obligés de les rappeler. Par exemple, quand les résultats qu'ils ont effectués sont arrivés tardivement ou alors parce que ces rappels sont déclenchés par des signalements des consommateurs ou encore il peut y avoir des contrôles officiels tels que les plans annuels de surveillance et de contrôle pilotés par la DGAL qui est l'organisme de référence.
0: Et à ce moment-là, lorsqu'il y a un déclenchement de rappel pour X ou Y produit, où est-ce qu'en tant que consommateur on va retrouver toutes les infos ?
3: Alors, d'abord, il y a un site de référence, il faut le connaître. Voilà, notez-le bien, Louis, ça s'appelle rappel.conso.gouv.fr. Okay. Et là, vous y avez toutes les informations utiles, les marques, les numéros de lot, les lieux de vente, les risques encourus et les contacts. Mais souvent, le magasin prend les devants. Alors, soit ils peuvent contacter les consommateurs qui ont acheté ces produits, notamment, par exemple, quand vous avez une carte de fidélité et qu'ils ont vos coordonnées, soit ils vont mettre une petite affichette en rayon et quand vous allez aller dans votre supermarché, ben, vous allez vous rendre compte qu'il y a un problème, par exemple, sur le beurre que vous achetez habituellement. Et sinon, les autorités sanitaires, quand elles le jugent nécessaire, elles mettent en place, elles envoient un communiqué à l'ensemble des médias, nous, par exemple, à vous aussi, on relaie l'information sur nos antennes, nos sites, nos réseaux sociaux pour prévenir le consommateur.
0: Bien entendu, c'est comme ça que l'info arrive jusqu'à vous. Et d'ailleurs, pour plus d'informations, c'est le cas de le dire, vous retrouvez tout ce dossier complet, Sabrina, dans votre magazine Femmes Actuelles, qui vous attend dès maintenant chez votre marchand de journaux. Merci beaucoup, Sabrina.
3: Merci, Louis.
0: Avant les infos de 7h, nous allons retrouver Willy Rovelli pour sa revue de presse décalée sur l'actualité. Et tiens, pour se mettre dans l'ambiance, votre radio ici a fait appel au meilleur, j'ai envie de dire. On se réveille sur les notes de Breakfast in America, Supertramp, à l'écoute de votre radio.

0: Vous êtes au bon endroit pour commencer votre week-end samedi 2 mai. C'était Super Trump avec Breakfast in America. Et tout de suite, Valentine Lottès, nous sommes en ligne avec un auditeur. C'est Nicolas qui est avec nous. Bonjour Nicolas.
1: Bonjour Nicolas.
2: Bonjour Louis, bonjour Valentine.
0: Vous nous passez un petit coup de fil de Franche-Comté ce matin. Vous êtes où exactement en Franche-Comté ?
2: Là, je suis sur mon lieu de travail à Besançon. Sinon, moi, j'habite en Haute-Saône, à Chaux-la-Lautière.
0: Et votre lieu de travail, dites-nous en plus.
2: Je suis sapeur-pompier dans le Doubs.
1: Vous êtes à la caserne, là, Nicolas ?
2: Je suis pas en caserne. Je fais une partie en caserne et une partie au centre opérationnel, là où on prend tous les appels, où on gère les départs. Okay. Donc là, aujourd'hui, je suis en gestion de salle au centre opérationnel.
1: C'est super. C'est vous qu'on a au téléphone si on appelle et qu'on a un souci ?
2: Oui, éventuellement. Oui.
1: Très bien.
0: Et c'est vous, Nicolas, qui avez un message justement personnel à délivrer sur notre antenne, un message adressé justement à l'ensemble des sapeurs-pompiers peut-être qui nous écoutent ce matin.
2: En tant que sapeur-pompier, je souhaite une belle et heureuse journée à tous les sapeurs-pompiers de France.
1: Nicolas, c'était une vocation de devenir pompier pour vous, ça arrivait par hasard ?
2: Non, depuis tout petit, je voulais être sapeur-pompier, et puis j'ai poursuivi mes études, et ensuite j'ai passé le concours, et voilà, je suis sapeur-pompier professionnel maintenant en Franche-Comté.
1: Vous avez réalisé votre rêve de petit garçon, c'est chouette.
2: Ouais.
0: Il est encore un petit peu tôt, Nicolas, justement, pour sonner la mode d'humeur, et je vous aurais demandé un petit coup de pimpon, donc ça c'est pas possible, mais je crois que Justin qui réalise l'émission, il en a trouvé un petit coup de pimpon de pompier, on l'a ? Ah, ben voilà, et ben c'est sûr...
1: Franchement, pas ce qu'il y a de plus agréable avant 7h le matin.
0: J'ai manqué une mauvaise idée. Nicolas, on vous envoie votre poste radio, justement, dernier cri ultime, directement chez vous en Franche-Comté. Merci de nous avoir passé un coup de fil.
2: C'est super sympa, merci, bonne journée.
0: Excellente journée à vous, Nicolas. Comme chaque week-end, il est au rendez-vous juste avant les infos de 7h pour sa revue de presse décalée. C'est Willy Rovelli qui nous met les points sur les i. Bonjour Willy.
3: Bonjour. Et on commence avec le maire de Cannes, David Lisnard, qui réclame une offensive anti-drogue pendant le Festival de Cannes. Oui, bon, annule le Festival de Cannes, ça sera plus simple à mon avis. Après, il faut être raisonnable, David. Souvent à Cannes, il y a des films de 4 heures en langue moldave sur la transhumance des moutons dans une famille queer confrontée au cancer du patriarche analphabète. Franchement, si t'es pas défoncé, tu peux pas suivre. La marque Durex signale qu'à cause de la montée du prix de pétrole, les préservatifs coûteront plus cher. Et on s'en rajoute à ça, le prix du paquet de club va vraiment falloir être blindé pour fumer après l'amour. Des capotes plus chères, pas le choix. Comme mon slip, la prochaine fois, je le remets à l'envers. De toute façon, avec cette guerre en Iran, on se fait baiser de tous les côtés et sans préservatif. On va pas tarder à trouver des gars barbès. Capote. Une étude révèle que la pollution à la drogue venue des consommateurs de cocaïne avec les eaux usées qui se déversent dans les rivières font que les saumons exposés à la coke nagent plus que la normale. Tellement plus qu'on a même trouvé des traces de saumon dans le nez de Pierre Palmade. C'est ce qu'on appelle des saumons complètement fumés. Ça m'étonnerait pas que les saumons remontent aussi la Méditerranée pour aller faire un tour sur la croisette. La prochaine fois, Mathieu Delormeau pourra plaider qu'il n'a pas pris de coke, mais qu'il a été victime d'une tranche de saumon. À Cannes, David Lisnard envisage donc d'interdire les petits fours avec du saumon. Une japonaise de 32 ans a épousé un avatar virtuel créé avec ChatGPT. Quand il faudra descendre les poubelles ou déplacer un meuble, là, elle se rendra compte que le virtuel, finalement, c'est pas si bien. Un an déjà que le pape François repose pour l'éternité à Rome, dans la basilique Sainte-Marie-Majeure. Oui, parce que Sainte-Marie-Mineure, ça a encore créé le bordel. Enfin, la question du jour. Le pape François, justement, était un pape moderne. Il avait même envoyé un message dans l'espace, eh oui. Est-ce que c'était une prière urbi et orbite ? Vous avez 2 heures. Allez, passez un bon samedi. Et à tout à l'heure midi.
0: À vous aussi Willy, à tout à l'heure midi pour votre grand talk show du week-end sur votre radio ici jusqu'à 13h. Valentine, on vous retrouve d'ici 30 minutes.
1: À 7h30 pour l'info en 90 secondes. À tout à l'heure.
0: À tout à l'heure et merci de m'avoir accompagné pendant cette heure-là. Et tout de suite, retrouvez toutes les équipes d'ici matin pour lancer votre joli week-end et ça se passe dans votre région.
4: Exactement, nous voici de nouveau réunis pour passer un bon moment avec un programme qui va vous plaire, j'en suis persuadé. Nous avons mis tous les moyens pour vous informer, vous divertir, vous vous faire sourire et même repartir avec quelques cadeaux pour assurer la partie technique de l'émission. Rémi Martinez, que je salue, pour vous accueillir et vous renseigner au standard. Et bien Marie Chantal, et pour vous tenir informé, le plaisir de retrouver Mélodie Vialet. Bonjour.
5: Bonjour Adrien, bonjour à tous. En forme ce matin?
4: Mais très bien. À la une aujourd'hui?
5: Eh bien, on va revenir sur ces manifestations du 1er mai notamment. Et puis, on parlera de l'OGC Nice avec un match ce soir face à Lens.
4: C'est parfait. Nous sommes le samedi 2 mai 2026 et nous fêtons les Boris.
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4: Vous savez quoi? Je vais vous le dire. Il est 7h. On s'informe avec Mélodie Vialet.
5: Le 1er mai doit rester un jour férié, chômé et payé. Un millier de personnes est venu le rappeler hier dans les rues de Nice, traditionnel défilé revendicatif du 1er mai, alors que le gouvernement envisage d'autoriser certains commerces comme les boulangeries ou les fleuristes à travailler ce jour-là. Le rassemblement est parti des jardins Albert Ier de Belgique avant de rejoindre la place Garibaldi. Et dans la foule, Hélène, c'est une habituée des manifestations du 1er mai. Cette Niçoise vient pour une raison toute simple, célébrer ceux qui produisent la richesse.
7: Sans travailleurs, pas de CAC 40 et pas de grandes entreprises et pas de profits. Donc c'est normal qu'on célèbre les travailleurs et les travailleuses. C'est la moindre des choses. C'est un droit, ce 1er mai, qu'il a été conquis de haute lutte et qu'il faut le faire vivre et le préserver. C'est pas la fête du travail, c'est la fête de tous les gens qui travaillent vraiment. Mais c'est important de rappeler aux gens que la consommation, il n'y a pas que ça dans la vie. Et ça, je crois qu'il faut que les gens apprennent à prendre des temps pour réfléchir, se poser, et pas forcément utiliser un jour férié pour prendre son caddie dans une grande surface. Il y a mieux, il faut échanger avec les autres, il faut se reposer, c'est crucial.
5: Et des rassemblements se sont aussi tenus hier à Cannes, Grasse ou Antibes. À l'inverse, lui a tenu à défendre ceux qui veulent travailler le 1er mai. Éric Ciotti s'est rendu dans la boulangerie de Frédéric Roy, ce fervent défenseur du droit à travailler le 1er mai. Le maire de Nice écrit sur son compte X qu'il dénonce un pays qui marche sur la tête et pénalise ceux qui travaille. Les deux hommes soupçonnés d'appartenir à des groupuscules identitaires seront jugés lundi en début d'après-midi au tribunal correctionnel de Nice. Ils sont soupçonnés d'avoir commis des actes de violence le 1er février. Une personne pour un motif possiblement raciste selon le procureur de la République. Et puis le 23 mars, en marge d'une manifestation contre le racisme après l'élection d'Éric Ciotti, les enquêteurs ont trouvé chez eux des armes, des autocollants du groupuscule d'extrême droite Aquila Popularis et des insignes et objets nazis. Les prévenus ont été placés sous contrôle judiciaire. Les membres et sympathisants justement d'Aquila Popularis, ce mouvement de l'ultra-droite niçoise, ont tenu à rendre hommage hier à Jeanne d'Arc. Environ 70 personnes se sont rassemblées devant sa statue, quartier de la Libération à Nice. C'est le Front National de Jean-Marie Le Pen qui avait lancé cette tradition. Ce groupuscule prône la défense de l'identité niçoise, française et européenne face à l'islamisation et au grand rassemblement, disent-ils. Ces militants avaient déjà célébré il y a 2 semaines dans leur local à Riquier, Albert Spadjari, l'auteur du Casse du siècle, ex-membre de l'OAS et colonialiste. La gauche avait demandé l'interdiction de ce rassemblement.
4: Et c'est dans ce contexte que la communauté LGBT niçoise dénonce une dérive inquiétante.
5: Ah oui, plus d'un mois après l'élection d'Éric Ciotti à la mairie de Nice, la communauté s'inquiète des conséquences de l'arrivée de l'extrême droite. Sandrine Rousseau, la députée écologiste de Paris en visite à Nice cette semaine pour la promotion de son dernier livre, en a profité pour rencontrer des militants LGBT niçois inquiets. Myriam Roch-Massarin, pour leur sécurité dans la ville.
8: Quand il se balade dans les rues de Nice, Benoît Arnulf sent que ce n'est plus comme avant.
9: Moi, je ne suis pas à l'aise, de moins en moins à l'aise, en tant qu'homosexuel, vivant avec un homme, me baladant en ville, et ayant envie de le tenir par la main. Je le faisais en toute quiétude, et je me pose des questions sur le fait de pouvoir continuer à le faire encore dans certains endroits, certains horaires.
8: Pour lui, qui est directeur artistique du festival LGBT In and Out, l'arrivée de l'extrême droite à la tête de la ville a eu un impact.
9: Il y a un certain nombre de forces réactionnaires, voire violentes, qui se sentent pousser des ailes, qui se sentent légitimes. On voit apparaître des stickers, on voit apparaître des affiches, on a vu des agressions se multiplier, et on a le sentiment de voir en face de nous un camp qui se légitime.
8: Mais les militants LGBT comptent bien rester actifs. Ça passe notamment par l'organisation d'expositions comme Nice Queer dans la salle du 109, un des lieux de la résistance selon la députée Sandrine Rousseau venue la visiter.
10: Ils font des lieux qui permettent la transmission de la mémoire, qui permettent d'éveiller les consciences, ils permettent de montrer qu'en en fait il y a deux Nice, quoi. Il y a deux visions de la société. Celle-ci, c'est une vision ouverte et qui ne s'éteint jamais.
8: Une manifestation contre les LGBT-phobies est prévue à Nice le 17 mai.
5: Un feu d'appartement hier soir vers 22h à Nice, rue du docteur Riquelmi. À l'arrivée des secours, les occupants avaient déjà quitté les lieux. Il n'y a pas de blessés, mais les pompiers ont dû intervenir en nombre. 30 soldats du feu et 7 engins, car il y a eu un important dégagement de fumée en façade. Une lance à eau a même été utilisée.
4: On peut parler de finale avant la finale pour les Aiglons ?
5: Ah oui, avec un enjeu tout aussi important, se maintenir en Ligue 1 de foot. L'OGC Nice reçoit ce soir le RC Lens. 3 semaines donc avant de retrouver les Ch'tis en finale de Coupe de France. Une première manche donc tout aussi importante que la seconde, alors que le Gym est 15e et ne compte que 5 points d'avance sur la zone rouge avant les 3 dernières journées. La réception des Lensois, 2e au classement, peut donc permettre aux Aiglons de prendre le large et se donner de l'air, confirme le gardien du Gym, Johan Diouf.
11: Les balles de match, on en a quelques-unes depuis 2-3 journées déjà. C'est pas forcément des balles de match, je dirais plus des balles de 7, mais ce sont des matchs importants où même un point, ça peut être le point qui fait la différence. Je l'ai vécu la saison dernière avec Reims et le penalty du Havre face à Strasbourg. On part au barrage pour un point. Et c'est ce que aussi j'ai essayé d'expliquer au groupe, c'est que le moindre point sera le bienvenu, parce que ça peut être ce point-là qui nous maintient en Ligue 1. Et s'il faut se battre et proposer quelque chose de pas très beau mais qui nous rapporte un point en finale, et bah faut qu'on le fasse.
5: Yevan Diouf, le Gym peut valider son maintien ce week-end s'il bat donc Lens et qu'Auxerre ne gagne pas demain contre Angers.
4: OGC Nice, RC Lens, match à vivre en intégralité sur Ici Azur ce soir. Le coup d'envoi est à 21h05.
5: Et puis de son côté, l'AS Monaco se déplace à Metz pour tenter de recoller au top 5 en Ligue 1. Le coup d'envoi est à 19h. Ils devaient gagner, ils l'ont fait. Nos Canois en National 2 de foot, victoire 2-1 hier face au Gol FC. Les Dragons sont premiers provisoirement du championnat et devancent de seulement un point les Nîmois avant la suite aujourd'hui de cette 28e journée. Cannes est donc toujours dans la course pour viser une montée en Ligue 3. Grasse de son côté est 11e au classement et se déplace aujourd'hui à Limonest. Le coup d'envoi est à 18h.
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5: 18 degrés à Nice aujourd'hui. Oui,
4: exactement, c'est vrai que la journée s'annonce plutôt printanière.
5: Il fait déjà 18 degrés.
4: Bord de mer, c'est en ce moment, ouais. 18 degrés. Et pour la suite ?
5: Eh ben, on a aussi 18 degrés à Beaulieu-sur-Mer, Villeneuve-Loubet, Beau-Soleil, 17 à Mouans-Sartou et Auribeau-sur-Siane. On a 14 degrés à Villars-sur-Var et 12 à Tende.
4: Et cet après-midi, Mélodie, le temps restera printanier, un petit peu de vent à 50 km/h. C'est vrai qu'il y aura tous ces petits nuages un peu bourgeonnants qui vont un petit peu gêner le soleil quelquefois, mais il va continuer de dominer. Les températures maximales afficheront 23 degrés. Demain dimanche, du soleil, surtout sur la partie littorale, et le matin, ça sera vraiment un peu plus voilé dans l'après-midi.
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4: 7h08, il y a comme ça des réflexes qu'il ne faut pas perdre en matinale, comme par exemple le faire couler le premier café, le sourire, évidemment, dire bonjour à tout le monde, et puis augmenter le volume pour écouter Ici Azur. Et écouter Pierre Bachelet avec

0: 20 ans, Pierre Bachelet sur Ici Azur. Et c'est vrai que ça fait justement 20 ans qu'il nous a quittés, en nous laissant ses chansons, ses musiques aussi de films, comme Les Bronzés font du ski. Parce que ça aussi, c'était Pierre Bachelet.
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0: 7h12, bonjour, merci d'être avec nous sur Ici Azur. C'est l'équipe du week-end qui est là avec vous, ravie de vous accompagner jusqu'à midi. J'aperçois déjà en coulisses le visage de Jérôme Prodhomme, très impatient de vous dévoiler l'origine du mot salaire. Pourquoi dit-on un salaire? Réponse dans une petite minute. 7h20, Arnaud Visconti nous fera découvrir un événement plutôt insolite, les apéros peinture. Et puis 7h25, notre jeu pour tenter de gagner 200 euros. Mais comment? Écoutez ces chansons.

0: facile, vous avez reconnu les trois voix. 04 93 82 03 04. C'est Marie-Chantal qui vous accueille ce matin.
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2: Le maintien avant la coupe pour nos Aiglons qui vont jouer Lens une première fois ce soir en Ligue 1 avant de retrouver les Ch'tis en finale de la coupe le 22 mai prochain. Répétition générale, mais en jeu maximal déjà pour le Gym. Ce soir, 15e au classement, loin d'être sauvé, Nice peut plier l'affaire ce week-end face à des Lensois quasiment assurés de finir sur le podium. OGC Nice, RC Lens, 32e journée de Ligue 1, avant match des 20h30 ce soir sur Ici Azur. 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
0: Alors la mélodie, est-ce que vous connaissez l'origine du mot salaire, un salaire ?
4: Non, pas, ça non. Me dit rien.
0: En tout cas,
4: non,
0: quand
4: non.
0: Il arrive, ça fait du bien.
4: Exactement, ah ben on voilà. Est toujours content.
0: Ce sont des expressions et des mots que l'on utilise souvent, mais d'où viennent-ils ? Jérôme Prodhomme a la réponse.
5: Pourquoi on dit un salaire ? C'est l'un des plus vieux mots français, puisqu'il nous vient tout droit du mot latin salarium.
6: Hein, oh, j'adore !
5: Quoi donc ?
6: Le solarium ?
7: La crème, la serviette, je crois qu'on a tout.
5: Alors, pardon, messieurs, dames, mais j'ai pas dit solarium, j'ai dit salarium.
6: Pardon.
5: Ah bah oui.
6: Il me disait que c'était bien sombre ici aussi.
5: Eh ben voilà, bah c'est un studio de radio, c'est pas très solarium dans le genre. Hein. Filez ces deux pièces plus loin, je crois bien.
7: Pardon.
5: Le mot salaire nous vient donc du latin salarium, qui veut dire ration de sel. En fait, au temps des Romains, on payait les légionnaires en sel.
8: Ave, mon petit bonhomme.
5: Ave, Gracchus, Bonus, Continus, Caius. Vous êtes donc payé en sel, alors ?
8: Tout à fait. Avec les poteaux, on reçoit notre salarium. Il n'est pas très élevé.
5: Ah bah.
8: On n'est pas payé double week-end.
5: Ah bon ?
8: Faudrait que j'en parle au délégué du personnel.
5: Ah bah, je comprends. Alors, si les Romains payaient en sel, c'est qu'il a été très longtemps précieux pour une raison simple : le sel conserve. Autrefois, pour garder la viande le plus longtemps possible, on la salait, ce qui l'empêchait de se corrompre et permettait d'en manger quasi tout au long de l'année. Et l'invention d'autres moyens de conservation, comme les conserves au 19e siècle ou le frigo au 20e siècle, ont remplacé l'usage du sel.
8: Dis donc, petit bonhomme,
5: hein ?
8: Vous êtes blindé, vous ? Je vous ai vu à la cantine. Un mois de salaire sur la purée. Il faut pas se priver, hein ?
5: Ah ben, voilà pourquoi on dit un salaire alors qu'on ne sait plus vraiment pourquoi. Encore que vous, maintenant, vous savez.
0: Merci Jérôme Prodhomme, on se retrouve demain, même endroit, même heure, ici Azur, pour connaître l'origine de l'expression « avoir les jetons voilà. ». 7h16, on salue Nathalie qui nous donne un 12 degrés du côté de Conte ce matin, et puis Cathy avec 11 à Cantaron. Voici Zaz.

0: Voilà, il y a 15 ans, la France découvrait la voie, la gouaille de Zaz, un joli chemin parcouru depuis, des succès, elle est devenue coach dans The Voice, et puis elle s'est même créée une carrière internationale en Espagne, en Amérique du Sud, où elle est devenue comme ça l'ambassadrice de la chanson française. 100% Côte d'Azur, Arnaud Visconti. Vous avez repéré quelque chose d'insolite à Antibes, à la School d'Antibes, des apéros peintures. Pour en savoir plus, vous êtes avec Mathieu Long qui anime ce concept.
1: Mathieu, c'est quoi ce concept d'apéro peinture ?
2: Eh ben, le concept, c'est de venir déguster du vin tout en ne prenant pas un cours de peinture, mais en s'essayant à quelque chose qu'on n'a peut-être jamais fait. Et moi, je suis là pour l'encadrer. D'autres artistes peuvent être là pour l'encadrer. Et nous-mêmes sommes encadrés par le caviste La Part des Anges qui est à Golfe-Juliant, qui nous guide sur tout ce qui est tanin.
1: Alors, ça se déroule comment ? On vient à cet apéro peinture et ensuite ?
2: Eh ben, une fois qu'on a pris son billet, on vient à notre rencontre. Nous, on essaye de mettre au maximum à l'aise les gens, parce que la plupart du temps, les gens viennent pour le vin et n'ont jamais touché un pinceau de leur vie. Donc, on explique un petit peu le concept. On a choisi de sélectionner un pays par événement pour associer le vin du pays, et l'artiste qui encadre l'atelier s'est inspiré de la peinture du pays pour proposer un modèle. On propose le modèle à tout le monde, et ensuite, pas à pas, on va essayer de guider les gens pour qu'ils puissent construire leur œuvre d'art.
1: Prochain thème d'ailleurs pour ce 7 mai, c'est culture française.
2: C'est ça exactement. Du coup, depuis, ça va être la 10e édition, on a choisi des pays un petit peu partout dans le monde. Et là, ça tombe sur la France, parce que quel plus beau pays qu'en étant un peu chauvin que notre belle France en germe de vin et du coup en termes d'histoire de culture.
1: Alors effectivement, et en plus sur la Côte d'Azur où les Chagall, Picasso sont monnaie courante, je dirais. Picasso notamment Antibes.
2: Hein. Exactement. Et puis du coup là pour cette édition française, c'est un artiste qui est justement d'Antibes qui s'appelle Trasmat qui animera l'édition et on va pouvoir avoir une nouvelle vision de ce que peut être l'art et un nouveau modèle qui sera proposé aux participants.
1: Alors, j'étais en train de regarder quelques petites vidéos de ces apéros. On a à ma droite le verre de vin, et puis ensuite il y a des toiles, des espèces de, comment on appelle ça, des pupitres en quelque sorte, et puis le pinceau, la peinture.
2: C'est ça, exactement. Du coup, on est comme si on était dans notre atelier avec un verre de vin.
1: Alors, c'est bon enfant aussi, cette ambiance, j'imagine. On n'a pas besoin d'être vraiment peintre.
2: Ah ben, absolument. J'ai même envie de presque dire que c'est le contraire. C'est fait pour les non-initiés, pour les débutants et pour ceux qui ont envie de passer un moment créatif. Je répète, c'est pas un cours de peinture. On est là pour passer un moment créatif entre peinture, tanin, échange et bonne humeur.
1: Ça dure combien de temps, cette soirée ? Ça commence à 19h30, hein ?
2: C'est ça, on a 2 heures de peinture effectif. Encore une fois, s'il faut grappiller un quart d'heure, on n'est pas avare en temps. Et puis c'est rigolo, les gens viennent pour le vin, et à la fin de la soirée, on n'arrive plus à enlever le pinceau des mains des gens. Donc c'est toujours très satisfaisant, de voir que les gens se prêtent vraiment au jeu et ont envie de réussir, quoi.
1: Alors, on vient peindre, trinquer, profiter d'une soirée voilà, qui fait du bien. C'est une soirée originale. On expérimente la peinture. Et que deviennent nos toiles ?
2: Eh bien, vous repartez à la maison avec. Donc, on espère qu'elles sont exposées autre part que dans les toilettes. Mais si on y réfléchit bien, si elles sont exposées dans les toilettes, c'est quand même un endroit où on va régulièrement. Donc, ça veut peut-être dire qu'on l'aime bien, cette toile, et qu'on a envie de la voir à chaque fois que, ouais, voilà, on va dans les toilettes. Mais les gens repartent avec leur création. Du coup, il y a des groupes qui viennent régulièrement. Les personnes viennent en groupe et puis peuvent s'échanger les toiles à la fin. Enfin, c'est tout. L'œuvre vous appartient en repartant.
0: Voilà, il vaut mieux réserver. Prochain rendez-vous, ça sera pour jeudi prochain. Ça débute à 19h. On trouve facilement sur Internet. Le rendez-vous s'appelle Étoile et Tanin. Et puis à la vôtre avec modération. Allez, on va lever notre verre pour souhaiter un bon anniversaire à Jean Rinaud, notre collègue, notre confrère qui fête son anniversaire aujourd'hui. Voici Billy Paul, Hero Song.

0: voix de velours hein, sur Ici Azur, une âme du jazz qui nous a quittés. Une façon bien à lui d'interpréter cette chanson d'Elton John, Your Song, c'était Billy Paul. Dans un instant, sur Ici Azur, on joue avec Michel à Nice.
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0: 7h27, bonne matinée, bon week-end, bon samedi avec Ici Azur. On accueille comme il se doit Michel, le tapis rouge pour vous. Bonjour Michel.
4: Et bonjour à toute l'équipe, ça fait plaisir de vous entendre.
0: Bah, nous aussi, ça fait plaisir. Tout le monde est là autour de la table. Écoutez, moi j'ai 3 extraits de chansons pour vous, 3 interprètes qu'il faut reconnaître, 3 interprètes à découvrir pour pouvoir participer au tirage de lundi et repartir avec 200 euros, ça serait bien, non?

0: Alors Michel, qu'en dites-vous?
1: Alors Michel, elle va vous dire Céline Dion d'enfant,
0: ouais.
1: Michel Fugain, elle est sud-américaine, et Ling, dis-moi pourquoi tu restes.
0: Oh là là. Vous me dites, vous avez dit Lynn.
1: Ling.
0: Ling, ah, écoutez, moi j'accorde 2 sur 3, je l'ai toujours dit de toute façon. En fait, c'était Amel Bent, la dernière.
1: Non, c'est pas vrai.
0: Si, c'est la nouvelle chanson d'Amel Bent. Ouais, ouais, ouais, bien sûr.
1: Ah ben,
0: mais non, mais de toute façon, Michel, c'est toujours, si on en a 2 sur 3, c'est bon. Vous serez donc en lice pour le tirage de lundi 7h25.
1: Et puis, moi, j'espère avec un grand plaisir. Hein.
0: J'espère que vous allez repartir avec les 200 euros. Mais vous n'allez pas et partir comme ça. Vous allez me dire ce que vous avez prévu pour ce week-end. Faites-nous rêver un petit peu. Quel sera le programme?
1: Oh, ça, je ne vais pas vous faire rêver.
0: C'est pas vrai.
1: Donc aujourd'hui, je vais steaker, comme je dis souvent.
0: Ouais.
1: Et puis ce soir, j'ai une mission parce que je fais partie de la réserve communale de sécurité civile de la ville de Nice.
0: Ah ouais, ça fait moins rêver. Mais enfin, bah, écoutez, mais ce sont des choses qu'il faut faire de toute façon. C'est important.
1: Voilà.
0: Bon, voilà. Écoute, à nous, on fait de gros bisous. Passez un bon week-end, quoi qu'il en soit. Et puis lundi, restez bien près du téléphone et près de la radio. Puis si vous voyez qu'aux alentours de 7h26-27, eh bien, le téléphone sonne. Ça veut dire que vous allez repartir avec 200 euros. Ça marche ?
1: Ça roule.
0: On vous embrasse. À bientôt.
1: Moi aussi. Puis
0: ici Azur. Au revoir.
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0: Ici Azur, c'est l'info locale évidemment, mais c'est aussi le 90 secondes tout de suite. C'est l'actualité non seulement en France, mais également dans le monde. C'est un rendez-vous qui est préparé, qui vous est présenté par Valentine Lottès. Il est précisément 7h30, ici Azur.
4: Jusqu'à 30 000 fêtards venus de toute l'Europe sont attendus près de Bourges pour une fête illégale sur un terrain militaire extrêmement dangereux. Des mines, parfois de plus de 100 ans, se trouvent encore sous terre selon les autorités. 20 000 teufeurs sont déjà sur place. Des boutiques SFR aux rideaux baissés, les 2 000 salariés de l'opérateur en France sont appelés à la grève. Alors que les négociations de son rachat sont en cours, les syndicats s'inquiètent d'un futur démantèlement de SFR sans reprise de ses boutiques et de leurs employés. Des cortèges pacifiques. Les rassemblements du 1er mai se sont déroulés dans le calme pour la très grande majorité, souligne le ministre de l'Intérieur. 15 interpellations dans toute la France pour 158 000 manifestants, indique la police. Deux fois plus, 300 000, selon la CGT. Rationnés en eau potable et en vivres, c'est une situation de crise humanitaire dans le détroit d'Ormuz pour les 20 000 marins coincés sur leur bateau depuis le début de la guerre en Iran. Selon la Fédération des officiers de la marine marchande, il demande des évacuations d'urgence. Donald Trump ressort son arme préférée, les droits de douane. Le président des États-Unis annonce une hausse de 25% des taxes sur toutes les voitures et les camions en provenance de l'Union européenne à partir de la semaine prochaine. Selon lui, l'UE n'a pas respecté l'accord commercial avec son pays. Les Toulonnais en terre irlandaise pour atteindre la finale de la Champions Cup de rugby. Le RC Toulon affronte à 16h le Leinster dans son antre, l'Aviva Stadium de Dublin.
5: Il y a un an, c'était l'effervescence sur le port de Nice. Tout se mettait en marche pour accueillir la 3e conférence des Nations Unies sur l'océan, l'UNOC, qui a rassemblé plus de 100 000 personnes du 9 au 13 juin 2025. Il y a eu du monde dans la ville, mais avec les périmètres de sécurité, les retombées économiques annoncées ont été bien moins importantes. Les commerçants attendent d'ailleurs toujours des indemnisations, Justine Leclerc.
6: Sur le port de Nice, côté quai Lunel, juste derrière Océanis, le centre des congrès construit pour l'UNOC, les restaurateurs ont attendu il y a un an les congressistes et ils attendent aujourd'hui les indemnisations, comme Patrick.
7: Aujourd'hui, on est toujours en attente de l'indemnisation qui a été annoncée. On a reçu un mail dernièrement qu'on allait recevoir par rapport à notre dossier sous 4 semaines l'indemnisation prévue. Après, je ne vous cache pas que on est tous les restaurateurs du port, on a été déçus de l'UNOC, vu ce qu'ils nous avaient promis. On nous avait promis des 2500 personnes qui venaient, on devait s'adapter à faire des menus. Alors certes, des fois on peut se tromper, mais là, ils se sont largement trompés. Nous, on a été les lésés du port. On nous a demandé de rester ouvert, on a joué le jeu. C'est pour ça que, indirectement, notre perte a été là. Si on avait su que ça rapportait rien, on aurait peut-être pris les devants, on n'aurait pas acheté la marchandise, on aurait peut-être donné des repos au personnel. Mais aujourd'hui, c'est vrai que je pense, si on fait un bilan, ça a été, pour les restaurateurs du port, ça a été une mauvaise opération.
6: Ce restaurateur niçois a eu certes la visite du président Macron qui a pris la pause avec sa fille dans son restaurant, mais ça ne compense pas les 100 000 euros de perte de recettes. Un peu plus bas sur le quai, une

0: restauratrice raconte qu'elle a acheté une soixantaine de tables de chaises de parasol spécialement pour l'UNOC, mais qu'ils sont restés à la cave car aucun des 5000 congressistes annoncés n'est venu jusqu'à son établissement en zone ultra sécurisée. Même déception pour ce restaurateur indien.
1: En 8 jours, j'en ai fait 22 couverts, mes voix sont pareilles, mais je l'ai ouvert tous les jours. Et après, on a eu une journée parce que le mairie qui l'a commandé le repas, ça marchait, à part ça, non.
0: Mais c'était quoi, les policiers qui pouvaient venir
1: Oui, voilà, justement, moi j'ai eu des policiers qui sont venus commander le repas, ils sont venus manger. À part ça, je n'ai pas eu d'autres, voilà.
0: Cette autre niçoise a réussi à sauver les meubles en travaillant avec les ouvriers qui ont construit le centre des congrès, puis avec les logisticiens du sommet de l'ONU. Mais la restauratrice reconnaît que les premiers jours de l'UNOC ont été très mal gérés.
2: C'est un peu brouillon tout ça, hein, la préorganisation. Ensuite, à partir du moment où l'ONU a un peu déverrouillé les choses, c'est-à-dire après que tous les présidents soient partis, là, on a commencé à récupérer des congressistes. Mais les 4 premiers jours, ou les 3 premiers jours, je ne sais plus, il n'y avait personne parce que les gens n'avaient aucun accès. C'était trop surveillé.
0: La préfecture des Alpes-Maritimes indique que les dossiers d'indemnisation sont en cours d'instruction. Tous les restaurateurs et commerçants niçois situés dans le périmètre de sécurité de l'UNOC ont pu déposer une demande.
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4: Mélodie Vialet dans le prochain journal de 8h.
3: Environ 1000 personnes à Nice pour la manifestation du 1er mai, des rassemblements également à Cannes, Grasse ou encore Antibes. 1er mai avec pour la première fois la mairie de Nice aux mains d'Éric Ciotti, président de l'UDR, allié du RN. On verra à 8h donc que ce rassemblement a pris une tournure politique. Dans le prochain journal également, l'inquiétude depuis cette élection de la communauté LGBT à Nice qui craint une baisse des subventions pour ses associations. Et puis le maintien avant la Coupe de France. L'OGC Nice reçoit ce soir le RC Lens en Ligue 1. 3 semaines avant de retrouver les nordistes en finale de Coupe de France. L'objectif donc maintien alors que le gym 15e ne compte que 5 points d'avance sur la zone rouge. Avant les 3 dernières journées, la rencontre est à 21h à suivre bien évidemment sur Ici Azur. Une belle journée côté ciel.
4: Ah oui, une belle ambiance printanière, c'est vrai, pour les 2 prochains jours. Le soleil et la douceur sont déjà au rendez-vous ce matin, avec des températures plutôt agréables, hein, déjà.
3: Oui, on a déjà 19 degrés à Nice, à Cagnes-sur-Mer, à Antibes, 17 à Péménade, Valbonne, Grasse et Vence, et 15 degrés à Saint-Martin-Vésubie.
4: En journée, le ciel restera globalement bleu, avec quand même quelques passages nuageux. Voilà, juste de passage, hein, sans risque de pluie. Le mercure dépassera tranquillement les 23 degrés. Demain dimanche, on pourra compter encore sur le soleil, sur le bord de mer, sur tout le matin, puis ça va bourgeonner ensuite dans l'arrière-pays niçois l'après-midi. Pas de risque de pluie, en tout cas, c'est ce que dit Météo France. Les températures toujours très douces. Lundi, en revanche, le ciel va vraiment se charger. Il va falloir se munir d'un parapluie. Les prévisions météo renouvelées régulièrement sur ici.fr et à retrouver sur l'application Ici, ICI.
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4: J'espère que tout va bien pour vous, où que vous soyez dans les Alpes-Maritimes. Si ce n'est pas le cas, on va tout mettre en œuvre pour vous faire passer une excellente matinée avec une belle programmation, avec quelqu'un qu'on aime beaucoup, chanteur préféré des Françaises, Alain Souchon, sous les jupes des filles.

0: les jupes des filles, Alain Souchon, l'inséparable complice de Laurent Voulzy, dont Laurent Voulzy fait allusion dans son livre, son autobiographie, qui vient de sortir aux éditions Cherche Midi, où il revient sur son enfance, qui n'a pas été facile, et puis sa rencontre ensuite avec son ami Alain Souchon. Le livre s'intitule « Caché derrière », c'est aussi le titre de l'une de ses chansons. Merci d'être avec nous sur Ici Azur, votre radio 100% locale, 100% Côte d'Azur, en mode week-end, avec dans les prochaines secondes, une semaine d'actualité en principauté de Monaco avec Frédéric Coderlier. On évoquera les Français qui travaillent en principauté, mais également la société protectrice des animaux. 7h45, Benjamin Cuc pour le conseil auto du jour. Il va nous parler de merguez. N'imaginez pas qu'on va manger. Non, c'est un terme bien connu par les acheteurs de voitures d'occasion. Autrement dit, quand on tombe sur la mauvaise affaire, comment l'éviter et quels sont les recours. Et puis avant 8h, on prendra 2 minutes pour se faire du bien avec l'humour en tube sur le thème aujourd'hui, comment s'occuper durant le premier long week-end de mai. Pour la musique, on aura Charlotte Cardin et les Communards.
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0: Et comme tous les samedis, nous nous rendons en Principauté de Monaco pour prendre le pouls de ce qui fait l'actualité sur le rocher avec vous, Frédéric Coderlier. Bonjour.
3: Bonjour Adrien, bonjour à toutes et à tous.
0: Vous êtes le directeur de l'information de TV Monaco. De quoi parle-t-on cette semaine sur le rocher ?
3: Eh bien, vous l'avez évoqué il y a quelques secondes, on va parler des salariés de Monaco qui viennent principalement de France, de la princesse Caroline et de la société protectrice des animaux monégasque.
0: Alors, on commence avec cette cartographie des salariés de Monaco. Ça concerne évidemment quelques dizaines de milliers de Français qui nous écoutent.
3: Ils sont près de 50 000 à traverser la frontière chaque matin et chaque soir d'ailleurs pour venir travailler en principauté de Monaco. Essentiellement, on va le voir, dans le secteur privé, mais pas seulement.
0: Eh bien justement, puisque vous en parlez, savons-nous exactement d'où viennent ces pendulaires ?
3: Eh bien, 9 salariés sur 10 sont pendulaires et plus de 4 sur 5 résident en France. Première commune de résidence hors Monaco, eh bien c'est Nice, évidemment, sans surprise, avec 27% des travailleurs français, devant Menton, avec 12,5% des travailleurs français, Beausoleil ensuite à près de 10%, et Roquebrune-Cap-Martin. L'IMSEE, donc l'Institut monégasque de la statistique, analyse que les salariés pendulaires viennent de communes de plus en plus éloignées de Monaco, et que par ailleurs, l'évolution de l'âge de la population salariée du privé, eh bien, elle a vieilli depuis 10 ans.
0: Alors ça, c'est pour le profil. Est-ce qu'on a une idée précise du nombre de Français qui viennent travailler chaque jour en Principauté de Monaco ?
3: Alors oui, on a même une idée très précise. On va faire un petit calcul, si vous êtes d'accord. À la fin de l'année dernière, la Principauté comptait 77 866 emplois. En fait, le secteur privé assure près de 9 emplois sur 10 des emplois salariés, et la fonction publique 7,7%. La nationalité française donc est très majoritaire. Plus de 6 travailleurs sur 10 sont français, devant les Italiens qui représentent 15% et les Portugais 7%. Deux nationalités d'ailleurs en forte progression. Alors, je fais les calculs à votre place. C'est rien parce qu'il est tôt ce matin. Il y a 47 965 Français, très précisément, qui travaillent à Monaco.
0: J'aurais pas fait mieux. Alors, on comprend mieux, effectivement, les embouteillages sur la route chaque matin. Frédéric, on a parlé du profil des salariés. Sans être indiscret, est-ce que je peux pousser un petit peu plus loin et vous demander si nous avons des éléments sur leur salaire ?
3: Ah ben on aime bien savoir ça, évidemment. Ah oui. Eh bien la maison ne recule devant aucun sacrifice, Adrien. L'Institut monégasque de la statistique a publié ces chiffres qui précisent le niveau des salaires qui est en hausse depuis plusieurs années. Il fait apparaître un salaire moyen brut de 5 195 €. C'est en progression de 5,4% sur l'année dernière. Alors plus concrètement, si on veut être simple, ça veut dire que la moitié des salariés du privé gagnent entre 2 000 et 3 500 euros par mois.
0: On va passer à toute autre chose. On a vu il y a quelques jours la princesse Caroline à l'hommage national rendu au casque bleu Florian Montorio, tué samedi 18 avril 2026 au Liban.
3: Oui, le soldat français est tombé dans une embuscade attribuée au Hezbollah qui a également fait 3 blessés. Et bien présidé par la ministre française des armées, Catherine Vautrin, et le chef d'état-major de l'armée de terre française, bien évidemment, la cérémonie en mémoire du sergent-chef Florian Montorio s'est déroulée en présence de la princesse de Hanovre. Les plus attentifs l'auront aperçu. Cette participation princière s'inscrit dans un lien ancien avec le régime militaire, avec le régiment, pardon, du militaire. Depuis 2012, Caroline de Monaco est la marraine du 17e régiment du génie parachutiste qui est basé à Montauban, dans lequel exerçait Florian Montorio. La présence de la princesse aux côtés des autorités civiles et militaires françaises, eh bien, c'est donc simplement quelque chose qui vient rappeler les liens historiques entre la famille princière monégasque et l'armée française.
0: Autre présence princière à remarquer, que je mettrai au pluriel cette fois-ci, ça s'est passé à Paye.
3: Oui, c'était cette semaine, le prince Albert II, la princesse Charlène, son épouse, la princesse Stéphanie, ainsi que d'autres membres de la famille princière étaient présents à Peille pour inaugurer le centre de la SPA qui vient de bénéficier de travaux de rénovation. La SPA de Monaco accueille à peu près 40 chats et 40 chiens qui attendent des maîtres. Et deux ans après l'inauguration des nouvelles infrastructures, eh bien, d'importants travaux de modernisation et de confort ont été menés pour améliorer le bien-être des animaux. Par exemple, une grande bâche a été installée pour permettre de faire rentrer le soleil dans l'enclos des chiens. Trois parcs aussi de plus de 600 mètres carrés ont été aménagés chacun pour laisser les animaux courir en toute liberté. Enfin, l'accueil des visiteurs a été amélioré. Il faut savoir que des seniors d'EHPAD monégasque ou des enfants hospitalisés au centre Princesse Grâce viennent régulièrement rendre visite à la SPA. De nombreuses études ont prouvé que la mise en relation avec des animaux pour les personnes âgées ou pour les enfants malades favorisait tout simplement leur bien-être.
0: Eh bien, c'est vrai que c'est important aussi de penser au bien-être animal. Merci beaucoup, Frédéric Caudelier. On se donne rendez-vous la semaine prochaine, toujours sur Ici Azur.
3: Avec un immense plaisir.
0: Merci.
3: Bon week-end à toutes et à tous.
0: À plus tard.
3: Merci, Adrien.
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4: Le maintien avant la coupe pour les Aiglons qui vont jouer Lens une première fois ce samedi en Ligue 1 avant de retrouver les Ch'tis en finale le 22 mai. 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
0: 7h47 et quand la musique est belle, quand la musique est bonne, c'est que vous êtes sur Ici Azur. Voici Charlotte Cardin.

0: Une jeune Canadienne, hein, Charlotte Cardin, qui a conquis le public français en très peu de temps. Il aura suivi d'une chanson, celle-ci d'ailleurs, tant pis pour elle. Charlotte qui avait fait une forte impression l'an dernier au Festival de Cannes. Elle était venue, c'était sur le parking de la Pantiro. Elle avait donné un concert. Allez, comme chaque week-end, Benjamin Cuc, journaliste spécialiste de l'automobile, est là sur ici Azur. Aujourd'hui, Benjamin, on va parler d'un terme bien connu des acheteurs des voitures d'occasion, la merguez. Mais oui, c'est la voiture douteuse, bricolée, parfois accidentée. Comment l'éviter ?
1: Oui, une merguez, c'est une voiture qui cache quelque chose. Et souvent un gros problème. Elle peut avoir été accidentée, puis mal réparée, avoir un compteur trafiqué ou un entretien très approximatif. J'en passe et des pires. Premier réflexe, regardez la voiture en détail. Des écarts de peinture, des alignements de carrosserie, disons, approximatifs, ou des traces de démontage de vis. Ce sont souvent des signes d'une réparation après accident. Regardez aussi les pneus. S'ils sont usés de manière irrégulière, cela peut révéler un problème de châssis.
0: Et Benjamin, au niveau des papiers, il y a des éléments à vérifier ?
1: C'est essentiel. Il faut toujours demander dans l'ordre la carte grise, le contrôle technique et surtout un historique des entretiens. Je ne le répète jamais assez, plus il est complet, mieux c'est. Par ailleurs, il existe un outil très utile pour détecter la merguez, Histovec. C'est un site officiel de l'État. Il permet de vérifier l'historique administratif du véhicule. On y trouve notamment deux mentions très importantes. VEI, pour véhicule économiquement irréparable, cela signifie que la voiture a subi un sinistre et que le coût des réparations dépassait sa valeur. Et VGE, pour véhicule gravement endommagé. Là, on parle d'un véhicule considéré comme dangereux, souvent après un accident important et qui ne peut pas circuler tant qu'il n'a pas été expertisé et réparé correctement. Autrement dit, si une voiture est passée par la procédure VEI ou VGE, il faut fuir. Et si le vendeur vous refuse cet Histovec, c'est déjà un très mauvais signal.
0: Alors de l'essai sur la route, on peut détecter quelque chose ?
1: Oui, l'essai est capital. La voiture doit rouler droit, freiner sans vibrer et ne pas faire de bruit suspect. Un moteur qui claque, une boîte qui accroche, une direction floue. Ce sont des signaux d'alerte et surtout, prenez votre temps. Une occasion qui a déjà quelques années ne s'achète pas en 10 minutes. Bonne route.
0: Allez, merci Benjamin Cuc, rendez-vous demain et comme tous les week-ends à 7h06 pour vos conseils afin de rouler malin. Allez, j'ai quelques secondes pour saluer Richard Marcovecchio qui vient de rejoindre en studio. Richard, installez-vous. Je sens que vous êtes prêt à partir. Vous avez rendez-vous avec les roses et les plantes. Vous.
2: Oh, écoutez, je vais avoir un dur métier encore ce matin à partir de 8h40. Je vous retrouve en direct de la Villa Ifrussi de Rothschild.
0: Mais c'est génial.
2: Un truc de fou parce que la vue est assez spectaculaire, oui. À la fois entre Villefranche et Beaulieu. Écoutez, on va profiter. En plus, ça va tomber pendant l'émission Jardin.
0: Oui, exactement. Et je crois qu'on sera encore en direct de la Villa Ifrussi de Rothschild entre 11h et midi avec Thomas Briand.
2: Exactement, entre 11h et midi, avec également l'occasion de raconter toutes les histoires autour de Béatrice de Rothschild, mais pas que.
0: Parce que nous sommes partenaires de l'événement. Voici les Communards. Don't leave me this way. Oui, c'est ici Azur. Bon week-end.

0: vis-à-vis du petit matin, quand on voit ce qu'on voit, moi j'ai vu Mélodie Vialet chanter, danser, se trémousser sur ce. Jimmy Somerville n'a qu'à bien se tenir, moi je vous le dis. Hein.
1: Ah bah merci. Voilà. Vous avez reconnu mon talent, merci beaucoup.
0: Exactement. Pourquoi ? D'habitude, c'est pas le cas.
1: Non, c'est pas
0: moi,
1: le cas.
0: Moi je l'ai reconnu tout de suite. Voilà. On était en plein cœur des années 80, et donc, eh bien voilà, Jimmy Somerville qui formait ce duo, les Communards, et reprenait ce grand classique des années disco, Don't Leave Me This Way.
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0: Il va y avoir trois longs week-ends au mois de mai, alors il va falloir bien les remplir. Mais comment Fred Ballard et ses rigolos ont trouvé de quoi nous occuper dans l'humour en tube?
4: Il n'y a pas longtemps, j'étais à la piscine pour faire un peu de natation aquatique.
5: Alors, excellente idée de Gad, hein. La natation aquatique est une activité idéale qu'on soit seul, en couple ou en famille. Et elle est plus marrante que la natation sur herbe, hein, qui peut laisser des traces vertes indélébiles sur le maillot.
4: Le maillot parachute. Celui qui gonfle dans l'eau quand tu nages. Avec les lunettes. Tu sais ces lunettes de natation qui te font mal, qui te rentrent dans les yeux, que quand tu les enlèves, t'as l'impression que tu vas enlever tes yeux et tout. Quand je les enlève ces lunettes, pendant 5 semaines, on me dit « Ouah, t'as été à la piscine ».
5: C'est le but hein, des lunettes de natation. C'est fait pour qu'on ait cette belle petite tête de lémurien qui fait marrer les collègues le lundi matin. Mais sinon, il y a une autre activité pas aquatique, mais très marrante. C'est celle que pratique Paco Pérez.
6: Quand je m'ennuie, je vais voir des couples au hasard dans la rue et je fais semblant de reconnaître des ex. Puis je lui dis, il faut vraiment que tu m'appelles. Tu manques à ton fils.
5: Alors ça, c'est une activité qui ne laisse pas de traces de lunettes, mais qui peut laisser des traces sur les couples avec lesquels on s'amuse. Hein. On n'est pas à l'abri d'un bourre-pif si le monsieur n'est pas joueur. Autant dire que s'annonce un week-end à mourir de rire.
0: C'est bien noté, Fred Ballard. On se retrouve demain sur Ici Azur, toujours aux alentours de 7h58, avec, pour rester sur le thème du rire, la journée mondiale du rire. Ça sera le cas demain.
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0: Allez, on vous souhaite un bon samedi, un bon week-end ici Azur, il est 8h. Avec Mélodie Vialet, un 1er mai très politique à Nice. Hein.
1: Alors qu'environ 1000 personnes se sont rassemblées dans les jardins Albert 1er de Belgique pour le traditionnel défilé du 1er mai, de nombreux participants sont venus manifester, alors pas seulement pour la fête du travail, mais pour des raisons politiques. Depuis notamment l'arrivée d'Éric Ciotti, président de l'UDR, allié au RN à la tête de la ville. C'est le cas de Nadia que notre reporter Sébastien Germain a rencontré dans la foule.
7: Pour montrer mon désaccord avec ce qui se passe dans cette ville. Voilà, un élu d'extrême droite a pris le pouvoir et on a vu dernièrement qu'il y a une croix, un calvaire qui a été... voilà, c'est un pays soi-disant laïque. Pourquoi un calvaire au-dessus d'une montagne qui appartient à tout le monde, dans la nature? Ça a été le déclencheur. J'aurais pu me poser des questions, hésiter, peut-être que j'avais d'autres choses à faire, mais là je me suis dit non, il faut que j'y sois. Ça m'a mobilisée, effectivement. Alors, je ne sais pas si c'est parce que je sais que maintenant c'est une ville d'extrême droite, mais j'entends plus les sirènes de voitures de police. Moi, j'habite centre-ville et j'en entends beaucoup plus qu'avant. Voilà.
8: Et ça, pour beaucoup de Niçois, c'est plutôt positif. Oui. Ça veut dire que la police est dans la rue.
7: La police est dans la rue, ça veut dire qu'elle court après quelque chose. On ne sait pas si elle l'attrape. Ça renforce le fait que j'ai envie de quitter cette ville. Absolument. Et je ne suis pas la seule.
8: Pour
7: Marseille.
1: Et des rassemblements également ont eu lieu hier à Cannes, Grasse ou encore Antibes. Eux sont soupçonnés d'avoir commis des violences, notamment après une manifestation contre le racisme au lendemain de l'élection d'Éric Ciotti. Deux hommes appartenant à un groupuscule identitaire. Les enquêteurs ont retrouvé chez eux des armes, des autocollants du mouvement de l'ultra-droite niçoise Aquila Popularis et des insignes et objets nazis. Ils seront jugés lundi en début d'après-midi au tribunal correctionnel de Nice. En attendant, ils ont été placés sous contrôle judiciaire.
0: Et dans ce contexte, et depuis l'élection d'Éric Ciotti comme maire de Nice, la communauté LGBT niçoise se dit préoccupée.
1: Oui, elle s'inquiète des conséquences de l'arrivée de l'extrême droite à la tête de la ville. Benoît Arnulf, directeur artistique du festival du film Queer In and Out, craint de perdre les subventions publiques qui financent les événements de la communauté LGBT.
9: D'être très inquiet.
10: L'exposition Nice Queer, elle est accueillie dans un lieu municipal, elle est financée par la ville. Le Queer Naval s'est inscrit dans le Carnaval de Nice, qui est quand même une institution. En fait, depuis des années, Nice a pris l'habitude d'accueillir en son sein des manifestations LGBTQIA+, qui sont maintenant monnaie courante, en fait, qui sont habituelles. Alors la question, c'est de savoir si, par des méthodes, soit directes, soit indirectes, on va nous décourager. Parce que on peut aussi nous décourager, on peut nous donner moins d'argent, on peut nous faire des difficultés. Pour l'instant, on est dans l'attentisme de savoir comment ça va se passer. Tout changement est inquiétant, dans tous les cas. Celui-là, plus que d'autres, puisque les alliés du nouveau maire n'ont jamais caché leur opposition à notre existence même.
1: La communauté LGBT qui, cette semaine, a reçu le soutien de Sandrine Rousseau, la députée écologiste de Paris, est venue à Nice pour faire la promotion de son nouveau livre. Et puis le 17 mai prochain, une manifestation contre les LGBT-phobies se tiendra à Nice. Un feu d'appartement hier soir vers 22h à Nice, rue du docteur Riquelmy. À l'arrivée des secours, les occupants avaient déjà quitté les lieux de cet appartement au 8e étage. Il n'y a pas de blessés, mais les pompiers ont dû intervenir en nombre. 30 soldats du feu et 7 engins, car il y a eu un important dégagement de fumée en façade. Une lance à eau a même été utilisée.
0: Et en ce premier long week-end de mai, on parle d'Airbnb.
1: Ces locations qui sont très nombreuses sur la Côte d'Azur, devenu incontournable d'un tourisme moderne, mais qui font débat. Nice, par exemple, a mis en place une législation forte à la fin de l'année dernière sur la base de la loi française Lemeur. Toutefois, elle ne règle pas tous les problèmes et surtout, Laurent Vareille ne permet toujours pas de catégoriser les divers propriétaires d'Airbnb.
11: Loïc est propriétaire d'un appartement en résidence secondaire sur Nice, qu'il loue en Airbnb. Mais quand on le pointe du doigt, l'accusant de participer à la pénurie de logements pour les Niçois, Loïc se défend.
12: Je veux que les propriétaires niçois qui, justement, ont investi leurs économies dans des appartements puissent garder la jouissance de leur propriété. En revanche, là où je suis d'accord, c'est qu'il faut peut-être réguler les investisseurs étrangers qui font des manœuvres purement spéculatives pour gagner de l'argent.
11: Alors, est-ce possible de faire des distinctions entre propriétaires ? Réponse d'Anthony Boré, ex-premier adjoint de la ville de Nice, à l'initiative du règlement niçois.
13: La loi ne permet pas de distinguer selon son lieu d'habitation ou selon son patrimoine. Moi, j'aurais rêvé d'un dispositif qui soit souple pour les petits propriétaires niçois, qui soit dur pour les investisseurs étrangers. Et ça,
11: c'est pas possible.
13: Je l'ai fait analyser par nos avocats qui m'ont expliqué que ça n'était pas possible.
11: La loi Lemeur est donc limitée et les solutions locales peu nombreuses, souvent attaquables en plus devant les tribunaux administratifs. En revanche, cette semaine, le gouvernement a annoncé vouloir déposer un projet de loi pour relancer le logement locatif. Le statut de bailleur privé pourrait faire son apparition et pourrait alors décider certains propriétaires de quitter le système Airbnb pour revenir vers la location longue durée.
1: Ici, Azur a consacré une émission d'une heure hier matin, justement, sur cette question. Elle est à réécouter sur l'appli Ici.
0: On passe au sport, Mélodie. Un coup dur pour le gym avant son match ce soir face à Lens en Ligue 1 de foot.
1: Ah oui, avec la blessure du buteur Eli Wahi, il pourrait manquer plusieurs matchs dans cette fin de saison. Alors que l'OGC Nice est 15e et ne compte que 5 points d'avance sur la zone rouge avant les 3 dernières journées. Maxime Baquet, c'est donc une très mauvaise nouvelle pour nos aiglons.
14: Oui, le ciel était presque trop dégagé cette semaine au-dessus de la tête de nos aiglons. Une infirmerie qui se vide, une finale de Coupe de France qui donne le sourire et de l'espoir à tous les rouges et noirs. Il fallait qu'un gros nuage vienne doucher l'ambiance. Cette blessure à la cuisse, jeudi à l'entraînement d'Eli Wahi, l'homme qui transforme le gym depuis son arrivée cet hiver avec ses 7 buts en 15 matchs, et notamment les 3 derniers, se doubler en demi-finale à Strasbourg la semaine dernière, et puis cette panenka de légende au Vélodrome face à l'OM. L'attaquant de 23 ans est donc forfait pour la réception de Lens ce samedi à l'Allianz Riviera, et il pourrait même manquer le déplacement à Auxerre dans une semaine. La tuile, même si dans son entourage on veut rester optimiste pour cette avant-dernière journée en Bourgogne, qui pourrait décider du sort des aiglons. Bombito et Abdelmonem sont les deux autres joueurs forfaits ce soir face à Lens pour ce match qui peut déjà officialiser le maintien du gym en Ligue 1 la saison prochaine.
1: L'OGC Nice-Lens, match à vivre en intégralité sur Ici Azur. Ce soir, le coup d'envoi est à 21h, et je vous rappelle que le gym Nîmes rencontrera de nouveau Lens en finale de la Coupe de France. Ce sera le 22 mai. De son côté, l'AS Monaco se déplace à Metz et espère relancer la machine et vise toujours le top 5. Ils sont 7e au classement et là, le coup d'envoi est à 19h. Et puis, eux sont toujours dans la course et visent la montée en Ligue 3. Les footballeurs cannois se sont imposés hier face au Gol FC 2-1. Ils sont à la première classe provisoirement du classement. Avant aujourd'hui, la suite de la 28e journée dans cette même division Grasse qui se déplace à Limonest. C'est à 18h.
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1: Et on va profiter de la douceur et du soleil aujourd'hui, Adrien.
0: C'est exactement le programme, un soleil qui va s'imposer sur tout le département pour l'autre samedi, de la douceur avec des températures déjà ce matin, Mélodie, à 19 degrés sur le bord de mer.
1: Oui, c'est ça, on a déjà 19 degrés à Nice, Roquebrune, Cap-Martin, Cap-Daille, Monaco, 18 à Valoris. Maurice et Biote, 16 à Coarraze, 14 à Saint-Blaise et Puget-Théniers.
0: Et dans l'après-midi, le ciel restera bleu, accompagné de valeurs maximales à 23 degrés. Demain dimanche, on conservera cette douceur, ce soleil sur le bord de mer, surtout le matin. Et puis nous aurons droit à quelques passages nuageux dans l'intérieur des terres l'après-midi, et peut-être même quelques ondées. Lundi et mardi, le temps va vraiment se dégrader avec des averses. Pour un début de mois de mai, je crois qu'il faudra encore utiliser la formule « ne te découvre pas d'un fil ». L'amélioration est quand même prévue pour mercredi.
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0: Allez, à 8h08, un petit coup d'accordéon comme ça, dépaysement total. On s'échappe, on va très loin du côté de l'île Maurice où nous attend Maxime Le Forestier qui chante en créole, en bas, là-bas.

Maxime Le Forestier qui a eu une idée de génie, donc de partir comme ça sur l'île Maurice. Il a remarqué ce titre, il l'enregistrait sur son magnéto, même je dirais même sur son téléphone. Il a décidé d'en faire une version française, toujours chantée un petit peu en mauricien, s'appelle Embalaba. Mais j'ai retrouvé la version originale d'un pionnier de l'île Maurice, s'appelle Claude Vera Ragou. Écoutez la version originale.

0: Voilà la version originale de Ambalaba, un petit extrait. On vous souhaite un bon samedi, on vous souhaite un bon week-end. Hein.
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0: Allez, laissez-moi vous dévoiler le programme des prochaines minutes. 8h15, les conseils de Valentine Lethès pour se protéger contre les arnaques d'Internet. 8h20, ça sera le 100% sport sur la Côte d'Azur avec course et football au programme d'Alias et Gaola. Puis 8h25, la possibilité de gagner 200 euros. Comment ? Mais je vous invite à écouter 3 extraits de chansons. À vous de retrouver qui sont les interprètes.

0: vous les avez. 04 93 82 03 04 à vos téléphones et peut-être 200 euros pour vous.
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0: Et ce dimanche, c'est Philippe Risoli qui va s'inviter sur Ici Azur à l'occasion de la sortie de son livre « Jamais trop tard ».
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0: Est-ce que vous le saviez, des trackers se cachent dans nos emails. Dans Vie numérique, vie privée, ce matin, Valentine Lottès, vous nous mettez en garde contre les pixels de suivi.
3: Des fichiers espions de la taille d'un pixel, d'où leur nom, invisibles à l'œil nu et glissés dans certains de nos emails, pour envoyer des informations à l'expéditeur dès leur ouverture. À quelle heure a-t-on ouvert le courrier? Dans quelle ville? Sur quel appareil? Certains peuvent même indiquer à quel endroit, sur quel mot, quel lien nous avons cliqué. C'est finalement l'équivalent des cookies, mais dans le monde du mail, un traceur de notre navigation utilisé dans deux cas de figure. Évaluer la réception et la lecture des messages envoyés. Certaines administrations publiques les utilisent notamment pour savoir s'il est nécessaire de nous contacter par un autre moyen, mais aussi à des fins publicitaires, pour adapter l'heure d'envoi des messages et leur contenu pour mieux capter notre attention.
0: Mais alors comment savoir, Valentine, si un pixel de suivi s'est glissé dans l'un de nos mails?
3: C'est quasiment impossible pour un œil non averti, nous explique la CNIL, la Commission Nationale de l'Informatique et des Libertés. Nous partageons donc parfois des données dans un espace ultra personnel, notre messagerie électronique, sans en avoir conscience. Mais notre consentement est obligatoire lorsque l'objectif de ces traceurs est commercial. C'est souvent une croix à cocher dans un formulaire lors d'une création de compte. On nous demande par exemple notre accord pour optimiser les performances des campagnes ou pour améliorer notre profil sans jamais mentionner les mots pixels de suivi. Le dispositif est encore trop méconnu du grand public. De nombreuses sociétés se passent donc encore très souvent de notre accord pour cacher ces petits espions dans nos emails.
0: Pour savoir si vous êtes traqué par des balises connectées ou des applications, rendez-vous sur ici.fr, page vie numérique et vie privée. 8h16. Je crois qu'un rossignol s'est invité sur Ici Azur. Ce rossignol s'appelle Céline Dion. Dansons.

0: Ouais, je le sais, il y a eu des chanceux azuréens qui ont réussi à obtenir des places pour le concert de Céline Dion à Paris, et notamment un certain Jérémy qui n'en revient toujours pas. Céline qui nous invite à la danse avec ce titre que lui a écrit Jean-Jacques Goldman, un avant-goût, on le pense en tout cas, peut-être d'un prochain album en français pour la diva canadienne. Mais fais ce qu'il te plaît, à commencer par profiter de moments sportifs, mais chez nous, sur la Côte d'Azur. Bonjour Alia Zegaoula.
1: Bonjour Adrien, bonjour à tous.
0: Et si on commençait par la rade classique à Villefranche-sur-Mer en ce moment?
1: Ouais, c'est la 5e édition de cette rade classique qui se tient donc depuis hier et jusqu'à demain, organisée par l'Automobile Club de Nice, fondé en 1896. Cet événement, la rade classique, s'est imposé en 5 ans à peine comme un rendez-vous majeur du calendrier auto de prestige entre tradition et modernité. Ça cartonne toujours, on en prend plein les yeux. Plus de 200 véhicules engagés sont regroupés sur les montée de démonstration au village, à la citadelle et pour la rade classique Tour. 5000 visiteurs sont attendus là sur ces 3 jours. Donc pour découvrir ces belles mécaniques et assister aux montées de démonstration sur le tracé de la mythique course de la Côte de la Turbie, c'est jusqu'à demain à Villefranche-sur-Mer. Pour vous dégourdir les jambes, tout autre rendez-vous Adrien, rendez-vous cette fois vers Val-de-Blore pour la Colras. C'est à 8 km, 17 ou encore 32 km. Les premiers départs sont prévus dès 8h30 et demain toujours, vous pouvez aussi courir du côté de l'Escarre. 15e édition de l'Escarrenoise. Pambagna et courses pour enfants sont au programme, mais aussi bien sûr plusieurs kilomètres pour les adultes.
0: Course encore, mais au Bar-sur-Loup demain, Alia.
1: Ouais, 5e édition de l'Urban Trail. Donc vous savez, l'Urban Trail, c'est quand on traverse des villes et villages. Mmh. Tous les départs vont se faire à 9h45. Il y a 12 km 2, 19 km 7 avec des dénivelés respectifs de 372 mètres ou 720 mètres. Et puis on termine encore une fois par du football, oui. Bien sûr.
0: Le football?
1: Ouais. Vous sentez, il y a comme un petit avant-goût, un petit parfum de finale à l'Allianz Riviera ce soir.
0: Vous me le dites.
1: Ben oui, ça sent la fleur d'oranger d'Adrien et la finale. 32e journée de Ligue 1 ce soir. Les rouges et noirs accueillent les 100 et or. Les Niçois 15e vont se battre pour sauver leur peau en Ligue 1 et ça passe encore par la rencontre de ce soir. Donc pour affronter des Lensois qui sont eux sur le podium, juste derrière le leader parisien. OGC Nice, RC Lens, coup d'envoi 21h05 à l'Allianz Riviera de Nice, à vivre sur Ici Azur dès 20h30. Avec Maxime Baquet. En attendant donc la finale de la Coupe de France, même affiche, Nice-Lens le vendredi 22 mai. Un match qui sera évidemment à vivre, journée particulière sur ici.fr. C'est
0: le
1: tout pour le moment.
0: Vu d'ici, exactement. Avec vous, Alia Zegaoula. Et c'est tout pour le
1: moment.
0: Eh bien voilà, on va partir en musique avec Cock Robin, Just Around the Corner. C'est ici Azur qui vous accompagne. Ce matin, nous en sommes ravis. On va saluer Hélène qui nous donne un 16 degrés du côté de Cannes-sur-Mer. Aujourd'hui, on a également Brigitte avec 16 degrés du côté de Villeneuve-Loubet. Cock Robin.

Le duo, hein, Peter Kingsbury et Anne Lacasio, ils formaient les Coq Robin dans les années 80. On vient de les écouter avec Just Around the Corner. Et puis ensuite, Peter Kingsbury a poursuivi son bout de chemin en solo. Il a même participé à la version anglaise de la comédie musicale Starmania. On lui doit entre autres une magnifique version de la chanson de Balavoine. Vous savez, SOS d'un terrien en détresse. Et ça a donné Only the Very Best. Peter Kingsbury, écoute un extrait de cette version anglaise.

0: Évidemment, ça n'enlève absolument rien à la beauté de l'œuvre originale de Balavoine, mais cette version est quand même sublimissime.
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0: Allez, je crois que c'est le moment de jouer avec Jean-Claude. Êtes-vous parmi nous ?
6: Oui, bonjour.
0: Tout va pour le mieux, Jean-Claude ?
6: Oui, ça va.
0: Ben voilà, nous voilà rassurés. Vous êtes prêts à jouer, à écouter ces trois extraits de chansons et essayer d'identifier qui sont les interprètes et peut-être partir lundi avec les 200 euros. Attention, c'est parti.
6: Très

0: depuis 12 ans. Voilà.
1: Ouais. Et vous prenez la vie du bon côté ?
0: Bah oui, je promène, je marche, je joue au boule, voilà.
1: C'est bien ça, et puis vous écoutez la radio, et pas n'importe laquelle.
0: Ah, surtout la vôtre. Ah
1: bah oui, ici, Azur. Voilà.
0: On est habitué.
1: Bah oui. Et peut-être donc la possibilité de repartir avec 200 euros, le fait d'avoir trouvé ces trois interprètes et d'avoir gagné, eh bien, vous avez gagné votre participation au tirage qui a lieu lundi. Ça sera avec Quentin Lacrobe aux alentours de 7h26, 27. Et puis, si ça sonne chez vous, hein, je le dis, je le répète, ça veut dire que vous repartirez avec les 200 euros. Ça marche ?
0: Merci monsieur, merci beaucoup.
1: Oh, au revoir. Adrien, ça te fait plaisir. À bientôt, Jean-Claude.
0: Bonsoir, pardon, excusez-moi, Adrien.
1: Ouais, allez, on l'a refait. Au revoir, Jean-Claude. Toute l'équipe merci vous embrasse. À bientôt. Merci d'être avec nous sur ici Azur. Merci de passer cette matinée avec nous.
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1: 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Voici le journal, il est 8h30.
3: L'impuissance des autorités face à une free party géante dans le Cher, à Cornus. 20 000 fêtards sont réunis depuis hier sur un terrain militaire où se trouvent des mines qui n'ont pas encore explosé. Et des milliers d'autres teufeurs venus d'Allemagne, d'Espagne, de Suisse ou encore d'Italie sont encore attendus. La grève ce samedi chez SFR, en pleine négociation de rachat de l'opérateur par ses concurrents, les 2 000 salariés du groupe s'inquiètent de leur avenir, d'un démantèlement pur et simple de l'entreprise et de la fermeture des 300 boutiques SFR en France. 300 000 manifestants recensés hier par la CGT, moitié moins selon la police, pour défendre le 1er mai, dernier jour férié chômé du calendrier, mais aussi réclamer des hausses de salaire sur fond de guerre au Moyen-Orient. Le bras de fer sur les droits de douane reprend entre les États-Unis et l'Union européenne. Donald Trump annonce 25% de taxes dès la semaine prochaine sur toutes les voitures et camions en provenance de l'Union européenne, sans expliquer la raison précise de cette décision. L'espoir est une première en Europe. Un nouveau traitement contre le cancer du pancréas est testé à Grenoble. Un premier patient a déjà reçu cette radiothérapie pour lutter contre l'un des cancers les plus agressifs et une quarantaine d'autres la recevront bientôt. Jamais battus par le Leinster, les rugbymen de Toulon ont encore l'obligation de gagner cet après-midi pour jouer la finale de Champions Cup. Ils jouent leur place à Dublin face aux Irlandais à partir de 16h.
4: Ce matin, dans l'info d'ici, la détresse de deux Antibois qui vivent dans leur voiture depuis plusieurs mois. Sans logement depuis mi-janvier, ça va faire 4 mois et demi. Kéline, une soixantaine d'années, et son fils Jonathan, la trentaine, habitent dans leur véhicule sur le parking du tennis d'Antibes. Une situation de précarité extrême dont ils veulent se sortir le plus vite possible, Ulysse Le Tocquin.
5: À deux pas des cours de tennis, une vieille Clio 2 bleu foncé garée en plein cagnard.
6: Ouais, c'est ma maison. Dors dedans.
5: Jonathan, la trentaine, et sa mère Eline, la soixantaine, vivent depuis janvier dans cet habitacle d'environ 2 mètres carrés.
7: On a très mal au dos, j'ai mal aux jambes. Il n'y a pas d'air. On peut être victime d'agression, de vol. Alors on est tout le temps aux aguets.
5: Inquiétude pour leur sécurité et aussi pour l'état de santé d'Eline. Elle a d'ailleurs un pansement au visage aujourd'hui.
7: Est-ce que je suis diabétique, mais je prends mes médicaments et j'essaye de faire aller.
5: Alors comment sont-ils arrivés là à dormir sur le parking du tennis d'Antibes ? Longue histoire que résume Jonathan.
6: On a perdu notre logement, on a pris un logement temporaire, puis on a connu la rue.
7: On avait un appartement, on avait tout. C'est traumatisant, on peut pas s'en remettre, on sait pas quoi faire.
5: Pas de solution d'hébergement d'urgence pour le moment et aucun propriétaire n'accepte leur dossier, mais la mairie est au courant de la situation. Une maraude sociale est passée voir Eline et Jonathan. Ils ont rendez-vous au CCAS d'Antibes dans un mois. En attendant, ils ont dû payer une assurance pour leur véhicule. Sinon, la police menaçait d'enlever leur voiture.
7: Environ 300 euros pour 2 mois, plus les taxes.
6: Pour pouvoir vivre dans votre voiture, quoi.
7: Oui, voilà, on est obligé, sinon c'est la rue. C'est pas possible, on n'est pas des gens malsains. On est propre.
5: Propre, elle y tient, Eline, pantalon et t-shirt blanc sans un pli.
7: Je suis très très propre et maniaque. Même que je suis dans la voiture, il faut que mes affaires soient nickel. On s'entretient malgré notre malheur. On s'entretient, on essaye de garder la tête haute.
5: Et Jonathan insiste là-dessus aussi dans son maillot de basket, barbe entretenue. Il a trouvé un travail, sans préciser lequel, en CDD pour le moment.
6: Ça me permet d'avoir des

0: revenu et de manger et puis de payer les factures et déjà d'avoir un peu d'argent de côté pour un logement, oui, c'est sûr.
1: À votre travail, ils sont au courant de votre situation ?
0: Pas du tout, non. J'y tiens pas, non.
1: Quand vous y allez, vous faites semblant que tout va bien comme si de rien n'était ?
0: Ouais, voilà, on peut dire ça. Je garde le sourire et... voilà.
2: Et le sourire, ils l'ont eu tous les deux, Eline et Jonathan, en voyant cette vague de soutien sur Facebook. Quand un Antibois a partagé leur situation, le restaurant du tennis d'Antibes les a invités pour leur offrir une pizza. Mais ils le répètent.
0: Je demande pas d'argent, je demande pas l'aumône. Ce que je veux, c'est un logement. Trouver un logement, c'est tout.
2: Et c'est urgent, ils sont déjà réveillés par la chaleur dans leur voiture dès 8h le matin. Il sera impossible de vivre dedans pendant l'été.
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4: Un feu d'appartement dans un immeuble de 8 étages à Nice hier soir, c'est l'une des informations abordées dans le 9h.
3: Oui, 30 sapeurs-pompiers sont intervenus pour venir à bout de ce feu qui est désormais maîtrisé. Le nouveau bilan des pompiers fait état de 2 blessés légers, une femme de 27 ans, l'occupante du logement, et son nourrisson de 8 mois qui ont tous les deux inhalé des fumées et ont été transportés à l'hôpital. Le JM espère vraiment une victoire ce soir en Ligue 1 de foot pour prendre le large et se donner de l'air dans la course au maintien. OGC Nice reçoit le RC Lens. Le JM 15e ne compte que 5 points d'avance sur la zone rouge. Avant les 3 dernières journées, les Lensois, eux, sont 2e du classement. Le coup d'envoi est à 21h. Et puis dans le prochain journal, l'inquiétude de la communauté LGBT depuis l'élection d'Éric Ciotti, maire de Nice. Elle craint une baisse des subventions pour ses associations. Il fait déjà doux sur la Côte d'Azur.
4: Ah, c'est vrai, hein. Le beau ciel bleu sur la Côte d'Azur pour notre samedi avec des températures vraiment de printemps. Ça a augmenté encore
3: la
4: température.
3: Il fait déjà 20 degrés à Nice, Villefranche-sur-Mer, le Crot-de-Cagne, Aise, le Canet, la Gaude, 18 à Gorbio, Lucéram, 17 à Sainte-Agnès et Breil-sur-Roya.
4: Et le roi soleil va encore régner avec des valeurs voisines de 23 degrés cet après-midi. Demain dimanche, ensoleillé le matin, beaucoup plus nuageux l'après-midi. Le début de semaine sera également instable avec des nuages et quelques gouttes de l'ordre de l'averse. Et puis des températures qui vont légèrement baisser. N'hésitez pas à découvrir nos différents rendez-vous sur l'application ICI et suivre l'évolution de la météo sur la Côte d'Azur sur ICI.fr.
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4: Allez, on va saluer à la volée Annie qui nous écoute avec un 16 degrés du côté de Carras. Son Antoinette et René, ils sont à Mougins, 15 degrés. On continue encore un petit message. Je vois Louis qui nous donne un 14 degrés sur la colline de Bélé. Et un dernier pour la route. Nous avons Eliane avec 18 degrés à Nice.

0: Après, c'est toi, Zazie, qui nous a fait la surprise le week-end dernier de faire une apparition dans The Voice pour prêter main forte à Florent Pagny. Cette apparition qui relance forcément la question. Zazie sera-t-elle de retour l'année prochaine dans la célèbre émission Le Télécrochet de TF1? Ça, c'est une affaire à suivre. Merci d'être avec nous. Merci d'être avec ici, Azur. Eh bien, dans les prochaines minutes, on va rejoindre Richard Marcovecchio et qui se trouve dans la Villa Efrussi de Rothschild pour la fête de la rose et des plantes. On aura également un peu de sport avec notre coach sportif. Continuer à bouger, simplement en deux minutes se faire du bien. Et puis avant 9h, il y aura l'horoscope de Catherine Viguier.
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0: Comme vous êtes magnifique, perdu dans les plantes et les roses de la Villa Efrussi de Rothschild, Richard.
3: Exactement, Adrien, parce que tout ce week-end, hein, c'est 2 et 3 mai, je vous emmène à Saint-Jean-Cap-Ferrat, la Villa Efrussi de Rothschild. Vous l'avez dit, joyau parmi les plus belles villas de la Riviera, un port du patrimoine maralpin, finalement, qui vous ouvre ses portes pour une 15e édition de cette fête des roses et des plantes qui vous attend dès 10h ici. Nathalie Savignard, bonjour.
4: Bonjour.
3: Vous êtes l'administratrice de la Villa Efrussi de Rothschild. On va pas se mentir, dans un décor exceptionnel, des senteurs, hein, qui font voyager et l'opportunité de découvrir la Côte d'Azur comme rarement. Qu'est-ce qui nous attend ce week-end?
4: Alors, ce week-end, il vous attend des animations, des visites guidées, des stands également, des rosiéristes, des artisans qui vont vous accueillir, qui vont vous faire voyager, parce que nous avons aussi des balades qui vont se dérouler dans les jardins. Vous allez avoir des visites guidées. Et tout cela qui est destiné donc aussi bien à notre plus jeune public qu'aux parents, aux amis. Donc, ce week-end, venez en famille, venez avec vos amis.
3: On a la villa, évidemment, et puis on a 9 jardins remarquables, thématisés. Là, on part pour 9 destinations différentes. Alors, on quitte la Riviera pour aller où, finalement?
4: Oh, vous allez vous promener au Japon, vous allez vous promener en Espagne, vous allez vous promener en Italie, vous allez vous promener dans un jardin exotique pour arriver donc au bout de la propriété vers la roseraie qui est absolument magnifique. Tout est en fleurs, tous les rosiers sont en fleurs dans tous les jardins et vous allez être accompagné de 1000 senteurs tout au long de ce parcours.
3: Bon, alors ce qui suit s'adresse aux parents et aux grands-parents. Là, vous qui nous écoutez, pas d'inquiétude si vous venez en famille ce week-end. Les pitchouis ont leur lot d'ateliers avec leur première plante. C'est quoi cette histoire? Racontez-nous, Nathalie.
4: Alors, leur première plante, vous pourrez repartir avec votre fraisier, avec votre plant basilic. Et quand vous verrez les plants, ils sont absolument magnifiques. Ce sont des plants qui ont plus de 10 cm de haut et qui ont déjà des fraises. Et vous pourrez également faire du modelage, du tressage, du dessin, de la composition florale, découvrir également toutes les petites bêtes qui sont dans nos jardins et qui protège nos plantes avec les auxiliaires également, tout ça animé par l'équipe donc de nos jardiniers.
3: Alors pour celles et ceux qui ne sont jamais venus à la Villa Efrussi de Rothschild, il faut vraiment se dire qu'on est à la fois entre la baie de Beaulieu et la baie de Villeneuve-Loubet. C'est un décor splendide dans lequel on va vraiment avoir l'opportunité de passer toute la journée et pas seulement une heure histoire de faire le tour des exposants. Non, on peut vraiment passer toute la journée ici.
4: Voilà, vous pouvez passer toute la journée. Un programme d'animation est programmé donc de 10h du matin jusqu'à 19h le soir. Vous avez également des performances artistiques, vous avez des fables, vous aurez également de la danse, vous aurez du chant avec deux jeunes femmes qui vont déambuler dans les jardins et la possibilité de vous restaurer sur place, aussi bien à notre restaurant que dans les jardins avec donc un stand de restauration rapide.
3: Et un mot quand même sur l'accessibilité, parce que oui, venir à Saint-Jean-Cap-Ferrat, c'est pas forcément évident, surtout de s'engager dans le chemin qui nous emmène jusqu'à la Villa Efrussi. On a des parkings qui sont mis à disposition avec des navettes, c'est donc facile de venir. Et en plus, pour venir jusqu'à Saint-Jean-Cap-Ferrat, on peut aussi prendre le train et s'arrêter à Beaulieu ou à Villefranche.
4: Tout à fait, et également le bus, puisque donc vous avez le numéro 15 qui s'arrête devant la villa et que vous pouvez prendre au port de Nice.
3: Et ensuite profiter de ce beau soleil que vous nous annoncez depuis ce matin, Adrien, la fête des roses et des plantes, la 15e édition à la Villa Efrussi de Rothschild, c'est tout ce week-end avec ICI Azur. Alors venez-y, profitez-en, et comme je le disais, sous le soleil.
0: Ben oui, exactement. En tout cas, Richard Marcovecchio, merci. On revient vers vous tout à l'heure entre 9h et 10h dans notre rendez-vous jardinage avec Enrique Fiol.
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5: Le maintien avant la coupe pour nos Aiglons qui vont jouer Lens une première fois ce soir en Ligue 1 avant de retrouver les Ch'tis en finale de la coupe le 22 mai prochain. 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
0: Dans un petit instant, notre coach sportif du week-end, Nordi Latap, va nous rejoindre pour 2 minutes pour être en forme. Ça nous laisse le temps d'écouter et de savourer ce titre de Michel Polnareff qui nous plonge dans les années 70. On ira tous au paradis. Même moi, un bon.

0: Michel Polnareff sur Ici Azur qui chante On ira tous au paradis. Polnareff qui chante Miss Alabella. Eh bien oui, c'est quelque chose qui est bel et bien arrivé il y a quelques années. C'était lors de son concert au Palais Nicaïa en 2007 précisément. Cela faisait à l'époque 34 ans qu'il n'était pas remonté sur scène. Et son bassiste, son chef d'orchestre niçois qui s'appelle Buny Brunel, lui avait fait chanter l'hymne niçois au Palais Nicaïa. Alors je n'ai pas retrouvé malheureusement des traces de ce moment-là. Rien n'a été filmé, mais en tout cas si vous étiez là, vous devez certainement vous souvenir de ce moment-là. Polnareff qui chante Miss Alabella. Aujourd'hui, dans 2 minutes pour être en forme, Nordine Tab, notre coach sportif, nous aide à y voir un peu plus clair sur le mal de dos. Faut-il rester immobile ou continuer à bouger?
1: Ah, c'est une vraie question. Et souvent, on pense bien faire en ne bougeant plus du tout. Sauf que, dans la majorité des cas, le repos total n'est pas la meilleure des solutions. Alors pourquoi? Tout simplement parce que le dos, au final, il aime le mouvement. Quand on reste immobile trop longtemps, les muscles se raidissent, les articulations se verrouillent et la douleur peut s'installer encore plus. Alors attention, ça ne veut pas dire faire n'importe quoi. L'idée, c'est de bouger, mais intelligemment. On débute à quatre pattes, on appuie sur les mains et les genoux. Ça y est, vous y êtes? À partir de là, vous enroulez le dos en rentrant la tête comme si vous vouliez toucher le ciel avec votre dos. Vous maintenez quelques secondes et ensuite, vous inversez le mouvement. Vous creusez le bas du dos en amenant les fesses en arrière. Et bien sûr, vous ressortez la tête. Et vous effectuez ce mouvement sur 2 séries de 10 à 15 répétitions. Grâce à cet exercice, vous allez mobiliser en douceur la colonne vertébrale, le rachis donc. Et justement, pour les personnes qui auraient des gènes au niveau du dos, et bien tout doucement, ça peut les atténuer.
0: Donc on continue à bouger, mais sans forcer.
1: Exactement, on évite les mouvements brusques, les charges lourdes, mais on entretient le mouvement. Et pour ça, on va effectuer un deuxième exercice. Après avoir effectué de la mobilité articulaire, on va renforcer la sangle abdominale qui permet de maintenir le dos. On va effectuer un mouvement de gainage de face. Par contre, vous allez prendre appui sur les coudes, mais sur les genoux. Ne levez pas les genoux. Ça y est, vous y êtes. Et à partir de là, en gardant le corps bien aligné, on maintient la posture 20 voire 30 secondes. Et vous pouvez effectuer 4 séries. Attention, hein, le corps doit être bien aligné. Et à partir de là, vous allez pouvoir renforcer notamment le grand droit. Au final, on privilégie des mouvements doux et réguliers. On se renforce et surtout, on écoute son corps. Parce que la douleur, ce n'est pas un signal pour s'arrêter complètement, c'est juste un signal pour adapter. Allez, à vous de jouer.
0: Ben oui, à vous de jouer. Et puis à nous de chanter aussi sur Ici Azur avec Warren, Alex Warren, Ordinary. Bon samedi, un bon week-end à vous. 8h52.

Ici Azur en route pour un beau week-end du mois de mai avec la voix d'Alex Warren, Ordinary. Nous sommes le samedi 2 mai 2026. On gagne encore quelques minutes de soleil en plus et ça fait du bien. On fête les Boris aujourd'hui. On va souhaiter un bon anniversaire à vous, évidemment, qui êtes né un 2 mai, comme quelques célébrités, comme le footballeur David Beckham, 51 ans aujourd'hui. C'est l'anniversaire d'Éric Elmosdino, le comédien qui avait incarné, vous vous souvenez, Gainsbourg, vie héroïque. Et il a également joué le professeur de chant de Louane dans La Famille Bélier, il a 62 ans. Et puis un bon anniversaire à la chanteuse Lily.

0: Et puis Mélodie Vianney, en ce samedi 2 mai, c'est également l'anniversaire de l'un de nos complices ici sur Ici Azur.
1: Eh oui, l'anniversaire de Jean Reno, joyeux anniversaire Jean.
0: On va donner son âge ?
1: Non, bah, on peut hein.
0: Allez, 15 ans, 16 ans.
1: Ouais, c'est ça. Voilà. Bah, de mentalité, oui, on n'est pas loin.
0: À bon entendeur, salut.
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0: Ah oui, musique, bonne humeur. Et puis l'horoscope à 8h58, Catherine Viguet nous a rejoint.
5: Bonjour Adrien.
0: Bonjour, l'horoscope d'aujourd'hui, c'est un peu la suite d'hier.
5: Oui, avec autant d'intensité. Bélier, vous trouvez votre épanouissement en faisant plaisir ceci avec enthousiasme. Taureau, vous envisagez ce jour avec un ou une autre, mais pas seul, et ce sera un bon moment. Gémeaux, vous, la conjoncture astrale vous invite à vous confier, à dire ce que vous avez sur le cœur. Cancer, vous saurez faire un pas de côté, échapper aux éventuelles difficultés et vivre plus léger. Lion, ce jour de mai vous expose à une situation complexe au sujet du foyer, mais ça le fait. Vierge, n'hésitez pas à entamer le dialogue avec voisins, frères et sœurs, à vous cultiver aussi et à voyager. Balance, prenez le temps de vivre et s'il faut, offrez-vous un petit présent pour vous sentir bien. Scorpion, eh bien la pleine lune influe sur vos émotions, vous êtes hyper réceptif à tout et à tous. Cher Sagittaire, gardez secret ce qui vous est le plus intime, c'est très important. Capricorne, de très belles occasions de faire entendre qui vous êtes et vous tenez bon. Verseau, où que vous soyez, vous devez réagir au sujet de votre travail, aussi au sujet de votre rôle en société. Et vous, Poisson, soyez à l'écoute de votre petite voix intérieure, de votre intuition. Et pour nous tous, laissons libre notre esprit et voyons ce qu'il nous insuffle.
0: 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C'est le téléphone qui va vous servir pour poser vos questions en direct à notre expert jardin, Enrique Fiol, qui a rejoint l'équipe d'Ici Azur depuis quelques petites semaines. Il répondra en direct à toutes vos questions. Enrique Fiol, 04 93 82 03 04.
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0: Merci d'être avec nous sur Ici Azur, il est précisément 9h. Qu'il faut retenir de l'actualité avec Mélodie Vialet et la finale avant la finale pour les Aiglons.
1: Avec un enjeu tout aussi important, se maintenir en Ligue 1 de foot. L'OGC Nice reçoit ce soir le RC Lens, 3 semaines avant de retrouver les Ch'tis en finale de Coupe de France. Une première manche qui peut aussi servir à préparer la seconde dans 3 semaines, Maxime Baquier.
6: Il ne veut pas le reconnaître, mais la défaite à Strasbourg en championnat a bien servi de terreau à Claude Puel pour planter les graines de la qualification en finale 3 semaines plus tard à la Méno.
7: Pour moi, il n'y a aucune corrélation à faire entre le match de championnat et le match de coupe. Et quel que soit le contenu et le résultat du match, ça n'augure rien pour le match de coupe.
6: Pas le même son de cloche chez le gardien Yevan Diouf, qui se souvient aussi que le gym s'est qualifié à Lorient en Coupe de France 10 jours après un nul face au club du Morbihan en Ligue 1.
8: Forcément que oui, ça aide, mais... Mais c'est deux contextes différents, les matchs couperets et les matchs de championnat. Je pense que ça s'est vu notamment face à Strasbourg. Donc oui, on peut servir de ces matchs-là pour mieux préparer les matchs, mais c'est surtout les contextes qui sont différents.
6: Prendre des notes pour la finale tout en la laissant de côté, voilà l'enjeu pour aller chercher ce maintien qui reste prioritaire pour notre consultant foot, Patrice Alberganti.
9: Maintenant qu'on sait qu'on est en finale, on aura le temps d'y penser. Aujourd'hui, la priorité, c'est de continuer à être laborieux comme on est. On doit d'abord penser à tous nos salariés, penser à notre club, penser à sauver cette équipe et à partir tous ensemble à Paris avec le sourire.
6: Un sourire qui commencerait à se dessiner sur les visages niçois ce soir en cas de succès, alors que le Gym n'a pas gagné à la maison depuis plus de 6 mois en Ligue 1.
1: Et le Gym peut valider son maintien ce week-end s'il balance donc et si Auxerre ne gagne pas demain contre Angers.
0: L'OGC Nice, RC Lens, match à vivre en intégralité sur ICI Azur ce soir. Le coup d'envoi est à 21h05.
1: Et de son côté, l'AS Monaco se déplace à Metz pour tenter de recoller au top 5 en Ligue 1. Le coup d'envoi est à 19h. Ils devaient gagner et ils l'ont fait. Nos Canois en National 2 de foot, victoire 2-1 hier face au Gol FC. Les Dragons sont premiers provisoirement du championnat et devancent de seulement un point les Nîmois avant la suite aujourd'hui de cette 28e journée. Cannes est donc toujours dans la course pour une montée en Ligue 3.
0: Une femme de 27 ans, un nourrisson de 8 mois légèrement blessé dans l'incendie de leur appartement.
1: Ils ont inhalé des fumées. La femme a été transportée à l'hôpital Pasteur, le bébé à Lanval. Ils seront relogés. Leur salon est entièrement détruit dans cet appartement situé au 8e étage. Il s'est déclaré donc rue du docteur Riquelmi hier vers 22h. Les pompiers ont dû intervenir en nombre. 30 soldats du feu et 7 engins, car il y a eu un important dégagement de fumée. Mais en façade, une lance à eau a même été utilisée ce matin. Le feu est complètement maîtrisé.
0: Le 1er mai doit rester un jour férié, chômé et payé.
1: Un millier de personnes est venu le rappeler hier dans les rues de Nice, traditionnel défilé revendicatif du 1er mai, alors que le gouvernement envisage d'autoriser certains commerces, comme les boulangeries ou les fleuristes, à travailler. Le rassemblement est parti des Jardins Albert Ier de Belgique avant de rejoindre la place Garibaldi. Dans la foule, une habituée, Hélène, habituée des manifestations du 1er mai, cette Niçoise vient pour une raison toute simple, célébrer ceux qui produisent la richesse.
3: Sans travailleurs, pas de CAC 40 et pas de grandes entreprises et pas de profits. Donc c'est normal qu'on célèbre les travailleurs et les travailleuses. C'est la moindre des choses. C'est un droit, ce 1er mai, qu'il a été conquis de haute lutte et qu'il faut le faire vivre et le préserver. C'est pas la fête du travail, c'est la fête de tous les gens qui travaillent vraiment. Mais c'est important de rappeler aux gens que la consommation, il n'y a pas que ça dans la vie. Et ça, je crois qu'il faut que les gens apprennent à prendre des temps pour réfléchir, se poser, et pas forcément utiliser un jour férié pour prendre son caddie dans une grande surface. Il y a mieux, il faut échanger avec les autres, il faut se reposer, c'est crucial.
1: Et hier, des rassemblements se sont aussi tenus à Cannes, Grasse ou Antibes. Les deux hommes soupçonnés d'appartenir à des groupuscules identitaires seront jugés lundi en début d'après-midi au tribunal correctionnel de Nice. Ils sont soupçonnés d'avoir commis des actes de violence le 1er février sur une personne au motif possiblement raciste selon le procureur de la République. Et puis le 23 mars, en marge d'une manifestation contre le racisme après l'élection d'Éric Ciotti, les enquêteurs ont retrouvé chez eux des armes, des autocollants du groupuscule d'extrême droite Aquila Popularis et des insignes et objets nazis. En attendant leur jugement, les prévenus ont été placés sous contrôle judiciaire. Les membres et sympathisants justement d'Aquila Popularis, ce mouvement d'ultra-droite niçois, ont rendu hommage à Jeanne d'Arc. Hier, environ 70 personnes se sont rassemblées devant sa statue, quartier de la Libération. C'est le Front National de Jean-Marie Le Pen qui avait lancé cette tradition. Ce groupuscule prône la défense de l'identité niçoise, française et européenne face à l'islamisation et au grand remplacement, disent-ils. Ces militants avaient déjà célébré il y a 2 semaines dans leur local à Riquier Albert Spadjari, l'auteur du Casse du siècle, ex-membre de l'OAS et colonialiste. La gauche avait demandé l'interdiction de ce rassemblement.
0: C'est dans ce contexte que la communauté LGBT niçoise dénonce une dérive inquiétante.
1: Plus d'un mois après l'élection d'Éric Ciotti à la mairie de Nice, la communauté s'inquiète des conséquences de l'arrivée de l'extrême droite. Sandrine Rousseau, la députée écologiste de Paris en visite à Nice cette semaine pour la promotion de son dernier livre, en a profité pour rencontrer les militants LGBT niçois, inquiets, Myriam Roch-Massarin, pour leur sécurité dans la ville.
10: Quand il se balade dans les rues de Nice, Benoît Arnulf sent que ce n'est plus comme avant.
11: Moi, je ne suis pas à l'aise, de moins en moins à l'aise, en tant qu'homosexuel, vivant avec un homme, me baladant en ville, ayant envie de le tenir par la main. Je le faisais en toute quiétude et je me pose des questions sur le fait de pouvoir continuer à le faire encore dans certains endroits, certains horaires.
10: Pour lui, qui est directeur artistique du festival LGBT In and Out, l'arrivée de l'extrême droite à la tête de la ville a eu un impact.
11: Il y a un certain nombre de forces réactionnaires, voire violentes, qui se sentent pousser des ailes, qui se sentent légitimes. On voit apparaître des stickers, on voit apparaître des affiches, on a vu des agressions se multiplier et on a le sentiment de voir en face de nous un camp qui se légitime.
10: Mais les militants LGBT comptent bien rester actifs. Ça passe notamment par l'organisation d'expositions comme Nice Queer dans la salle du 109, un des lieux de la résistance selon la députée Sandrine Rousseau venue la visiter.
12: Ils font des lieux qui permettent la transmission de la mémoire, qui permettent d'éveiller les consciences. Ils permettent de montrer que, en fait, il y a deux Nice, quoi. Il y a deux visions de la société. Celle-ci, c'est une vision ouverte et qui ne s'éteint jamais.
10: Une manifestation contre les LGBT-phobies est prévue à Nice le 17 mai.
1: Myriam Roch, Massarin. Et puis, allez, on finit par du vélo. L'Azuréen Lenny Martinez qui fait du bon boulot sur le Tour de Romandie en Suisse. Le cycliste cannois est actuellement troisième du général et il a également sur les épaules le maillot à poids de meilleur grimpeur aujourd'hui avant dernière étape avec 150 km de montagne.
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1: Le soleil brille sur la Côte d'Azur aujourd'hui, on va profiter de températures très douces.
0: C'est vrai, belle ambiance printanière comme on les aime pour cette journée de samedi, la douceur au rendez-vous avec des températures déjà à 21 degrés pour Nice, Beaulieu-sur-Mer, Villeneuve-Loubet, Beau-Soleil, on a 20 pour Montsartou, Auribeau-sur 16, 17 degrés à Villars-sur-Var et 14 degrés à Tende. Cet après-midi, le temps restera printanier. Un petit peu de vent à 50 km/h. Peut-être un léger voile nuageux, mais ce soleil va continuer de dominer. Les maximales afficheront 23 degrés. Demain dimanche, ce sera du soleil surtout sur la partie littorale et le matin, le ciel sera plus voilé sur les hauteurs et un peu plus nuageux. Lundi et mardi, on prévoit un temps contrarié avec des nuages et quelques ondées. 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
0: Et vos questions jardin au 04 93 82 03 04 avec notre expert Enrique Fiol, l'expert jardin qui va nous rejoindre dans quelques instants.

0: Voilà un artiste qui nous manque beaucoup, mais qui est toujours bien présent dans les programmes d'Ici Azur. Daniel Balavoine avec Vivre ou survivre.
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0: Voilà, ce sont des choses qui arrivent. Notre expert jardin, Enrique Fiol, a quelques difficultés pour nous rejoindre ici à la radio, mais il va arriver, donc n'hésitez pas à déjà nous appeler pour poser vos questions et retenir votre place avant 10h pour poser ces questions en direct. Mais nous avons aussi une émission qui a un lien direct avec le jardin, parce que les jardins sont magnifiques. C'est la Villa Efrussi de Rothschild où se trouve Richard Marcovecchio, n'est-ce pas ?
3: Dans un décor sublime, exactement Adrien. Il fait beau, je peux même vous dire qu'il fait déjà très bon, avec à la fois les 9 jardins remarquables de cette villa qui sont à découvrir. On va voyager du côté de Florence, on va voyager en Provence, mais également au Japon ou encore sur les terres exotiques du Mexique ou en tout cas des États-Unis sur le sud. On est dans un décor splendide, je le disais. Alors là, comment vous expliquer ? Je suis au pied de cette villa, quand on est face à elle, je suis à sa gauche, donc j'ai la vue plongeante sur la baie de Villefranche jusqu'à l'Estérel. Oui, je ne vous vends pas, hein, le décor est complètement incroyable. De l'autre côté de cette villa, on a la baie de Beaulieu. Et puis, au milieu de tout cela, des ateliers, des exposants qui vont vous accueillir dès 10h, notamment, vous savez, la maison Ganax, ce sont ces agrumiculteurs installés sur les collines de Menton. Oui. Alors oui, on est loin des roses, pour autant, ce sont des plantes locales. Et c'est une vraie histoire de famille. D'ailleurs, on aura l'occasion d'en parler avec eux dans les prochains minutes, mais on a également des ateliers. Hein. Je pense notamment à vous qui nous écoutez. Vous savez, vous avez peut-être prévu de venir avec vos enfants, vos petits-enfants. Vous dites, bon, quand même, je ne sais pas trop si c'est un lieu adapté. Alors, oui, n'en doutez pas. Il y a des ateliers qui sont animés toute la journée par l'équipe des jardiniers de cette villa Efrussi de Rothschild, notamment une fresque végétale participative tout en continu. En fait, ça va démarrer à partir de 10h. Et tout au long de cette journée, en fait, va être construit un vrai tableau végétal écologique durable qui sera exposé ensuite tout au long de ce printemps, de cette fin de printemps, j'ai envie de dire. On a également l'occasion de repartir avec sa toute première plante, des plantes fraisiers, des plantes de basilic. Là aussi, c'est gratuit. Alors, faut payer l'entrée pour cette Villa Efrussi et cette journée des plantes. Mais pour autant, derrière, eh bien, les animations sont gratuites et vous pourrez en profiter.
0: Merci.
3: Ce que je voulais vous dire également, Adrien.
0: Oui, dites-moi, Richard.
3: Quand même, juste très rapidement, c'est qu'il y a l'occasion en fait de visiter cette villa, que ce soit les jardins ou que ce soit la villa elle-même, avec justement la directrice des collections qui sera là pour vous expliquer dans le moindre détail les passions de Béatrice de Rothschild, qui était une vraie personnalité et à qui finalement on doit cette villa. Et c'est une chance qu'elle soit ici, hein, sur la Côte d'Azur. Donc venez-y, vous pourrez en profiter toute la journée avec également des bus qui vous emmènent directement au pied de cette villa. C'est à ne pas louper, c'est à vivre avec Ici Azur tout au long de cette matinée.
0: Évidemment, en partenariat avec Ici Azur, et on fait le tour du monde avec ces plantes, ces fleurs qui ont été rapportées ici sur la Côte d'Azur. Et puis on revient vers vous, Richard Marcovecchio. Et puis surtout, on souhaite que notre expert Enrique Fiol vienne ce matin nous rejoindre. Apparemment, il a quelques problèmes de véhicule pour revenir ici à la radio. On est là, on espère, on attend. Le 04 93 82 03 04, c'est le téléphone qui est à votre disposition et qui vous servira pour poser vos questions dès que notre expert sera là. Il est 9h16, on va partir en musique avec une énorme star en Italie, Adriano Celentano.

La mégastar italienne sur Ici Azur, Adriano Celentano avec 24.000 baci. Nous sommes en 1961 et cette année-là, Johnny entend la chanson, il est en Italie et se dit, il faut absolument que j'en fasse une version française. Et les 24.000 baci deviennent 24.000 baisers par Johnny. Hein.

0: Moran, le héros de bande dessinée qui a inspiré cette chanson, l'aventurier du groupe Indochine. Chanson qui a même ensuite traversé nos frontières pour arriver jusqu'au Canada, où un groupe qui s'appelle les Kingpins reprend sur un rythme encore plus rock, un peu version ska. Plutôt étonnante. Allez, quelques idées de sortie en ce week-end de mai, en espérant que notre expert jardin va nous rejoindre, qu'il a quelques difficultés, ça peut arriver pour venir jusqu'à nous. Jusqu'au 31 mai, vous avez rendez-vous avec une grande fête sur la Côte d'Azur et principalement à Nice et dans les jardins, les arènes de Cimay pour vivre la mythique fête des mai à l'ombre des oliviers. Au programme de cette fête qui célèbre les traditions niçoises, il y a de la danse, des chants folkloriques, l'élection de la reine des mai, les ballets, des spectacles pour enfants, des stands associatifs et culinaires avec des spécialités locales et même nocturnes dans différents quartiers à partir de 19h. Pour rester un peu sur le même thème, une belle idée de sortie à vivre en famille, c'est à Menton. Demain, dimanche 3 mai, pour profiter de la traditionnelle, là aussi, fête des mai dans le parc du Pian, avenue Blasco-Ibanez. Au programme, il y a aussi des animations musicales, il y a des jeux, des ateliers pour enfants, des stands, des spécialités culinaires. Une sortie vraiment idéale pour profiter du week-end avec vos loulous et faire le plein de bonne humeur. Entrée libre et animation gratuite.
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0: La voix incroyable de Miley Cyrus pour nous replonger dans un voyage spectaculaire, celui du film Avatar avec Dream Has Gone.
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0: Il y avait une sacrée verdure hein, dans ce film spectaculaire, donc Avatar, n'est-ce pas, Richard Marcovecchio? Vous avez vu le film, je sais qu'il vous a plu. Hein.
3: Exactement, et sacré faune et sacré flore aussi. Hein.
0: Comme à la villa et jardin fruits de Rothschild.
3: Tout à fait, tout à fait. Alors pas dans le même genre quand même. Hein. Oui. Moi, je vous invite plutôt pour un week-end printanier pour célébrer la nature azuréenne, celle que l'on retrouve à la Villa Effrussi de Rothschild à Saint-Jean-Cap-Ferrat, un lieu magique dans un cadre splendide et la nature qui a toute sa place hein, puisque ce week-end se tient la fête des roses et des plantes, bien représentée dans les 9 jardins classés.

0: Ou même le côté ombrage du japonais. Ouais. On change vraiment d'atmosphère à partir du moment où on rentre dans le japonais. Donc c'est très marqué.
1: Et on s'y croit vraiment, pour le coup, pour avoir été maladé il y a quelques instants. Alors on est ici à la Fête des Roses et des Plantes, en plein printemps, début du mois de mai. Toute la flore est à son maximum finalement.
0: Absolument, là on arrive à une période où tout explose, effectivement. À part un petit peu l'exotique, mais le reste du jardin est vraiment à son apogée.
1: Pour celles et ceux-là qui nous écoutent ce matin, c'est vraiment le week-end idéal pour en profiter, pour découvrir ces univers. La chance pour ces plantes, c'est aussi la manière dont elles se font chouchouter par toute une équipe de jardiniers, dans une démarche qualifiée d'éco-responsable. Ça signifie quoi concrètement pour vous ?
0: Concrètement, c'est prêter pas mal d'attention, donc ça soit se mettre la plupart du temps à la place du visiteur. Et ensuite, essayer d'appliquer le plus sainement possible différentes applications, donc que ça soit en termes de traitement ou même en termes de méthodologie.
1: Et ensuite, ça fait des plantes heureuses dont on peut profiter également. Vous, à titre personnel, est-ce qu'on arrive encore à profiter? Ça fait combien d'années que vous travaillez à la villa?
0: À presque 20 ans.
1: Et vous arrivez encore à profiter, vous dire je travaille dans un lieu qui est quand même splendide. C'est quoi votre état d'esprit le matin quand vous arrivez?
0: Pleinement chanceux, dans le sens où moi j'ai la chance d'habiter juste à côté, mais il suffit de tourner la tête à gauche et à droite pour s'apercevoir qu'en fait qu'on a le plus beau bureau du monde. C'est un open space où j'imagine que tout le monde, les gens viennent du monde entier pour visiter, c'est qu'il y a bien une raison, donc il suffit de juste d'ouvrir les yeux, prendre conscience de la chance qu'on a réellement, quoi.
1: Avec cette villa qui a même participé au concours il y a quelques années du monument préféré des Français, si je ne dis pas de bêtises. Justement, c'est aussi avec ces jardins un rayonnement mondial, vous le disiez, à travers ce jardin où on voyage, mais aussi avec des visiteurs venus du monde entier. Il y a une petite fierté.
0: Fierté, j'y suis pas, on n'y est pas pour grand chose, ma foi, mais plutôt heureux de pouvoir contribuer à ce genre d'événements déjà, et ensuite c'est un projet qui est sur des années et des années, donc il est évident qu'on est pleinement conscient d'avoir une chance réelle de faire partie du projet.
1: Alors tout ce week-end, on a la possibilité avec les pépiniéristes présents d'acheter des plantes et des rosiers. Pour beaucoup de ceux qui nous écoutent, ils n'ont qu'une petite terrasse ou un balcon. Est-ce que c'est possible d'avoir de belles plantes, justement notamment des rosiers dans un pot? Est-ce que ça peut quand même faire l'affaire?
0: Bien sûr, ça sera plus exigeant parce qu'il va falloir réunir toutes les conditions de la terre autour d'un pot. Donc évidemment, c'est assez restreint. Donc c'est beaucoup de surveillance, mais il y a des pépiniéristes qui se feront une joie de vous conseiller pour opter sur une option du type rosier peu malade, mais en même temps, il peut être peu remontant, mais très fleuri. Enfin bref, il y a plusieurs solutions. Et je pense que forcément, les producteurs et pépiniéristes seront de bons conseils.
1: L'occasion évidemment de venir d'échanger avec eux. Peut-être un dernier truc, une petite astuce pour justement les rosiers, pour avoir de beaux rosiers à la maison. Un petit truc du chef là comme ça.
0: Il faut venir nous voir, ouais. Nous solliciter, okay. On sera ravis de vous rendre service.
1: Et c'est une bonne réponse, merci beaucoup Cédric Arretto. Je rappelle que vous êtes jardinier ici à la Villa et Fruits de Rothschild. Bonne journée, bon courage pour les heures qui viennent.
0: Merci, c'est très gentil.
1: Évidemment, Adrien, ensemble tout au long de cette matinée avec d'autres conseils, comme le disait notre invité qui vous attend ce week-end. Venez à la Villa et Fruits de Rothschild, venez à Saint-Jean-Cap-Ferrat, c'est facile d'accès. Il y a même la ligne 15 qui vous dépose directement devant la villa. Donc profitez-en et puis ce sera même l'occasion de se saluer en direct.
2: Exactement, également la ligne 600 depuis Nice, Villefranche-sur-Mer jusqu'à Beaulieu-sur-Mer. C'est un cadre d'exception quand même, la Villa et Fruits de Rothschild. J'ai eu l'occasion d'y aller également pour la même fête il y a quelques années, le temps d'un week-end. Les portes s'ouvrent devant ce jardin de la Baronne. Il y a des ateliers, il y a des stands horticoles. Il faut venir à la Villa et Fruits de Rothschild.
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0: malheur.
1: Le beau malheur, Emmanuel Moir. Et le beau bonheur d'être à la Villa Efrussi de Rothschild ce matin avec Richard Marcovecchio qui nous rejoint dans une petite minute.
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1: Et la Villa Efrussi de Rothschild à Saint-Jean-Cap-Ferrat, un site magnifique, ces somptueux jardins qui attirent de plus en plus de monde, et encore plus durant la fête traditionnelle des roses et des plantes. Richard Marcovecchio, vous êtes sur place.
5: Toujours 15e édition de cette fête des roses et des plantes, vous lisiez à Saint-Jean-Cap-Ferrat, avec une ambiance... Oh, écoutez Adrien, il est 9h30 passé. Mm-hmm. Il n'y a pas encore grand monde puisque les portes de cette fête des roses ouvrent à partir de 10h, mais on sait qu'il y aura du monde tout au long de ce week-end. Pour autant, on va pouvoir se détendre. Écoutez, je suis au milieu du jardin espagnol. J'essaie de me rapprocher tout doucement d'une des nombreuses cascades, fontaines, avec quelques jets d'eau. Je ne sais pas si vous entendez l'ambiance derrière
1: j'entends,
5: moi.
1: J'entends, magnifique.
5: C'est tellement agréable. Mais comment vous expliquer ? On a vraiment... là, au moment où je vous parle, je suis sous la terrasse Villefranche, donc côté baie de Villefranche, avec finalement ces arcades, ces colonnes qui sont là pour représenter ce qu'est censé être un vrai jardin à l'espagnol. Et dans le prolongement de celui-ci, vous savez quoi ? On va aller dans un pays qui vous tient à cœur, je crois, Adrien. Adriano Mangano.
1: C'est l'Italie.
5: C'est l'Italie, avec un véritable jardin florentin. Florence, forcément, qui est représentée à la perfection, avec notamment, vous savez, ces cyprès, avec ces arbres, ces arbustes qui sont là également pour faire vivre la flore ici représentée dans ces jardins d'exception. Mm-hmm. On le rappelle d'ailleurs que ces 9 jardins qui représentent les différentes flores du monde entier sont également inscrits jardins remarquables. Donc c'est vraiment un label qui vient valoriser le travail de toute une équipe de jardiniers pensés à l'origine pour satisfaire les envies, les besoins de voyage de Madame Béatrice de Rothschild. D'ailleurs, l'histoire de la baronne vous sera racontée par Monsieur Tom Aubry, qui sera avec nous à partir de 11h pour 1000 raisons d'aimer la Côte d'Azur. Ce que je peux vous dire, c'est que vraiment... Dans l'ambiance, on passe d'un genre à un autre, d'un territoire à un autre, de l'Espagne à l'Italie. Et juste dans le prolongement ensuite, c'est finalement le Japon qui vous attend. Mais dans les jardins florentins, ce qui vous attend également tout au long de ce week-end, ce sont des représentations culturelles, notamment menées par la troupe du TNN, le Théâtre National de Nice. Mmh. Vous pourrez notamment réécouter, réenchanter avec les fables de La Fontaine. Ça fait partie de ces points culturels qui vous attendent tout au long de ce week-end ici à la Villa. Donc venez-y, je ne cesse de le dire depuis ce matin 8h40, mais venez en profiter, c'est splendide.
1: C'est marrant, vous me parlez du Théâtre National de Nice. C'est l'anniversaire de Muriel Mayette-Holtz aujourd'hui. Voilà.
5: Et qu'on salue, c'est la grande patronne d'ailleurs de cette villa également.
1: Voilà, on l'embrasse. Merci Richard, vous revenez avant 10h avec un autre invité, ou une autre invitée. En tout cas, on invite toutes les personnes qui nous écoutent à profiter de cette Villa Efrussi de Rothschild, qui s'est habillée de ses plus beaux végétaux pour la fête des roses et des plantes.

Phil Collins avec Two Hearts. Phil Collins qui a fait son entrée au Rock and Roll Hall of Fame. C'est un monument considéré comme le panthéon musical aux États-Unis. Phil Collins sur Ici Azur. Je vais parler de David Fruchy de Rothschild, évidemment, qui accueille ce week-end sa fête des roses et des plantes. Dans trois petites minutes, on va retourner dans ce jardin de la Côte d'Azur, ce joyau de la Côte d'Azur où Richard Marco Vecchio a élu domicile le temps d'une émission. On le rejoint dans un instant.

0: Allez, le trésor, les enfoirés sur Ici Azur. Il y a eu deux hymnes cette année pour soutenir les Restos du Cœur. Cette chanson qu'on vient d'écouter. Et puis il y a également celle qui a été écrite et composée par notre niçoise Santa. C'est l'une de nos fiertés.
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0: Alors, que faire en ce long week-end du 1er mai? Suggestion peut-être, c'est d'aller à Saint-Jean-Cap-Ferrat pour la nouvelle édition de la fête des roses et des plants dans les jardins et fruitiers de Rothschild. C'est 2 et 3 mai. Richard Marcovecchio, vous êtes sur place.
6: C'est vrai, avec les équipes de ce site classé hein, qui vous attendent aujourd'hui et demain, l'occasion de profiter de ce lieu unique entre la baie de Beaulieu, celle de Villefranche et des exposants également présents, santé et bien-être, de l'artisanat local ou encore des horticulteurs présents et tant qu'à faire, des locaux. Bonjour Philippe Couleret.
7: Bonjour.
6: Merci beaucoup d'être avec moi. Alors je vais vous poser une question simple et attention aux pépins. Vous, à titre personnel, vous préférez les roses ou les agrumes?
7: Ah, les roses et les agrumes.
6: On va fâcher personne, évidemment, puisque vous êtes de la maison Ganac à Menton. Vous, la maison Ganac, c'est vraiment tout ce qui tourne autour de l'agrume, donc sur les collines mentonnaises. Si la rose n'est peut-être pas trop et toujours locale, les agrumes le sont. Justement, c'est une vraie histoire de famille, la maison Ganac, que vous pouvez peut-être nous raconter.
7: Oui, tout à fait. La maison Ganac, c'est avant tout une histoire de famille. C'est un papa agrumiculteur passionné des agrumes qui s'est implanté sur le bassin mentonnais dans les années 90. À l'issue de quoi son fils a pris un petit peu, non pas le relais puisqu'il travaille plutôt en tandem, mais il s'occupe beaucoup plus de la partie développement commercial et transformation. Et aujourd'hui, on est fiers de présenter un petit peu l'aboutissement de tout ce travail qui se traduit dans des liqueurs limoncello, des rhums arrangés au citron de Menton, régulièrement récompensés aux médailles et au salon d'agriculture de Paris, également toute une gamme de confitures qui là aussi sont régulièrement récompensées.
6: Bon, en tout cas c'est vraiment une histoire de famille avec des produits locaux, toujours bio également, et vraiment la démarche éco-responsable tient à cœur. Alors je le sais parce qu'en fait on vous connaît hein, la maison Ganac, on a eu la chance déjà de faire des émissions à plusieurs reprises chez vous, même sur les collines mentonnaises. Là aujourd'hui vous êtes venu avec quelques agrumes, des plants d'agrumes qu'on va pouvoir replanter chez soi.
7: Oui, tout à fait, en particulier du SRA 625 qui représente véritablement le vrai citronnier mentonnais, l'IGP, hein, en sachant que bon, il y en a plusieurs, on les a pratiquement tous, mais aujourd'hui on cherchait plutôt à faire une démonstration de ce qu'on était capable de faire en termes d'arboriculture et d'agrumiculture et de transformation de ces produits.
6: Bon alors, Adrien, vous doutez bien que là, même pas 10 heures, je ne vais pas encore tester le limoncello. Je reviendrai voir mon invité dans les prochaines minutes. On va se décaler un petit peu devant votre stand. Je vois que vous avez notamment des pâtes d'olive forcément agrémentées de ce petit quelque chose en plus qu'a le citron de Menton. Ça rajoute de la magie et du local.
7: Oui, tout à fait. C'est un partenariat avec quelqu'un qui travaille l'olive comme nous on travaille le citron sur l'arrière-pays niçois. Et on a associé ces deux produits de qualité qui représentent vraiment le bassin de la Riviera en une huile et en une pâte. Pour faire court, on presse une olive à froid avec les citrons. D'un côté, on récupère un liquide qui est l'huile d'olive agrémentée du citron de Menton. Et de l'autre côté, on a une partie solide qui se transforme sur les pâtes d'olive qu'on peut agrémenter en cuisine ou consommer telle quelle.
6: Tout ça, on va pouvoir venir le goûter tout au long de ce week-end.
7: J'espère bien.
6: Bon, Adrien, gourmand oui. Comme vous êtes, je sais que vous ne manquerez pas l'occasion de venir goûter tout ça.
0: Ça, c'est sûr.
6: Peut-être un mot quand même sur ce décor. C'est votre première participation à cette fête des roses et des plantes. On est non loin de votre terroir. Hein. On est à seulement 20 km à vol d'oiseau. Et pour autant, ça change totalement. On n'est pas sur les collines. Là, on est vraiment sur cette presqu'île, le Cap Ferrat. Avec ce décor, c'est une belle vitrine.
7: Ah ben oui, tout à fait, oui. On est très très content d'être présent et d'ailleurs on en profite pour remercier la ville d'Afrezy qui a eu la gentillesse de nous convier à ce salon et on espère bien renouveler et que ça soit de manière pérenne.
6: Merci beaucoup d'avoir été avec nous, Philippe Couleret, de la Maison Ganac. Et Adrien, je n'ai qu'un mot à rajouter. Venez, tout mais simplement, oui. Hein, parce, oui. parce que c'est tout ce week-end. Et on sera d'ailleurs encore en direct tout à l'heure entre 11h et midi avec Tom Aubry pour ses 1000 raisons d'aimer la Côte d'Azur, qui va nous raconter en plus de cela l'histoire maralpine et l'histoire de ce lieu incontournable des Alpes-Maritimes.
0: Ça nous fera encore une belle occasion de se perdre dans les sublimes jardins de la Villa Efrussi avec notre historien azurien Tom Aubry. Merci Richard Marcovecchio, à plus tard.

0: pour que tu restes, la très belle chanson d'Abel Benz que l'on retrouvera sur les fauteuils rouges de The Voice ce soir sur TF1. Merci d'être avec nous, c'est ici Azur. Il est 10h. Qu'il faut retenir de l'actualité de ce samedi avec Mélodie Vialet.
1: Un feu d'appartement dans un immeuble de 8 étages à Nice hier soir. 30 sapeurs-pompiers sont intervenus pour venir à bout de cet incendie. 2 blessés légers, une femme de 27 ans, l'occupante du logement, et un nourrisson de 8 mois qui ont tous les deux inhalé des fumées. La femme a été transportée à l'hôpital de Pasteur, le bébé à Lanval. Le salon de leur logement est complètement détruit. Ils ont été relogés et les pompiers ont passé la nuit sur place pour ventiler les fumées qui étaient très importantes. Les membres et sympathisants d'Aquila Popularis, le mouvement d'ultra-droite niçoise, ont rendu hommage à Jeanne d'Arc hier. Environ 70 personnes se sont rassemblées devant sa statue quartier de la Libération à Nice. C'est le Front Populaire de Jean-Marie Le Pen qui avait lancé cette tradition. Ce groupuscule prône la défense de l'identité niçoise, française et européenne face à l'islamisation et au grand remplacement. Placement, disent-ils. Ces militants avaient déjà célébré il y a 2 semaines dans leur local, dans le quartier Riquier. Albert Spadjari, auteur du Casse du siècle et ex-membre de l'OAS colonialiste, la gauche avait demandé l'interdiction de ce rassemblement. Ils sont soupçonnés d'avoir commis des violences, notamment après une manifestation contre le racisme au lendemain de l'élection d'Éric Ciotti comme maire de Nice. 2 hommes appartenant à un groupuscule identitaire. Les enquêteurs ont retrouvé chez eux des armes, des autocollants du mouvement de l'ultra-droite niçoise dont on vient de parler, Aquila Popularis, et des insignes et objets nazis. Ils seront jugés lundi en début d'après-midi au tribunal correctionnel de Nice. En attendant, ils ont été placés sous contrôle judiciaire. Le maintien avant la Coupe de France, l'OGC Nice reçoit ce soir le RC Lens en Ligue 1, 3 semaines avant de retrouver les Ch'tis en finale de Coupe de France. Une première manche tout aussi importante que la seconde, alors que le Gym 15e ne compte que 5 points d'avance sur la zone rouge. Avant les 3 dernières journées, la réception des Lensois, 2e au classement, peut donc permettre aux Aiglons de prendre le large et de se donner de l'air. Le coup d'envoi est à 21h à suivre en intégralité sur ICI Azur. La météo, c'est une belle journée.
0: Ah, belle ambiance printanière pour notre samedi. Température très douce, 21 degrés sur le bord de mer. À Nice, à Cagnes-sur-Mer, Antibes, on a du 20 à Péménade et Valbonne, 18 à Saint-Martin-Vésubie. En journée, le ciel restera globalement bleu. Quelques petits passages nuageux et 23 degrés de maximale. Demain, beau le matin, un peu plus couvert l'après-midi.
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Bonjour à tous, moi c'est Jean. Chaque week-end, je vous accompagne entre 10h et 11h et on se réécoute ensemble les meilleurs moments des experts, en tout cas les moments qui vous ont marqué cette semaine. Comme celui-ci, on était avec notre coach de couple, Marie Sauvage. Elle est experte en relations amoureuses et elle a répondu aux questions des auditeurs, foire aux questions des auditeurs, avec évidemment beaucoup de subtilité pour tenter de résoudre des problèmes de couple parfois installés depuis longtemps. On en parle donc dans quelques instants avec Marie Sauvage. À tout de suite.

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1: Avec votre rendez-vous d'experts, nous sommes de plus en plus nombreux à vouloir délaisser la voiture pour nos trajets urbains, mais quand il s'agit d'emmener les enfants, entre le stress du trafic et l'équipement nécessaire, on peut vite se sentir dépassé. Alors ce matin, dans les experts, nous recevons notre experte mobilité douce vélo, Camille Boyardi-Franchi, autrice du livre À vélo en famille et créatrice du podcast La Pampa, pour nous donner les clés d'une circulation sereine. Bonjour Camille.
2: Bonjour Jean.
1: Alors Camille, soyons honnêtes, pour les parents, rouler en ville avec des enfants avant de voir tous les bénéfices, ça peut être une source d'angoisse. Est-ce qu'on peut vraiment être serein au milieu des voitures ?
2: Je vous rassure Jean, c'est tout à fait possible. Mais pour cela, je vais vous transmettre mes règles et mes astuces éprouvées, tant sur la notion d'espace vital, que sur les équipements à mettre en œuvre, ou encore l'attitude à aller chercher, à développer chez nos enfants.
1: Alors ça c'est parfait. Peut-être une question au préalable, à partir de quel âge peut-on faire évoluer son enfant en ville ?
2: Alors, bien sûr, il n'y a pas de règle universelle là-dessus, c'est une bonne question, mais disons que moi, sous 4 ans, je conseille d'accompagner les enfants dans leur pratique en étant nous-mêmes à pied. Là, ils vont pouvoir évoluer en vélo ou en draisienne, sur le trottoir bien sûr, et ça va nous permettre à ce moment-là, en tant que parents, d'être bien plus réactifs en cas de nécessité. Et plus tard, en fonction de ses capacités et puis bien sûr de ses appétences, l'enfant va pouvoir commencer à rouler avec lui sur de très courts trajets au sein de la ville au début, et lui permettre d'acquérir sereinement une bonne culture vélo grâce à ça.
1: Camille, qu'est-ce que vous entendez par culture du vélo ?
2: En fait, pour moi, c'est que en amont de les lancer à vélo en ville, il y a toute une éducation à faire.
1: J'imagine qu'on ne passe pas de passager à acteur de la route en un claquement de doigts.
2: Ah, c'est exactement ça. En fait, l'idée, ça va être d'amener nos enfants à ne pas subir la ville, mais plutôt à anticiper. C'est comme dans le reste de la parentalité, l'idée, ça va être de les amener à réfléchir et à s'alerter par eux-mêmes.
1: Et vous avez quelques exemples pour mettre tout ça en œuvre ?
2: Oui, bien sûr. Alors, en fait, on va commencer déjà par tout ce qui est communication verbale, et je dirais même verbale et avec des signes, quelque chose de très simple. Instaurer des codes, d'ailleurs, ça peut être très ludique, donc des codes entre vous et votre enfant, du stop, du on roule. Ma fille est par exemple aussi beaucoup en demande de codes par le geste, un mouvement rapide de la main pour accélérer ou un mouvement vers le bas pour ralentir. Et il faut leur apprendre aussi à exercer une observation active. Moi, pour ma part, je leur signale toujours, par exemple, regarde là-bas les roues des véhicules, la roue elle bouge, elle va sortir du parking. Je leur montre les conducteurs qui rejoignent leur véhicule, qui ont leur clé à la main, ou ceux qui vont être assis dans leur véhicule stationné et qui vont du coup peut-être bientôt ouvrir leur portière.
1: C'est une vraie responsabilisation de l'enfant finalement.
2: C'est exactement ça, c'est les responsabilités. Je leur dis pas juste fais attention, là il y a un problème. Voilà, je vais vraiment leur montrer le problème, je leur explique le pourquoi. Par exemple, voilà, dans l'enfant on expliquait le concept d'angle mort, comment est-ce que je passe un feu, ou alors les autres points de danger spécifiques qu'on peut trouver dans la ville.
1: Et vous avez d'ailleurs plusieurs astuces pour les amener à un niveau de vélo suffisant pour rouler en ville. Camille Boyardi-Franchi, vous êtes avec nous, vous êtes notre experte vélo mobilité douce, et vous nous justement donnez quelques conseils ce matin pour apprendre à rouler en vélo avec ses enfants en ville. Les experts qui reviennent dans un instant.
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0: dès 10h, vous le savez, c'est votre rendez-vous d'experts. Ils ont un domaine de prédilection et ils en parlent à l'antenne. Ce matin, on est avec notre experte mobilité douce et vélo, Camille Boyardi-Franqui, avec cette thématique. Comment bien circuler à vélo avec son enfant en ville? On sait qu'il y a de nombreuses complications et vous nous donnez plein de conseils et plein d'astuces. Et d'ailleurs, vous avez quelques astuces pour amener nos enfants à un niveau de vélo suffisant pour rouler en ville. Et vous vouliez nous les partager, ces astuces?
1: Oui, effectivement. Alors là, de manière assez logique, hein, vous en doutez, je vais vous parler de l'entraînement. Mmh. Il ne faut pas hésiter, bien sûr, à leur faire parcourir des mètres et des mètres de vélo sur leur draisienne ou sur les petits vélos ensuite. C'est vraiment là qu'ils vont monter en apprentissage. Mais bien sûr, il y a aussi une petite astuce perso. Moi, j'aime bien les amener aussi sur les pump tracks, vous savez, là où il y a toutes les petites bosses, les virages relevés, etc. Dans la région, il y en a plusieurs. Vous en avez à Cagnes-sur-Mer, à Vaugrenier, c'est mon préféré, ou encore à Auron. Et en fait, l'avantage, c'est qu'ils vont apprendre dans des situations, on va dire, un petit peu dégradées, et ça va leur permettre de maîtriser leur monture toujours plus finement.
0: On peut aussi aller vers une association?
1: Oui, bien sûr, il y a des assos. En fait, comme pour les adultes, on en avait déjà parlé ensemble, et pour les enfants, c'est pareil. On peut avoir des enfants qui ont besoin d'un peu plus d'aide, et vous pouvez aussi vous rapprocher d'assos qui vont vous aider à leur apprendre à rouler mieux.
0: Alors, une fois que nos enfants sont responsabilisés, où est-ce qu'on roule avec eux en ville?
1: Alors ça, c'est une grande question. C'est même d'ailleurs une des questions les plus importantes. Ça va dépendre de leur âge et de la configuration de l'infra là où vous habitez, bien sûr. Donc déjà, une information à savoir, tout le monde ne le sait pas, les enfants de moins de 8 ans ont le droit de rouler sur le trottoir.
0: D'accord.
1: Alors l'idée, c'est pas de faire fanjo, hein, on maîtrise sa vitesse, mais en tout cas, c'est déjà une bonne sécurisation. Oui. Et ensuite, moi, une fois qu'elle sait un peu mieux rouler, ma fille, elle a 6 ans, je roule souvent, elle, sur la piste cyclable avec moi. S'il n'y a pas de piste cyclable, je la fais rouler sur le trottoir et moi, j'évolue en parallèle sur la route.
0: Oui, mais malheureusement et heureusement aussi, les enfants grandissent. Une fois qu'ils grandissent ou qu'on doit descendre sur la chaussée, comment on choisit son chemin?
1: Bah là, il faut avoir une hiérarchie des voies en tête, hein. On priorise toujours, bien sûr, les pistes cyclables séparées. Et puis ensuite, vous avez des zones à 30. Bien sûr, à vélo, il vaudra toujours mieux faire un petit détour de 5 minutes pour rester sur une voie protégée plutôt que de vouloir prendre un raccourci sur un grand axe. C'est stressant pour tout le monde et puis c'est bien sûr pas sécurisé. Côté placement, sur la route aussi, ou même sur une voie cyclable, il est important de bien se positionner. Moi, je me mets légèrement en décalé derrière elle, c'est-à-dire que je la guide à la voie, et ça permet d'anticiper mieux et de aussi donc protéger ma fille de la circulation et aussi de donner plus de massivité au convoi si on est un petit peu en décalé. Alors bien sûr, la Rolls, hein, c'est s'il y a deux adultes, un devant, un derrière, mais c'est pas toujours possible.
0: Là, c'est royal. Au-delà de l'aménagement, parlons un petit peu du matériel. Camille, en ville, on a souvent l'impression que les petits cyclistes, les enfants sont invisibles. Quels sont les indispensables?
1: Mais en fait, on va revenir sur cette idée de massivité. Je vais vraiment chercher à faire en sorte qu'elle soit visible et plus massive que ce qu'elle est, et plus grande. Donc l'accessoire numéro un pour moi, c'est l'écarteur de danger. C'est une petite tige réfléchissante, hein, qui va dépasser du vélo.
0: D'accord.
1: Et qui va forcer les automobilistes à respecter la distance légale. Je vous rappelle, elle est d'un mètre cinquante, pour dépasser. Après, il y a tout ce qui est signature lumineuse, donc il faut mettre des lumières fixes, même en plein jour, hein, sachez que c'est obligatoire. Également, obligatoire, les bandes réfléchissantes à l'avant, à l'arrière et sur les pédales de votre vélo.
0: Toutes ces astuces, évidemment, elles sont importantes. Parfois, je vois des enfants dont la motivation va flancher, surtout quand ça grimpe comme chez nous. Est-ce que vous avez des astuces pour aider à l'effort? Parce que quand on est petit, on sait que c'est pas forcément évident.
1: Oui, alors moi j'ai un accessoire phare que je ne peux que recommander à tous les parents, surtout chez nous où ça monte un petit peu quand même, c'est une corde de traction. Ça coûte une quarantaine d'euros, mais ça permet d'absorber toute montée qui sera trop compliquée, ça va repousser les limites, et du coup vous allez fêter un anniversaire à Cimiez sans problème, l'enfant est content et il a son vélo à destination.
0: Donc en fait c'est nous qui les tractons?
1: C'est ça, nous on les tracte, on accroche à notre selle et puis ça leur apprend la résilience. Accessoirement, quand papa et maman suent pour les tracter dans la montée, ça leur montre des exemples de résilience et ça j'aime beaucoup aussi.
0: Oui, parce qu'on sent que le côté psychologique c'est assez crucial.
1: C'est au centre, hein. C'est au centre pour nous, ça l'est pour eux. Moi j'extrapole toujours à ce moment-là, bien sûr, les règles qui sont plus générales de la parentalité. Le but secondaire de ces sorties, hein, c'est de booster leur autonomie, leur confiance en soi. Alors on les encourage, on les félicite, on met en lumière les accomplissements, les limites qu'ils ont repoussées. Et puis bon, j'avoue que moi je m'empêche pas de partir aussi avec les poches pleines de petits jokers gourmands les jours où ça va pas, je donne ça. Et puis si vraiment ça va pas, c'est pas grave, on recommencera demain.
0: Merci beaucoup Camille Boyardi-Franqui, vous êtes notre experte vélo mobilité douce et vous intervenez une fois par mois sur votre radio locale ici Azur. Alors je rappelle que votre livre À vélo en famille est disponible aux éditions Tana. On peut aussi écouter vos aventures dans votre podcast La Pampa. Et puis on va se retrouver évidemment très bientôt pour une nouvelle chronique dans Les Experts. À très bientôt.
1: À bientôt.
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1: Il est sorti pour votre week-end. Vous cherchez une belle sortie à vivre en famille, direction Menton demain pour profiter de la traditionnelle fête des mets dans le parc du Pian à Caravan. Au programme, des animations musicales, des jeux, des ateliers pour enfants, des stands de spécialités culinaires mentonnaises notamment. Sortie idéale pour profiter du week-end avec Loufou Loulou et faire le plein de plaisir et de bonne humeur. Et puis cette grande journée dédiée au terroir, elle vous a

0: toute la journée avec plusieurs points d'arrêt pour vous permettre de vous rendre aisément à la fête agricole du Brusque.
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1: Jusqu'à 11h, on est ensemble sur votre radio locale Ici Azur. On parle de la vie quotidienne et surtout on vous apporte plein de conseils pratiques avec les meilleurs moments des experts. Et tiens par exemple, comment réagir face

0: C'est un cambriolage, en tout cas pour que son assurance couvre l'entièreté des dégâts. Quels sont les bons réflexes à avoir? On va en parler avec notre expert assurance Didier Bellotto d'AXA Assurance à Nice. Il a plein d'astuces et plein de bons conseils à nous donner. On le retrouve dans quelques minutes.
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1: 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Répétition générale mais en jeu maximal déjà pour le Gym. 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

0: Les conseils pratiques de vos experts, ils sont là. Ils ont des conseils à vous apporter dans tous les domaines, logement, santé, informatique. Et aujourd'hui, on est avec notre expert assurance, Didier Bellotto d'AXA Assurance. Bonjour Didier.
1: Bonjour Jean.
0: Avec cette question, on focus sur ce sujet. Comment être bien indemnisé lors d'un cambriolage? On a plein de questions sur ce sujet. Première question, quelles sont justement les premières démarches? Et puis surtout, quand on parle de cambriolage, qu'est-ce qui est réellement couvert par une assurance habitation?
1: Alors, l'assurance habitation, elle va vous couvrir lors d'un cambriolage plusieurs choses. Alors, d'abord, les dégradations à la porte ou à la serrure, hein, parce qu'aujourd'hui, ça peut être très important, ou bien aux fenêtres, enfin bon, les dégradations, ce qu'on appelle, nous, en tant qu'assureur, immobilière.
0: D'accord.
1: Pour rentrer ou pour tenter de rentrer, ben, on peut vous faire des dégradations, parfois, qui sont supérieures au montant du préjudice volé, hein, parce que parfois, ils rentrent et après, ils volent pas grand-chose. Donc ça, c'est la première chose. Et puis ensuite, évidemment, on peut être couvert pour les biens mobiliers et les bijoux qui seraient volés. Et après, ça va être fonction, évidemment, de ce que vous avez prévu dans votre contrat. Mmh. Hein, parce que vous avez quand même des personnes qui choisissent de ne pas s'assurer pour les bijoux parce qu'ils en ont pas au moment X. Et puis on démarre dans la vie, souvent on n'a pas grand chose, hein, c'est vrai. Et puis au fil des années, on peut s'acheter ou avoir quelques cadeaux, et on oublie de revaloriser ou de revoir ce poste objet de valeur, objet précieux. Et c'est souvent là où on a des mauvaises surprises, parce que 5-6 ans après, on s'est payé une belle montre, une jolie montre, et puis elle n'est pas du tout couverte par son contrat d'assurance.
0: Donc tous les contrats ne couvrent pas forcément le vol?
1: Alors le vol, oui, aujourd'hui oui, parce qu'aujourd'hui toutes les compagnies font ce qu'on appelle des multi risques, des packages, et le vol est couvert. Par contre, vous n'êtes pas obligé de choisir de garantir des objets de valeur et précieux. Vous pouvez garantir du vol avec un capital, je vais dire, de 5000 euros, mais vous n'avez pas d'objets de valeur et précieux, et vous dites non, c'est pas la peine de payer pour des choses que je n'ai pas. Donc là, vous pouvez tout à fait choisir cette option, garantir du vol uniquement sur des objets mobiliers, ordinateur, téléphone, télé, vêtements, sacs, mais sans objets précieux.
0: Quelle est la différence entre vol, tentative de vol et vandalisme dans un contrat?
1: Alors, le vol, tentative de vol, c'est bien sûr la même garantie. Le vandalisme, c'est dans la même garantie, d'accord. Le vol, ben, ça va être ce qui a été volé, évidemment, dans le bien. Alors, ça peut être dans l'appartement, mais ça peut être aussi dans les dépendances. Hein, si vous avez couvert vos garages et caves, ça peut être également à l'intérieur. Le vandalisme, ça va être une action, disons, pour nuire, mais sans qu'il y ait de vol. C'est-à-dire qu'ils rentrent dans votre appartement, par exemple, ils voient rien qui les intéresse, ils trouvent rien, et là, ils se mettent à vous saccager l'appartement. Ça peut être la même chose sur la porte, c'est-à-dire que ils tentent d'ouvrir la porte, ils n'y arrivent pas, ils n'arrivent pas à pénétrer, et par, disons, dépit, ils peuvent à ce moment-là la vandaliser et la détériorer, de sorte qu'il faut la remplacer.
0: Exactement. Ensemble, on va essayer de voir comment réagir efficacement en cas de cambriolage. Quelles sont les premières démarches à faire juste après un cambriolage, Didier?
1: Alors, la première démarche, c'est vraiment d'appeler la police. Pourquoi? Parce que le plus souvent, alors ce ne sera pas instantané, alors de rien toucher, si possible, surtout pas toucher avec ses doigts, et d'appeler la police, parce que les policiers vont régulièrement venir, même si c'est plusieurs heures après, et vont tenter de trouver des empreintes. Sur des petits cambriolages, des cambriolages ordinaires, on trouve quand même souvent des traces. Hein, le grand banditisme, effectivement, se protège davantage. Sur des cambriolages plus ordinaires, on va trouver. Donc, il faut éviter de toucher avec ses mains les portes, les poignées, les portes de placard, ce qui a été ouvert.
0: Didier Bellotto, vous êtes avec nous. On parle vol et cambriolage ce matin. Vous êtes notre expert assurance au micro d'ici Azure, les experts qui reviennent dans un instant.
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0: sont là, ils vous apportent une expertise à l'antenne. Les experts d'ICI Azur dans tous les domaines, logement, musique, assurance. Et aujourd'hui, on est avec notre expert assurance, Didier Bellotto. Didier, on continue d'évoquer la bonne utilisation de son assurance en cas de vol et de cambriolage. Plein de questions, vous y répondez ce matin. On a parlé d'assurance et notamment de sinistre. Y a-t-il un délai à respecter justement pour déclarer le sinistre, Didier ?
1: Oui, alors le délai, classiquement, de façon dans le droit, en fait, dans les conditions des contrats, c'est toujours, on parle toujours de 5 jours le plus souvent, sachant quand même qu'il n'y a pas une date précise. Imaginons que vous soyez parti quelques jours en vacances, vous revenez, vous apprenez qu'il y a eu un cambriolage, on vous dit qu'a priori ça s'est passé 6 ou 7 jours à l'avance, personne ne va vous reprocher de le déclarer comme ça. Maintenant, c'est vrai que la bonne technique, c'est quand même de le déclarer rapidement. On peut le faire en deux temps, hein, c'est-à-dire qu'on peut faire une déclaration par téléphone ou par mail en disant juste, voilà, j'ai subi un cambriolage, j'ai pas encore les éléments, et puis 5, 6, 7 jours après, lorsqu'on aura les papiers définitifs de déclaration à la police, avec la liste complète des biens qui ont été volés, hein, qu'on aurait eu le temps d'établir tout ça, et ben ensuite l'envoyer à son assureur, alors même si c'est 8 jours après, mais c'est bien quand même de le signaler par téléphone ou par mail, par exemple dans les 2-3 jours, et puis de confirmer ça 8 ou 10 jours après, c'est pas un problème.
0: C'est important de garder toutes les factures de nos biens ?
1: Alors en matière de vol, oui. Alors pour les autres garanties, c'est moins grave parce qu'aujourd'hui, je le dis toujours à des clients, en incendie, en dégâts des eaux, c'est moins important. L'expert, il est beaucoup plus tolérant, disons. En vol, il faut quand même pouvoir prouver, au moins l'existence de ce qu'on va demander. C'est-à-dire que si on n'a pas la facture, on arrivera à retrouver peut-être un débit carte bleue. Maintenant, avec les c'est vrai qu'on paye beaucoup en carte, donc on a sur les relevés bancaires les adresses des magasins. Donc c'est vrai que c'est un peu plus facile. Mais c'est vrai que si on peut garder les factures, si on peut garder les bons de garantie, les certificats de garantie, si on tous les éléments, disons, de preuve, ça peut être l'emballage parfois, hein. Il y a des clients qui sont fait voler des choses, il est resté l'emballage, il est resté ou la carte de garantie, c'est un élément d'existence.
0: Hein. Didier, un point de vigilance que vous vouliez aborder en termes des protections, des différentes protections ?
1: Alors, oui, alors après, chaque compagnie, chaque contrat va vous demander des protections un peu différentes selon ce que vous voulez assurer. Hein. C'est évident que vous assurez votre appart avec des capitaux classiques, sans importance au niveau valeur et précieux, on va pas vous demander des alarmes et des serrures forcément blindées. Mais pour tout le monde, un petit point de vigilance, c'est que parfois on a une serrure très simple, parfois on a une serrure 5 points, par exemple, avec une porte blindée, mais parfois, et souvent, on part quelques minutes, on part faire une petite course, on tire la porte, et on ferme pas la serrure. Et ça, c'est quelque chose où il faut vraiment le bannir. Pourquoi ? Parce que lorsque vous avez ce genre d'attitude, le voleur peut rentrer en quelques secondes avec une radio. Hein, tout le monde a entendu parler du système de la radio, de la feuille. Enfin, ils ont des techniques. Quand vous l'avez vu faire une fois par un serrurier, vous comprenez que ça dure 10 secondes. 10 secondes, ça veut dire que 10 secondes, on peut vous ouvrir une porte blindée, tout simplement parce que vous ne l'avez pas crochetée, pas fermée. Et dans ces cas-là, vous n'avez pas d'effraction. Vous ne pensez pas forcément à mettre un coup de clé. Mais ça aussi, c'est super important parce que la nuit, ils peuvent rentrer en quelques secondes sans faire vraiment de bruit et à la limite vous dévaliser, voire vous agresser, voire vous gazer sans qu'il y ait eu de bruit pour vous prévenir.
0: Les conseils pratiques de Didier Bellotto, notre expert assurance au micro d'ICI Azur, avec cette thématique, les vols et cambriolages, comment être bien assuré. Merci Didier d'avoir été avec nous.
1: C'est un plaisir, merci Jean.
0: Vous intervenez une fois par mois à l'antenne autour de ces problématiques et répondez à ces questions autour de l'assurance. À bientôt.

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1: 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Sur l'actualité avec Mélodie Vialet.
2: La finale avant la finale pour nos Aiglons, avec un enjeu tout aussi important, se maintenir en Ligue 1 de foot. L'OGC Nice reçoit ce soir le RC Lens, 3 semaines avant de retrouver les Ch'tis en finale de Coupe de France. Le gym 15e ne compte que 5 points d'avance sur la zone rouge. Les Aiglons peuvent valider leur maintien ce week-end s'ils battent Lens ce soir et si Auxerre ne gagne pas demain contre Angers. OGC Nice, RC Lens, match à vivre en intégralité sur Ici Azur. Ce soir, le coup d'envoi est à 21h. Et de son côté, l'AS Monaco se déplace à Metz pour tenter de recoller au top 5 en Ligue 1 toujours. Le coup d'envoi est à 19h. Ils devaient gagner et ils l'ont fait. Nos Canois en National 2 de foot, victoire 2-1 hier face au Gol FC. Les Dragons sont provisoirement en tête du championnat et devancent de seulement 1 point les Nîmois avant la suite aujourd'hui de cette 28e journée. Cannes est donc toujours dans la course pour viser une montée en Ligue 3. Une femme de 27 ans et un nourrisson de 8 mois légèrement blessés dans l'incendie de leur appartement. Ils ont inhalé les fumées. La femme a été transportée à l'hôpital Pasteur. Le bébé à Lanval. Ils seront relogés. Le salon est entièrement détruit dans cet appartement situé au 8e étage, rue du docteur Riquelmy. À Nice, c'était hier soir vers 22h, les pompiers ont dû intervenir en nombre. 30 soldats du feu et 7 engins, car il y a eu un important dégagement de fumée en façade. Une lance à eau a même été utilisée. Les deux hommes soupçonnés d'appartenir à des groupuscules identitaires seront jugés lundi en début d'après-midi au tribunal correctionnel de Nice. Ils sont soupçonnés d'avoir commis des actes de violence le 1er février sur une personne pour un motif possiblement raciste, selon le procureur de la République de Nice. Et puis le 23 mars, en marge d'une manifestation contre le racisme après l'élection d'Éric Ciotti, les enquêteurs ont retrouvé chez eux des armes, des autocollants du groupuscule d'extrême droite Aquila Popularis et des insignes et objets nazis. En attendant leur jugement lundi, donc, les prévenus ont été placés sous contrôle judiciaire. On passe au vélo maintenant avec l'Azuréen Lenny Martinez qui fait du bon boulot sur le Tour de Romandie en Suisse. Le cycliste cannois est actuellement 3e du général et il a également sur les épaules le maillot à poids de meilleur grimpeur aujourd'hui, avant dernière étape, 150 km de montagne.
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2: Sortez les lunettes de soleil puisqu'il va briller aujourd'hui.
1: Exactement, ce soleil qui s'impose sur le département durant toute la journée de samedi, avec peut-être quelques passages nuageux. Température douce, hein, 21 degrés à Nice, Roquebrune, Cap-Martin, Cap-d'Aille, Monaco, Valoris et Biote, 18 à Coarraze et 17 à Saint-Blaise et Puget-Théniers. Dans l'après-midi, le ciel va rester bleu accompagné de valeurs maximales à 23 degrés. Demain dimanche, on va conserver cette douceur et le soleil sur le bord de mer le matin, et puis nous aurons droit à quelques passages nuageux, voire quelques ondées dans l'après-midi. Lundi et mardi, le temps va vraiment se dégrader avec des averses. Pour un début de mois de mai, comme je le dis, il faudra encore utiliser la formule « ne te découvre pas d'un fil ».
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1: Ici Azur, 11h03, si vous posez encore la question que faire de ce long week-end du 1er mai, la suggestion c'est aller à Saint-Jean-Cap-Ferrat pour la nouvelle édition de la fête des roses et des plantes dans les jardins de la villa Effrussi de Rothschild, avec Tom Aubry qui nous y attend et qu'on rejoint dans quelques instants.
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0: Étienne Dao sur Ici Azur pour reprendre du Piaf, mon manège à moi.
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0: Avec la fête des roses et des plantes à la Villa Efrussi de Rothschild aujourd'hui, dans les 1000 raisons d'aimer la Côte d'Azur, vous allez vraiment tout savoir sur ce lieu extraordinaire, sur cet événement qui se déroule sur l'ensemble du week-end. Et le spécialiste, l'histoire d'Aki, d'Ici Azur, Thomas Aubry, est sur place en direct pour nous raconter cette grande histoire de la villa. Bonjour.
3: Bonjour Adrien, bonjour à tous.
0: Alors Tom, je vais directement te poser la question. Pourquoi est-ce que l'on fête les roses et les plantes dans ce monument historique au cœur de Saint-Jean-Cap-Ferrat ?
3: Eh bien, tout simplement Adrien, parce que la Côte d'Azur, c'est un haut lieu de l'horticulture. Alors, je vous avoue qu'il est difficile de faire et de rêver d'un meilleur décor pour parler des jardins, car je me trouve à la villa Efrussi de Rothschild à Saint-Jean, et la baronne Béatrice était passionnée par les plantes et les fleurs. C'est elle qui a fait bâtir cette villa merveilleuse dans laquelle je me trouve, avec 9 jardins thématiques, entre la baie des fourmis d'un côté et la rade de Villefranche de l'autre. Et vous pouvez d'ailleurs, tous et toutes, visiter ce monument construit en 1912 et vous promener dans le jardin espagnol, japonais ou même français. Et ce week-end, on fête les roses et les plantes ici. Vous avez de nombreux stands, des ateliers, du théâtre, de la musique et aussi des visites guidées, et oui, notamment une qui va démarrer dans quelques minutes avec Jacqueline Mancier. Bonjour Jacqueline, merci d'être avec nous sur Ici Azur.
4: Bonjour, bonjour à tous et à chacun, c'est un plaisir.
3: Jacqueline, vous êtes guide conférencière comme je viens de le dire et vous faites une visite sur le thème les jardins de la baronne. Alors pourquoi la baronne Béatrice de Rothschild était-elle aussi passionnée par les jardins ?
4: Alors, elle est passionnée par les jardins. Déjà, c'est un trait de famille. Son ancêtre du côté anglais avait dit une chose extraordinaire pour moi. Il avait dit, les jardins, c'est une nécessité tout autant que le pain. Impressionnant quand même, voilà. Et il avait un jardin, 200 hectares, c'est raisonnable quand même. Et puis, son petit frère, qui est le grand-père de Béatrice du côté du père, a dit non, mais mon grand frère, il a un jardin de 200 hectares, je dois faire mieux. Il avait 4000 hectares avec un lac privé. Et son père avait hérité de la villa que la grand-mère de Béatrice avait fait construire à Cannes en 1882. Il avait remanié entièrement le jardin en 1886. Et donc, elle suit les pas, elle marche dans les pas de papa. Comme lui, elle est membre de la Société nationale d'horticulture.
3: D'accord, très bien, parce que là, on peut se balader dans les jardins de la Villa Rothschild. On a le jardin espagnol, le jardin japonais. Est-ce que ce sont les jardins qu'a connus Béatrice de Rothschild ?
4: Alors, pas tout à fait. Ils ont été modifiés, évidemment, par le temps et les humains. Nous n'avons pas les moyens que la dame avait. Vous imaginez, en 1911, elle avait acheté 20 000 pieds de géranium. Les œillets, elle en avait 39 000. Les roses, elle n'en avait acheté que 1522. Petit joueur, voilà, 700 azalées, etc. Donc, il faut imaginer à son époque un océan de fleurs. Mais quand vous êtes la fille de l'homme le plus riche de France, quand vous avez 25 jardiniers qui travaillent du lever du soleil au coucher du soleil 6 jours par semaine, effectivement, on peut se permettre ce genre de hubris, de démesure. Aujourd'hui, c'est un peu plus compliqué.
3: Et j'ai entendu dire que pour justement façonner son jardin, Béatrice de Rothschild se mettait à sa fenêtre et elle demandait à ses employés de se déguiser avec des buissons et elle gérait un peu l'emplacement pour savoir où se positionner. Est-ce que elle est vraie cette anecdote ?
4: Ah oui, absolument. Donc ça, c'est en octobre 1909. La villa atteint l'étage, donc elle est debout sur la loggia et elle demande à ses employés de dérouler des hectomètres de tissu gris pour figurer les allées, bleu pour figurer les points d'eau, vert pour les parterres, et elle déguise des hommes en arbres. Ils sont sous des pyramides en carton vert foncé, et elle voit comment, en grandeur nature, le jardin s'inscrit dans le paysage marin. Alors, c'est une folle de génie, on est d'accord, mais je dis toujours à mes visiteurs, vous n'avez pas AutoCAD 3D. Moi, je trouve ça très intelligent, parce que vous voyez, 100 ans plus tard, le jardin est toujours aussi magique.
3: Et justement, dans ce jardin qui se termine avec la roseraie, est-ce qu'elle a une symbolique particulière vu qu'on fête les roses et les plantes aujourd'hui à la Villa Efrussi de Rothschild ?
4: Oui, parce que Béatrice aimait les roses. Je vous ai dit, elle en avait acheté 1522 en 1911, de toutes les couleurs. Et une doit être mentionnée. Elle avait commandé à Nabonnant, l'horticulteur qui se trouve à Golfe-Jean, sa rose. Le cœur était chamois doré. Elle était parfumée, pas d'épines. Un long pédoncule, dont élégant, et elle fleurissait en permanence. Et c'était la rose Béatrice Efrussi de Rothschild. Elle était aussi simple que ça, cette dame.
3: Aussi simple que ça, on peut le dire. Bon, en tout cas, merci infiniment. Jacqueline Mancier, je rappelle, vous êtes guide conférencière. Et si vous êtes sur place, si vous voulez venir sur place ce week-end au Jardin et Fruchis de Rothschild, bah, profitez-en. Ces visites, elles sont absolument passionnantes. Merci beaucoup.
5: Allez, avec merci grand à vous. Plaisir.
0: Tom, très bon week-end. Nous sommes en direct de la Villa Fruchis de Rothschild pour la fête des roses et des plantes. Vous restez avec nous sur Ici Azur jusqu'à midi, puisque Tom va encore nous expliquer pourquoi Saint-Jean-Cap-Ferrat est devenue l'une des communes les plus prestigieuses de la Côte d'Azur.

0: Chanson qui figure sur le double album de Pascal Obispo qui sortira le 22 mai prochain. Chanson où il aborde le sujet de la sécheresse et puis les nappes phréatiques. Obispo Cabrel ensemble. Il faudrait que pleuve l'amour. Mille raisons d'aimer la Côte d'Azur en version XXL le week-end en direct ce samedi de la Villa Efrussi de Rothschild. Et Tom, vous voulez nous expliquer comment Saint-Jean-Cap-Ferrat est devenu un symbole de la Riviera?
1: Eh oui, Saint-Jean-Cap-Ferrat, ou on pourrait l'appeler aussi la presqu'île des milliardaires, c'est son autre petit nom. Mais en fait, il faut savoir que pendant très longtemps, en fait, Saint-Jean était rattaché à la commune de Villefranche. Eh oui, ce n'est qu'en 1904 qu'elle prend son autonomie pour devenir une commune à part entière. Mais ça ne va pas dire qu'elle n'a pas d'histoire. Enfin, en tout cas, ça ne veut pas dire qu'elle n'a pas d'histoire. Hein. On a retrouvé des vestiges ici qui attestent la présence des Grecs, des Romains durant l'Antiquité. Puis, au fil des siècles, la péninsule, elle va subir bien les invasions et les destructions. Par exemple, c'est au bout de cet éperon rocheux que l'on pouvait admirer le fort Saint-Hospice, un bâtiment militaire qui avait pour but de défendre le littoral azuréen. Mais il a été détruit sous les ordres de Louis XIV en 1706. Mais bon, Saint-Jean, elle n'avait pas qu'un rôle militaire. C'est aussi un lieu de vie pour les habitants de la région. En hiver, on venait ici faire paître les moutons. Et Saint-Jean, c'était jusqu'en 1880 un véritable repère de pêcheurs. Et c'est donc à partir de la fin du 19e siècle que des riches aristocrates, comme le roi des Belges, Léopold II, il commence à faire construire d'imposantes villas. Et petit à petit, les plus belles demeures commencent à fleurir dans cette magnifique péninsule, devenant ainsi une destination de vacances, que ce soit pour les présidents français ou des grands artistes comme Henri Matisse, Charlotte Salomon ou Jean Cocteau. Et d'ailleurs, Saint-Jean-Cap-Ferrat va influencer un grand chanteur français. Est-ce que vous le savez, ça, Adrien?
0: Ah, expliquez-nous.
1: Ce grand chanteur français, quel est si on plonge un peu dans les origines,
0: il chantait la montagne,
1: de ce nom,
0: c'est belle.
1: Vous êtes bon, Adrien. Car certaines hypothèses évoquent, en tout cas pour le nom de Saint-Jean-Cap-Ferrat, l'origine avec Saint-Jean l'Évangéliste. Et en fait, le terme ferrat, lui, viendrait du latin ferus, signifiant sauvage ou non cultivé, soulignant le caractère naturel de ce territoire. Et c'est ce fameux, et vous l'avez dit, Jean Tenenbaum, qui va voir sur une carte de France Saint-Jean-Cap-Ferrat. Et il aime bien, il va garder le Jean, il choisit Ferrat, et ça va être son nom de scène, que l'on connaît tous sous le nom de Jean Ferrat. Alors, Saint-Jean, maintenant, c'est certes une résidence pour les plus grandes fortunes de ce monde, mais c'est aussi un lieu riche d'histoire avec un patrimoine et des paysages époustouflants. Il y a un je ne sais quoi dans l'air, quelque chose d'indescriptible. C'est sûrement l'air des fleurs du jardin de la Villa Rothschild dans laquelle je me trouve. D'ailleurs, est-ce que vous savez quand a été construit ce palace? Alors je vous laisse y réfléchir. On se retrouve dans quelques minutes et je vous donnerai la réponse.
0: J'ai l'impression que cette émission se transforme en quiz. Nous sommes en direct de la fête des roses et des plantes à Saint-Jean-Cap-Ferrat avec Tom Aubry.

0: Somebody's Watching Me, Rockwell, illustre inconnu à l'époque, il s'était offert le luxe d'avoir Michael Jackson qui chantait le refrain, c'était en 1983. Nous sommes en direct ce samedi entre 11h et midi de la Villa Efrussi de Rothschild. Mille raisons d'aimer la Côte d'Azur version XXL avec Tom Aubry. Et vous vouliez, Tom, nous poser une question juste avant la chanson, il y a quelques minutes, nous poser quand a été construite la Villa Efrussi de Rothschild. Est-ce que vous pouvez nous donner la réponse?
1: Bah écoutez, je vais faire mieux que ça, Adrien. Ah. Je vais vous raconter l'histoire de ce monument qui n'est décidément pas comme les autres. Car, en fait, c'est devenu une sorte de symbole de cette période que l'on nommait Belle Époque. Alors, juste, laissez-moi planter le décor. On est en 1905. La baronne Béatrice de Rothschild, qui est la fille du régent de la Banque de France, découvre Saint-Jean-Cap-Ferrat et elle décide d'y faire construire la villa de ses rêves. Elle est alors mariée à Maurice Efrussi, qui est lui aussi banquier. Et cela explique pourquoi la villa se nomme Efrussi de Rothschild. Mais bon, je vous le dis tout de suite, le mariage, il va pas tenir. Hein. Son mari, c'est un flambeur, il va très vite se retrouver endetté. Ils vont donc se séparer. Béatrice, elle va vivre, elle, la grande vie dans son palais, qu'elle va construire sur la Riviera. Le chantier commence sur une colline de la péninsule, mais bon. Il y a un petit problème, le lieu n'est pas idéal pour les travaux. Bon, qu'à cela ne tienne, la baronne fait dynamiter le terrain pour l'aplanir. Eh oui, la vie est bien plus facile quand on est la baronne de Rothschild. C'est d'ailleurs une bonne idée car maintenant elle peut directement récupérer des pierres pour la construction de son palais et de ses jardins. Et Béatrice de Rothschild, eh bien, s'y installe en 1912 et elle va y organiser des grandes fêtes à la star de Gatsby le Magnifique. Surtout qu'elle est enfin libérée de son boulet de mari. Alors Béatrice, elle va aussi complètement assumer son orientation sexuelle, car oui, elle aime les femmes, une chose bien compliquée à faire en ce début du siècle dominé par les bonnes mœurs. Hein. Mais bon, rappelez-vous, la vie est toujours plus facile quand on est la baronne de Rothschild. Après, en 1934, eh bien, la baronne Béatrice meurt et elle va léguer à l'Académie des Beaux-Arts les 7 hectares de terrain et ses 5000 œuvres d'art. Car oui, madame était une grande collectionneuse. C'est donc aujourd'hui un véritable musée que l'on peut découvrir ici. Alors moi, j'avoue que la déco, je la trouve assez particulière, car la baronne impose le style Rothschild. C'est-à-dire que vous pouvez trouver les plus beaux meubles, les plus belles œuvres d'art de chaque époque, mais bon, sans aucune harmonie. Et je vous parle pas de ces jardins que je trouve vraiment magnifiques, ils sont au nombre de 9. Vous avez le jardin à la française, à l'anglaise, l'espagnol, le japonais. Bref, pour ceux qui n'ont pas encore visité ce joyau de la Riviera, je vous dis juste quelque chose, allez-y, c'est un lieu exceptionnel, c'est un musée, c'est un palais, et c'est pourquoi certains l'appellent le Versailles de la Riviera.
0: C'est joli, le Versailles de la Riviera. Nous sommes en direct de la fête des roses et des planètes Saint-Jean-Cap-Ferrat et des plantes. Dans un instant, on va vous faire découvrir l'intérieur de ce monument historique.
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0: Ça, c'est le conte de Cendrillon, revu, revisité par téléphone en musique. Cendrillon.
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0: Et merci d'être avec nous sur Ici Azur, votre radio 100% Côte d'Azur. Thomas Aubry est parti en balade ce matin du côté de Saint-Jean-Cap-Ferrat pour nous faire vivre en direct la fête des roses et des plantes à la Villa Efroussi de Rothschild. Et maintenant, Tom, on va rentrer dans l'univers, l'intérieur de la villa.
2: Et oui, parce que chez les Rothschild, le goût du beau ne s'arrête pas aux fleurs, il est absolument partout, dans les objets, dans les collections et même dans la manière de recevoir. Et pour en parler, on est avec Oriane Beaufils, directrice des collections, ici à la Villa Efroussi de Rothschild. Toujours du mal à prononcer. Bonjour Oriane.
3: Bonjour.
2: Alors Oriane, vous organisez une visite qui s'intitule « À la table des Rothschild ». Qu'est-ce qu'elle a de si particulier à cette table ?
3: Pour la famille Rothschild, éblouir, c'est dominer. Donc, d'une certaine manière, ils se sont inscrits dans la tradition sociale des capitales dans lesquelles ils se sont installés, en déployant des tables absolument merveilleuses, en invitant les meilleurs cuisiniers à travailler pour eux, en faisant des plats signatures comme le soufflé Rothschild et en présentant des tables absolument magnifiques.
2: Parce que, pour le résumer, la famille Rothschild, c'est une gigantesque famille que l'on retrouve à travers toute l'Europe. Ici, par exemple, dans le musée Rothschild, c'est aussi un musée qui rend hommage à cette famille.
3: Oui, c'est le seul musée Rothschild de France. C'est le premier ouvert en Europe, la Villa Efroussi de Rothschild, qui a été léguée à l'Académie des Beaux-Arts par Béatrice Efroussi. Et donc, on présente l'histoire de Béatrice Efroussi, bien sûr, mais aussi d'autres membres de sa famille. On évoque, en fait, toute la famille à travers une maison.
2: Et un dîner chez Béatrice, ça devait ressembler à quoi ?
3: Un dîner chez Béatrice, ça dépend si c'était à Paris ou sur la Côte d'Azur ou à Monaco, parce qu'on s'adapte à chaque fois au lieu dans lequel on est. Mais c'était forcément avec les mets les plus raffinés, exclusifs, mais toujours avec une touche d'extravagance et d'originalité, puisque la cuisine, le goût Rothschild, c'est une forme de liberté face à la tradition. C'est respecter la tradition, s'inscrire à l'intérieur, mais prendre une liberté vis-à-vis d'elle. Et l'héroïne à laquelle on rend hommage aujourd'hui, c'est une nièce de Béatrice, Marie-Hélène de Rothschild, la baronne Marie-Hélène de Rothschild, qui a épousé Guy de Rothschild, le neveu de Béatrice. D'accord. L'arbre généalogique, ça va ?
4: Oui,
3: vous maîtrisez ?
4: C'est compliqué, mais ça va,
3: bon, ça va. Et donc, elle est décédée il y a 30 ans, et on a décidé cette année de lui rendre hommage avec un service de table absolument magnifique qu'elle a beaucoup utilisé et qui se trouve être celui du mariage de Béatrice Efroussi. À l'intérieur des assiettes, vous voyez qu'il y a le E, un double E. C'est le E des Efroussi, et c'est un service en porcelaine de Minton.
2: D'accord, parce que c'est vrai que ça en jette vraiment, ça en met plein la vue. Il y a de la couleur, c'est assez richement, il y a de l'ornementation. Est-ce qu'un repas aussi chez les Rothschild, c'est aussi peut-être avant tout de la mise en scène ?
3: Ah oui, il y a un art du spectacle, c'est un art de la fête. La table, et c'est d'ailleurs pour ça qu'ils sont d'aussi grands collectionneurs de porcelaine de Sèvres, la table resplendit de couleurs. Là, vous avez ce service en porcelaine de Minton à fond bleu, qui évoque le premier grand service luxueux en porcelaine, le service de Louis XV, qu'on appelait le bleu céleste. Donc très clairement, là, c'est une évocation du premier grand service, celui de Louis XV.
2: Eh bien, merci beaucoup, Oriane Beaufils.
3: Merci à vous.
2: Alors, je rappelle, vous êtes directrice des collections et vous organisez cette visite tout le week-end à la table des Rothschild. Je vous la recommande, c'est passionnant.
4: Délicieux.
2: Bon, c'est parfait, c'est bon à savoir tout ça. Dans un instant, on va sortir de la villa pour comprendre comment Saint-Jean-Cap-Ferrat est devenu un symbole de la Riviera.
0: Oui, et je rappelle pour ceux qui viennent de le rejoindre que nous sommes en direct de la fête des roses et des plantes. Restez avec nous sur Ici Azur. Dans les prochaines minutes, nous irons à la rencontre d'artisans locaux qui font vivre des générations et des générations d'Azuréens. Restez avec nous, c'est Ici Azur.
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5: Le maintien avant la coupe pour nos aiglons qui vont jouer Lens une première fois ce soir en Ligue 1 avant de retrouver les ch'tis en

0: finale de la Coupe le 22 mai prochain. Répétition générale, mais en jeu maximal déjà pour le gym. Ce soir, 15e au classement, loin d'être sauvé. Nice peut plier l'affaire ce week-end face à des Lensois quasiment assurés de finir sur le podium. OGC Nice, RC Lens, 32e journée de Ligue 1. 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

0: Cyndi Lauper sur ICI Azur pour interpréter la version anglaise du Monde est Stone, The World is Stone, de la comédie musicale Starmania.
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0: 11h40, c'est toujours en direct de la fête des roses et des plantes à la Villa Effruci de Rothschild. Et après l'histoire, le patrimoine, Tom, on va parler maintenant de savoir-faire local. Parce que la Côte d'Azur, ce sont aussi des artisans qui perpétuent les traditions depuis des générations. Et Tom, vous êtes avec l'une des maisons les plus emblématiques de la région.
3: Eh oui Adrien, c'est un patrimoine qui a du goût. Parce que la Côte d'Azur, c'est aussi une terre d'agriculture et notamment une terre d'olivier. Je suis avec David Piau, le propriétaire de la maison Alziari, une institution niçoise autour de l'huile d'olive. Bonjour.
4: Bonjour.
3: Alors ici à Nice, l'olive, elle fait vraiment partie de l'histoire, de notre histoire depuis des siècles, avec une variété locale très connue, le caillotier, et une tradition qui remonte au Moyen-Âge. Alors je voulais vous demander, depuis quand elle existe, la maison Alziari ?
4: La maison Alziari a été fondée en 1868, donc ça date pas d'hier.
3: Et c'est une affaire de famille, une histoire de famille.
4: Oui, c'est une histoire de famille puisqu'elle était déjà mes parents, c'était au grand-père de mon cousin auparavant, et là je la dirige avec mon frère.
3: Et qu'est-ce qui distingue cette huile d'olive? Parce qu'au final c'est devenu des fleurons niçoises, une grande fierté niçoise. Comment elle se distingue parmi les autres huiles d'olive?
4: Alors l'olive caillotier, la différenciation c'est sur le goût, hein. Elle a un goût d'artichaut typique qu'on retrouve chaque année dans l'huile, avec plus ou moins d'ardence chaque année en fonction des récoltes.
3: D'accord, et les récoltes elles sont quand dans l'année?
4: Les récoltes se situent entre à peu près novembre et février. Bon, cette année ça a été très écourté puisqu'on a eu une récolte plutôt mauvaise, il faut le dire. Mais voilà, habituellement de novembre à février à peu près.
3: Parce que vous, dans tous les cas, c'est plus la qualité du produit plus que la quantité, c'est ce qui est aussi fait la particularité de cette huile d'olive.
4: Oui, on est des agriculteurs, donc on est dépendant de la météo déjà. Donc on cherche plutôt la qualité en effet, plutôt que en effet la quantité. De toute façon, l'olive de Nice, la quantité, voilà, on reste sur des quantités modestes. Oui.
3: Parce que voilà, ça pousse ici sur notre territoire, et la manière aussi de faire cette huile, comment elle a évolué au cours du temps?
4: Alors l'évolution c'est plutôt par rapport au climat. On est obligé de ramasser de plus en plus tôt, donc on ramasse un peu plus vert qu'avant. Avant on attendait qu'elles mûrissent vraiment, et donc on avait des huiles très très douces. Aujourd'hui malheureusement on est obligé de ramasser plus tôt, c'est au risque d'avoir des problèmes de quantité de récolte. Donc on a des huiles qui sont un peu plus vertes, un peu plus herbacées.
3: Qu'est-ce que ça représente pour vous de perpétuer ce patrimoine et d'être à la tête d'une maison aussi ancienne?
4: C'est une fierté, fierté parce que on touche évidemment tous les métiers qui tournent autour de l'olive. Hein. On va le côté agricole, la partie commerciale bien sûr. Et puis après il y a le développement des nouveaux produits, puisque là on fait notamment des savons à base d'huile d'olive. On est revenu à cette fabrication traditionnelle du savon qu'il y avait dans les moulins auparavant. Donc on a remis ça au goût du jour. Voilà, on essaye de développer l'entreprise au fur et à mesure du temps.
3: Écoutez, merci infiniment David Piau. Je rappelle, vous êtes propriétaire de la maison Alziari. Et si vous passez par Nice, poussez la porte, hein, vous comprendrez que l'huile d'olive ici, c'est notre patrimoine.
0: Exactement, merci Tom. Dans un instant, on va continuer ce beau voyage dans les saveurs avec une autre maison emblématique de la Côte d'Azur.

0: Un petit bijou des années 70 sur Ici Azur, William Scheller dans un vieux rock'n'roll.
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0: Toujours en direct de la Villa Ifruissi de Rothschild pour cette fête des roses et des plantes. Et après l'huile d'olive, place à une autre spécialité bien de chez nous, le sucre et surtout la gourmandise. Tom, vous êtes avec une maison que tous les Azuréens connaissent.
3: Eh oui Adrien, écoutez là je profite de mon samedi, je me balade dans les jardins de la Villa Rothschild, je suis à côté d'une fontaine à eau et je me suis dit pourquoi pas aller se faire une petite touche sucrée pour cette fin d'émission. Eh oui, attendez, je suis avec d'ailleurs Christophe Pétigny hein, qui est responsable des productions chez Florian, la confiserie, vous savez cette véritable institution sur la Côte d'Azur. Bonjour Christophe.
4: Bonjour, bienvenue aux auditeurs de Ici Azur.
3: Ici, alors, on travaille avec des produits très locaux, les fleurs, les fruits, les agrumes, avec un savoir-faire qui remonte à des générations. Est-ce que Florian, ça existe depuis quand?
4: Alors, la confiserie Florian a été créée en 1921 sur le port de Nice, et à l'époque, c'était un parfumeur. Et avec ce parfumeur, on a créé des produits sucrés. Alors du coup, on a développé ces produits en faisant travaillant beaucoup la rose. La rose Santifolia qui vient de Grasse, qui est utilisée pour le parfum Chanel aussi, et la rose Tango pour la cristallisation des fleurs. Et avec tous ces pétales de ces fleurs, on va les transformer en sucre, en sucré. On va faire des roses de pétales cristallisées dans le sucre, on va faire des confitures de pétales de rose. Avec, vous allez manger les pétales, on peut faire des cocktails avec, on peut la mettre dans du champagne aussi. Vous allez retrouver de la guimauve avec de la rose, alors là c'est vraiment comme un nuage en bouche. Vous allez retrouver le cake à la rose aussi. Et là aujourd'hui on est à la Villa Ifruissi Rothschild pour le week-end de la fête de la rose, on est en mai. Hein. C'est vraiment la fête de la rose actuellement. Et ici eh ben, on a un petit stand et on pouvait découvrir et déguster tous ces bons produits.
3: Et c'est ça, parce que là je vois votre stand, il est de couleur rose bonbon partout, et c'est vrai que travailler avec la fleur, en tout cas dans la confiserie, c'est assez unique, non?
4: Alors moi je suis responsable production chez Florian, et du coup j'ai travaillé, je la cristallise, je la transforme. Cette fleur elle est fragile, elle est délicate à travailler. Quand on la reçoit, on reçoit 3-4 kilos de pétales de rose dans la journée, mais 3-4 kilos ça fait 6-7 tables hein, sur la table. Et si on ne la traite pas dans la journée, elle va faner et on ne pourra plus l'utiliser. Du coup il faut la travailler vraiment dans le sucre, dans les confitures, on va la transformer, et c'est vraiment un régal, une passion aussi du métier. Et même dès qu'elle est transformée, j'hésite pas à la goûter parce que je suis très gourmand.
3: Ah bah vous avez bien raison. Et pour vous, ça représente quoi tout ce savoir-faire? Vous travaillez dans la maison Florian depuis 20 ans. C'est un savoir-faire qui se perpétue de génération en génération?
4: Alors c'est de génération en génération. Là c'est la quatrième génération qui a pris les commandes de la confiserie. Bon, il y a toujours la troisième qui donne un peu des indications hein. Là c'est monsieur Frédéric Fuchs qui est le PDG de la confiserie Florian, madame Sandrine Villers qui est directrice de la confiserie Florian. Ils dirigent les deux, ses frères et sœurs, l'entreprise. Et maintenant il y a Pierre Villers qui a pris les rênes, un des fils de la direction, et il continue à transmettre cet artisanat et ce savoir-faire aussi.
3: Et oui, c'est une histoire là qui se perpétue de génération en génération. Merci infiniment Christophe, on vous souhaite bon week-end avec le stand de la confiserie Florian. Au final on aura passé une heure au cœur de la Côte d'Azur, ici à la Villa Ifruissi de Rothschild. C'était les 1000 raisons d'aimer la Côte d'Azur version XXL.
0: Et ça nous fait plaisir, c'était un bon moment qu'on a passé avec vous. 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C'est à travers toutes ces histoires que l'on découvre chaque jour les bonnes raisons d'aimer la Côte d'Azur.

0: Lola Young sur Ici Azur avec Messi. La musique se poursuit, toujours aussi belle, avec Gérard Berliner et Louise, un grand standard.
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0: Sublimissime chanson signée Gérard Berliner, c'était Louise. Vous êtes sur Ici Azur. Merci, bon week-end, il est midi. L'essentiel de l'actualité avec Mélodie Vialet.
1: Et la finale avant la finale pour nos Aiglons, avec un enjeu tout aussi important, se maintenir en Ligue 1 de foot. L'OGC Nice reçoit ce soir le RC Lens, 3 semaines avant de retrouver les Ch'tis en finale de Coupe de France. Alors que le Gym est 15e au classement et ne compte que 5 points d'avance sur la zone rouge avant les 3 dernières journées, la réception des Lensois, qui eux sont 2e au classement, peut donc permettre aux Aiglons de prendre le large et de se donner de l'air, comme le confirme le gardien du Gym, Yevan Diouf.
2: Les balles de match, on en a quelques-unes depuis 2-3 journées déjà. C'est pas forcément des balles de match, je dirais plus des balles de 7, mais ce sont des matchs importants où même un point, ça peut être le point qui fait la différence. Je l'ai vécu la saison dernière avec Reims et le pénalty du Havre face à Strasbourg. On part au barrage pour un point. Et c'est ce que aussi j'ai essayé d'expliquer au groupe, c'est que le moindre point sera le bienvenu, parce que ça peut être ce point-là qui nous maintient en Ligue 1. Et s'il faut se battre et proposer quelque chose de pas très beau mais qui nous rapporte un point en finale, et ben faut qu'on le fasse.
1: Et le Gym peut valider son maintien ce week-end s'il bat Lens et qu'Auxerre ne gagne pas demain contre Angers.
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1: Un feu d'appartement dans un immeuble de 8 étages à Nice hier soir vers 22h30. 30 sapeurs-pompiers sont intervenus pour venir à bout de ce feu. 2 blessés légers, une femme de 27 ans, l'occupante du logement et un nourrisson de 8 mois qui ont tous les deux inhalé des fumées. La femme a été transporté à l'hôpital de Pasteur, le bébé à l'enval. Le salon de leur logement est complètement détruit. Ils ont été relogés. Les pompiers ont passé la nuit sur place pour ventiler les fumées qui étaient très importantes. Les deux hommes soupçonnés d'appartenir à des groupuscules identitaires seront jugés lundi en début d'après-midi au tribunal correctionnel de Nice. Ils sont soupçonnés d'avoir commis des actes de violence le 1er février sur une personne pour un motif possiblement raciste, selon le procureur de la République. Et puis le 23 mars, en marge d'une manifestation contre le racisme après l'élection d'Éric Ciotti, les enquêteurs ont retrouvé chez eux des armes, des autocollants du groupuscule d'extrême droite Aquila Popularis et des insignes et objets nazis. Justement, les membres et sympathisants d'Aquila Popularis, ce mouvement d'ultra-droite niçoise, ont rendu hommage à Jeanne d'Arc hier. Environ 70 personnes se sont rassemblées devant sa statue quartier de la Libération à Nice. C'est le Front Populaire de Jean-Marie Le Pen qui avait lancé cette tradition. Ce groupuscule prône la défense de l'identité niçoise, française et européenne face, disent-ils, à l'islamisation et au grand remplacement.
0: Et dans ce contexte, et depuis l'élection d'Éric Ciotti comme maire de Nice, la communauté LGBT niçoise se dit préoccupée.
1: Ouais, elle s'inquiète des conséquences de l'arrivée de l'extrême droite à la tête de la ville. Benoît Arnulf, directeur artistique du festival du film queer In and Out, craint de perdre les subventions publiques qui finançaient les événements de la communauté LGBT.
3: On est très inquiets. L'exposition Nice Queer, elle est accueillie dans un lieu municipal, elle est financée par la ville. Le Queer Naval s'est inscrit dans le Carnaval de Nice, qui est quand même une institution. En fait, depuis des années, Nice a pris l'habitude d'accueillir en son sein des manifestations LGBTQIA+, qui sont maintenant monnaie courante, en fait, qui sont habituelles. Alors la question, c'est de savoir si, par des méthodes, soit directes, soit indirectes, on va nous décourager. Parce que on peut aussi nous décourager, on peut nous donner moins d'argent, on peut nous faire des difficultés. Pour l'instant, on est dans l'attentisme de savoir comment ça va se passer. Tout changement est inquiétant, dans tous les cas. Celui-là, plus que d'autres, puisque les alliés du nouveau maire n'ont jamais caché leur opposition à notre existence même.
1: Et le 17 mai prochain, une manifestation contre les LGBT-phobies se tiendra à Nice. En vélo, l'Azuréen Lenny Martinez fait du bon boulot sur le Tour de Romandie en Suisse. Le cycliste cannois est actuellement 3e du général et il a également sur les épaules le maillot à poids de meilleur grimpeur. Aujourd'hui, avant-dernière étape, 150 km de montagne au programme.
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1: Et on va passer l'après-midi au soleil.
0: Ouais, impossible sur la Côte d'Azur pour ce samedi après-midi. 22 degrés en ce moment à Nice, à Villefranche-sur-Mer, le Croc de Cagne et le Canet. On a 21 à Gorbio-Lucéram, 20 degrés à Saint-Agnès et Breil-sur-Roya. Ce roi soleil qui va encore régner avec des valeurs voisines de 23 degrés cet après-midi. Demain dimanche, soleil le matin et plus encombré dans l'après-midi. Merci de votre fidélité et d'avoir été des nôtres. On se donne rendez-vous demain dès 7h. C'est avec Willy Rovelli que vous allez poursuivre cette fin de matinée. Ici Azur, midi et 5 minutes.
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7: Bonjour, merci d'avoir choisi votre radio ici. C'est Willy vient déjeuner chez vous, numéro 1049.
8: Ah là là, village, un bonjour la tribu.
9: Bonjour.
7: Alors, qui est là aujourd'hui? Nicolas Malameuf, notre enfant de la télé. Bonjour mon bon Nicolas.
10: Bonjour Willy, bonjour tout le monde.
7: Et Fabien Imo, notre geek. Bonjour mon Fabinou.
11: Bonjour Willy, bonjour à tous.
7: Et bienvenue à tous. J'espère que cette semaine fut bonne.
11: Excellent.
7: Excellent. Parfait. J'espère que ce brin de muguet hier à 50 balles, les trois brins, vous a bien fait plaisir. Voilà, parce que là, là,
11: ça, je peux plus m'asseoir.
7: Ah, bah là, ça fait 10 balles la clochette, là. Ça fait mal. Là.
11: Ça fait mal.
7: Et bien voilà, nous sommes là, mes amis, jusqu'à 13h pour vous présenter votre talk show pas comme les autres, le seul à la radio française qui mélange humour et sérieux pour comprendre et apprendre de l'actu, le talk show utile de votre radio utile. Alors notez bien les dossiers du jour. D'abord attention, si vous avez acheté des billets d'avion pour mai, juin, juillet, votre compagnie peut augmenter le billet d'avion, voire même carrément annuler le vol. Mais que faire, bordel? Telles sont les questions que vous vous posez. Eh bien, notre invité vous donnera des réponses dans une minute. Et à 12h30, la folie Michael Jackson.
10: Ah, voilà. C'est votre idole.
7: Ça, vous savez que c'est mon idole, c'est mon chanteur mort préféré. Je ne pouvais pas passer sous silence le succès du film Michael au cinéma. Presque 2 millions de spectateurs en une semaine. Pourquoi 17 ans après sa mort est-il toujours le King of Pop? La réponse dans 20 minutes. Et bien sûr, vous le savez, on fait cette émission tous ensemble. D'abord sur le groupe Facebook. Alors Fabinho.
11: C'est gratuit le groupe Facebook.
7: Ah bah bien sûr que c'est gratuit. Hélas, moi je vous le ferais payer si ça tenait qu'à moi. Mais je ne peux pas.
11: Pour nous retrouver, vous tapez sur Facebook Youpi la vie avec Willy Rovelli. Bim, vous tombez sur nous.
7: Oui.
11: Et la question du samedi.
7: Alors,
11: quelle est votre chanson préférée de Michael Jackson?
7: Alors.
11: Pour l'instant, zéro commentaire.
7: Merde.
11: Et donc,
7: et
11: le sondage, avez-vous vu le biopic de Michael Jackson? Plus de 50% de non.
7: On va vous donner envie d'aller le voir. Non. Vous répondez à ma question, merde. Pour une fois que je trouve une question intéressante.
11: Alors, j'ai l'impression que tout le monde s'en fout.
7: Non. Parce que les gens ne sont pas encore réveillés. Ils viennent de se lever à l'instant. Quelle est votre chanson préférée?
11: Donc, faites plaisir à Willy Rovelli. Vous abonnez déjà sur Facebook, c'est gratuit. Youpi la vie avec Willy Rovelli. Et vous répondez au sondage du jour.
7: Inventez un truc, je m'en fiche juste pour me faire plaisir. Et puis sinon aussi le 0810 055 056. Appelez-nous, c'est la plus grande émission du monde. Vous êtes tous des chroniqueurs. Vous faites tous partie de cette tribu. Vous nous appelez pour réagir sur tous les thèmes. Dès que vous avez envie de dire bonjour, tac, bonjour. 0810 055 056 et vous repartez avec quoi?
10: Avec une carte carburant.
7: Ah bon?
10: Et elle est comme Michael Jackson, elle est multicolore.
7: Et elle vaut 100 euros. Et elle est vivante, elle. 0810 050, quoique.
11: Il est peut-être vivant.
7: Il était sur une île avec Elvis Presley.
11: Et Eddie Mitchell.
7: Ah merde.
11: Allez, on enchaîne.
7: Bon, c'est bon, on a tout dit.
11: On a tout dit.
7: Allez, démarrons.
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7: Allez, ouvrons notre premier dossier. Bonjour Linda Lenné.
12: Bonjour.
7: Bienvenue ici Linda, vous êtes la rédactrice en chef de l'éco-touristique et co-auteur de « Quand le tourisme s'éveillera » aux éditions de l'Aude. Alors, vous nous confirmez déjà que les compagnies aériennes peuvent annuler des vols là pour les mois qui arrivent, mai, juin, juillet, à cause de la flambée du prix du kérosène, c'est vrai ça? Annuler, carrément.
12: Alors oui, effectivement, les compagnies aériennes peuvent annuler des vols et c'est ce qu'elles ont commencé à faire, vous l'annonciez. Transavia, par exemple, a décidé de renoncer à 2% de ses vols au mois de mai et au mois de juin.
7: Ouais.
12: Donc ça ne concerne pas l'été pour l'instant et d'autres compagnies aériennes ont annoncé des baisses sur l'été et également jusqu'au mois d'octobre.
7: Mais ce sont
12: reste quand même dans des proportions limitées pour l'instant.
7: D'accord. Mais ce sont quels vols? Pourquoi certains vols? Pourquoi certaines destinations et pas d'autres?
12: Alors, les compagnies aériennes font les arbitrages en fonction de leur programme au global. Et il va sans dire qu'elles vont sans doute annuler des vols pour lesquels il y a beaucoup de fréquences par jour. De sorte que le consommateur soit moins lésé que sur une ligne qui est opérée une seule fois par jour.
7: J'ai compris. Alors, et comment est-ce qu'on est prévenu? Est-ce qu'on est prévenu dans un certain délai? Est-ce que je peux faire quelque chose? À part gueuler, est-ce que je peux faire quelque chose? Être
11: manifester,
7: indemnisé?
11: Manifester.
7: Qu'est-ce que je peux faire?
12: Alors, les compagnies aériennes s'organisent pour prévenir les clients en amont. Ouais. On l'a vu encore une fois pour Transavia, les clients ont été prévenus par email ou par SMS. D'accord. Que peut-on faire dans ces cas-là?
7: Ouais.
12: Il y a différents cas de figure, mais en général, la réglementation fait que vous pouvez très bien vous voir proposer un vol de substitution,
7: ouais,
12: un report.
7: D'accord.
12: Éventuellement, vous n'acceptez pas cette solution. Ah, ouais. Et à ce moment-là, vous avez le droit à un remboursement.
7: D'accord.
12: Sous 7 jours.
7: Ah, sous 7 jours. Remboursement.
12: Donc, dans le cadre d'un vol sec. Et le remboursement, donc, est une obligation. En revanche, dans le cadre d'un forfait, les obligations sont renforcées. Là encore, la compagnie aérienne doit proposer une solution, donc ouais, un report ou bien une annulation sans frais ou bien un remboursement. Et par ailleurs, le professionnel, donc agent de voyage et tour opérateur, est également présent pour accompagner le voyageur dans ses démarches.
7: Bon, très bien. Au moins, c'est clair. Merci, Linda. Et par exemple, s'ils augmentent le prix du billet, parce que ça aussi, j'ai vu passer ça, hein, qu'ils peuvent augmenter. Je veux dire, on a acheté le billet, on l'a payé, tout ça, mais ils peuvent vous envoyer un message pour vous dire, ding, pas, va falloir payer
11: en plus. Mais non.
7: Ça, c'est vrai aussi, ça.
12: Alors, en fait, là aussi, il y a deux cas de figure. Ah. Si vous avez acheté un billet d'avion sec, sans autre prestation, si vous l'avez déjà payé, normalement, la compagnie aérienne ne peut plus augmenter le prix.
7: D'accord.
12: Il ne peut plus y avoir de surcharge carburant.
7: D'accord.
12: La surcharge carburant, elle est appliquée avant l'achat.
7: D'accord.
12: En revanche, dans le cas d'un voyage à forfait, donc il comprend un billet d'avion et un hébergement, il est possible d'avoir une surcharge, mais limitée. Elle ne doit pas excéder 8% du prix global.
7: Très bien.
12: Et le consommateur doit être prévenu en amont, donc 20 jours avant.
7: Bon, très bien. Vous nous confirmez, Linda, du coup, qu'avec tout ça, je ne sais pas, est-ce que les Français réorganisent un petit peu leurs vacances? Est-ce que finalement, ils se disent « je vais rester en France plutôt qu'ailleurs » Enfin, est-ce que vous avez vu un petit peu ce mouvement-là?
12: Oui, tout à fait. Déjà, il y a beaucoup plus d'attentisme que d'habitude.
7: Ouais.
12: Les Français ont envie de partir en vacances, pour ceux qui en ont les moyens, mais ils hésitent beaucoup, puisqu'il y a une flambée du kérosène et des carburants à la pompe. Et ce qu'on observe dès maintenant, c'est un report sur des destinations plus proches.
7: Si on
12: regarde, par exemple, les réservations effectuées dans les agences de voyage au niveau des séjours, eh bien, au mois d'avril, les ventes ont baissé de 13% au global. Toutefois, la France, elle se maintient. Elle est à moins 1%. L'Espagne, elle se maintient également. Elle est seulement à moins 2%. Mmh. Alors que d'autres destinations un peu plus lointaines, y compris d'ailleurs l'Italie, la Grèce, mais également sans doute la Turquie ou les Égyptes, eux décrochent vraiment.
7: Il y a
12: un report sur des destinations plus proches, France, la France proche, et puis également l'Espagne, puisqu'on peut y aller
11: en voiture.
12: En voiture et également
7: même
12: en train.
7: Ouais, et puis même en train, il y aura peut-être beaucoup de reports dans le train, de reports dans le train. Merci infiniment, Linda, c'était très clair.
11: Bravo.
7: Moi, j'applaudis Linda. Parce que quand c'est clair, on applaudit nos invités. Voilà, bravo Linda Lenné, rédactrice en chef de l'éco-touristique et co-auteur de Quand le tourisme s'éveillera aux éditions de l'Aube. Allez, dans un instant, c'est vous que je veux entendre. C'est la libre antenne du week-end. Appelez-nous pour réagir sur tout ce que vous voulez. Est-ce que vous avez prévu vos vacances? Oui, non. 0810 055 056. On parle de quoi dans un instant, mon Fabinou?
11: L'actu web de la semaine. Un fromage français fait le buzz en ce moment sur les réseaux sociaux. C'est un fromage franc-comtois.
7: Oui.
11: Et je vous explique pourquoi dans un instant.
7: Merci infiniment de nous expliquer pourquoi dans un instant. Est-ce que vous aimez Vanessa Paradis?
11: Ah oui, ça on adore.
7: Je l'ai reconnue. C'est Vanessa Paradis sur votre radio ici. Merci d'être avec nous. Nous sommes là jusqu'à 13h. À tout

0: Il est là, mon gros bébé.
1: Vous êtes
0: mes deux gros bébés. Franchement, c'est
2: pourquoi
0: vrai.
2: Gros
0: vous êtes...
2: Alors, c'est pour Nico,
0: mes gros bébés. Vous êtes mes bébés, les bébés que j'ai pas eu, que je n'ai pas eu. Vous êtes ma paire de jambes. Fabien,
2: il est l'heure de la mise à jour. Toute l'actu web qui a retenu mon attention cette semaine. On démarre avec la tendance food du moment.
0: Oui.
2: Un fromage est en train de devenir viral sur les réseaux sociaux et c'est la cancoyotte.
0: Ah oui, c'est vrai.
2: Elle colle à la cuillère, elle sent l'ail, et je ne parle pas de mon ex, elle vient de Franche-Comté, et elle coûte 2,50€, je parle bien sûr de la cancoyotte. Ce fromage est en train de conquérir les réseaux sociaux et personne ne l'avait vu venir. La cancoyotte à la côte, grâce à l'influenceur Joanne Paps.
0: C'est vrai, Joanne Paps.
2: Je connais pas. Qui a posté cette vidéo.
3: 100 grammes de cancoyotte, 8 grammes de gras,
0: oh là là.
3: 16 grammes de
0: prot.
3: Comment c'est possible? Je suis sur un nuage de fromage et j'ai qu'une seule chose à dire, merci la Franche-Comté.
2: Ce fromage franc-comtois voilà, ne coûte pas cher, ce n'est pas trop gras et surtout ce fromage contient une bonne dose de protéines. Et vous qui faites de la muscu, ça pousse. Résultat, certains internautes n'hésitent pas à faire des kilomètres pour se procurer de la cancoyotte.
4: Est-ce que j'ai fait plus de 500 km
0: sur
4: moi c'est la cancoyotte?
0: Bah oui.
5: Allez, quand même.
0: Oui, quand même.
2: Pour info, les ventes de cancoyotte ont progressé de 7% et certains rayons de supermarchés sont complètement vides en ce moment. Voilà, c'est le fromage à la mode. Donc vive la cancoyotte et vive la Franche-Comté.
0: Bravo.
2: Toujours dans l'actu web de la semaine, je vous présente Johan, 23 ans, originaire de Toulon. Il se lance sur les réseaux sociaux en tant que créateur de contenu. Vous savez, c'est le métier à la mode en ce moment. Mais problème, il a du mal à décoller et faire le buzz. Du coup, cette semaine, il a eu une idée. Il a livré des pizzas gratuitement en Ferrari. Il s'est filmé et bim, le buzz. Hein, comme quoi, parfois, pour faire le buzz, faut juste avoir une Ferrari dans son garage.
5: Oui, hein, c'est pas compliqué.
2: C'est une broutille pour vous.
0: C'est rien du tout.
2: Une broutille. Tiens, écoutez ça.
0: Ah oui, Van Halen.
2: Jump de Van Halen. C'est la musique d'entrée des joueurs de l'Olympique de Marseille.
0: Ouais.
2: Eh bien aujourd'hui, j'ai une pensée pour l'OM et surtout pour les supporters de Marseille. En fait, les supporters sont au bout du roule-masse. Ils en ont marre de voir leur équipe enchaîner les mauvais résultats. Écoutez-les dimanche dernier en sortant du Vélodrome.
6: J'ai la haine.
2: Ouais,
6: Couillon, moi, c'est d'en jouer Greenwood. Comment Greenwood, il est pas titulaire? Comment c'est possible? J'ai envie de serrer, les gars. Comment c'est possible?
7: Abibet, tiens un gros comique. Prends tes valises, va à Saint-Charles, prends le train.
8: Pas court, va le club. Et qu'on se fasse racheter par un vrai actionnaire.
0: Ah, il est
8: parce que j'en ai marre.
0: Ah oui, je crois qu'ils en ont marre.
2: Ça me fait de la peine. Et en plus des mauvais résultats, le club a décidé de changer de logo.
5: Ah oui.
2: Bon, bah voici la réaction des supporters. Hein, sans surprise, sa gueule.
9: Je donnerai pas un euro pour le nouveau logo.
5: Tu as pas acheté le maillot et tout?
9: Le logo, il est là. J'achète pas le maillot.
5: Ah ouais.
9: Moi, je te dis prêt en cash, je l'achète pas. Mais c'est impossible, mon frère. C'est quoi ce logo?
2: Ce que j'aime, c'est qu'ils ne sont pas du tout excessifs dans leurs propos. Allez, courage aux supporters marseillais.
0: Courage.
2: C'est un mauvais moment à passer. Cet après-midi, l'OM se déplace à Nantes. Donc, allez, droite au but. Enfin, il va peut-être falloir un GPS aux joueurs pour retrouver justement le chemin des buts.
0: Oh là là. Pas nous fâcher avec tout Marseille, toi.
2: Mais vas-y,
0: toi, te balader à Marseille, là, en disant ça.
2: Il est malin, je dirais pas.
0: J'ai pas dit ça. J'adore Marseille en plus, alors je vous aime, Marseille. Vas-y, toi, sur la canebière en train de dire ça.
2: Je reste à
0: ta chronique. Non, mais.
2: On les embrasse.
10: Avec toute sa
2: famille. On les aime, justement.
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0: Ça va, Corinne?
12: Oui, bonjour, Willy. Bonjour, l'équipe.
0: Ça va, la Coco?
2: La Coco.
12: Ça va.
0: Ça va? Tu nous appelles d'où, la Coco?
12: L'Auvergne, du Puy-de-Dôme.
0: Puy-de-Dôme, oui, on marche fort dans le Puy-de-Dôme, j'ai l'impression que
12: On marche un peu.
0: Non, je parlais de nous,
2: oui.
0: Je parlais de nous en termes d'audience.
2: Bon, enfin, ça marchote.
0: Corinne, elle marche plus. Doucement. D'accord, bon, ça va, tout le monde marche alors. Ça va, Corinne, tu voulais réagir sur quoi, ma chérie?
12: Sur Michael Jackson.
0: Tu aimes bien, t'aimes bien Michael Jackson?
12: Ah oui, j'ai toujours aimé, oui.
0: Moi aussi. T'as une chanson préférée ou pas, un truc?
12: C'est ce que je disais à votre.
0: Oui, Sandarina.
12: Umaïma. Qui trouvait pas le morceau, Human Nature.
0: Human.

0: Ah, mais qu'est-ce que c'est beau, hein. C'est la nature humaine.
1: Ah oui, c'est magnifique.
0: Ah, la nature humaine. Et tu l'as déjà vu en concert?
1: Non, voilà. Malheureusement, ben j'aurais bien voulu.
0: Hein. Moi, je l'ai vu 5 fois. Moi.
2: Où ça,
0: hey,
2: où ça?
0: Je sais que j'ai de la chance.
2: Où ça?
0: Une fois à Lausanne, quand j'étais tout petit, c'était le premier concert de ma vie que j'ai vu. C'était Michael Jackson, le Bad Tour, wow, à Lausanne.
1: D'accord.
0: Et après, je l'ai vu à Paris 3 fois. Et la dernière fois que j'ai vu, c'était avec, j'avais amené Mamma Rovelli avec moi au Parc des Princes.
3: C'est gentil.
0: Eh ouais, ma Corinne, je n'ai de la chance.
1: Souvenir,
0: bah évidemment qu'elle a. Oui, après, j'espère qu'elle a d'autres souvenirs avec moi quand même, mais en tout cas, oui.
1: Bah oui, j'espère aussi, mais c'est un sacré souvenir.
0: Tu as des enfants,
1: hein.
0: T'as des enfants, Corinne?
1: Non, j'ai pas d'enfants.
0: Ah bah
1: non,
0: tant mieux, t'as raison, va. Oh là là, on s'en
1: tape. Tranquille comme ça.
0: T'as un mari, t'as un mec non plus?
1: Non plus.
2: Non plus, mais elle est tranquille.
1: Eh, t'es la plus.
0: Eh, t'es la plus heureuse, ma Corinne. Franchement, les mecs, jusque-là, hein. Que des cons, hein. Que des cons, voilà, bien raison, ma Corinne.
1: Bon, pas
0: globalement. Globalement, ouais. Merci, ma Corinne, d'être passée nous voir. Et vive Michael Jackson, et tu pars avec.
4: Pas d'enfant, pas de mec, mais peut-être une carte carburant de 100 euros.
0: On te rappelle peut-être.
1: C'est bien parce que j'essaye de jouer plusieurs fois, mais
0: écoute.
4: C'est ta chance, hein.
0: Tu vas pas non plus nous faire.
2: Elle nous engueule,
0: Corinne. Tu vois, elle était aimable au début, et là, c'est bon. Au revoir, Corinne, on t'embrasse fort.
1: Si ça gueule. Merci, moi aussi, bon week-end.
0: Ciao, Bella. On va la faire gagner, ça le rappellera plus.
2: On est débarrassé.
0: Au revoir. Allez, dans un instant, je vous présente un invité pas banal, parce qu'on aime vous présenter des invités
5: pas banaux.
0: Mais d'abord, on va écouter Amir avec un L'Imparfaite sur votre radio ici, à tout de suite.
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0: C'était Amir avec Anna Parfaite.
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0: Allez, comme promis, place à la personne pas banale du samedi. Alors là, on écoutait Alain Parfaite, mais là, c'est Alain Remaud. Bonjour Alain.
3: Oui, bonjour Willy.
0: Bienvenue ici, mon cher Alain. Vous venez de quel coin de l'Île-de-France déjà, qu'on sache à peu près où vous êtes?
3: Ben, je suis dans les Yvelines, Orgeval.
0: Ah, Orgeval, c'est à côté de chez Fabien Imo. Ouais. Allez boire l'apéro chez Fabien après, d'accord?
4: Il y a du stock. Ouais,
3: avec plaisir.
0: Alors, mon cher Alain, vous avez une passion pas banale que je connaissais pas trop avant de vous parler et que je trouve ça trop mignon. Vous faites quoi comme activité, mon cher Alain?
3: Alors, entre autres, j'ai l'activité de taxi-danseur.
0: Taxi-danseur. Alors, allez-y, expliquez-nous c'est quoi taxi-danseur, parce que franchement, c'est trop bien.
3: Alors, un taxi-danseur, c'est un danseur qui connaît toutes les danses, qui se pratique dans les après-midi dansants, et qui que l'on fait venir pour inviter les dames qui ne sont pas invitées ou qui sont seules.
0: Mais c'est trop bien, c'est-à-dire qu'en fait, on vous invite donc généralement à des thés dansants pour venir danser, et généralement avec des femmes qui n'auraient pas de cavalier, c'est ça hein?
3: Voilà, ce sont les organisateurs du thé dansant qui font appel à moi et qui me demandent de faire danser les danseuses qui sont seules, qui n'ont pas de cavalier et qui ne sont pas invitées.
0: Voilà, qui ne sont pas invitées.
3: Pour les fidéliser un peu, parce que si une dame vient pour paye une entrée pour danser et qu'elle ne danse pas,
0: elle reviendra plus.
3: Eh bien, elle va faire forcément, elle reviendra pas et fera une mauvaise publicité. À l'établissement.
0: Voilà, mais c'est trop bien. Donc vous faites quoi? Alors, vous allez voir une femme qui est assise, qui est toute seule, et vous lui dites « Tu veux danser ?» Et là, elle vous dit quoi?
3: Non, c'est pas tout à fait comme ça que ça se passe.
0: Oui, mais je caricature.
3: L'orchestre nous présente comme taxi-danseur, déjà au début de l'après-midi dansant.
0: Ouais.
3: Et puis, on est habillé un peu d'une façon un peu particulière. On a un petit gilet, généralement, et on a notre nom et notre fonction de taxi-danseur qui est affiché sur le gilet.
0: Voilà. Trop bien. Mais allez-y, pardon.
3: Pardon ?
0: Allez-y, Alain, excusez-moi.
3: Oui, je disais que donc quand la danse commence, eh bien, on attend que les danseurs qui ont payé leur entrée aillent inviter les danseuses.
0: Okay.
3: Et nous, on intervient après pour faire danser celles qui restent assises sur leur chaise.
0: Qui restent assises, voilà. C'est mais c'est trop bien, franchement. Est-ce que parfois vous avez des refus ? Est-ce que parfois vous prenez des vents ? Parce que nous trois, on se prend que des vents.
3: Généralement, quand on nous refuse, c'est parce qu'elles ne connaissent pas très bien la danse. Et donc, du coup, elles nous disent revenez me voir lorsque ça sera un tango ou quand ça sera un passo doble. Une danse plus facile pour elles.
0: Voilà, parce que vous, Alain, vous connaissez toutes les danses. Vous, Alain, vous connaissez toutes les danses.
3: Voilà, oui, je connais toutes les danses puisque je suis professeur de danse.
4: Ouais. Même le moonwalk.
0: Est-ce que vous moonwalkez, mon
3: soeur? Toutes les danses qui se pratiquent ont été dansantes, bien sûr.
0: Alain Jackson. Et donc, généralement, quand on vous demande de venir, vous dansez quoi? 4 heures par soirée, c'est ça?
3: Voilà, c'est entre 4 heures et 5 heures, ça dépend.
4: C'est des beaux mollets.
0: C'est trop bien. Ouais. C'est trop bien, mon cher.
3: Mais il faut venir avec 3 chemises, parce que.
0: À l'insu. Je ne sais pas si ça va faire venir les meufs en disant ça, Alain, mais enfin bon. À l'insu.
4: Mais quand on fait appel à vous, vous venez gratuitement ou on vous.
0: Ah non, il est payé.
4: Alain,
0: il est payé, on est d'accord.
3: Ah oui, voilà.
4: Je savais pas.
0: Non, c'est un vrai travail.
3: Ah, voilà, on me demande un devis et puis je fais une facture.
4: Une entreprise,
0: Tiens, Alain, écoutez ça. Est-ce qu'on peut

0: Oui, bien sûr, à partir du moment où c'est rythmé.
1: C'est rythmé. Bah bravo.
2: C'est un pro.
1: Et je trouve ça trop trop bien. Alain Remaud, bravo. Taxi danseur, et grâce à lui, aucune femme ne reste sur le carreau lors de soirées dansantes. Bravo mon cher Alain, merci beaucoup.
0: Exactement.
1: À très bientôt, mais Alain, merci infiniment. Au revoir. Bon, vous aimez être ici. Vous aimez la pub.
2: Ah bah,
1: non, bah tant mieux, parce qu'elle arrive juste après les infos pratiques près de chez vous avec le ICI Express.
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0: situation. Voilà. Gérard Larcher envisage d'ouvrir une salle de sport low cost pour prendre du poids. Basic frites. Donald Trump de nouveau visé par un attentat. Disons, c'est plus facile de rentrer armé dans un dîner organisé par Trump que de passer les portiques des gares avec ton QR code de merde qui passe jamais là. Oh, ça passe. Éclairez plus votre téléphone. Mais c'est ce que je fais, connard. Donald Trump qui a reçu cette semaine la visite de Charles III à la Maison Blanche. La rencontre entre grande oreille et grande gueule. À Compiègne, le passager d'un train sous OQTF qui s'appelait Monsieur Boa. C'est son nom, hein, Monsieur Boa. Sort son sexe quand le contrôleur lui demande son ticket.
1: Non, pas possible.
0: Bah oui, mais bon, après, quand on s'appelle Boa, on a envie de le montrer, t'es malin, toi. Non, mais le pauvre, ça se trouve, il croyait que UQTF, ça voulait dire obligation de quitter ton froc. Enfin, la question du jour. Ah, Olivier Faure enfariné, est-ce que du coup, il était au fort et au moulin? Eh ben, vous avez 2 heures. Malheureusement, dans 243 jours, c'est fini 2026. Eh ben voilà, mes amis.
2: Bravo.
0: Ah, c'était rondement mené, cette affaire. Bon, allez, là, je sais que vous n'avez pas le moral.
2: Ah bah non, là.
0: N'a pas le moral.
3: Le muguet.
0: Le muguet, trop cher. Donc hier, on les avait là.
1: Les boules.
0: Mais heureusement, là, vous allez aller mieux dans 2 secondes.
1: Pourquoi?
0: Quoi que vous fassiez, vous arrêtez tout. Et quand je vous dis à vous, vous me faites un palabapapapa et tu verras, ça ira mieux. Regarde,
1: là, tu vas pas bien.
0: Le muguet, t'as les clochettes.
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0: À toi. Et voilà, ça va beaucoup mieux. Tu vois, le muguet à 45 balles, on le paye, on en prend même 8 comme ça. Aussi, France Gall, Elton John, donné pour donné. Non, je ne vous donne jamais rien, moi. Vendu pour vendu, voilà.

0: oui, aimons-nous vivants.
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0: Ouvrons mon dossier préféré de l'année. Bonjour Richard Lecoq.
3: Bonjour Willy.
0: Bienvenue ici mon cher Richard, vous êtes grand spécialiste de Michael Jackson, rédacteur en chef de Jam, une revue consacrée à Michael Jackson, et président de l'association MJ Street, qui valorise l'héritage artistique et humanitaire de Michael Jackson, adoubé par la famille Jackson, hein, mon cher Richard. Ah oui, attention, c'est pas n'importe qui que nous avons. Richard, alors ce film Michael, film d'Antoine Fuqua, comme les dragées, meilleur démarrage de l'histoire dans un biopic, comment on explique un tel succès 17 ans après sa mort?
3: Eh bien, on explique ça parce que le film fonctionne bien, qu'il raconte bien l'histoire de Michael,
0: ouais,
3: et son père. Enfin, Michael, c'est moi aussi de sa famille. Puis c'est bien réalisé. Puis surtout, il y a une nouvelle génération qui continue de découvrir.
0: Ça.

0: Bah oui, c'est
1: Michael
0: ça.
1: Jackson, qui continue à streamer ses chansons, voilà, à regarder ses clips, et qui sont fous, quoi.
2: C'est ça la question que j'allais vous poser, Richard. Comment ça se fait qu'il y ait tous ces jeunes et des gens qui l'ont pas ou très peu connu, en fait, de son vivant? Comment ça se fait qu'ils tombent dedans, eux aussi?
1: Bah oui, parce que si tu veux, c'est comme des gamins qui ont 20-25 ans, qui sont nés au moment où Michael, bon, n'est plus très actif,
2: bah ouais,
1: ils n'ont pas du tout connu. Et en fait, je pense qu'on considère un peu l'œuvre de Jackson, tu vois, comme des fois on regarde un Disney, un vieux Disney, tu vois, ouais, ça reste universel, ça fonctionne. Tu vois, le type de thriller qui en plus est ressorti en HD, ouais. Ouais, quand les gamins regardent ça, ils accrochent.
2: Bah voilà, ouais.
0: Et ça n'a pas vieilli en plus.
2: Non, ça n'a pas vieilli, pourtant 84,
1: c'est ça,
2: thriller, en fait. Voilà, 83.
1: Et oui, c'est ça, voilà, ça reste intemporel, ça passe le temps, ouais. Alors, c'est rare.
2: Et ce film, alors, mon cher Richard, bon, vous l'avez vu, moi je l'ai vu aussi là cette semaine. C'est un paradoxe parce que d'un côté les critiques l'ont un peu, voilà, sont un peu pincé le nez, oui, parce que pour ce qu'il n'est pas, et le public adore pour ce qu'il est, ce film. En fait, c'est ça. Hein.
1: Eh ben, ça confirme le grand divorce entre certains médias, oui, et l'opinion publique. De toute façon, le dernier mot, c'est le public qui l'a. Hein,
2: oui, bah oui.
1: Le public a voté. Donc le film a fait un démarrage, comme mentionné un peu plus tôt. Absolument incroyable. Moi, ouais, je savais que le film allait marcher, je sentais, mais à ce point-là,
2: ouais,
1: j'avoue que je suis assez surpris et j'étais à la soirée du Grand Rex.
2: Ouais.
1: En fait, qui était à un stade de France au Grand Rex. C'était un concert. Ouais.
2: Voilà. Bah, moi, j'y suis allé, des gens qui se lèvent, qui chantent à la fin, qui sont heureux. Incroyable. Voilà, parce que c'est un vrai film populaire. Voilà, si on connaît pas bien Michael Jackson, on va quand même apprendre deux, trois trucs parce qu'il est quand même pas tout le temps épargné dans le film. Son père et lui, d'ailleurs. Hein.
1: Bah en fait, tout le monde, alors certaines critiques ont dit que c'est, ouais, un film très géographique. Alors forcément, c'est fait,
2: oui,
1: par la famille d'avocats.
2: Bon,
1: mais quand même, on voit une scène où Michael se fait opérer pour la première fois du nez.
2: Du nez.
1: C'est quand même pas rien. Et puis, il y a la fameuse scène de l'accident sur le tournage de Pepsi en 84 où Michael, ouais, est victime d'un fumigène qui explose trop tôt, ça lui brûle le dessus du crâne, et de là va commencer sa longue dépendance, voilà, aux médicaments, en fait.
2: Et qui va
1: tuer. C'est des moments assez charnières importants, quoi.
2: Voilà, exactement. Et puis on le disait, là, le comédien là, qui joue le rôle de son père est démentiel. Hein, vous allez
1: incroyable.
2: Voir. Incroyable.
1: Alors, Colman Domingo, qui joue le rôle de, ouais, Joe, en fait, c'est vraiment le second personnage du film.
2: Ouais.
1: Et c'est vraiment le duel entre Michael et son, voilà, père jusqu'à la dernière scène, on va pas spoiler. Mais c'est vraiment, là, pour le coup, il, je pense qu'il est totalement oscarisable avec,
2: voilà,
1: ce rôle-là.
2: Et, ouais, puis on comprend. Voilà, que après, bon, Michael Jackson est un génie, mais bon, voilà, il y a, oui, y a un petit, ouais, pet au casque, mais en même temps, parce que voilà, on comprend que dès l'âge de 4-5 ans, bah voilà, il a été isolé, il a jamais eu de potes, enfin voilà, hein,
1: ouais,
2: c'est ça. Hein.
1: Oui, en fait, c'était 50 ans, donc 45 sur scène, avec une famille qui, voilà, déjà le perçoit, surtout son père, comme une machine,
2: machine,
1: à cash, hein,
2: ouais,
1: pour être clair.
2: Ouais.
1: Un entourage qui ne va pas non plus forcément l'aider. Donc oui, lui, il est là-dedans, il s'isole dans son monde qui se crée à lui.
2: Voilà.
1: C'est un peu le propre des génies, hein,
2: c'est
1: qu'ils sont un peu en dehors de notre espace-temps à nous.
2: Ouais.
1: Et on peut pas, alors, comparer Jackson à, je sais pas, à un plombier ou à un prof de sport, bon, c'est pas facile à faire.
2: Non, c'est pas facile. Bon, une dernière chose, tiens, mon cher Richard, moi, toi et moi, on a vu Michael Jackson là, au même moment avec ce bad tour.
1: La même tournée,
2: premier concert qu'on a vu tous les deux, c'est ça.
1: Un truc
2: qu'on connaît pas sur Michael Jackson, vous qui savez tout sur lui. Est-ce qu'il y a un petit secret sur lui, tiens, un petit truc qu'on ignore ou qu'on sait peu?
1: Un petit secret sur lui, ben, apparemment, ouais, alors bon, je vais citer une marque, mais bon, on peut en citer d'autres,
2: oui,
1: pour vous voulez. Apparemment, il aimait beaucoup le KFC, voilà.
2: Le KFC. Ah bon,
0: le fast-food,
2: le poulet frit.
0: Le poulet frit.
1: Voilà, bon, c'est un petit... Ouais, c'est comme ça. Non, sinon, c'était surtout un grand fan de cinéma, il passait des heures et des heures à regarder des films, à s'en inspirer pour digérer toute cette œuvre cinématographique et la retranscrire.
2: Ouais.
1: Dans ces clips, parce que quand on voit des clips pour Smooth Criminal, c'est très inspiré du film noir. C'est une image folle, quoi.
2: Bon, merci beaucoup, mon cher Richard. Oh là, Richard.
0: Ouais, pardon, c'est
3: un petit coup, là.
2: Pardon, Richard.
0: C'est l'heure de l'apéro, mais quand même.
1: Ah bah, bravo.
2: Bravo, oui.
0: Merci, Richard.
2: Richard,
0: salut le coq. Salut, Campbell.
2: Non, mais en plus, le coq nous a parlé du poulet à l'instant, c'est bien. Ciao, ciao. Il nous a parlé de poulet frit.
1: On peut en parler, oui, si tu veux, on peut en parler. Je peux comprendre.
2: Au revoir, Richard Lecoq, spécialiste de Michael Jackson. Allez voir le film, voilà, c'est un spectacle avec que des tubes du plus grand artiste de tous les temps. N'ayons pas peur des mots, merci beaucoup.
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2: Ça va, Catherine? Ça va, Catherine?
5: Oui, ça va bien.
2: Bon, tu voulais. Ça va, tu nous appelles d'où, ma Catherine?
5: De 76 Saint-Jean-du-Carmonnet.
2: Très bien. Tu voulais réagir sur quoi, ma Catherine?
3: Ben, sur les transports qui sont très coûteux, bon, vrai que je vais pas aller prendre l'avion parce que ça coûte super cher, mais j'avais l'habitude de prendre une carte senior avec le train.
2: Ouais.
3: Je me suis aperçu que la carte senior, si on l'amortit pas au moins 4 fois par an, ben, il vaut mieux prendre un trip.com ou un combo.
2: Ah oui.
3: Option qui apparaît comme ça à l'année et en fait, on fait des économies.
2: Ah ben voilà, c'est une petite astuce de Catherine. Donc voilà, si on prend une carte de Réduc, faut au moins qu'on voyage 4 fois dans l'année. Sinon, ça sert à rien.
3: Voilà, et puis la carte senior, faut la renouveler tous les ans. Elle coûte 50 euros.
2: Ah non,
0: il faut être senior.
3: Voilà.
2: Tu vas, t'as prévu de faire quoi cet été?
3: Ben là, je pars à Bordeaux le 18 mai voir mon fils. Et puis après, je sais pas parce que... Enfin si, non, je vais pas dire je sais pas.
2: Si,
3: j'ai
2: parce
3: mes
2: que
3: filles qui m'offrent une semaine de vacances quand même.
2: Ah, c'est pas mal. C'est où? Tu sais déjà où ça sera ou...
3: On va aller en Vendée, je crois.
2: Ah, bon, très bien. C'est parfait. Profite bien déjà par avance de tes vacances, ma chère Catherine. Merci de nous avoir appelés. Tu repars avec quoi?
0: Et tu passeras peut-être tes vacances avec les 100 euros de carburant.
2: Voilà, on t'embrasse fort, ma Catherine. Merci de ta fidélité.
1: Bisous.
2: À très bientôt, ma
5: Catherine. Bonne journée, Catherine.
2: Elle a déjà raccroché. On parle de quoi dans un instant avec toi, mon Nico?
0: Eh bien, on va continuer à parler du roi de la pop, le roi du poulet, du coup.
2: Ah bah, et bah c'est juste après One Republic et Run Around.

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2: Allez, 12h48, quand il y en a mal,
3: il y a Malabeuf.
2: Nicolas Malabeuf, notre enfant de la télé. Alors, mon bon Nicolas, qui ne nous a pas invités à sa soirée.
4: Oh, la semaine dernière,
2: j'ai les boules. T'as vu ça?
4: J'ai les boules.
2: Une semaine.
4: À
2: Rony,
4: sous bois.
5: On se recommence, vous me redonnez mon adresse.
2: Juste en face de la gare. Il y a Nicolas Malabeuf, et la semaine dernière, il faisait une soirée chez lui.
4: Alors qu'on
2: n'a pas invité.
4: On est véhiculé. On est véhiculé.
2: On peut venir.
4: À n'importe quelle heure.
2: Et surtout, il me semblait que nous étions ses amis, mais manifestement, non.
5: Un jour, je donnerai votre adresse. Mais après, je serai viré. Donc, je sais pas si c'est une bonne idée. Eh bien, alors, Willy, près de 400 chroniques. Et ça y est, je crois que c'est la bonne. Je vais enfin vous faire plaisir.
2: Ah.
5: On va parler de Michael Jackson.
2: Ah là là.
5: Enfin.
2: Ça y est.
5: Et oui, c'est en novembre 1972 que Michael Jackson vient pour la première fois en France. Les Jackson 5 se produisent à l'Olympia, mais ce n'est qu'en mai 77 qu'ils font leur première télé en France. Michael et ses frères sont au but de Chaumont pour enregistrer l'émission des Carpentiers numéro 1. Chaque numéro était consacré à un artiste, et ce jour-là, c'est Joe Dassin qui est à l'honneur. Il est fan des Jackson 5 et il insiste pour les avoir dans l'émission, c'est donc chose faite. Voilà comment Joe Dassin les présente.
6: Bonsoir madame, bonsoir mademoiselle, bonsoir monsieur, et merci d'être avec nous ce soir. Imaginez que Mireille Mathieu soit noire et que tous ses petits frères et sœurs chantent. Ça vous donne une idée de ce que c'est que la famille Jackson. Voici en exclusivité, et pour la première fois en Europe, les Jackson.
5: Ah ouais, une belle présentation,
2: Jackson, ouais, dire ça. Mais comme il louchait, ça faisait Jackson une scène pour lui. Ouais,
5: du monde. Et alors, les Jackson étaient tous de rouge vêtus. Ils avaient interprété Keep on Dancing et ils étaient passés entre Carlos et Petula Clark. C'était pas pareil. Et alors, en août 97, Michael, bouleversé par la mode Lady Di, annule à la dernière minute un concert en Belgique alors que ses fans l'attendaient devant la salle. Les Belges sont pas contents.
2: Ah non.
7: Il y a 50 personnes qui souffrent pour toi maintenant au lieu d'une comme toi. Tu entends? C'est pas juste ça. On t'attend tous ici. T'entends, il y a 50 000 personnes qui t'attendent. Tu entends, Michael?
5: Non, non, je pense qu'ils s'en foutaient. Et alors, à cette époque, Michael était très souvent de passage à Paris. Il adorait aller à Disneyland.
2: Oui. Ah, oui.
5: Même son voyage de noces, il l'avait passé là-bas. Il y allait parfois incognito, où il longeait les murs avec une fausse moustache. Alors, écoutez ses fans qui dorment au pied de son hôtel.
8: J'ai vu une mèche de cheveux, c'est tout. Et encore très rapide.
9: C'était rapide.
8: Ouais. Impossible. Impossible de le voir.
10: C'est le plus beau jour de ma vie. Je l'aime, Michael Jackson.
11: J'ai lancé mon cahier pour avoir un autographe avec un stylo. Il a ramassé mon cahier.
4: Il s'est barré avec.
11: Et maintenant, il est reparti avec. Il y avait tous mes cours.
2: Bravo.
5: Bravo, Michael.
2: Un cahier, c'est un cahier. Il n'y a pas de petites économies. Hein.
5: Et alors, en juin 2009, Michael nous quitte. Sur les trois jours qui suivent sa mort, la télé française avait diffusé plus de 3 heures de reportages sur les JT du soir, soit 92 sujets. Et alors, la dernière phrase prononcée par Michael, c'était « Donnez-moi du lait ». En fait, le lait, c'était sa dose de tranquillisant qu'il demandait à son médecin. Et alors, le roi de la pop était fan de ses animaux. Il en avait plein. Il y avait Louis le lama, Jabbar la girafe, Muscle le python, et alors surtout il y avait Bubbles qui était son chimpanzé. Il l'habillait comme un bébé avec des couches. Le primate dormait à ses côtés dans un berceau. Et alors j'ai quand même voulu prendre des nouvelles de Bubbles, et il est toujours vivant.
2: Il
5: a 43 ans. Il vit en Floride dans un sanctuaire. Il mange encore des patates douces, il adore ça. Il peint, il écoute de la musique, et il joue même de la flûte et de la guitare.
2: Il est plus intelligent que nous.
5: Mais grave. Et alors, le petit potin, c'est que Michael Jackson a un lien avec Mongeville. Vous savez, Mongeville, le téléfilm.
2: Ah bon,
5: Michael était venu voir le comédien Francis Perrin au théâtre dans la pièce Le Passe-Muraille.
2: Ah bah ça,
5: il s'était rencontré dans les
2: Mongeville.
4: Dis donc, on a appris des choses.
2: Ah bah. Bon, bah merci beaucoup.
4: On embrasse
2: Francis
4: Perrin.
2: Oui, j'adore. Donc, une petite couche, le singe est.
5: Oui, tout à fait.
2: Couche.
5: Il faisait
2: très
5: ses besoins.
2: Bien. Eh ben, très bien, très bien. Est-ce que vous connaissez Truckly?
5: Ah non.
2: Non, bah tant mieux, parce qu'on en parle juste après ça. Là, regarde.
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2: De retour. Bonjour, ici c'est Willy, vient déjeuner chez vous. On passe à table tous ensemble le samedi et le dimanche en direct entre midi et 13h. Mais vite, vite, ce sont les 5 dernières minutes.
5: Déjà,
2: tu parles trop tout le temps là. Place à la bonne idée du samedi. Bonjour Marion Chopin.
3: Hello, bonjour.
2: Hello, bonjour. Hello Marion, bienvenue ici. Vous êtes la cofondatrice de Trocli. Alors on connaissait alors on connaissait le covoiturage. Voici avec Trocli le co-camionnage. Alors allez-y, expliquez-nous.
3: Exactement, trop bien. Et oui, je suis la cofondatrice avec ma super associée Diana et on a lancé cette toute nouvelle plateforme. Effectivement, c'est du covoiturage, mais en camion. Et on le fait avec des pros de la route. C'est-à-dire que c'est hyper safe, hyper secure. Et en plus, je suis hyper émue de faire l'annonce ici, sur votre antenne, du premier voyageur Trocli, il y a 2 jours seulement.
2: Comment il s'appelle?
3: Comment il s'appelle? Pour un voyageur, il s'appelle, et vous n'allez pas me croire, c'est vrai, il s'appelle Séraphin.
2: C'est dingue.
3: Qui ouvre la voie.
2: Bravo. Alors, on va expliquer comment ça marche, Marion, parce qu'en fait, voilà, vous vous êtes dit que chaque jour, voilà, on croise des milliers de camions sur la route où il y a que le conducteur avec une place vide à côté du conducteur. Et là, vous êtes dit, il faut que cette place, elle soit occupée, quoi.
3: C'est ça. Et vous le dites, c'est 20 milliards de kilomètres qui sont parcourus par an, toujours avec un siège passager vide. C'est énorme.
2: Ouais.
3: Et en fait, quand en parallèle de ça, on sait qu'il y a plus de 3 millions de jeunes ruraux qui galèrent à se déplacer. Là, on s'est dit, il faut qu'on fasse connecter ces deux mondes qui ne se parlent pas.
2: Donc, connecter le jeune en milieu rural qui n'a pas de moyen de locomotion avec le chauffeur routier qui est tout seul dans sa cabine. Voilà.
3: Exactement.
2: Et donc?
3: Donc, voyez le truc, c'est qu'il y a un impact, il y a un triple impact. Il y a un impact économique pour le pouvoir d'achat des voyageurs, Il faut savoir qu'on est 50% moins cher que le train quand il y en a, parce que c'est ça le sujet. Hier soir, on a eu une demande d'un passager qui voulait voyager avec son fils. Son train a été annulé au départ de Dijon. Ouais. Donc, là, pareil, on a pu l'aider. Ouais. Donc, économique pour le pouvoir d'achat des voyageurs, pour le pouvoir d'achat des conducteurs, c'est-à-dire qu'on est à plus de 800 euros par an de pouvoir d'achat supplémentaire pour le conducteur. Volontaire. Et pareil pour le transporteur, on est à 80 000 euros par an pour une flotte de 100 camions à peu près.
2: Oui, allez-y Marion.
3: Comme on fait pour vos auditeurs, c'est hyper simple. Vous allez sur Trocli, c'est app.trocli.io, vous nous trouvez partout sur les réseaux.
2: Trocli, c'est là, T-R-U-C-K-L-Y. T-R-U-C-K-L-Y.
4: Très bien.
3: Merci. Vous allez vous chercher un trajet et puis vous verrez, on va vous mettre en lien avec des conducteurs. Vous pouvez directement réserver, payer en ligne. Tout est transparent, c'est hyper simple. Hein. Aujourd'hui, on fait des super plateformes. Hein.
2: Parce que c'est un service payant, mais qui paye quoi qui gagne quoi alors, en gros?
3: En fait, c'est tripartite. C'est-à-dire que moi, voyageur, je vais réserver mon trajet en ligne. C'est à peu près... 0,11 centimes le kilomètre, ça vous donne une idée, c'est comme le covoiturage standard. Et puis vous payez votre trajet et là nous on directement il y a une notification qui est envoyée au conducteur et il vous prend là où c'est inscrit sur la plateforme.
2: Et lui le conducteur, il gagne un petit peu d'argent, c'est ça aussi?
3: Il gagne quasiment tout en fait. C'est-à-dire qu'après c'est redistribué entre le conducteur qui est à plus de 50% pour le conducteur, ensuite pour le transporteur.
2: Okay.
3: Et puis, il y a une petite commission de la part de Trocli.
2: Évidemment. Mais c'est très, très bien. Et puis surtout, ça évite aussi, enfin, mine de rien, ça casse aussi un petit peu la solitude du conducteur.
4: Mais c'est vrai.
3: Ouais, c'est exactement ça. Et en fait, notre déclic à nous, ça a été de se dire que, je ne sais pas si vous le savez, ce chiffre, il est incroyable. Plus de 90% de nos marchandises qu'il y a dans nos frigos, même dans les hôpitaux, ont été acheminées par la route.
2: C'est
3: ça. Alors qu'en fait, on a des clichés sur les routiers. Moi, je peux vous dire qu'on les sélectionne, nos conducteurs. Ils sont tous hyper sympas. Ils ont envie de rendre service. Ça, c'est une autre émission.
2: Oui.
3: Mais, et puis, surtout, les cabines sont vraiment nickel, quoi.
2: Bien sûr.
3: C'est leur dernière.
4: On avait fait des émissions avec des routiers.
2: Exactement.
4: Et les cabines sont très bien
2: équipées. C'est nickel parce que c'est à la fois, leur lieu de travail, leur lieu de vie. Enfin, voilà. Donc, c'est. Et Marion, franchement, c'est une très bonne idée. Bravo. Parce qu'effectivement, ça casse un peu la routine du conducteur, la solitude du conducteur. Et puis, effectivement, tous ces jeunes. Alors, on dit jeune parce que c'est réservé une tranche d'âge, c'est ça le...
3: En fait, nous, on dit jeune parce que donc on est des entrepreneurs avec mon associé. Donc, on sait que pour qu'un service marche, il faut être focus. Donc, on a été focus sur ce segment-là qui sont les jeunes. On veut aider les jeunes. Pourquoi ? Parce que aussi, c'est un cri du cœur. Hein. C'est-à-dire qu'en France, le taux de chômage des jeunes est faramineux. Et donc, quand je disais, il y a 3 millions de jeunes en territoire rural et 3 millions. Sur ces 3 millions, 40% d'entre eux refusent un job faute de pouvoir y aller.
2: Ah, voilà.
3: Et donc ça, pour moi, c'est vraiment mon cri du cœur. Et donc c'est pour ça qu'on s'est dit, d'abord, on veut offrir cette solution aux jeunes. Mais bien sûr, c'est ouvert à tous. C'est-à-dire que nous, on va cibler les jeunes, on fait des appels aux jeunes, on va dans les festivals pour parler de truckly, etc. On va dans les écoles. Mais bien sûr que tout le monde est bienvenu.
2: Évidemment.
3: Quoi. Et
2: puis, bravo Marion, bravo. Cette idée, Marion Chopin, la cofondatrice de Truckly, la première plateforme européenne de co-camionnage pour transformer les 20 milliards de kilomètres parcourus chaque année par des camions vides. Bravo Marion.
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12: Il est l'heure du petit dernier point à la route, c'est ma journée.
2: On va faire un petit coucou à Sylvie. Bah oui, rapide, on est à la bourre. Sylvie, ça va?
14: Oui, ça va. Bonjour à tous les trois.
2: Bonjour.
14: J'ai 10 secondes pour vous dire un tas de trucs.
2: Vas-y, 10 secondes. Vite. Et 10 secondes.
14: Eh ben parce qu'on a un super souvenir. Il y a un an, vous étiez à Besançon avec nous.
2: C'était bien.
14: Et puis, c'était formidable. Bon, et puis Besançon, Franche-Comté, Concaillotte, évidemment.
2: La Concaillotte. Vive la Concaillotte. Vive toi, ma Sylvie. Pardon, les talabours.
12: Rappelle demain.
2: On te rappelle demain, Sylvie. D'accord. Comme ça, on prendra le temps de discuter. Allez, on te rappelle demain. Ok, je t'embrasse fort, ma Sylvie. Merci beaucoup. Voilà, mes amis, j'ai fini.
12: La barbe. Il vient d'arriver.
2: On va rappeler Sylvie demain. Je m'y engage.
12: Et on revient demain.
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2: Merci à toute l'équipe. Passez une belle journée ici et pas ailleurs. Tout de suite, c'est Ma France Weekend version économie. Parce que là, il est tout pile 13h, mes amis. À demain.
15: Bonjour à toutes et tous, bienvenue dans Ma France Week-end. Le samedi, l'équipe de Paris Ici les économies est sur le pont pour votre pouvoir d'achat. Dans 5 minutes, on va bricoler ensemble comment faire soi-même sans se ruiner. Mais d'abord, l'actu de ce samedi. Bonjour Benjamin Mathieu.
16: Bonjour Valère, bonjour à tous. On commence ce journal avec les détails de la prime gros rouleur annoncée le 22 avril dernier par le Premier ministre. Pour faire face au prix du carburant qui flambe depuis des mois, les détails sont publiés aujourd'hui. Une prime qui sera de 50 euros. Elle sera versée fin mai à plus de 3 millions d'automobilistes qui devront, pour la recevoir, déclarer au maximum 16 880 euros de revenus par an et rouler au minimum 15 km par jour pour aller travailler. Concernant les mesures annoncées pour les professionnels, les boulangers, les taxis, les transporteurs et les pêcheurs s'estiment oubliés par le gouvernement. Ils le disent et manifestent depuis 2 heures à Paris, comme David Lequintre, pêcheur à Lorient, président de l'Union française des artisans pêcheurs.
17: Avant la crise, le gasoil, on touchait à peu près entre 60 et 65 centimes. Le gasoil pêche. Il y a encore une semaine et demie de ça, à Lorient, il est monté jusqu'à 1,30€. Et là, on est en complication économique depuis maintenant, ça va faire 2 mois. Jusqu'à présent, l'aide de 20 centimes n'a même pas encore été actée par la Commission européenne. Et ça, c'est pour le mois d'avril. Alors que c'est au mois d'avril qu'on aura fait les plus gros pics d'augmentation. Et pour le mois de mai, la Commission européenne a acté les 35 centimes d'aide pour le mois de mai. Après, il n'y a rien du tout. Ce qu'ils ont mis sur la table, je ne dis pas que ce n'est pas bien, mais ce n'est pas assez. Et nous, ce qu'on veut, c'est rencontrer M. Lecornu pour justement mettre en avant les solutions que nous avons. Par exemple, la taxe éolienne que le Comité national des pêches bénéficie. Donc on estime, nous en tant que pêcheurs, que nous sommes impactés et que cet argent-là doit servir pour cette crise. Et on espère que M. Lecornu va nous entendre. C'est pour ça qu'on est venu à Paris, parce que de la Bretagne, il ne nous entend pas. Là, on est quand même près de lui, donc j'espère qu'il va entendre.
16: C'est free, mais interdit. Depuis hier, 20 000 teufeurs dansent au son de la techno dans le Cher, près de Bourges. Ils se sont installés sur un terrain militaire dans le cadre d'une grande rave party. Alors, niveau sécurité, ça se passe plutôt bien pour le moment. 600 gendarmes sont sur place. Mais du côté des riverains, Marc Bertrand, on n'a pas beaucoup dormi, comme ce couple de céréaliers d'un village tout proche de la fête.
18: Benoît et Véronique ont les traits tirés, presque apeurés, quand ils m'entendent toquer à la porte. Leur champ de blé et de colza entoure le terrain militaire.
19: Un peu fatigué de la journée. Les teufeurs se gênent pas de passer dans les champs. C'est une bataille pour essayer de bloquer les accès.
18: Hier, à 4h du matin, c'est lui qui a appelé les gendarmes. Le céréalier a mis un tracteur en travers de sa ferme. Il a monté des barrages de fortune sur les chemins pour empêcher les teufeurs de rouler dans ses champs.
19: Bah, des ERS, des Canadiens, tout ce qu'on a pu trouver, quoi.
20: Les camions passaient, il y avait du bruit, ça criait, ça rigolait, ça klaxonnait. C'était par milliers. Voitures, camions, c'était par milliers. Mais je ne sais pas ce qu'ils peuvent faire. Hein. Détruire les cultures, détruire le matériel.
19: On verra ça dans 3 jours, ou 4, ou 5, je ne sais pas, ou 10.
18: 20 000 personnes ici, à Bangui, c'est du jamais vu. Ce qui le choque le plus, c'est que c'est un terrain militaire. Lui, il a besoin d'un laissez-passer de l'armée pour accéder à ses parcelles. Et encore, pas les jours de tir des canons César.
19: On nous met tout plein de normes, qu'on n'a pas le droit de faire ci, pas le droit de faire ça. Et puis là, open bar. Allez-y. Donc, bon.
20: Et déjà, la vie d'agriculteur n'est pas facile.
19: Et puis ça, en plus, alors là...
18: Selon les jeunes agriculteurs, les teufeurs ont détruit 200 hectares de cultures et de foin.
16: Et ça devrait durer jusque dimanche. En foot, l'avant-dernière journée de Ligue 2 avec du suspense à tous les étages dans ce multiplex qui est à suivre dès 20h sur ici.fr. C'est peut-être le grand soir pour Le Mans FC et ses supporters. Les 100 et or, deuxième, affrontent Reims, le cinquième en cas de victoire. Les Sartois peuvent décrocher la montée en Ligue 1 16 ans après l'avoir quitté. Mais Yann Lastenet, les joueurs ne veulent pas se mettre la pression.
21: Oui, même si le capitaine Edwin Quarchi le répète, les joueurs du Mans FC n'ont rien changé à leurs habitudes cette semaine.
22: Après, bien sûr, on sait qu'il y a un enjeu derrière, mais voilà, on a travaillé comme on a l'habitude de travailler. Je pense que ça commence à devenir aussi naturel, avec toute humilité, bien sûr. Beaucoup de plaisir, beaucoup de confiance, et voilà, on espère que ce sera positif.
21: Le groupe a déjà vécu cette situation l'an passé en décrochant la montée en Ligue 2 lors de la dernière journée, et puis une victoire du Mans FC ce soir ne suffira pas. Il faut aussi que Saint-Etienne perde à Rodez. Les joueurs vont-ils se tenir au courant de l'évolution du score à la mi-temps? Pas Patrick Videra, en tout cas, l'entraîneur du Mans FC.
23: Vous ne pouvez pas leur priver, quoi qu'il arrive, de regarder leur téléphone, ils sont capables de le faire. Après, moi, j'ai envie qu'on reste focus simplement sur nous. Moi, en tout cas, personnellement, je vais rester focus ce que nous, on est capable de faire.
21: Car Reims va être une équipe difficile à battre, rappelle le coach Sartois.
23: Une équipe très compliquée à jouer, vous le savez très bien, qui a été formatée pour pouvoir remonter très rapidement et de pouvoir aller en Ligue 1. Individuellement, ils sont sûrement plus forts que nous, mais nous, voilà, on doit continuer à avoir cette force collective.
21: L'entraîneur Manceau compte donc sur le soutien des 25 000 spectateurs du stade Marie-Marvin pour aider ses joueurs à créer l'exploit.
16: Le Mans-Reims, évidemment, à suivre sur Ici Men, et donc autre match important à suivre dès Saint-Etienne, évidemment sur Ici Saint-Etienne-Loire et sur ici.fr.
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15: Bonjour à toutes et tous et bienvenue dans votre magazine Ma France, par ici les économies. Vous connaissez notre objectif, hein, chaque semaine, vous redonner du pouvoir d'achat. Et aujourd'hui, on va bricoler ensemble, même si vous êtes comme moi, un bricoleur du dimanche. Et encore, hein, franchement, que vous vouliez installer une étagère dans une chambre ou construire un abri de jardin, on va tout vous dire avec notre invité. Bonjour Cyril Julien.
26: Bonjour.
15: Vous êtes expert du bricolage au sens large, hein, auteur d'un ouvrage, Rénover sa maison du sol au plafond.
26: Exactement.
15: C'est paru chez Solar. French Rénovation sur les réseaux sociaux, autour d'un million d'abonnés quand même. Je vous propose pour commencer, Cyril, de répondre à une première question d'une auditrice.
27: Bonjour, Inès, 34 ans, professeure de poterie. J'habite dans les Hauts-de-Seine. J'ai le projet de réaménager mon appartement et j'ai notamment l'idée de refaire entièrement ma décoration intérieure et aussi d'abattre quelques cloisons pour ouvrir certaines de mes pièces. Le problème, c'est que je souhaite faire ça en autonomie, mais que je n'y connais pas grand-chose en bricolage. Donc, je ne sais pas comment me lancer et pire, j'ai peur de faire n'importe quoi. Quels conseils pouvez-vous me donner pour savoir par où commencer pour apprendre à bricoler par moi-même? Merci.
15: Merci à vous Inès, Cyril, Julien. On commence fort là, direct.
26: Oui.
15: En gros, elle est pas bricoleuse, mais ça. Elle a de grosses ambitions.
26: C'est ça. Qu'est-ce que elle veut casser des cloisons directement.
15: C'est ça.
26: Alors, qu'est-ce qu'on peut dire? Déjà, faut différencier. Il y a bricolage et bricolage. Il y a les petites choses, donc refaire de la peinture, refaire, je sais pas moi, du papier peint ou voilà. Tout ce qui est un petit peu décoration, puis il y a des choses qui sont un petit peu plus lourdes, un peu plus grosses, qui ont plus de risques forcément. Mmh, mmh. Quand on parle d'abattre des cloisons, par exemple, il faut s'assurer de certaines choses. Déjà que le mur ne soit pas porteur,
15: ouais.
26: Parce que sinon ça peut s'effondrer,
15: chose,
26: donc ça c'est pas terrible. Et puis après, il peut y avoir des réseaux dans les murs. Il peut y avoir de la plomberie, donc de l'eau,
15: ah, oui.
26: Il peut y avoir de l'électricité aussi.
15: Des passages techniques.
26: Des
15: quoi.
26: Passages techniques. Ouais, donc ouais. Il faut s'assurer qu'il y ait absolument rien dans les murs. Enfin voilà, avoir des, comment dire, faire des petites vérifications de base avant de pouvoir abattre.
15: Alors, on va discuter justement des petits travaux, des plus gros, de comment faire des économies en faisant nous-mêmes. C'est l'objet de cette émission. Mais juste pour finir la réponse pour Inès, en gros, ce que je comprends en creux, c'est tout ce qui est déco, pas de problème, allez-y, on peut se débrouiller soi-même et puis apprendre en marchant. Oui. Par contre, tout ce qui est un peu plus dans le dur, peut-être qu'il faut se faire aider, non ?
26: Au moins avoir un conseil technique, c'est-à-dire d'avoir un ami qui connaît vraiment ou une amie qui connaît vraiment bien le domaine et qui peut vous dire, ok, là, c'est bon, vous pouvez casser, démolir, commencer par-ci. Voilà, c'est bien d'être accompagné. Puis après, en effet, on a des tutos, on a pas mal de choses en ligne, on peut apprendre.
15: Bah, on va y revenir. Alors, bricoler et faire soi-même, c'est le thème de cette émission à la clé des économies, de la satisfaction aussi. Cyril Julien, j'aimerais qu'on parle petit et grand projet en commençant par cette question. Est-ce que c'est vraiment à portée de tout le monde de bricoler ou alors il faut des prédispositions ?
26: Moi, je crois pas vraiment à la prédisposition. Ouais. Je pense qu'il y a des gens qui vont apprendre plus facilement que d'autres, peut-être plus vite que d'autres. Peut-être pareil pour l'apprentissage d'un instrument ou de quelque chose comme ça. Mais moi, je pense que tout le monde peut s'y mettre et commencer à son niveau. Faut juste être réaliste sur ce qu'on se sent capable de faire ou pas. Voilà.
15: Ça a le mérite d'être clair. Hein. Pour quelqu'un qui débute, quels sont les trois outils indispensables à avoir chez soi sans exploser son budget ? J'imagine qu'il y a quand même la petite caisse à outils de base à avoir.
26: Oui, c'est ça. Il y a les instruments à main, on va dire, les outils à main de base. Mmh. Mais après, sinon, moi, je dirais la visseuse, la classique, la perceuse à béton. C'est toujours pratique pour fixer même une étagère ou une petite chose comme ça. Et après, un instrument qui facilite la vie tout le temps, c'est tout bête, il y en a des pas très chers aujourd'hui, c'est des niveaux laser. C'est un laser qui se met de niveau tout seul. Et ça facilite vraiment la tâche. Ouais.
15: Mais est-ce que ça vaut vraiment le coup d'acheter ces outils ou alors est-ce qu'il faut passer par la location ? J'imagine qu'il faut aussi se caler selon ses usages. Enfin, on n'achète pas comme ça. Ça y est, j'ai des grands projets, je veux faire et on s'emballe parce que là, ça peut être des dépenses un peu inutiles.
26: Mais oui, c'est ça. Ouais. En fait, je pense qu'on peut acheter une petite base des outils dont on va servir vraiment très régulièrement parce que voilà, on va perdre énormément de temps à les louer et puis au final, ça va revenir cher. Et puis par contre, dès qu'on va avoir un travail à faire, quelque chose de ponctuel mais assez lourd, on va aller louer. En général, quand on loue dans une boutique de location, on a des outils professionnels. Donc, je sais pas, par exemple, si on veut poncer son parquet, on va utiliser une machine professionnelle parce que elle est adaptée, parce qu'on va, elle est vraiment, elle est faite pour ça. Donc c'est vraiment très bien. Ou démolir un mur, c'est bien d'avoir un marteau piqueur.
15: Le vrai bon.
26: Parce qu'on va gagner du temps et puis on va moins s'embêter. Donc c'est plus utile.
15: Parce que parfois on va acheter un équipement pas trop cher. Mm-hmm. Et finalement le résultat est pas au rendez-vous. On a presque gaspillé notre argent parce que j'imagine qu'il y a des marteaux piqueurs, il y en a plein.
26: Alors je sais pas si. Je sais pas si c'est une question de résultat forcément, mais c'est une question de temps et d'épuisement. C'est-à-dire qu'un outil pro, il est fait pour abattre du travail de manière professionnelle, il va pas griller, il est fait pour pouvoir travailler toute une journée en non-stop, alors qu'un outil amateur, c'est ça en fait, il va être peut-être résistant pour une heure ou deux. Et c'est ça qui différencie en fait les outils. Donc on va arriver peut-être à la même chose, mais moins vite. Et surtout, on risque de brûler les appareils les moins chers.
15: Je parlais location, il y a aussi le prêt, la location entre particuliers, le prêt entre particuliers. Il existe une communauté des bricoleurs, justement, qui s'entraident et qui parfois, on peut retrouver sur des groupes, sur les réseaux sociaux ou autres, pour se prêter du matos, par exemple, parce que ça, c'est une source d'économie aussi qui est géniale.
26: Alors, j'en ai entendu parler, honnêtement, je suis pas expert dans le domaine. C'est vrai que moi, de mon côté, je suis mon matériel, donc voilà. Mais je sais que ça existe.
15: Ouais, c'est ça. Il y a pas mal de plateformes. Je pense à Le Voisin et d'autres, effectivement. Même sur Le Bon Coin, parfois, il y a même des choses à donner. Enfin, faut quand même chercher, on peut faire des économies. Alors, une autre question, si on veut s'équiper malin, Cyril Julien, vous conseillez plutôt quoi ? Les grandes enseignes, les sites en ligne, l'occasion ? Où est-ce qu'on va acheter ces outils ?
26: Je pense que c'est un petit mélange de tout ça. Il n'y a pas de solution miracle. On peut faire des très bonnes affaires sur de l'achat, en seconde main.
15: Ouais.
26: Et puis il peut y avoir aussi des promotions dans les grandes enseignes. Il peut y avoir
15: donc on va chercher un peu partout.
26: Qui commandent très loin aussi, qui mettent du temps à recevoir leurs outils.
15: Enfin,
26: il y a plein de façons de faire en fait. Je pense.
15: C'est-à-dire qu'ils achètent à l'étranger pour payer moins cher.
26: Il y a des sites, on peut acheter à l'autre bout du monde. Je ne vais pas citer les marques, il y a un peu de tout.
15: Vous pratiquez quoi comme type d'achat ? J'imagine que vous cherchez la qualité, parce que vous avez quand même pas mal ambitieux.
26: Je suis plutôt professionnel. Je construis une maison. Ouais. Après, je touche à tous les corps de métier, on va dire. Je veux du matériel professionnel aujourd'hui. C'est même un plaisir de travailler avec des bons outils. Donc, en général, je reste avec une marque. Et puis il y a ces, comment dire, cette histoire de batterie aussi, vous savez.
0: Oui.
26: Tout est aujourd'hui très, tout est sur batterie, et donc on veut avoir les mêmes batteries pour gagner du temps. On veut pas aller chercher la batterie d'une marque, charger la batterie de l'autre marque. Enfin voilà, il y a une histoire comme ça.
6: Ce que vous me disiez, Cyril Julien aussi, ce que je comprends, c'est que ça peut valoir le coup d'acheter du matériel d'occasion pour bricoler quand on est un bricoleur, disons, occasionnel. Mm-hmm. Est-ce qu'il y a des points sur lesquels il faut faire attention? Vous parliez tout à l'heure un peu du kit de départ, donc je sais pas, vous parliez de la visseuse, vous parliez du truc laser. Je suis un bricoleur du dimanche.
0: Non, il n'y a pas de souci, du niveau laser.
6: Du niveau laser, ouais. Etc. Il faut faire attention à certaines choses, notamment en termes de sécurité, en termes de qualité. Quel serait votre regard, vous, si vous deviez acheter d'occasion?
26: Je dirais que y a des marques, on va dire, si on va acheter, je dirais, de l'occasion, oui. Moi j'irais sur des marques plutôt professionnelles.
6: Ok.
26: Parce que on est sur des marques qui sont, comme je vous le disais, les outils sont fabriqués pour être résistants. Donc on va avoir plus de chances d'avoir des choses qui durent dans le temps.
6: Ah oui, c'est intéressant. Ouais.
26: Si on est déjà sur des marques un petit peu plus amateurs, elles vont peut-être être beaucoup plus fatiguées facilement. En tout cas, peut-être moins réparables aussi, parce qu'en général, les grandes enseignes pro ont une réparabilité importante. On peut aller... Il y a des SAV, il y a tout ça, quoi. Donc on pourrait faire réparer plus facilement du matériel professionnel.
6: Ça, on retient. C'est quoi les marques professionnelles? Donnez-nous quelques exemples.
26: Eh bien, on a du DeWalt, on a du Bosch professionnel, on a du Hilti, on a... Voilà, et après, ces enseignes-là, on va dire que... Je ne veux pas dire que ça se vaut. Vous avez des spécificités. Hilti, ça va être spécialisé dans le béton, les marteaux-piqueurs, okay. Le gros. Et puis après, vous avez des marques Milwaukee aussi, pour en citer une autre. Festool pour le bois. Voilà, donc on est... ça permet, en fait, d'accéder à des outils qui sont quasiment inaccessibles pour le particulier.
6: À des prix plus accessibles et hyper solides, quoi. Enfin, je veux dire,
26: c'est ça. Puis c'est un plaisir. En fait, les marques pro, elles vont chercher à vous faciliter la vie. Donc, vous trouvez la petite astuce dans l'outil qui change un peu pour qu'en fait, telle coupe soit plus aisée. Ou voilà, c'est ça qu'on va rechercher.
6: On retient cette info. Cyril Julien est notre invité, expert bricolage, auteur de Rénover sa maison du sol au plafond. Aujourd'hui, on essaie de vous donner des clés pour bricoler, faire vous-même et à la fin faire des économies. Cyril, est-ce qu'il y a une erreur classique des débutants qui finit par coûter plus cher que prévu quand on veut s'y mettre?
26: Je dirais que quand on veut commencer, en fait, il faut se dire que souvent le résultat d'un bricolage va dépendre surtout des choses qui sont invisibles. Et vu que c'est invisible à la fin, on va dire, eh bien, on va pas forcément imaginer qu'il faut passer par cette étape-là. Donc, je parle par exemple pour de la peinture. Mmh. Si vous préparez pas votre support ou si vous posez du carrelage, et pareil, vous faites pas de primaire d'accrochage. Alors, je vous parle peut-être.
6: Préparer le support, c'est préparer le mur. En fait,
26: préparer
6: c'est
26: le
6: ça,
26: mur. Donc, ouais, par exemple, ouais. Pour peindre, il faut garantir une adhérence. Donc, si vous peignez sur un mur qui est sale, qui est gras ou qui n'a pas été égrené, comme on dit, c'est-à-dire rayé. Alors, j'en parle dans mon livre. Hein, c'est toutes les étapes, astuces de professionnels pour que ça tienne. Eh bien, on va avoir des peintures qui peuvent cloquer. Donc, en fait, c'est de l'argent complètement mis à la poubelle.
6: Parce que suivre bien les étapes et pas y aller à l'intuition, mais quand même s'en renseigner.
26: Voilà, ouais, c'est ça. Donc, ouais. Aujourd'hui, en plus, on a des sources qui sont
6: justement,
26: énormes.
6: Bon, il y a votre livre, on l'a compris.
26: Exactement.
6: C'est sorti chez
26: Solar. Très bien, vraiment.
6: Rénover sa maison du sol au plafond, ça c'est OK. Ouais. Mais sinon, on peut aussi trouver sur YouTube, les réseaux sociaux.
26: Oui, alors sur YouTube, c'est vraiment... Ouais. C'est énorme la source là-dessus, les partages. Il y a énormément de créateurs de contenu qui font des vidéos, des tutos. Donc voilà, après...
6: Vous en recommandez un ou deux que vous aimez bien?
26: Après, il y a des créateurs de contenu qui sont spécialisés par domaine. Alors,
6: faut pas hésiter à aller dans les spécialités.
26: Ah oui, je pense, ouais. Parce que forcément, un créateur de contenu qui a 20 ans de métier dans la plomberie, ça va être technique, mais vous allez avoir les meilleurs conseils parce que vous allez avoir l'expérience. Donc, pareil dans la peinture, si vous avez un peintre, il va vous donner les petites astuces, les petites choses. Donc oui, en fait, il y en a tellement.
6: Bah oui.
26: Et ils sont, franchement, pour moi, ils sont tous très bons.
6: Mais parfois, on a l'impression qu'on peut tout faire soi-même quand on les suit, elle et il. C'est-à-dire, et effectivement, alors, il y a des passages parfois un peu invisibles, comme vous dites, ou qu'on peut zapper. Mais à quel moment vous conseillez, quand on veut faire soi-même et faire des économies, de s'arrêter, de dire là, il y a une limite?
26: Je pense que la limite, c'est une question de sécurité. C'est-à-dire que dans les travaux, par exemple, je ne sais pas, un exemple tout bête, mais ce qui touche au gaz... On va dire qu'on n'y touche pas. En plus, il y a des normes, il y a des sécurités, il y a de l'assurance. Alors, l'électricité complexe aussi, des tableaux électriques, des câblages complexes, tout ça, on va pas y toucher. En fait, faut se dire que si on n'est pas capable vraiment de réparer d'éventuels dégâts, faut éviter.
6: Et à ce moment-là, on appelle un artisan, tout simplement, un professionnel.
26: Oui. On appelle un professionnel. On fait attention aussi parce que c'est aussi compliqué de faire travailler des professionnels. On fait des devis comparatifs. Hein, bref, j'en parle aussi dans le livre. C'est important de.
6: Ouais. On se précipite pas en fait.
26: On se précipite pas. Ouais.
6: La technologie ouvre des opportunités, avec par exemple l'impression 3D. J'aimerais qu'on en parle avec Marceau Renaud. Bonjour Marceau.
0: Bonjour.
6: Vous êtes fondateur de 3DM Impression. Vous pouvez imprimer en 3D toutes sortes d'objets pour le compte de particuliers, c'est-à-dire
0: particuliers, aussi professionnels, que ce soit des artisans, des choses comme ça. Je peux imprimer toutes sortes de pièces en 3D.
6: Et quand vous dites toutes sortes de pièces, par exemple?
0: Alors, par exemple, ça peut être très bien des petites pièces qui sont déjà, enfin, des petites pièces en plastique qui sont cassées d'objets du quotidien. Ou alors tout simplement des petits gabarits qui peuvent aider pour les artisans pour fabriquer telle pièce ou pour pouvoir, on va dire, faire une cale pour rehausser en fonction des chantiers, des choses comme ça. Donc ça peut vraiment être de tout. Pour du particulier, ça peut être aussi très bien de la figurine, de la personnalisation, des choses comme ça. Mais essentiellement, moi, on va dire, la plupart de mes demandes, ça va être des pièces en plastique qui sont cassées pour divers objets, que ça soit pour la piscine pour l'été, des tondeuses, des choses comme ça. Et ces pièces-là en plastique, soit elles ne se trouvent pas à l'unité sur le commerce, donc sur Internet, choses comme ça, ou auprès du vendeur directement. Et donc, dans ce cas-là, moi, je viens les redessiner et les refaire directement pour pouvoir réparer la tondeuse ou enfin l'objet en question, si jamais...
6: Et le faire... Et le faire durer, en fait, c'est ça qui est super. Donc là encore, des économies à la clé, puis c'est aussi durable au passage. Mais qu'est-ce qu'on doit vous envoyer? La pièce défectueuse, c'est pas nous qui faisons le dessin, on est d'accord, parce que moi je sais pas dessiner. Hein.
0: Non, voilà, moi c'est mon travail principal, parce qu'en fait 3DM Impression, c'est ma micro-entreprise, donc c'est une activité secondaire que je fais.
6: Ouais.
0: Et mon travail principal, déjà, c'est de concevoir des machines. Donc moi, je fais de la conception, ce qu'on appelle la conception assistée par ordinateur, donc de la CAO.
6: Mmh.
0: Et en fait, ça va être mon but de reconcevoir entièrement la pièce. Donc si vous, aujourd'hui, vous avez une pièce qui est cassée, quelque chose comme ça, eh bien, vous venez vers moi, que ça soit avec une pièce neuve, si par exemple, vous avez une symétrie, des choses comme ça, ou alors sinon, la pièce directement cassée. Si elle n'est pas trop cassée, moi, je vais juste me recoller de façon à pouvoir prendre mes dimensions et je vais pouvoir la redessiner en 3D et après, derrière, pouvoir la réimprimer en trois dimensions, avec des filaments qui peuvent être de différentes technologies.
6: Eh ben, j'ai l'impression que Cyril Julien valide. Hein,
26: oui,
6: c'est pas mal.
26: Je suis fan de l'impression 3D.
6: Voilà.
26: On imprime même des maisons aujourd'hui. Hein.
6: Incroyable.
26: C'est dingue.
6: Merci beaucoup, en tout cas, Marceau Renaud, d'être venu nous voir. Vous êtes fondateur de 3DM Impression. Et donc, le site, c'est 3DM-impression.fr. Dans un instant, on va recevoir Karima Lepsir, qui a un bon plan pour vous du matériel de chantier gratuit.

0: Calogero, un jour au mauvais endroit sur votre radio locale ici.
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0: En version magazine, le thème aujourd'hui, comment bricoler, faire des économies pour des petits ou des grands projets. Je suis avec Cyril Julien, expert du bricolage, auteur de Rénover sa maison du sol au plafond. C'est paru chez Solar. French Rénovation sur les réseaux sociaux, 1 million d'abonnés, rien que ça. Et Karima Lepsir, cofondatrice de Cycle Zéro, vient de nous rejoindre. Bonjour Karima.
3: Bonjour.
0: Qu'est-ce que c'est Cycle Zéro?
3: Alors Cycle Zéro, c'est une solution qui permet de récupérer des matériaux de construction destinés à être jetés à la base pour les remettre sur le marché. Aujourd'hui, on jette énormément et c'est encore des matériaux utilisables. Donc nous, on organise leur réemploi.
0: Matériaux de construction, c'est-à-dire qu'est-ce qu'on peut trouver là sur votre plateforme en tant que particulier par exemple?
3: Alors on peut trouver des portes, des fenêtres, du bois, de l'isolation, un peu de tout ce qui est encore en bon état et réutilisable.
0: Et quand vous dites encore en bon état et réutilisable, derrière, est-ce qu'il y a le mot gratuité ou ça coûte de l'argent si on veut bénéficier de ça?
3: Alors non, c'est totalement gratuit pour les particuliers. Nous, on estime en fait que ces matériaux qui étaient à la base destinés à la benne, donc à la déchetterie, n'ont pas leur place en déchetterie puisqu'ils sont en bon état. On les a vérifiés en amont et ça a été vérifié par des professionnels sur le chantier. Donc on préfère les redonner à la population pour éviter les problématiques liées au pouvoir d'achat qu'on constate actuellement.
0: Donc là, c'est vraiment fin du monde et fin du mois en une seule application, Cycle Zéro. Le site, c'est cyclezero.fr. Cyril Julien, vous connaissiez?
4: J'en ai entendu parler il n'y a pas très longtemps.
5: Je trouve ça formidable.
0: Ouais, c'est génial. Génial.
3: Oui, bah en fait, le réemploi, vraiment, ça permet de réduire l'impact carbone. Parce qu'on fait pas du recyclage, ce qui est un peu à la mode. On fait du réemploi.
0: On réutilise et quoi, ouais.
3: On réutilise. Et ça permet aussi de faire baisser les coûts, clairement. On fait des chantiers, on fait économiser énormément d'argent aux entreprises du BTP, mais également aux particuliers, puisque finalement, nos récupérateurs économisent en moyenne entre 1 500 et 2 000 euros par reprise.
0: Parce que ce qu'il faut comprendre, c'est que côté chantier, pour les professionnels, ça fait des bennes en moins, en fait, tout simplement.
4: Et ça coûte très cher.
3: Exactement.
0: Et ça coûte très cher. Ah bon, et pour les particuliers ou les professionnels de l'autre côté, c'est de la fourniture gratuite, quoi. Enfin, c'est vraiment, c'est du bon sens. Et vous, vous êtes mis au milieu, Karima, avec cyclezero.fr. Moi, je vous dis bravo, c'est super.
3: Merci beaucoup
0: en tout cas d'être intervenu et je redis encore une fois le site, donc c'est cyclezero.fr. Cyril Julien, expert du bricolage, auteur de Rénover sa maison du sol au plafond chez Solar, c'est sorti. French Rénovation sur les réseaux sociaux, 1 million d'abonnés au compteur. Avant de nous quitter, un petit quiz, le vrai faux, hein, pour finir avec les idées claires sur ce thème du bricolage. Vrai ou faux, les outils d'entrée de gamme sont toujours une mauvaise idée?
5: Faux.
0: Ça le mérite d'être direct.
5: Ouais, c'est ça. Ça dépend pourquoi, mais faux.
0: Louer un outil est souvent plus rentable que l'acheter pour un usage ponctuel.
5: Vrai.
0: On peut faire la plupart du temps des travaux soi-même avec des tutos en ligne.
5: Vrai. Ça dépend en quoi? Toujours pareil.
0: Pas tout, hein. Faut pas savoir tout. Fixer ses limites, vous l'avez dit.
5: Voilà,
0: hein.
5: C'est ça. Ouais, faut savoir sentir ce qu'on est capable de faire et puis pas tout ce qui est l'étanchéité, faire des choses qui peuvent coûter très cher, on évite.
0: Étanchéité, travaux électriques aussi.
5: Travaux électriques, des fondations structurelles, tout ça, on évite. Ouais.
0: Faire appel à un artisan coûte toujours plus cher que de faire soi-même.
5: Moi, je dirais faux. Je dirais faux parce que c'est un gros sujet, mais parfois le pas cher coûte cher. Donc c'est toujours pareil, prendre un mauvais artisan, entre guillemets, ça peut coûter aussi très cher. Mais voilà, on peut mal faire soi-même et ça coûte finalement beaucoup plus cher puisque derrière on va rappeler un artisan. Donc on peut, c'est compliqué.
0: Cyril Julien, expert du bricolage, auteur de Rénover sa maison du sol au plafond, c'est paru chez Solar. French Rénovation sur les réseaux sociaux. Merci beaucoup.
5: Avec plaisir.
0: Pour vos éclairages. J'espère que vous y voyez plus clair, hein, vous qui nous avez écoutés sur votre radio locale ici. 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La semaine prochaine, on va remplir, notre déclaration d'impôt ensemble. Je dis mais ça va bien se passer parce que on aura un expert comptable avec nous et on va voir comment profiter et bénéficier surtout dans le bon sens de nos droits. Vos questions, par ici, les économies, radiofrance.com à ce sujet, à suivre des infos près de chez vous et votre après-midi en musique sur votre radio locale ici.
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14: Il est sorti à vous proposer. Sa voix est unique, sa plume inimitable. Charlie Couture est en concert ce mardi au Théâtre de Grasse à 21h. Il va revisiter son répertoire en solo. Guitare, piano, poésie, rock, blues, émotion. Un artiste solaire et magnétique qui nous accompagne, qui vous accompagne depuis plus de 40 ans. Un moment suspendu que ce live qui vous attend ce mardi à Grasse à 21h, le concert de Charlie Couture. Et puis une grande journée dédiée au terroir. C'est ce qui vous attend avec la fête agricole du Brusque. Elle s'installe demain à Châteauneuf à partir de 9h30. L'occasion de découvrir entre autres de nombreux produits locaux avec une grande exposition en vente, des animations, des ateliers pour les enfants notamment. Il y aura la ferme pédagogique également. Ça les intéresse toujours, les pitchouns, des promenades en

0: Irrésistible de George Benson avec Give Me The Night, un classique produit par le célèbre Quincy Jones en 1980. C'est Sophie Nolvaux avec vous. Quel plaisir de vous retrouver pour ce premier week-end du mois de mai. Un long week-end peut-être pour vous. J'espère d'ailleurs que vous avez reçu ou offert votre brin de muguet, celui qui porte bonheur évidemment. Des clochettes délicates au parfum si particulier qui marquent le retour officiel du printemps et l'arrivée des beaux jours. Et on célèbre justement ces bonnes nouvelles dans un instant avec Julien Clerc, juste après Louane, avec Conduire sur votre radio locale ici.
1: Je sais pas, frère.

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1: Oh, mais fais ce qu'il te plaît, à commencer par profiter de moments sportifs. Mais chez nous, sur la Côte d'Azur, bonjour Alias Gaoula.
2: Bonjour Adrien, bonjour à tous.
1: Et si on commençait par la rade classique à Villefranche-sur-Mer en ce moment?
2: Ouais, c'est la 5e édition de cette rade classique qui se tient donc depuis hier et jusqu'à demain, organisée par l'Automobile Club de Nice, fondé en 1896. Cet événement, la rade classique, s'est imposé en 5 ans à peine comme un rendez-vous majeur du calendrier auto de prestige entre tradition et modernité. Ça cartonne toujours, on en prend plein les yeux. Plus de 200 véhicules engagés sont regroupés sur les montées de démonstration, au village, à la citadelle et pour la rade classique Tour. 5000 visiteurs sont attendus là sur ces 3 jours. Donc pour découvrir ces belles mécaniques et assister aux montées de démonstration sur le tracé de la mythique course de la Côte de la Turbie, c'est jusqu'à demain à Villefranche-sur-Mer. Pour vous dégourdir les jambes, tout autre rendez-vous Adrien. Rendez-vous cette fois vers Val-de-Blore pour la Colrace. C'est à 8 km, 17 ou encore 32 km. Les premiers départs sont prévus dès 8h30. Et demain toujours, vous pouvez aussi courir du côté de l'Escarène, 15e édition de l'Escarénoise. Pambagna et courses pour enfants sont au programme, mais aussi bien sûr plusieurs kilomètres pour les adultes.
1: Course encore, mais au Bar-sur-Loup demain, Alia.
2: Ouais, 5e édition de l'Urban Trail. Donc vous savez, l'Urban Trail, c'est quand on traverse des villes et villages. Mmh. Tous les départs vont se faire à 9h45. Il y a 12 km 2, 19 km 7 avec des dénivelés respectifs de 372 mètres ou 720 mètres. Et puis on termine encore une fois par du football, oui. Bien sûr.
1: Le football?
2: Ouais. Vous sentez, il y a comme un petit avant-goût, un petit parfum de finale à l'Alliance Riviera ce soir.
1: Vous me le dites.
2: Ben oui, ça sent la fleur d'oranger d'Adrien et la finale. 32e journée de Ligue 1 ce soir. Les rouges et noirs accueillent les 100 et or. Les Niçois 15e vont se battre pour sauver leur peau en Ligue 1 et ça passe encore par la rencontre de ce soir. Donc pour affronter des Lensois qui sont eux sur le podium, juste derrière le leader parisien. OGC Nice, RC Lens, coup d'envoi 21h05 à l'Alliance Riviera de Nice, à vivre sur Ici Azur dès 20h30 avec Maxime Baquet. En attendant donc la finale de la Coupe de France, même affiche, Nice-Lens le vendredi 22 mai. Un match qui sera évidemment à vivre, journée particulière sur ici.fr. C'est
1: le
2: tout pour le moment.
1: Vu d'ici, exactement. Avec vous, Gaoula. Et c'est tout pour le
2: moment.
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0: Coldplay avec Feels Like I'm Falling in Love sur votre radio locale ici. Je vous souhaite un excellent samedi. À suivre dans la playlist de votre après-midi, Fool's Garden avec Lemon Tree, juste après un voyage dans le temps et dans l'espace qui nous emmènera jusqu'au Brésil à Bahia en compagnie de Véronique Sanson.
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1: Excellent après-midi, il est 14h, vous écoutez ici. Toute l'info en France et dans le monde en 90 secondes avec Benjamin Mathieu.
2: On en sait un peu plus concernant l'indemnité carburant à destination des grands rouleurs annoncée par le gouvernement fin avril. Son montant sera de 50 euros. Annonce faite aujourd'hui, elle est destinée aux travailleurs dont le revenu fiscal de référence est à 16 880 euros et qui effectuent un trajet de 15 km par jour pour aller travailler. Le dispositif actif fin mai concerne 3 millions d'automobilistes. Une première en Europe, un traitement innovant contre le cancer du pancréas a été testé sur un patient au CHU de Grenoble en Isère. Il est censé être plus efficace. Une quarantaine d'autres patients vont en bénéficier. Toujours 20 000 teufeurs dans le Cher, près de Bourges, pour cette grande fête techno illégale qui doit durer jusque dimanche. 4 personnes ont été placées en garde à vue. 32 personnes verbalisées en majorité pour détention de stupéfiants. 600 gendarmes sont déployés sur place. Un corps calciné découvert la nuit dernière dans un véhicule à Villeurbanne près de Lyon. La victime a été découverte après une fusillade, indique le parquet de Lyon. Une enquête est ouverte pour meurtre en bande organisée. 4 enfants et un sexagénaire blessés hier soir dans un camping. Ça s'est passé à Pénétin dans le Morbihan. Le mobilhome dans lequel il se trouvait a été soufflé dans l'explosion d'une bonbonne de gaz. En football, Le Mans peut valider sa montée en Ligue 1 dès ce soir en cas de victoire face à Reims. Le match est à suivre à 20h et évidemment sur ici.fr. Et puis en rugby, Toulon se déplace au Leinster cet après-midi pour les demi-finales de Coupe des Champions. C'est la Champions League du rugby.
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4: Je crois qu'il est grand temps de s'intéresser aux couleurs de notre ciel sur la Côte d'Azur avec cette belle ambiance printanière pour notre samedi après-midi. Le soleil, la douceur au rendez-vous avec des températures très agréables. On enregistre 23 degrés sur le bord de mer de notre Méditerranée, 23 à Nice, Cagnes-sur-Mer, Antibes, 22 à Péménade, Valbonne, Grasse et Vence. On a du 18 à Saint-Martin-Vésubie et ce ciel restera globalement bleu jusqu'à ce soir. Demain dimanche, on pourra compter encore sur le soleil sur le bord de mer le matin et puis ça va bourgeonner quand même dans l'arrière-pays niçois l'après-midi, mais pas de risque de pluie et des températures toujours assez douces à 23-24 degrés. Lundi, le ciel sera chargé, il va falloir penser au parapluie. Les prévisions météo renouvelées régulièrement sur ici.fr et à retrouver sur l'application ICI.
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0: Le groupe anglais Softcell avec le mythique Tainted Love sur votre radio locale ici. Ravi de vous retrouver ce samedi 2 mai. C'est Sophie Nolveau au micro de votre radio préférée, celle qui vous accompagne avec des infos pratiques près de chez vous, juste après vos trois chansons françaises à la suite.
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0: On accueillera le duo Marc Lavoine et Catherine Ringer, le nouveau single de Florent Pagny, mais aussi Mylène Farmer. Excellent après-midi.
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0: a des duos qui marquent et celui-ci en fait partie. Marc Lavoine et Catherine Ringer avec Qu'est-ce que t'es belle sur votre radio locale ici. Dans une poignée de minutes, on met l'ambiance avec le groupe de jazz funk américain Earth, Wind & Fire. Mais tout de suite, ce sont quelques infos près de chez vous.
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2: Il est sorti pour votre week-end. Vous cherchez une belle sortie à vivre en famille, direction Menton demain pour profiter de la traditionnelle fête des mets dans le parc du Pian à Caravan. Au programme, des animations musicales, des jeux, des ateliers pour enfants, des stands de spécialités culinaires mentonnaises notamment. Sortie idéale pour profiter du week-end avec le faux loulou et faire le plein de plaisir et de bonne humeur. Et puis cette grande journée dédiée au terroir, elle vous attend demain avec la fête agricole du Brusque qui s'installe à Châteauneuf à partir de 9h30. Ce sera l'occasion de découvrir entre autres de nombreux produits locaux à déguster également puisqu'il y aura une grande exposition vente, des animations, des ateliers pour les enfants, la ferme pédagogique avec tous les animaux de la ferme. Je sais que ça intéresse beaucoup les pitchouns mais aussi les grands. Promenade en poney, des concours gourmands, l'entrée est entièrement gratuite et bonne nouvelle, info pratique, une navette de bus a été mise à disposition toute la journée avec plusieurs points d'arrêt pour vous permettre de vous rendre aisément à la fête agricole du Brusque.
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0: Where the Streets Have No Name, on se baladait dans les rues de Belfast grâce à U2. Son chanteur, Bono, a écrit cette chanson en s'inspirant d'une histoire selon laquelle on pouvait deviner la religion et les revenus d'un habitant de la ville suivant la rue dans laquelle il habitait. 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Dans quelques minutes, à 15h, vous avez rendez-vous avec l'info en France et dans le monde en 90 secondes. Mais avant, on va retrouver Alain Souchon, Bruno Mars et Patricia Cass sur votre radio ici.
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2: Un chèque de 50 euros pour les gros rouleurs les plus précaires. Cette indemnité est promise par le gouvernement pour lutter contre l'envolée des prix de l'essence. Concerne 3 millions d'automobilistes. Elle sera disponible fin mai. Les détails de cette aide ont été publiés ce matin au journal officiel. Plus de 1000 litres d'un liquide hautement inflammable, le cyclohexane, déversé hier midi dans le Grand Canal d'Alsace à Chalampé, c'est dans le Haut-Rhin. Une fuite due à un problème d'étanchéité sur un raccordement lors d'une livraison d'un navire citerne, nous apprend ici Alsace. Un barrage flottant et de la mousse de stabilisation a permis de contenir le produit qui a été pompé pendant la nuit, précise la préfecture. Après le dramatique accident en Ardèche qui a fait 5 morts hier, 5 jeunes de 17 à 19 ans, les premiers éléments de l'enquête pointent une vitesse excessive sur une route particulièrement sinueuse. Les jeunes victimes sont tous originaires de la banlieue lyonnaise. Après l'agression d'une religieuse catholique française à Jérusalem, le ministre des Affaires étrangères Jean-Noël Barrot demande que cessent les actes antichrétiens qui se multiplient en Terre Sainte. Cette religieuse de 48 ans avait été jetée au sol et rouée de coups mardi par un homme sur le mont Sion. En sport, en foot, à suivre dès maintenant cette demi-finale de Ligue des Champions retour. En foot féminin, les Lyonnaises battues 2-1 par Arsenal à l'aller. Les tenantes du titre vont tout tenter à domicile avec l'aide de leurs supporters. Et puis dans une heure, en rugby, les Toulonnais vont tenter de faire un exploit au Leinster. On est en demi-finale de Coupe des Champions.
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4: Je crois qu'il est grand temps de s'intéresser aux couleurs de notre ciel sur la Côte d'Azur avec cette belle ambiance printanière pour notre samedi après-midi. Le soleil, la douceur au rendez-vous avec des températures très agréables. On enregistre 23 degrés sur le bord de mer de notre Méditerranée, 23 à Nice, Cagnes-sur-Mer, Antibes, 22 à Péménade, Valbonne, Grasse et Vence. On a du 18 à Saint-Martin-Vésubie et ce ciel restera globalement bleu jusqu'à ce soir. Demain dimanche, on pourra compter encore sur le soleil sur le bord de mer le matin et puis ça va bourgeonner quand même dans l'arrière-pays niçois l'après-midi, mais pas de risque de pluie et des températures toujours assez douces à 23-24 degrés. Lundi, le ciel sera chargé, il va falloir penser au parapluie. Les prévisions météo renouvelées régulièrement sur ici.fr et à retrouver sur l'application ici.
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0: partie des beautés de la nature devant lesquelles on s'émerveille à chaque fois, un arc-en-ciel. C'est ce que nous chantait Ease avec Over the Rainbow sur votre radio locale ici. Très bon samedi tout le monde, c'est Sophie Nolvaux pour vous tenir compagnie. Dans un instant, les infos pratiques près de chez vous. Mais juste avant, ce sont les trois chansons françaises à la suite. Avec Étienne Dao, Marine et Johnny Hallyday, bel après-midi.
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0: écoutez votre radio locale ici. Belle journée avec Étienne Dao et Épaule Tatou. À suivre, le groupe Status Quo avec Indie Army Now, juste après quelques petites infos d'ici.
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2: Il est sorti à vous proposer. Sa voix est unique, sa plume inimitable. Charlie Couture est en concert ce mardi au Théâtre de Grasse à 21h. Il va revisiter son répertoire en solo, guitare, piano, poésie, rock, blues, émotion. Un artiste solaire et magnétique qui nous accompagne, qui vous accompagne depuis plus de 40 ans. Un moment suspendu que ce live qui vous attend ce mardi à Grasse à 21h, le concert de Charlie Couture. Et puis une grande journée dédiée au terroir. C'est ce qui vous attend avec la fête agricole du Brusque. Elle s'installe demain à Châteauneuf à partir de 9h30. L'occasion de découvrir entre autres de nombreux produits locaux avec une grande exposition en vente, des animations, des ateliers pour les enfants notamment. Il y aura la ferme pédagogique également. Ça les intéresse toujours, les pitchouns, des promenades en poney. Entrée gratuite et il y a même une navette de bus qui est mise à votre disposition toute la journée avec plusieurs points d'arrêt pour participer activement à cette fête agricole du Brusque demain.
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0: Je vous souhaite un excellent après-midi à vous qui écoutez votre radio locale ici. C'était Eros Ramazzotti avec Cosé de la Vita. Vous êtes né un 2 mai, vous êtes taureau comme Eddy de Preto qui fête ses 35 ans aujourd'hui.
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0: Bon anniversaire aussi à Laurie, au petit frère de Gims, Dadju, à Lily Allen, David Beckham ou encore The Rock. Il sera bientôt 16h, l'heure de s'informer. Avant ça, la musique continue de plus belle avec Phil Collins, le duo français qu'on adore en ce moment, Pascal Obispo et Francis Cabrel. Il y aura aussi France Gall.
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3: 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Ce soir, 15e au classement, loin d'être sauvé, Nice peut plier l'affaire ce week-end face à des Lensois quasiment assurés de finir sur le podium. 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
2: Une personne en urgence absolue et des blessés par des éclats d'obus ramassés lors de la Free Party qui se tient près de Bourges dans le Cher, annonce la préfecture. 20 000 personnes sont toujours rassemblées sur un terrain militaire où se déroule cette fête. 650 gendarmes sont désormais déployés. Une quarantaine de personnes ont été verbalisées. La ligne de crête de Marine Le Pen concernant les bénéfices de Total Energy. La leader du RN réclame une taxation des superprofits si le plafonnement des prix mis en place par le pétrolier n'est pas suffisant pour le pouvoir d'achat des Français. Total Energy qui fait une opération de prix fixe à 1,99€ le litre pendant les ponts de mai. Sale temps pour les touristes dans l'Hérault malgré le beau temps. À la suite des fortes pluies de l'hiver, les moustiques ont été multipliés par 5. Conséquence à la Grande Motte. Dans l'Hérault, les touristes désertent les campings infestés par ces insectes, nous raconte Ici Occitanie sur son site internet. En sport, en foot, les Lyonnaises sont portées par leur public en demi-finale retour de Ligue des Champions. Battue 2-1 à l'aller par Arsenal, l'OM mène 2-0 sur sa pelouse à la mi-temps. L'avant-dernière journée de Ligue 2, Le Mans peut valider sa montée en Ligue 1 ce soir en cas de victoire face à Reims. Match à 20h dans le cadre d'un multiplex à suivre évidemment sur ici.fr. Saint-Etienne va tenter également de valider son ticket pour l'élite en se déplaçant à Rodez. Et puis en rugby, les Toulonnais vont tenter de faire un exploit. Ils se déplacent au Leinster en demi-finale de Coupe des Champions. Le match débute, il a débuté il y a une minute, tout pile.
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4: Je crois qu'il est grand temps de s'intéresser aux couleurs de notre ciel sur la Côte d'Azur avec cette belle ambiance printanière pour notre samedi après-midi. Le soleil, la douceur au rendez-vous avec des températures très agréables. On enregistre 23 degrés sur le bord de mer de notre Méditerranée, 23 à Nice, Cagnes-sur-Mer, Antibes, 22 à Péménade, Valbonne, Grasse et Vence. On a du 18 à Saint-Martin-Vésubie et ce ciel restera globalement bleu jusqu'à ce soir. Demain dimanche, on pourra compter encore sur le soleil sur le bord de mer le matin et puis ça va bourgeonner quand même dans l'arrière-pays niçois l'après-midi, mais pas de risque de pluie et des températures toujours assez douces à 23-24 degrés. Lundi, le ciel sera chargé, il va falloir penser au parapluie. Les prévisions météo renouvelées régulièrement sur ici.fr et à retrouver sur l'application Ici.
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On écoute Zazie avec Larsen. C'est Sophie Nolveau avec vous pour cet après-midi musical. 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À suivre, Sandra, mais tout de suite, M. Pokora avec Quand même.

0: 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Tapis rouge, Adrien Mangano.
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2: Alors, que faire en ce long week-end du 1er mai? Suggestion peut-être, c'est d'aller à Saint-Jean-Cap-Ferrat pour la nouvelle édition de la fête des roses et des plants dans les jardins et fruitiers de Rothschild. C'est 2 et 3 mai. Richard Marcovecchio, vous êtes sur place.
3: Dans un cadre splendide et la nature qui a toute sa place, hein, puisque ce week-end se tient la fête des roses et des plantes, bien représentée dans les 9 jardins classés jardins remarquables. Je suis en présence de l'un des jardiniers de la villa, Cédric Areto, qui est avec moi. Bonjour Cédric.
4: Bonjour.
3: À la française, l'espagnol, le florentin, le lapidaire, le japonais, l'exotique, le provençal. Et puis la roseraie, autant de jardins, c'est lequel votre favori? Pourquoi? Celui qui a un petit plus dans votre cœur?
4: J'aime beaucoup l'intimité, la discrétion, même le côté ombrage du japonais. Ouais. On change vraiment d'atmosphère à partir du moment où on rentre dans le japonais.
3: Alors on est ici à la fête des roses et des plantes, en plein printemps, début du mois de mai, toute la flore est à son maximum finalement.
4: Absolument, là on arrive à une période où tout explose.
3: La chance pour ces plantes, c'est aussi la manière dont elles se font chouchouter par toute une équipe de jardiniers, dans une démarche qualifiée d'éco-responsable. Ça signifie quoi concrètement pour vous?
4: Concrètement, c'est prêter pas mal d'attention, donc ça soit se mettre la plupart du temps à la place du visiteur. Et ensuite, essayer d'appliquer le plus sainement possible différentes applications, donc que ce soit en termes de traitement ou même en termes de méthodologie.
3: Ça fait combien d'années que vous travaillez à la villa?
4: À presque 20 ans.
3: Et vous arrivez encore à profiter, vous dire je travaille dans un lieu qui est quand même splendide. C'est quoi votre état d'esprit le matin quand vous arrivez?
4: Pleinement chanceux, dans le sens où moi j'ai la chance d'habiter juste à côté, mais il suffit de tourner la tête à gauche et à droite pour s'apercevoir qu'en fait qu'on a le plus beau bureau du monde. C'est un open space où j'imagine que tout le monde, les gens viennent du monde entier pour visiter, c'est qu'il y a bien raison, donc il suffit de juste d'ouvrir les yeux, prendre conscience de la chance qu'on a réellement. Quoi.
3: Avec cette villa qui a même participé au concours il y a quelques années du monument préféré des Français, si je ne dis pas de bêtises. Justement, c'est aussi, avec ces jardins, un rayonnement mondial, vous le disiez, à travers ce jardin où on voyage, mais aussi avec des visiteurs venus du monde entier. Il y a une petite fierté.
4: Fierté, j'y suis pas, on n'y est pas pour grand-chose, ma foi, mais plutôt heureux de pouvoir contribuer à ce genre d'événements déjà, et ensuite c'est un projet qui est sur des années et des années, donc il est évident qu'on est pleinement conscient d'avoir une chance réelle de faire partie du projet.
3: Alors tout ce week-end, on a la possibilité avec les pépiniéristes présents d'acheter des plantes et des rosiers. Pour beaucoup de ceux qui nous écoutent, ils n'ont qu'une petite terrasse ou un balcon. Est-ce que c'est possible d'avoir de belles plantes, justement, notamment des rosiers dans un pot? Est-ce que ça peut quand même faire l'affaire?
4: Bien sûr, ça sera plus exigeant parce qu'il va falloir réunir toutes les conditions de la terre autour d'un pot. Donc évidemment, c'est assez restreint. Donc c'est beaucoup de surveillance, mais il y a des pépinieristes qui se feront une joie de vous conseiller. Il faut venir nous voir. Nous solliciter, on sera ravis de vous rendre service.
3: Merci beaucoup Cédric Areto, je rappelle que vous êtes jardinier ici à la Villa et Fruitiers de Rothschild.
4: Merci.
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1: Renault avec Dès que le vent soufflera sur votre radio locale ici. Dans quelques minutes, des infos utiles près de chez vous et puis des conseils pour s'occuper durant ce premier long week-end de mai. L'humour en tube, ce sera avec Gad Elmaleh et Paco Pérez. Mais d'abord, on retrouve Kim Wilde juste après Christophe Maé avec La Lune. Bon samedi. 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

0: Kim Wilde avec Cambodia sur votre radio locale ici. Tiens, justement, c'est son ami Laurent Voulzy qui arrive dans quelques minutes, juste après des infos utiles et pratiques d'ici.
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2: C'est l'heure de quelques idées sorties. Si vous êtes collectionneur, amateur d'art ou simple curieux, ne manquez pas le salon ART Beaulieu. Jusqu'à demain sur le port de Beaulieu. Ce salon à taille humaine dédié à l'art, au design, est reconnu depuis plus de 10 ans et met à l'honneur une vingtaine d'exposants. Des découvertes, des rencontres, des coups de cœur. Vous allez vous laisser embarquer par cet événement convivial et inspirant. Le salon ART Beaulieu, tout l'art au port de Beaulieu. L'entrée est libre et gratuite. Et puis jusqu'au 31 mai, vous avez rendez-vous dans les jardins des arènes de Simianis pour vivre la mythique fête des mets à l'ombre des oliviers quand le soleil devient un petit peu écrasant. Au programme de cette fête qui célèbre les traditions niçoises, danse et chants folkloriques, élection de la reine des mets, c'est toujours un événement attendu, un bal musette, des spectacles pour enfants, des stands notamment culinaires pour découvrir et déguster les spécialités locales et même des rendez-vous nocturnes dans différents quartiers de la ville à partir de 19h.
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0: Sur votre radio locale, ici, le chanteur du groupe italien Maneskin, Damiano David avec Next Summer. Nous sommes le 2 mai, il y a 3 longs week-ends ce mois-ci, alors il va bien falloir les remplir. Oui, mais comment? Eh bien, Fred Ballard et ses rigolos ont trouvé de quoi nous occuper dans l'humour en tube.
1: Il n'y a pas longtemps, j'étais à la piscine pour faire un peu de natation aquatique.
2: Excellente idée de Gad, hein. La natation aquatique est une activité idéale qu'on soit seul, en couple ou en famille. Et elle est plus marrante que la natation sur herbe, hein, qui peut laisser des traces vertes indélébiles sur le maillot.
1: Le maillot parachute. Celui qui gonfle dans l'eau quand tu nages. Avec les lunettes. Tu sais ces lunettes de natation qui te font mal, qui te rentrent dans les yeux, que quand tu les enlèves, t'as l'impression que tu vas enlever tes yeux et tout. Quand je les enlève ces lunettes, pendant 5 semaines, on me dit « Ouah, t'as été à la piscine ».
2: C'est le but, hein, des lunettes de natation. C'est fait pour qu'on ait cette belle petite tête de lémurien qui fait marrer les collègues le lundi matin. Mais sinon, il y a une autre activité pas aquatique, mais très marrante. C'est celle que pratique Paco Pérez.
3: Quand je m'ennuie, je vais voir des couples au hasard dans la rue et je fais semblant de reconnaître des ex. Puis je lui dis, il faut vraiment que tu m'appelles. Tu manques à ton fils.
2: Alors ça, c'est une activité qui ne laisse pas de traces de lunettes, mais qui peut laisser des traces sur les couples avec lesquels on s'amuse, hein. On n'est pas à l'abri d'un bourre-pif si le monsieur n'est pas joueur. Autant dire que s'annonce un week-end à mourir de rire.
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0: Quand la musique est bonne sur votre radio locale ici avec Jean-Jacques Goldman. Bientôt 17h et votre rendez-vous avec l'info. En attendant, Len Marlin avec Sitting Down Here et une nouveauté de Gaëtan Roussel que je vais vous faire découvrir intitulée Tout s'en va. À tout de suite.
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1: Vous écoutez Ici, belle fin d'après-midi, il est 17h. Les infos présentées par Benjamin Mathieu.
2: Un chèque de 50 euros pour les gros rouleurs les plus précaires. Cette indemnité promise par le gouvernement pour lutter contre l'envolée des prix de l'essence concerne 3 millions d'automobilistes. Elle sera disponible fin mai. Les détails de cette aide ont été publiés ce matin au Journal officiel. Plus de 1000 litres d'un liquide hautement inflammable déversé hier après-midi dans le Grand Canal d'Alsace à Chalompé dans le Haut-Rhin. Une fuite due à un problème d'étanchéité lors d'une livraison d'un navire citerne, nous apprend Ici Alsace. Le produit a été pompé pendant la nuit, précise la préfecture. Après le dramatique accident en Ardèche hier qui a fait 5 morts, 5 jeunes de 17 à 19 ans, les premiers éléments de l'enquête pointent une vitesse excessive sur une route particulièrement sinueuse. Les jeunes victimes sont tous originaires de la banlieue lyonnaise. 4 enfants et un sexagénaire blessés hier soir dans un camping. Ça s'est passé à Pénétin dans le Morbihan. Le mobilhome dans lequel il se trouvait a été soufflé dans l'explosion d'une bonbonne de gaz. Les salariés des boutiques SFR sont en grève ce samedi partout en France. Ils s'inquiètent pour leur avenir alors que Bouygues Telecom, Free et Orange négocient en ce moment le rachat de leur opérateur. Beaucoup de sport cet après-midi. L'Olympique de Marseille continue de couler en Ligue 1, battu même 3-0 par Nantes, pourtant 17e du championnat. La Ligue des Champions s'éloigne pour l'OM qui chute à la 6e place du classement. Le PSG leader lui fait reposer ses cadres à Lorient avant la demi-finale retour de mercredi prochain en Ligue des Champions. C'est une équipe avec plein de jeunes qui est alignée. Le match débute à l'instant. Il est à suivre sur Ici Paris Île-de-France pour les commentaires. 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Du côté des féminines, les Lyonnaises qui se sont fait peur dans la demi-finale retour de Ligue des Champions. Elles mènent face à Arsenal devant leur public 3-1, il reste quelques minutes. Et puis en rugby, en demi-finale de Champions Cup, c'est serré pour Toulon, c'est la mi-temps 14-11 pour le Leinster. Le tenant du titre Bordeaux-Bègles joue lui demain contre Bath dans l'autre demi-finale.
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SOS d'un terrien en détresse, chanson composée par Michel Berger, écrite par Luc Plamondon en 78 pour l'opéra rock Starmania, interprétée par Daniel Balavoine. L'après-midi a été chargé de votre côté. Allez, j'espère que la soirée s'annonce un petit peu plus cool. C'est Sophie Nolveau avec vous et avec Michel Jonas. Juste après cette nouveauté de Miley Cyrus, voici Dream S1 sur votre radio ici. 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
1: Bonjour Pascal, bonjour Claudine.
2: Bonjour.
3: Bonjour.
1: Donc c'est vous qui organisez donc tous les jeudis des concerts d'orgue, c'est 100% gratuit au sein de votre église.
2: Oui, effectivement, depuis plus de 2 ans maintenant, chaque jeudi à 12h15 pendant l'année, nous organisons un concert d'orgue d'une durée à peu près de 3 quarts d'heure. Je remercie aujourd'hui Claudine Grisy qui animera ce concert.
1: Claudine, on est vraiment à 5 minutes du concert, vous allez jouer pendant 3 quarts d'heure, combien de morceaux ?
3: Je vais jouer 5 pièces avec quelques mouvements, enfin quelques pièces qui ont plusieurs mouvements. Bon, l'orgue est très très agréable à jouer, c'est un bel orgue, on peut jouer beaucoup de bien la musique baroque.
1: C'est facile justement d'apprendre l'orgue, c'est vrai que c'est quand même un instrument très très rare. Comment vous l'avez appris vous l'orgue ?
3: Bon, j'étais dans la classe de piano au conservatoire à Nice, et puis j'ai appris que la classe d'orgue ouvrait, donc je suis allée voir et je suis restée.
1: Et donc vous n'avez pas arrêté entre guillemets, vous continuez à jouer régulièrement, c'est comme le piano ?
3: C'est quand même un toucher différent, une organisation différente. Sur un orgue, il y a plusieurs claviers, on peut faire des couleurs différentes, des plans sonores différents, ce qu'on ne peut pas faire au piano. Mais enfin, on joue avec les doigts, quoi, sur un clavier, et on joue avec les pieds sur un pédalier.
1: Pascal, c'est important de réunir les gens autour de la musique et aussi autour d'un instrument qui a une vraie signification.
2: Les orgues en France sont généralement placés dans les églises. Cet instrument qui a été inauguré en 1991 est un instrument magnifique de l'époque post-baroque, classique, qui est vraiment adapté au répertoire notamment de Jean-Sébastien Bach. Et pour rajouter à ce que vient de dire Claudine, c'est que le piano est quand même un instrument, on va dire à percussion, les cordes sont frappées, alors que l'orgue est un instrument avant nous avions des souffleurs qui vraiment manipulaient la mécanique pour amener le vent dans l'orgue.
1: Exactement, bon, on est à 2 minutes du tout début du concert, je pense qu'on va commencer à entrer au sein de l'église.
2: On va carrément entrer dans le temple, l'orgue est placé au centre du chœur, donc c'est la meilleure position acoustique pour la musique notamment. Alors aujourd'hui c'est un concert avec des pièces de concert, soyez bienvenus pour cette manifestation de 3 quarts d'heure qui est une vraie pause spirituelle dans la journée autour de l'orgue.
1: Vous me conseillez de m'installer où là ?
2: Oh, vous mettez-vous même au premier rang, vous allez voir, il y a une très bonne acoustique.
1: Vous me réservez la place du premier rang, c'est vous qui présentez l'événement ?
2: Je vais présenter le concert à l'instant.
1: Bon, eh bien écoutez, on va rester bien à l'écoute pour ce moment dans notre J'ai testé pour vous, parce que oui, on vous propose des activités, des loisirs insolites dans les Alpes-Maritimes et gratuit comme ce concert tous les jeudis, donc à 12h15.
2: À l'église protestante de Nice, ce temple du boulevard Victor Hugo qui est un bâtiment vraiment magnifique. Merci.
1: Merci beaucoup.
4: Quand on commençait les 3 mouvements, cette transcription du concerto pour le roi, Jean-Sébastien Bach.

0: C'était Vita avec Promets-moi sur votre radio locale ici. Les infos près de chez vous arrivent très bientôt, juste après Jackie Carla avec La Recette et le groupe de rock australien Midnight Oil. Bon samedi et à tout de suite.
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0: une jolie recette du bonheur chantée par Jack et Carla. Vous écoutez toujours votre radio locale ici, ce samedi, avec dans un instant Julien Clerc. Mais avant, comme chaque heure, quelques petites infos d'ici.
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2: Il est sorti pour votre week-end. Vous cherchez une belle sortie à vivre en famille, direction Menton demain pour profiter de la traditionnelle fête des mets dans le parc du Pian à Caravan. Au programme, des animations musicales, des jeux, des ateliers pour enfants, des stands de spécialités culinaires mentonnaises notamment. Sortie idéale pour profiter du week-end avec le faux loulou et faire le plein de plaisir et de bonne humeur. Et puis cette grande journée dédiée au terroir, elle vous attend demain avec la fête agricole du Brusque qui s'installe à Châteauneuf à partir de 9h30. Ce sera l'occasion de découvrir entre autres de nombreux produits locaux à déguster également, puisqu'il y aura une grande exposition vente, des animations, des ateliers pour les enfants, la ferme pédagogique avec tous les

0: Alessia Moore, dites Pink, avec All Out of Fight sur votre radio locale ici. Il est l'heure d'en apprendre un petit peu plus sur notre histoire grâce aux anecdotes de Stephen Bern. Aujourd'hui, son voyage dans le temps nous replonge à l'époque des armées républicaines.
1: Des soldats tuent le temps en jouant la pétanque. Résultat, 38 morts et probablement la partie la plus spectaculaire de l'histoire du jeu provençal. Nous sommes le 28 avril 1792 à Marseille. Des gardes nationaux reviennent d'Arles, fatigués et à cran. On les installe dans un ancien couvent, les Récollets. Sauf que le couvent n'abrite plus de moines, mais des barils de poudre, des armes et des boulets de canon. Le dimanche venu, les soldats cherchent à se détendre. Et comme tout bon Marseillais, ils lancent une partie de boules.
2: Une partie de pétanque, ça fait plaisir.
1: Pas de boules sous la main, bah, aucun cela ne tienne. Ils prennent les boulets. Sur la cour en terre battue, c'est la rigolade. Ça chambre, ça avise, ça tire. Jusqu'au moment où l'un des projectiles ricoche. Ou peut-être est-ce une cigarette mal éteinte jetée trop près des barils. Toujours est-il qu'une flamme jaillit et atteint la réserve de poudre. En un instant, l'étincelle enflamme la poudre. Une détonation, puis une deuxième. Et c'est tout le dépôt qui explose. Le couvent est soufflé. Les maisons alentour endommagées. Le bilan officiel est terrible. 38 morts, plus de 200 blessés. Ils étaient juste quelques-uns à vouloir jouer à la pétanque. Mais au final, c'est toute une ville qui a eu les boules. Donc un conseil, si jamais il vous vient un jour l'idée de jouer au Molky avec vos amis alors que vous n'avez pas le matériel, bien évitez de remplacer les quilles par des bouteilles de White Spirit, surtout si vous êtes en plein barbecue.
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0: En plein cœur des années 80, c'était Téléphone qui nous chantait « Le jour s'est levé » sur votre radio locale ici. Il sera bientôt 18h, l'heure des infos. Dans moins d'une minute, je vous ai calé le nouveau Vanessa Paradis avec les Épines du cœur et les Bee Gees.
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1: Vous écoutez Ici, il est 18h, bon début de soirée. Les infos présentées par Benjamin Mathieu.
2: Un fêtard renversé la nuit dernière sur le bord de la chaussée en marge de la Free Party dans le Cher. 20 000 teufeurs sont réunis pour une rave illégale près de Bourges sur un terrain militaire. 650 gendarmes sont désormais déployés pour les encadrer. Les forces de l'ordre qui ont procédé à une quarantaine de verbalisations, en majorité pour détention de stupéfiants. Des manifestations aujourd'hui en Haute-Savoie pour protester contre le projet d'autoroute A412. Ce tronçon doit relier Thonon-les-Bains et l'agglomération du Grand Genève en Suisse. Le maire de Genève, Alfonso Gomez, se dit prêt à déposer d'autres recours pour tenter de l'annuler. Pour lui, il ne respecte pas les engagements environnementaux pris par les États lors de la COP21 à Paris. Un chèque de 50 euros pour les gros rouleurs. Le gouvernement confirme cette aide en raison de l'envolée des prix du carburant, mais une aide sous condition. Seuls les ménages dont le revenu fiscal de référence est de 16 880 euros maximum et qui effectuent un trajet de 15 km par jour pour aller travailler peuvent en bénéficier. Cela représente 3 millions de personnes. La ligne de crête de Marine Le Pen concernant les bénéfices de Total Energy. La leader du RN en déplacement dans le Nord aujourd'hui réclame une taxation des super profits si le plafonnement des prix mis en place par le pétrolier n'est pas suffisant pour le pouvoir d'achat des Français, dit-elle. Total Energy qui fait une opération de prix fixe à 1,99€ le litre pendant les ponts de mai. La grosse claque en Ligue 1 pour les Marseillais, défaite 3-0 sur la pelouse de Nantes, équipe pourtant de bas de tableau. La suite de la 32e journée est à suivre sur ici.fr. Il y a 3 matchs au programme. En Ligue 2, beaucoup d'enjeux également. Le Mans peut notamment décrocher son retour dans l'élite dès ce soir après 16 ans d'absence. Tout ça également à suivre sur ici.fr. En foot féminin, les Lyonnaises se sont imposées 3-1 face à Arsenal et elles se qualifient pour la finale de la Ligue des Champions. En rugby, par contre, Toulon qui rêvait de réaliser l'exploit sur la pelouse du Leinster en demi-finale de Champions Cup. Eh bien, les Varois ont été battus sur le fil. Ça vient de se terminé 29-25.
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3: Je crois qu'il est grand temps de s'intéresser aux couleurs de notre ciel sur la Côte d'Azur avec cette belle ambiance printanière pour notre samedi après-midi. Le soleil, la douceur au rendez-vous avec des températures très agréables. On enregistre 23 degrés sur le bord de mer de notre Méditerranée, 23 à Nice, Cagnes-sur-Mer, Antibes, 22 à Péménade, Valbonne, Grasse et Vence. On a du 18 à Saint-Martin-Vésubie et ce ciel restera globalement bleu jusqu'à ce soir. Demain dimanche, on pourra compter encore sur le soleil sur le bord de mer le matin et puis ça va bourgeonner quand même dans l'arrière-pays niçois l'après-midi, mais pas de risque de pluie et des températures toujours assez douces à 23-24 degrés. Lundi, le ciel sera chargé. Il va falloir penser au parapluie. Les prévisions météo renouvelées régulièrement sur ici.fr et à retrouver sur l'application Ici.
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Il avait des airs de crooner à l'époque, Chris Isaak, quand il chantait Blue Hotel. J'espère que vous passez un bon samedi avec nous sur votre radio locale ici. C'est toujours Sophie Nolvaux au micro pour notre dernière heure ensemble. Au programme de ce début de soirée, on écoutera Les Innocents avec un homme extraordinaire. Mais tout de suite, ce sont Les Enfoirés avec L'Île au Trésor.

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1: Dans l'un de mes endroits préférés ici sur la Côte d'Azur, dans l'enceinte même du Musée océanographique de Monaco à l'occasion de Méditerranée 2050, l'exposition. C'est une exposition dont on vous a beaucoup parlé à l'antenne, mais finalement, il n'y en avait aucun de l'équipe qui en avait profité. Je me suis dit, allez hop hop hop, je prends mes affaires et je me rends à Monaco. Quatre périodes dans le temps. Le début finalement, c'est moins 35 millions d'années, donc autant vous dire que je n'étais pas né. La deuxième période est en 1885. Ensuite, on va faire un bond dans le temps, là véritablement le cœur de cette exposition, avec un espace immersif 2050. Et enfin, retour à aujourd'hui, l'état de la Méditerranée. Je vous propose de me suivre dans cette immersion spatio-temporelle. Je viens d'arriver au premier étage de ce musée océanographique, avec finalement de grands portiques qui sont censés délimiter finalement ces grands voyages, ces sauts dans le temps. Dans ce passé d'abord. À partir des années 1885, des années où déjà le prince Albert Ier était connu comme le prince explorateur. On a une salle qui est absolument splendide. Ces coursives dans cette salle du passé nous proposent de nous rendre compte du travail déjà effectué par le prince Albert II de Monaco et des équipes qui l'entourent pour la sauvegarde de cette Méditerranée. Voilà qu'on nous invite à présent à embarquer pour la mission Pélagos 1 avec l'Océano Odyssée, à bord de l'Océano Odyssée, voyage en 2050, en compagnie du conservateur en chef du patrimoine de ce musée océanographique de Monaco. Bonjour Pierre-Antoine Gérard.
2: Bonjour Richard.
1: J'ai l'impression d'entrer dans un vaisseau d'alien. Qu'est-ce que c'est que cette chose ?
2: Je ne sais pas si c'est un vaisseau d'alien, mais c'est un vaisseau du futur, un submersible du futur plus précisément, qui nous emmène en Méditerranée en 2050. Donc on propose à nos visiteurs une déambulation sous l'eau dans les écosystèmes les plus remarquables de la mer Méditerranée au sein du sanctuaire Pélagos, cet espace protégé. Et on se projette en 2050, on se projette dans un futur désirable, c'est-à-dire l'idée de rencontrer des écosystèmes qui, parce qu'on a bien agi aujourd'hui et qu'on a atteint cet accord de 30-30 de protection de 30% des mers d'ici à 2030, retrouvent toute leur vitalité, leur dynamisme et même leur beauté, puisqu'ils sont dans une forme d'émerveillement assez incroyable et immersif. On peut retrouver cette Méditerranée au moins dans des aires marines protégées de qualité la plus optimale possible.
1: Et nous voici donc dans l'espace maintenant. Les actions, relever le défi pour faire en sorte que la Méditerranée soit un condensé finalement de biodiversité en 2050. C'est loin et en même temps, c'est dès maintenant qu'il faut agir. Alors on nous propose quatre écrans sur lesquels on peut avoir des actions concrètes. En fait, ces petits défis mis bout à bout, si chacun rajoute une pierre à tout cela, on peut sauver cette Méditerranée qui est en danger, on le répète, et il n'y a rien de mieux que cette exposition Méditerranée 2050 pour s'en rendre compte. Et je vous invite vivement à l'essayer. J'ai testé pour vous cette expo ici à Monaco, et allez, je le dis, c'est 100% validé.
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0: Swims avec Lose Control sur votre radio ici. Les conseils utiles près de chez vous arrivent dans quelques minutes, les coulisses télé aussi, avec un rendez-vous qu'on adore. Les papotins vont rencontrer une de leurs téléspectatrices, l'actrice Catherine Deneuve, et elle sera également au micro de notre Patrice Gascoin National. Tout ça, ce sera après Zaz et William Scheller.
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0: Zaz avec Mon Sourire sur votre radio locale ici. Et c'est Youtou qui nous rejoint dans un instant, mais tout de suite, des infos près de chez vous.
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2: C'est l'heure de quelques idées sorties. Si vous êtes collectionneur, amateur d'art ou simple curieux, ne manquez pas le salon ART Beaulieu. Jusqu'à demain sur le port de Beaulieu. Ce salon à taille humaine dédié à l'art, au design, est reconnu depuis plus de 10 ans et met à l'honneur une vingtaine d'exposants. Des découvertes, des rencontres, des coups de cœur. Vous allez vous laisser embarquer par cet événement convivial et inspirant. Le salon ART Beaulieu, tout l'art au port de Beaulieu. L'entrée est libre et gratuite. Et puis jusqu'au 31 mai, vous avez rendez-vous dans les jardins des arènes de Simianis pour vivre la mythique fête des mets à l'ombre des oliviers quand le soleil devient un petit peu écrasant. Au programme de cette fête qui célèbre les traditions niçoises, danse et chants folkloriques, élection de la reine des mets, c'est toujours un événement attendu, un bal musette, des spectacles pour enfants, des stands notamment culinaires pour découvrir et déguster les spécialités locales et même des rendez-vous nocturnes dans différents quartiers de la ville à partir de 19h.
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0: Vous qui écoutez votre radio ici, c'était Vianney avec Beau Papa. Place maintenant aux coulisses télé avec Patrice Gascoigne. Salut Patrice.
1: Salut Sophie.
0: Le sujet du jour, un nouveau numéro des Rencontres du Papotin ce soir sur France 2 avec une invitée exceptionnelle.
1: On le sait, l'émission Les Rencontres du Papotin reçoit régulièrement de grands noms. Mais là, sans faire injure aux invités précédents, on monte encore d'un cran.
2: Elle est très belle.
3: C'est Eugénie. Je
2: ne me présente pas.
3: J'en vois pas la nécessité.
2: Oh, mais t'inquiète pas, je veux pas déranger ton petit bonheur, hein.
1: Vous l'avez reconnu ici en 1983 face à Philippe Noiret dans le film de Philippe de Broca, l'Africain. Catherine Deneuve sera l'invitée à 20h30 sur France 2 des Rencontres du Papotin. Alors que l'on vient de perdre l'immense Nathalie Baye, c'est l'une des dernières stars féminines du 7e art qui vient prendre place face à cette rédaction pas comme les autres. Je vous rappelle le principe des Rencontres du Papotin. Des journalistes de la rédaction du Papotin, atteints de troubles du spectre autistique, reçoivent une personnalité et la soumettent à une interview vraiment sans filtre, car on peut tout dire au Papotin. Et vous le savez, même avec Catherine Deneuve, tout commence toujours par des bonjours. La comédienne arrive quasiment en premier dans le studio de tournage, mais très vite elle va être entourée par des Papotin et recueillir les premières impressions et questions totalement spontanées de ces derniers.
4: Bonjour.
5: Moi, c'est Marc.
4: Ça va?
2: Vous appelez?
4: Ada.
6: Moi, c'est Vanessa.
7: Je suis Catherine.
8: Bonjour.
6: Je suis Yolanda.
9: Quel est ton nom?
7: Catherine.
9: T'as quel âge?
7: 82.
9: Je peux te tutoyer?
7: Oui, moi, je tutoie pas facilement, ça n'a pas d'importance. Oui, d'accord.
10: Mon père est fan de vous.
7: Ah oui?
10: C'est
7: un bon début, alors.
1: Et cette icône du cinéma va se prêter au jeu des questions avec sincérité et enthousiasme. Catherine Deneuve, déjà téléspectatrice de l'émission, prend très vite la parole pour donner le ton.
7: Mais écoutez, bonjour, moi je suis très contente, très curieuse d'être ici avec vous aujourd'hui. J'ai déjà vu l'émission souvent et voilà, ça me plaisait de vous rencontrer ici aujourd'hui, d'entendre vos questions, sans doute parfois très, très directes et très, ou très personnelles. Et moi, je suis d'accord avec ce principe pour ça. Je trouve ça très bien, très honnête.
11: On commence avec Johan.
12: Alors, ma première question, est-ce que vous avez le sens de la perfection masculine?
1: Et bim, c'est parti pour un festival de questions de celles qui sortent du cadre. Catherine Deneuve va jouer le jeu de la spontanéité, de la sincérité aussi. Les Rencontres du Papotin à 20h30 sur France 2, un monument du cinéma Catherine Deneuve. Quant à moi, je vous promets dès demain, ici, une rencontre avec de nouvelles coulisses télé.
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1: Conduire, le dernier single de Louane sur votre radio locale ici. Belle soirée avec nous, bientôt les infos de 19h et puis 100% années 80 en compagnie de Laurent Petit-Guillaume. En attendant, la playlist se poursuit avec Dire Straits et Sultans of Swing. Excellent week-end.
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1: Excellente soirée, vous écoutez Ici, il est 19h. On s'informe avec Benjamin Mathieu.
2: La vitesse pointée du doigt dans l'accident de la route qui a coûté la vie à 5 jeunes hier dans la vallée de la Canse en Ardèche. Une voiture a fait une sortie de route, elle a chuté d'une vingtaine de mètres dans un ravin et s'est embrasée. 4 jeunes hommes et une jeune femme âgées de 17 à 19 ans ont péri. Ils cherchaient visiblement un lieu où se baigner. Nathalie Rodriguez pour Ici Drôme Ardèche.
3: Oui, il faisait partie d'un groupe de 10 jeunes originaires du département du Rhône. C'est ce qu'explique la procureure de la République de l'Ardèche dans un communiqué. 10 jeunes qui roulaient dans 2 voitures différentes et ils circulaient donc dans la vallée de la Canse hier après-midi pour trouver un lieu de baignade. D'après les premiers éléments de l'enquête et les premières auditions de témoins, le conducteur du véhicule accidenté roulait trop vite avant le drame sur cette route sinueuse et étroite. Des investigations médico-légales et des analyses toxicologiques sont par ailleurs en cours pour déterminer s'il avait bu de l'alcool ou consommé des stupéfiants. Ce sont les copains des victimes, arrivés un peu plus tard dans le second véhicule sur les lieux de l'accident, qui ont alerté les secours. Ce sont eux qui ont été pris en charge en priorité par la cellule médico-psychologique d'urgence mise en place par la préfecture de l'Ardèche. Une association d'aide aux victimes a été saisie aussi pour accompagner les proches, les familles. Selon nos informations, les jeunes victimes sont originaires de communes de la banlieue Est et Nord de Lyon.
2: Un marin pêcheur breton porté et disparu en mer depuis mercredi, parti seul à bord de son bateau depuis la commune d'Audierne dans le Finistère. Il n'a plus donné signe de vie. D'importants moyens ont été déployés, mais les recherches menées jusque jeudi soir n'ont pas permis de le retrouver. Il n'y a pas non plus trace de son bateau. Plus de 20 000 teufeurs sont toujours rassemblés pour une rave partie illégale dans le Cher sur un terrain de tir de l'armée. C'est sans doute le plus gros technival sauvage depuis le début de l'année en France qui a surpris les autorités, qui craignent que ces champs strictement interdits au public soient pollués par des résidus de munitions, voire par des obus non explosés, et que les festivaliers évidemment s'y rendent. Mais les teufeurs semblent complètement inconscients du danger, Marc Bertrand.
4: Jules et Sandra sautent en balançant les bras devant les énormes murs d'enceinte. Leurs pieds tapent dans l'herbe folle et quand on leur dit qu'il y a peut-être des munitions enfouies dessous...
5: Pas du tout, mais on est 40 000,
6: il n'y a pas de mine qui a sauté pour l'instant.
4: Le préfet, il dit il y a des munitions non explosées.
5: Eh ben tant mieux, comme ça on explose
7: C'est une excuse pour nous dissuader de faire la fête.
4: Depuis la fenêtre de ses chambres d'hôtes au village, Anne entend les basses catastrophées. Son domaine est le dernier avant les panneaux terrain militaire, défense d'entrée.
8: Même nous, en tant qu'habitants, on n'a pas le droit d'aller se promener avec son chien, on n'a pas le droit de traverser ces champs. Toutes les semaines, il y a des tirs. Les essais du canon César, des essais de missiles, on entend péter comme si on était en Ukraine, quoi.
4: Même les agriculteurs qui cultivent les terres ici ont besoin d'un laissez-passer de l'armée. Le maire Denis Durand a peur pour les jeunes.
9: C'est un terrain militaire créé en 1917, il y a eu des essais pendant la Première Guerre mondiale. À l'époque, on ne se préoccupait pas des charges qui n'avaient pas explosé, donc je pense qu'il y a un danger réel.
4: Devant lui, les teufeurs à pied coupent à travers le champ de tir, sous le regard des gardes de l'armée dans leur pick-up.
9: On assiste à un état impuissant, impuissance de l'État, impuissance de la force publique.
4: Le préfet a enjoint les teufeurs de ne surtout pas s'approcher des bois, zone à risque élevé, mais il n'y a pas de toilettes et c'est là que tout le monde va faire ses besoins.
2: À noter qu'un fêtard a été renversé la nuit dernière sur le bord de la chaussée en marge de la fête. Il est en urgence absolue. On passe au sport. En football féminin, les Lyonnaises n'ont pas tremblé en demi-finale. Retour de Ligue des Champions contre le tenant du titre. L'OL avait perdu à Arsenal 2-1, mais revanche 3-1 tout à l'heure au retour dans une belle ambiance, Xavier Monferrand.
10: Cette fois, elle ne leur échappera pas, cette finale. Un an après être tombée ici même à Lyon, chez elle, face à Arsenal, eh bien les Lyonnes ont pris leur revanche sur les Anglaises qui les avaient privées de la finale. Victoire 3-1 des Lyonnaises, 2 buts d'écart qui leur permet donc de sortir Arsenal et de retrouver ce rendez-vous qui leur va si bien, une 12e finale européenne. Depuis la création de la Ligue des Champions, elles n'ont manqué, les Lyonnaises, que 5 fois la finale en 16 éditions. 8 titres de championne, c'est dire. Les Lyonnaises sont de retour au sommet du football européen avec une chance unique de soulever une 9e fois ce trophée si prestigieux, peut-être face à leur grande rivale désormais, le FC Barcelone, qui affrontera le Bayern Munich demain dans l'autre demi-finale.
2: Voilà, et la finale, ça se joue à Oslo le 23 mai prochain. En Ligue 1, il reste 3 journées avant la fin de la saison et ça sent le sapin pour l'OM. Défaite 3-0 à Nantes, Marseille qui voit s'éloigner la qualification pour la Ligue des Champions. Le leader, le PSG, vient de terminer son match nul 2-2 avec une équipe bis face à Lorient. Les titulaires ont été préservés en prévision de la demi-finale retour en Ligue des Champions. Champions contre le Bayern mercredi prochain. Toutes les rencontres de Ligue 1 et également en Ligue 2 où il y a beaucoup d'enjeux, notamment une possible montée de Le Mans pour la saison prochaine en Ligue 1. Tout ça est à suivre sur ici.fr.
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11: Bonsoir à tous, très heureux de vous retrouver comme chaque soir et toujours partant pour plonger dans ma discothèque au rayon années 80. J'ai gardé quelques vinyles, hein. Bon, d'ici 20h, ça va pas craquer sous le saphir, mais ça va peut-être réveiller quelques-uns de vos souvenirs. Ça commence comme ça.

0: bascule avec moi. C'était Marc Lavoine.
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0: Et si vous êtes fan de la première heure de Marc Lavoine, ça fait 41 ans que vous l'aimez, lui et ses chansons. Ben oui, en 85 sort le premier album, sur lequel figure Le Parking des Anges, Pour une Biguine avec toi, Elle a les yeux revolvers, et puis Se bascule avec moi, qu'on vient d'écouter. Les années passent, mais quand on aime, on ne compte pas. Et puis, vous savez quoi, les bonnes chansons sont des repères, elles ne vieillissent jamais. C'est pas Désirless qui dira le contraire. Son voyage est loin d'être terminé. Pas vrai?
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0: Oliver Sheetham, c'était Get Down Saturday Night. Je sais pas à quoi va ressembler votre Saturday Night, mais c'est vrai qu'après ce tube de Oliver Sheetham, véritable icône du disco funk, ça donne envie d'aller décrasser les hanches et les chevilles. Une petite soirée disco serait la bienvenue. Bon allez, en attendant, avant de trouver le bon endroit, les bonnes personnes, rajoutons des grosses guitares et on accueille Europe, The Final Countdown, c'est juste après ça.
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0: Ici Azur, c'est des infos pratiques toutes les heures et juste après, retour du son 80.
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2: Il est sorti à vous proposer. Sa voix est unique, sa plume inimitable. Charlie Couture est en concert ce mardi au Théâtre de Grasse à 21h. Il va revisiter son répertoire en solo, guitare, piano, poésie, rock, blues, émotion. Un artiste solaire et magnétique qui nous accompagne, qui vous accompagne depuis plus de 40 ans. Un moment suspendu que ce live qui vous attend ce mardi à Grasse à 21h, le concert de Charlie Couture. Et puis une grande journée dédiée au terroir. C'est ce qui vous attend avec la fête agricole du Brusque, qu'elle s'installe demain à Châteauneuf à partir de 9h30. L'occasion de découvrir entre autres de nombreux produits locaux avec une grande exposition en vente, des animations, des ateliers pour les enfants notamment. Il y aura la ferme pédagogique également. Ça les intéresse toujours, les pitchouns, des promenades en poney. Entrée gratuite et il y a même une navette de bus qui est mise à votre disposition toute la journée avec plusieurs points d'arrêt pour participer activement à cette fête agricole du Brusque demain.
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0: Sign Your Name, c'était Terence Trent D'Arby.
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0: Ah, il avait tout pour faire craquer le monde, celui-là. Auteur, compositeur, instrumentiste, un physique androgyne, charismatique, une voix digne des plus grands de la soul music, bref, tout pour être une star. Et c'est ce qu'il est devenu, d'ailleurs, dès le premier album, en 88, avec ce Sign Your Name, notamment. Après 3 albums, la star a décidé de mener une autre vie. En 2001, il change de nom. Sananda Maitreya sort depuis des albums intimistes, sans écho. Bah, dommage. Allez, on se console. Voilà, Élie Médéros, toi, mon toi.
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0: Sting, c'était The Russian. Quand Sting a quelque chose à dire, il le chante. Et quand il veut parler de la guerre froide entre l'Est et l'Ouest dans les années 80, il compose The Russian, comme ça c'est plus clair. Allez, pour la suite de votre soirée, la musique continue. Émilie Mazoyer arrive dès 20h et vous fait découvrir ce soir la playlist du groupe Kyo. Mais on va pas se quitter comme ça. Le groupe Bronski Beat et Small Town Boy arrive juste après ça.
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1: Il est 20h sur votre radio locale, ici, merci de nous avoir choisis.
2: Salut tout le monde, bienvenue dans les meilleurs moments de Décibel avec ce soir les chansons préférées de Ben, le chanteur de Kyo. À 20h sur votre radio, ici, c'est l'heure de Décibel avec, comme chaque samedi, un invité qui partage avec vous ses chansons préférées. Ce soir, ça va être rock puisque mon invité, c'est Ben du groupe Kyo.

0: mettent des guitares dans vos oreilles depuis 2003 et leur deuxième album Le Chemin. Kyo qui était venu nous rendre visite à la sortie de l'album Ultra Violent. Kyo en tournée 2027, on va en parler aussi. Et surtout, c'est Ben qui ce soir choisit la musique.
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0: Eh oui, c'est ça, le concept de Décibel. Du lundi au vendredi, toute l'actualité musicale. Et puis le samedi et le dimanche, des chansons qui passent pas forcément à la radio. Le dimanche, donc, choisi par les auditrices et les auditeurs. Ce sera demain à 20h. Il y a encore temps de vous inscrire d'ailleurs pour participer. Il suffit d'envoyer un petit email, Décibel, avec un S à la fin, @radiofrance.com. Vous nous dites que vous avez envie d'être auditeur programmateur et hop, vous déboulez avec nous un dimanche. Et ce samedi, donc, Ben de Kyo à la manœuvre. Oui, il y aura du rock. Bienvenue, monsieur Benoît Poel.
3: Merci beaucoup.
0: Ah, mais je suis trop, trop contente que tu viennes faire cette émission du samedi. Parce qu'on n'a jamais fait de road trip ensemble, toi
3: c'est,
0: et moi.
3: C'est ce qui va se passer. Là.
0: Et là, c'est ce qui va se passer. Pendant une heure, bah, tu conduis et tu choisis les disques.
3: Ok.
0: C'est celui qui conduit qui choisit les disques, hein, c'est normal.
3: Ouais. De la chance, j'ai récupéré mon permis il n'y a pas longtemps.
0: Bon, très bien. Alors, on est tranquille. Il y aura beaucoup de rock, je le dis. C'est la musique qui te berce depuis toujours.
3: Ouais, bah justement, enfin, quand j'étais vraiment petit.
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0: Jean-Jacques Goldman, Envole-moi, vous êtes sur Ici Azur.
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2: Et merci Patrice Albergantier, vous avez reconnu sa voix, c'était magnifique, professionnel, ça m'a, j'ai même pas dit mon intro, ça m'a coupé la voix, mais je vais quand même vous donner le sommaire de l'avant-match. Donc bienvenue dans votre soirée football ici à Azur, la radio qui suit chaque match des Aiglons à domicile comme à l'extérieur. Nice lance comme une répétition avant la finale de la Coupe de France, mais c'est bien en championnat ce samedi soir et le gym n'est pas encore sauvé. Mieux vaut tard que jamais, les Aiglons sont dans une bonne période et il va encore falloir aller chercher des points pour se maintenir. Et face à Lens, deuxième du championnat et véritable sensation de Ligue 1, cela s'annonce des plus compliqués. OGC Nice, Racing Club de Lens, coup d'envoi à 21h05 sur Ici Azur.
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2: 35 minutes d'avant-match et vous saurez tout comme d'habitude, les compos, les clés du match. Mais d'abord, vous donner les premiers résultats de surprenants d'ailleurs de cette 32e journée. C'est en cours, Metz, Monaco, un partout, il reste encore un quart d'heure de jeu. Plus tôt dans la journée, Paris Saint-Germain 2, Lorient 2. Et la défaite 3-0 de Marseille à Nantes. À suivre demain, on suivra attentivement le Auxerre-Angers, mais il y aura aussi Paris FC Brest, Lyon, Rennes notamment, mais nous on va se concentrer sur notre match avec nos deux éternels commentateurs et un dont on a déjà entendu la voix, Patrice Alberganti, c'était fabuleux, d'un professionnalisme incroyable.
3: Salut Victor, salut à tous et salut mon patou, chef de soirée, magnifique.
2: Non mais il va faire tous les postes, le mien, commentateur, tous, ouais. Tout ça.
4: Je vous laisse, je vous laisse. Vous êtes tellement bon, je vous laisse. Il n'y a aucun problème.
2: Ouais, est-ce que ça va bien?
4: Bonsoir à tous alors, hein, et bonsoir Victor.
3: Bon, il n'y a même pas besoin ce soir, Victor, de chauffer l'ambiance parce qu'elle va être belle. Elle va être très belle ce soir à l'Allianz Riviera. Ça n'a pas toujours été le cas, ça a même rarement été le cas cette saison. 26 000 spectateurs sur une jauge à 27 000. Patrice, Victor, oh! Voilà! Là, on se mobilise. Là, il y a un enjeu. Les Niçois sont là. Peut-être aussi parce que les Aiglons ont fait un pas vers eux dans l'attitude, dans les résultats dernièrement. Résultat, Patrice, le stade est presque plein pour cette répétition générale, on peut l'appeler comme ça, de la finale de Coupe.
4: Ouais, exactement. Alors, faut pas tout confondre. On n'est pas en finale de Coupe de France pour le moment, mais c'est vrai qu'effectivement, les Niçois ont répondu présent et c'est vraiment très bien parce qu'on va en avoir besoin ce soir. Un gros, gros match, avec une belle affluence, forcément. C'est intéressant, mais encore une fois, les Aiglons qui ont toujours leur destin entre leurs mains vont avoir fort à faire ce soir contre cette équipe du Racing Club de Lens.
2: Alors on le sait, le club a donné quand même beaucoup de place aussi pour le remplir, puisque moi-même en proposé pas mal. Donc c'est bien, c'est que aussi le club doit agir et pourquoi pas plus souvent envers les petits clubs de la région. Parlons brièvement des résultats pour l'instant de cette journée qui font. Allez, à plusieurs bandes, on va dire, pas les résultats du gym, puisque d'un côté, le nul du Père et Saint-Germain contre Lorient ont fait en sorte que Lens peut encore y croire et peut-être va se battre à tous les coups. Il y a aussi Auxerre qui va être dans l'obligation de l'emporter contre Angers, parce que Nantes a pris 3 points. On va dire vraiment, en 2 ou 3 bandes, ça fait pas les affaires, même si, comme tu l'as dit Patrice, on a le destin entre nos mains.
3: Mais t'as tout dit Victor, c'est vrai que cet après-midi on a été assez surpris de ces résultats et effectivement on les imaginait pas comme ça et au final Victor a raison, ça fait pas les affaires du gym parce que Nantes met la pression à Auxerre qui doit dans tous les cas s'imposer demain face à Angers pour éviter de voir finalement la relégation directe être un vrai danger sur la fin de saison. Auxerre qui est derrière le gym et puis surtout ce nul des Parisiens face à Lorient à domicile laisse entrouverte la porte du titre. Les Lensois ne peuvent pas venir ici en simple match de prépa pour retrouver un peu de rythme et de la confiance. Non, ils peuvent encore croire au titre. C'est un Racing Club de Lens forcément ultra motivé, déterminé ce soir qu'on va avoir en face. Et peut-être encore plus que ce qu'on pouvait imaginer.
4: Exactement, cette journée est en train de rebattre les cartes, comme tu dis, tu avais entièrement raison. Et c'est vrai que le Racing Club de Lens, là, du coup, ils ont
3: s'ils allaient chercher Paris,
4: ouais, ils ont une vraie carte à jouer pour aller chercher Paris. J'ai envie de dire que c'est plutôt pas mal pour les Niçois parce que Lens va être forcément. Alors je pensais que déjà ils étaient dans l'obligation de faire un résultat ici pour garder la tête au titre, mais là encore plus, ça leur donne beaucoup plus.

0: bloc très très soudé, très très uni, très solidaire. Et derrière, après, il peut tout arriver. Mais encore une fois, nous aussi, ce match-là peut être aussi, avec une victoire, synonyme de grand grand pas en avant sur le maintien.
1: Ah, même un nul, hein, presque, hein, parce que à cette époque-là, tous les points contre, et Lens, ça va être très compliqué. Mais voilà, un enjeu supplémentaire pour cette rencontre. Mais déjà, pour faire un petit bilan, je le disais, c'est peut-être la meilleure période du gym, et c'est vaut mieux que ça arrive maintenant, puisque on s'en parlait avant cette série. On pensait pas prendre 2 points. Lille, Marseille se qualifier en finale. C'est une super période, hein.
2: Oui, voilà, il y a eu cette débâcle à Strasbourg où le gym a vraiment touché le fond, et ce qui a provoqué sans doute des prises de conscience du vestiaire, du coach, du staff, des dirigeants. Le gym allait dans le mur à ce moment-là, le 4 avril dernier, il y a un peu moins d'un mois. Et derrière, il y a vraiment une remise en question générale. Patrice, toi, dans 100% Aiglon, plusieurs fois, tu avais tiré le signal d'alarme en disant attention, attention, ça va pas le faire, ça va pas suffire pour se maintenir. Il aura fallu un peu plus de temps à ce vestiaire pour se remobiliser, se mobiliser même peut-être tout simplement autour de ce projet défensif. On peut dire que la clé, elle est dans cet état d'esprit et dans cette envie de défendre ensemble. Pas simplement les 5 défenseurs, ceux qui sont censés protéger le but de Yevan Diouf, mais une équipe, un collectif qui veut défendre, même au-delà d'un but, un club, une institution, une place en Ligue 1. C'est ça la clé, Patrice, c'est d'avoir basculé mentalement en se disant il faut aujourd'hui qu'on défende notre place en Ligue 1 et qu'on le montre sur le terrain.
0: Exactement, exactement, c'est tout ce qui fait la différence aujourd'hui. Et l'exemple en est frappant, parce que moi, par exemple, pour la petite anecdote, je suis tout le temps dans la ville de Nice, et vous le savez, de par mon métier, mais je rencontre beaucoup de gens et personne ne me parle de jeu, mais tout le monde est très content de ce qui se passe à l'OGC Nice aujourd'hui, parce que la débauche d'énergie est là, parce que, comme tu le dis, la sonnette d'alarme a été tirée, la claque reçue à Strasbourg a réveillé les esprits, a réveillé l'état d'urgence de la position de l'OGC Nice aujourd'hui en Ligue 1, et ça a fait ressortir ces valeurs qui nous faisaient défaut, c'est-à-dire la combativité, c'est-à-dire la solidarité entre un groupe. Parce que c'est pas seulement les 11 joueurs qui sont sur le terrain qui sont importants, c'est tout le groupe aujourd'hui. Parce qu'à l'entraînement, ça doit être le maître mot, défendre, défendre, défendre, être des morts de faim sur le porteur du ballon. C'est ce qu'on fait, c'est ce qu'on a fait à Marseille, c'est ce qu'on arrive à faire depuis 3 matchs maintenant. C'est très important de le souligner, c'est très important de continuer comme ça. J'ai vu des regards, j'ai vu des joueurs concernés par ce qu'ils faisaient sur le terrain. J'ai vu des joueurs se parler, respecter les consignes, avoir envie de défendre ensemble. L'animation défensive aujourd'hui de l'OGC Nice est une animation défensive, c'est un modèle du genre. On reconstitue le bloc tout le temps, on équilibre l'équipe, on se parle, on glisse, on soutient, on est tout le temps là, en train de céder. Et c'est ce qu'il va falloir garder jusqu'à la fin de saison, cette entraide mutuelle entre les joueurs qui sont sur le terrain, et encore plus en globalité sur le collectif et le groupe niçois. Ils ont compris et on en est les plus contents.
2: Et ça marche tellement bien, Victor, qu'on peut se permettre de laisser Dante sur le banc. Ce n'est même plus un débat. On avait failli faire le débat dans l'émission. Peut-on se maintenir sans Dante? Il est de retour et il est encore une fois ce soir sur le banc. Victor, on va vous donner la compo dans quelques minutes. Mais on a l'impression que Claude Puel a enfin trouvé la formule et elle ne correspond pas forcément à ce qu'il aime. Lui qui nous avait dit la défense à 5, c'est pas mon truc, je préfère avoir plus de maîtrise au milieu, j'aime bien une équipe qui va vers l'avant. Aujourd'hui, il est obligé de reconnaître que cet effectif, il a été construit pour une défense à 5, et que quand tu joues maintien, d'abord
1: lance-toi dans la compo, justement, puisque avec peut-être une surprise. En tout cas, moi j'ai été surpris de la titularisation d'un Boudache, notamment vu la situation. Ouais, on aura le temps d'en parler.
2: Il y a 2 surprises, une par la force des choses et l'autre c'est un vrai choix de Claude Puel, c'est effectivement l'absence de Klaus, blessé, en tout cas absent de la feuille de match, et effectivement la titularisation de Kyle Boudache, mais là c'est un vrai choix de Claude Puel. En tout cas dans le but, Yevan Diouf, ça il n'y avait pas beaucoup de suspense. Le trio devant lui, on l'a dit, pas de Dante qui est bien sur le banc, Mendy, Ba et Opong, les 3 hommes qui ont réussi à verrouiller cette défense qui reste sur seulement entre guillemets 2 buts encaissés sur les 4 derniers matchs, et alors qu'il y a eu de beaux adversaires en face. Sur les côtés, Melvin Barr à gauche, le joueur le plus utilisé cette saison, et Tom Loucher donc qui remplace au pied levé un Jonathan Klaus affaibli, pas sur la feuille, on ne sait pas vraiment ce qu'il a pour tout vous dire. Au milieu, Boudaoui et Sanson formeront l'axe de ce milieu de terrain. Pas d'Abdoul Samed qui retourne sur le banc malgré 3 titularisations d'affilée plutôt convaincantes. Et puis donc devant, il a la surprise du

0: Jeff, comme tu le disais, Victor, c'est la titularisation d'un Kyle Boudache qu'on annonce sur le départ, qui aurait refusé la proposition de contrat exceptionnelle, hein, pour reprendre les termes de Maurice Cohen dans l'émission 100% Aiglon, pour signer son premier contrat pro à Nice. Il l'aurait refusé pour s'engager avec l'Olympique Lyonnais en fin de saison, mais visiblement, eh ben, Claude Puel compte sur lui dans cette fin de saison et la ligne aux côtés d'un Mohamed Ali Chow et d'un Sofiane Diop, lui aussi de retour dans le 11. De la vitesse, de la qualité technique devant, un trio derrière qui a enfin trouvé la formule pour ne plus encaisser de buts. Patrice, voilà une équipe où il y a des petites surprises mais qui sur le papier nous séduit, je trouve.
1: Et pas d'Eli Wahi.
0: Effectivement, il faut signaler l'absence d'Eli Wahi, touché jeudi à l'entraînement, c'est sûr. C'est un très important
2: raison. Ouais. Effectivement, on avait porté Eli Wahi avec une super Panenka contre Marseille. Il va beaucoup manquer. C'est l'un des hommes forts. La compo lensoise avant de faire une petite pause avec deux anciens niçois, Alan Saint-Maximin et Malangsa.
0: Oui, qui sont deux hommes clés de cette fin de saison. Malansar qui a vraiment solidifié cette équipe et qui a retrouvé un niveau assez incroyable. Et puis Saint-Maximin, détonateur de pas mal de résultats lensois ces dernières semaines dans ce 3-4-3 qui rappelle un petit peu le système de Francaise, hein, à l'époque, à la grande époque lensoise. Et Pierre Sage s'est mis un peu dans ses chaussons pour relancer un petit peu la dynamique lensoise. Robin Risser, le gardien alsacien dans le but, défense à 3 là aussi, avec Gagnou qui était pourtant incertain, le jeune joueur formé à la Gaillette et qui va former donc cette défense à 3 avec Baïdou, arrivé d'Autriche l'été dernier, lui aussi longtemps absent et de retour dans le 11 depuis quelques jours, et donc Malansar. Sur les côtés, Abdoulhamid, un Saoudien que Patrice a découvert ces dernières semaines et qui l'impressionne. On aura l'occasion d'en reparler. À gauche, Mathieu Hudol, qui envoie quelques centres sur la tête d'Hudson Edouard, on l'a vu au match aller. À la récupération, Thomasson et Sangaré, hein, ça bouge pas. Et puis donc devant, le trio titulaire de retour après avoir soufflé à Brest le week-end dernier, et ça s'est vu. Thauvin, Saint-Maximin et Hudson Edouard, c'est un peu l'équipe type, Patrice, pour affronter l'OGC Nice. On a vu que ceux qui avaient eu un peu de temps de jeu à Brest sont passés à côté. Pierre Stage a même dit qu'il s'est senti trahi. Des mots forts. Lens est quand même revenu de 0-3 à 3 partout à la fin du match. Et là, ce soir, on l'a dit, il y a en plus l'opportunité de recoller un petit peu avec le Paris Saint-Germain. C'est un Racing Club de Lens dans ses habits de lumière avec les titulaires habituels. Une équipe qui fait peur, forcément, Patrice. Deuxième de Ligue 1.
3: Ouais, exactement. Une équipe qui fait peur, une équipe équilibrée, une équipe qui travaille beaucoup sur le terrain, une équipe qui est très efficace, une équipe qui a des grosses individualités sur les côtés. Tu me parlais d'Abdoulhamid, que j'ai découvert, que je connaissais pas, et c'est un joueur pétri de qualité, pas très très grand, pas très costaud, mais avec une vitesse d'exécution et une rapidité sur le côté qui est énorme. Mathieu Hudol de l'autre côté avec Alain Saint-Maximin, ça combine très très bien. Alain Saint-Maximin qui retrouve vraiment des couleurs et qui s'affirme dans ce collectif lensois. Et moi je dis que la clé du match, elle se situe au milieu de terrain avec ces deux hommes, hein, Sangaré et Thomasson, qui sont capables de donner des passes magnifiques, de distiller le jeu de cette équipe lensoise. Il va falloir faire attention, des hommes forts devant, très très bons, avec Florian Thauvin, Hudson Edouard, franchement on les connaît maintenant, donc il y a aucun problème, mais effectivement très très difficile à manœuvrer cette équipe de Lens. Je l'ai trouvé, moi, à plusieurs reprises assez défaillante dans la justesse technique défensive, et je pense que c'est là qu'il peut y avoir la clé du match. C'est des joueurs qui ont l'habitude, voilà, de partir de très très bas, de chercher vite des solutions dans les intervalles au milieu de terrain. Si on arrive à couper cette relation et à embêter notamment Baïdou et Sarr d'être la première relance, ça va être intéressant. Mais je pense que bon, si nous on l'a vu, si nous on le sait, je pense que notre magicien Claude Puel est capable aussi de trouver des solutions. Mais effectivement, ça va être une équipe très très difficile à manœuvrer.
0: Les chiffres confirment en tout cas ce que tu dis, Patrice. 8 buts encaissés sur les 3 dernières journées de Ligue 1.
3: Ouais.
0: Avec cette défaite à Lille 3-0, ce nul 3 partout à Brest le week-end dernier, puis c'est même cette victoire difficile face à Toulouse 3-2 alors qu'il était mené 2-0. Donc tu as sans doute mis le doigt là où les Aiglons doivent appuyer aussi cette défense qui laisse quelques espaces et commet quelques erreurs. Victor, voilà, il faudra être précis ce soir. Des Lensois qui sont soutenus à l'Allianz Riviera par 400 supporters qui ont fait le déplacement dans le parcage visiteur pour donner un petit aperçu de ce qui pourra se passer dans 3 semaines au Stade de France.
2: Il y aura
0: un peu plus de Lensois.
2: Ouais, il risque d'être plus que 400, mais c'est toujours agréable quand les supporters adverses puissent peuvent venir assister à la rencontre à l'Alliance. On est toujours content. Donc voilà, les premières clés du match ont été données, les compos. On se retrouve dans quelques secondes pour détailler ces compos et d'autres clés, d'autres infos évidemment, pour suivre ensemble le match. Le coup d'envoi, c'est à 21h05. Et bien sûr, l'affiche, c'est l'OGC Nice qui reçoit le RC Lens.
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2: 20h45 sur Ici Azur, on est à 20 minutes du coup d'envoi du match OGC Nice RC Lens, pas en Coupe de France et en championnat cette fois-ci, et il y a des points à prendre pour essayer d'assurer le maintien.
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2: On a donné les compos, on va les redonner comme d'habitude, détailler les joueurs avec avec quelques surprises et notamment là tu l'as dit Maxime, un Danté qui reste sur le banc. Partons de la compo et après on va parler des joueurs ligne par ligne.
0: Allez, on la redonne pour ceux qui nous rejoignent à l'instant. Diouf dans le but, cette défense à 3, Mendy, bas, Opong, ça bouge pas, Danté sur le banc donc, Bombito et Abdelmonem toujours à l'infirmerie. Pas de Jonathan Klaus, forfait de dernière minute, c'est Tom Louchet qui animera le côté droit, seul comme piston, Melvin Barr de l'autre côté, à la récupération Boudaoui et Sanson, seulement deux hommes, c'est un 3-4-3 ce soir alors que Puel avait aligné plutôt du 3-5-2 ces dernières semaines, ça veut dire qu'il y a trois hommes devant pour animer l'attaque niçoise. Sofiane Diop, lui aussi de retour comme titulaire. Mohamed Ali Chou qui devrait être le numéro 9 en l'absence d'Eli Wahi. C'est le coup dur, l'absence du, j'allais dire le meilleur buteur. Ça reste Sofiane Diop le meilleur buteur, mais le meilleur joueur de cette deuxième partie de saison. 7 buts en 15 rencontres pour Eli Wahi, touché à la cuisse jeudi à l'entraînement. Et le troisième homme de ce trio, c'est Kaïl Boudache. On sera donc curieux de voir un peu les attitudes des uns et des autres. Claude Puel disait cette semaine, Patrice, que lui, il y avait simplement le critère sportif pour sélectionner, savoir qui est dans le groupe, qui est sur le terrain. Bon, on l'a dit, la situation contractuelle de Boudache, elle est un peu coincée. Il n'empêche, Claude Puel l'aligne, le titularise sans surprise par rapport au personnage Claude Puel qui n'aime pas trop se faire dicter ses choix par d'autres paramètres que simplement ce qu'il a dans sa tête.
5: L'état d'âme, pas d'état d'âme.
0: Pas d'état
5: d'âme. Il n'a pas d'état d'âme, Claude Puel. S'il mérite de jouer, il jouera. Donc, ça doit être le cas, puisqu'il est aligné. Mais c'est vrai que, on parlait de l'absence de Danté, mais c'est vrai que notre défense à 3 dans l'axe, Mendy, Opong, bas, montre des choses très intéressantes depuis quelques temps et ils ont fait taire les critiques, clairement, en disant, ils ont élevé le niveau, ils ont élevé le curseur. Dans l'attitude, dans la concentration, dans ce qu'ils produisent sur le terrain, c'est très important de les avoir aujourd'hui. Ils font ce qu'il faut pour justement continuer à conserver cette place de titulaire. D'avoir Danté dans le groupe, c'est très important pour prodiguer des conseils, pour être là, pour mettre la pression nécessaire sur les joueurs pour qu'ils puissent continuer à être efficaces. Moi, la petite interrogation que j'ai sur cette composition d'équipe, c'est le côté droit. Comment va s'organiser Kaïl Boudache-Louchet, en sachant que Tom Louchet n'est pas un arrière de formation, n'est pas forcément le joueur qui va être attiré que par le l'aspect défensif, il va être attiré aussi sur le côté. Il va falloir qu'ils travaillent bien ensemble, qu'ils aient des automatismes, surtout dans le replacement. Il va falloir que Kaïl Boudache vienne beaucoup aider notre ami Louchet, parce que sur son côté, il a quand même deux joueurs en face de lui. Alan Saint-Maximin, qui va très très vite, qui est déroutant, ouais. Et Otion Edouard, qui monte régulièrement pour apporter.
0: Et Mathieu Udol.
5: Mathieu Udol, ouais. Je voulais dire. Qui monte régulièrement sur le côté pour apporter le surnombre et justement distiller des centres pour ce fameux Otion Edouard. Donc, pour moi, la clé du match aussi pour les Niçois, elle est là. Tactiquement, il va falloir être très très organisé sur ce côté droit pour pas être mis en défaut. De l'autre côté, ça a un peu plus l'habitude de travailler ensemble, donc il y aura peut-être moins d'errance dans le placement, mais c'est vrai que cette donnée-là est pour moi essentielle. Après, titulariser Mohamed Ali Chou dans le cœur de l'attaque, je trouve que c'est la...
0: Plutôt que Kevin Carlos.
5: Je trouve que c'est la meilleure solution. Pourquoi ? Par rapport à ce que je t'ai dit tout à l'heure, je pense que Lens va être obligé de prendre le jeu à leur compte et je pense que Nice va opérer sur un bloc bas et va opérer sur des contre-attaques en transition rapide. Donc des joueurs comme Mohamed Ali Chou dans l'axe va être très très important pour avaler les espaces. On le voit quand il y a Eli Wahi, il est capable sur 10-12 mètres de faire la différence en vitesse sur son adversaire direct, et Mohamed Ali Chow est un peu dans ce registre. Donc sur ses premières prises d'appui, il peut être déroutant. Donc c'est la bonne pioche. Et après, je veux revenir juste sur un homme qui pour moi est en train de revenir à son meilleur niveau. Et d'ailleurs à Marseille, tous les journalistes provençaux étaient dithyrambiques sur la prestation de Boudaoui, qui a fait un match vraiment exceptionnel. Et je l'ai regardé à l'échauffement. C'est le seul joueur que j'ai regardé à l'échauffement. Il est en forme.
6: Il faut en profiter.
5: Il est en forme, Boudaoui.
6: Il va lui rester un an de contrat et sans doute qu'il fera partie des joueurs sollicités.
5: Ouais. Donc, si tu veux, ce collectif niçois, mis à part cette interrogation que j'ai sur le côté droit, c'est les joueurs en forme, c'est les joueurs valides qui sont alignés. Et on a une bande de touche exceptionnelle, parce que sur le banc de touche, tu n'as carrément que des possibles titulaires. Donc, voilà, c'est plutôt pas mal.
2: Alors, une belle équipe. Petite parenthèse, hein, Monaco qui a marqué le deuxième but dans les dernières secondes. Il reste encore quelques minutes, mais Monaco est en train de mener 2-1. À Metz, puisque tu parlais de Boudaoui en forme, j'aimerais bien qu'on parle un petit peu de Sanson, encore capitaine, qui avait été sorti à la mi-temps contre Marseille, qui n'est pas dans une grande forme. Je ne sais pas comment vous le trouvez, vous. J'ai du mal à le sentir en ce moment.
6: Alors, avant de demander l'avis de Patrice, et effectivement, pourra nous donner son œil d'ancien joueur, c'est vrai que Morgan Sanson est un petit peu trimballé dans le système de Puel. Un coup à la récupération, un coup un cran plus haut, à droite, à gauche. Et avec ce brassard de capitaine qui a aussi pesé très lourd cette saison, on l'a vu, sur les épaules, le biceps de celui qui devait assumer ce rôle pas simple dans un vestiaire compliqué. Donc, sans doute que Morgan Sanson assume beaucoup de choses, essaye de... impulsé aussi dans une saison compliquée, et peut-être que Patrice a peut aussi expliquer pourquoi il n'est pas rayonnant comme il pourrait l'être avec ses capacités techniques. Ce qui est sûr, c'est qu'il est décevant. Victor le disait et on partage à peu près cet avis de dire qu'il pourrait faire mieux, il pourrait être plus décisif, en tout cas plus convaincant. Mais ce brassard de capitaine à la fois peut-être le pèse et à la fois peut-être le protège dans ce 11 titulaire.
5: Ouais, je trouve qu'il est c'est vrai qu'il est en dessous du niveau qu'on a connu de Morgan Sanson. Je trouve un joueur fatigué. Je sais pas ce que vous en pensez, vous. Je trouve un joueur usé mentalement. Alors est-ce que c'est mental, est-ce que c'est physique, je sais pas, mais je sens un joueur qui est au bout. Qui est au bout, qui doit avoir certainement hâte que la saison se termine pour se reposer. Je ne sais pas s'il n'arrive pas à physiquement repasser le cap, si tu veux, qui est très important. Je trouve qu'il est emprunté, je trouve qu'il manque d'idées, je trouve qu'il est, voilà, il est un peu défaillant dans son rôle quand il a le ballon. Il est un peu en retard quand dans son rôle défensif. Mais je pense que c'est un problème physique ou un problème mental. Mais je sens un joueur usé. On sait qu'il est. C'est un très gentil garçon, on sait qu'il est très, très à l'écoute, qu'il est, voilà, impliqué dans cette opération maintien. Mais c'est vrai que ses prestations ne reflètent pas la qualité de ce joueur. Alors, j'ai envie de croire que c'est physique et qu'il n'arrive pas à retrouver ce niveau qui était le sien pour pouvoir être rayonnant sur le terrain. Mais j'espère qu'il va me faire mentir ce soir et qu'il va faire un gros match. Et
6: juste, est-ce que tu es surpris de ne pas revoir Abdoul Samed, qui avait été longtemps à la cave, sorti par la force des choses du grenier de la cave pour être remis dans ce 11 à Lille parce qu'il n'y avait plus aucun mieux présent. Il a été bon à Strasbourg, il a été bon à Marseille. Et il revient sur le banc. C'est un choix tactique a priori, puisque ouais. Claude Puel veut un attaquant de plus, mais à la méritocratie, on peut trouver ça presque un peu cruel pour le Ghanéen.
5: Ouais, oui, bien sûr, ça fait partie des. Ouais, tu dois être déçu hein, quand tu t'appelles Abdoul Samed et que tu sors de trois matchs intéressants de pas être titulaire. Mais après, j'ai envie de penser aussi que il va avoir besoin Claude Puel justement dans ce milieu de terrain, parce que Abdoul Samed, il a un profil de joueur qui travaille beaucoup pour l'équipe. C'est pas le joueur qui va réussir à casser une ligne ou par sa passe ou par son envie d'aller porter le ballon et d'être en box to box, tu vois. Mais par contre, on sait qu'un Morgan Sanson, même si il est en deçà de ses qualités, en dessous de ses performances physiques, il est capable sur une passe d'éclairer le jeu. Et on va avoir besoin de ce joueur qui est capable justement de faire vite en sorte que le ballon aille vite à nos attaquants et trouver les bonnes zones de jeu. La qualité technique de Morgan Sanson est un peu différente de la qualité technique de Abdoul Samed. Donc je pense que c'est pour ça qu'il a eu besoin de mettre Morgan Sanson, pour justement parce que quand tu regardes le match que même fait Abdoul Samed à Marseille, il a dû faire 14 km dans le match, quoi. Il a pas arrêté, il s'est mis au service du collectif. Mais c'est vrai que aujourd'hui, il va falloir penser aussi à apporter le ballon rapidement devant la cage adverse.
6: Et Patrice parle de Marseille. Victor, on vient de revoir là sur les écrans et à nouveau le ralenti.
5: Ouais.
6: La petite Panenka d'Eli Wahi, voilà, ça fait pas de mal à 10 minutes du coup d'envoi pour se donner un peu de baume au cœur, de confiance. Eli Wahi, grand absent de ce match, il ne retrouvera pas ses anciens partenaires qui lui auraient peut-être réservé le même accueil que ses anciens coéquipiers marseillais. Sans doute pas, mais effectivement.
2: Non, parce que Eli Wahi, les Lensois, ils ont pas besoin de ça, hein, parce que Marseille, ils sont quand même au fond du tronc. On l'a vu encore cet après-midi avec la défaite 3-0 à Nantes. Je pense que les Lensois, ils sont au-dessus d'aller essayer de jouer à la Grinta face à un ancien collègue. Bon, bref. En tout cas, voilà, dans ce sprint final, le gym a l'air quand même bien concerné. On lisait un peu à droite à gauche, et peut-être que tu as aussi les infos, que aussi cette finale de Coupe de France avait porté les joueurs qui veulent faire partie, peut-être qui veulent être titulaires en finale. Et notamment, on pointait un Sofiane Diop qui était revenu vraiment à un niveau de motivation, en tout cas, comme il avait été cet automne, quoi.
6: Oui, alors c'est vrai que Sofiane Diop, on l'a vu très bon cette saison, donc on sait qu'il est capable d'être ce moteur, ce leader offensif. Il a vraiment clairement baissé de le nez et le niveau sur la deuxième partie de saison, mais effectivement on nous dit que à l'entraînement il est impliqué. Alors est-ce que c'est l'effet final, Patrice? Est-ce que c'est voilà, un joueur qui aussi peut-être retrouve des sensations physiques, ou un joueur qui a été piqué dans son orgueil par cette sanction financière qu'il a reçue après être sorti à la mi-temps à Strasbourg sans être revenu sur le banc? Bon, on n'est pas dans sa tête, on ne peut pas le savoir très précisément, mais l'effet final Coupe de France, ça galvanise. Et c'est Yevan Youf qui le disait en conférence de presse cette semaine, ça nous galvanise de savoir qu'on a cette finale. Après, il ne faut pas se disperser non plus, il faut trouver le bon équilibre.
5: Ouais, exactement. On en parlait de ces matchs de Coupe de France, est-ce que ça allait être bénéfique ou pas pour le groupe niçois. Et on s'aperçoit que ça a été une bouffée d'oxygène. On s'est aperçu finalement qu'on était capable d'aller chercher des objectifs, qu'on était capable d'aller gagner des matchs où on n'était pas favori, et qu'on était capable d'élever le niveau de jeu sur des performances comme nous avons fait la dernière à Strasbourg en demi-finale. Donc forcément le capital confiance des Niçois est redoré. Donc forcément ces joueurs-là qui étaient un petit peu mentalement touchés par la saison éprouvante, eh ben cette Coupe de France les a sortis de ce marasme, de cette brume mentale, et leur a donné ce petit supplément d'âme qui fait les différences. Et certainement que un Sofiane Diop en profite aussi. Donc bien évidemment qu'on a envie de voir un Sofiane Diop en pleine possession de ses moyens ce soir, mais encore une fois les objectifs atteints en Coupe de France vont aider les Niçois s'oxygéner et vont aider les Niçois à avoir le capital confiance d'une équipe qui est en ce moment intéressante.
2: Voilà, on sait un peu tout pendant qu'on entend Nissa Labella. On sait un peu tout sur...
6: Un peu sifflé par les supporters lensois, à signaler. Il y a eu quelques sifflets qui sont descendus du parcage visiteur. Mais bon, c'est pas grave, ils ont vite été étouffés par il n'y a pas encore 26 000, il n'y aura peut-être pas 26 000 d'ailleurs, si tu le disais Victor, les invitations distribuées, mais ouais,
5: ça fait du bien, il y a du bruit, ça fait du bien.
6: Et une belle ambiance pour accompagner l'entrée des joueurs dans quelques instants.
2: On l'entend, on est à 7 minutes du coup d'envoi, dernier petit chapitre coulisses, en tout cas projection pour l'année prochaine, puisqu'on en a parlé cette semaine. Je ne sais pas si tu as les infos, on voudrait faire un petit point sur une probable arrivée de Grégory Lorenzi. Est-ce qu'on a des infos? Est-ce que c'est sûr? Est-ce que c'est des rumeurs? Et après, on va parler un peu du RC Lens, belle équipe de Ligue 1 cette année.
6: Alors, en tout cas, en interne, on nous laisse entendre, sans nous le confirmer, que c'est fait avec Grégory Lorenzi.
2: Maintien ou pas maintien, ça serait fait.
6: Alors a priori, c'est ce qu'on nous laisse entendre, que quelle que soit la division, Grégory Lorenzi sera le prochain directeur sportif du gym. Sauf qu'il y a un directeur sportif sous contrat qui s'appelle Florian Maurice, et à l'heure où on se parle, il n'y a pas eu aujourd'hui d'accord trouvé avec Florian Maurice pour s'en séparer. Donc c'est aussi pour ça qu'officiellement le club ne peut pas nous le confirmer, même en off. C'est plutôt on nous laisse entendre sans nous le dire, donc il faut essayer de lire entre les lignes. Et c'est aussi pour ça que certains autres journalistes démentent cet accord là parce que effectivement on le sent, Patrice, que Grégory Lorenzi il est attiré par Nice, il y a le côté géographique, lui qui est corse, et en plus il colle parfaitement à ce que l'OGC Nice veut faire.
2: Ça serait quand même une super pioche quand même. Non, je ne sais pas ce que vous en pensez.
6: Ça serait une très belle pioche, Patrice.
5: Ouais, parce qu'il a montré de très bonnes choses à Brest. Franchement, il fait un travail exceptionnel avec des joueurs qu'il a récupérés, qui étaient pas forcément des têtes d'affiche, mais où il a su huiler un collectif très intéressant. Avec on sait très bien qu'un groupe, c'est une addition d'individualité, mais il faut que ça fonctionne. Et le groupe qu'il a construit à Brest avec très peu de moyens est très intéressant. Donc il a le vent en poupe, il a des résultats qui parlent pour lui. Donc effectivement, c'est un directeur sportif qui collerait bien à Nice, qui collerait bien à la ville, qui collerait bien au projet, à l'identité. On parle toujours d'identité, mais c'est vrai que c'est un sudiste. Il est capable de mettre à Nice des joueurs qui vont avoir cette identité. Donc forcément, il a tout pour lui pour va venir à Nice. Bien évidemment, on n'a pas de certitude, mais moi je me rappelle d'une phrase qu'a dit Maurice Cohen quand il était dans les studios de ICI Azur. Il a dit on a carte blanche pour les arrivées et pour les départs. Donc voilà, vous en ferez ce que vous voulez de ça, mais moi ça m'interpelle quand même.
6: Et ça bosse en tout cas les dirigeants, et ça prépare la saison prochaine, parce qu'effectivement quand ils sont arrivés, River, Cohen, c'était une mission de 4-5 mois pour aller obtenir le maintien. Mais tu ne peux pas simplement obtenir un maintien. La saison prochaine, elle se prépare dès maintenant. Et ce qu'on peut dire, c'est que ça travaille. Et effectivement, on nous a répété ces dernières semaines, l'OGC Nice doit revenir à ce qu'il savait faire, ce qu'il a toujours su faire, c'est-à-dire un club
2: normal.
6: Pas aller voir trop haut. Un club normal, qui va chercher des coups et avec qui vit avec ses moyens. Et ouais. Grégory Lorenzi l'a fait à Brest. C'est pour ça aussi que il a l'air de coller à la fiche de poste.
5: Ouais, complètement. Je suis complètement d'accord avec toi. Et encore une fois, ses résultats sportifs le précèdent. Donc effectivement, il pourrait vraiment coller à l'ADN niçoise.
6: Pendant que les 22 acteurs sont en train de rentrer sur cette pelouse avec un feu d'artifice, Victor, au-dessus du virage sud, et une belle bâche déployée pour rendre hommage aux amis de Sarrebruck. On sait que les ultras de la Populaire Sud sont amis, hein. Il y a toujours des amitiés et des inimitiés entre groupes ultras. Sarrebruck, club allemand, fait partie des amis donc de la Populaire Sud. Le virage Est, Sarrebrucken, s'affiche donc aux côtés du virage Sud, la Populaire Sud niçoise. Donc voilà, le décor est planté, les couleurs bleu et noir de Sarrebruck viennent se mélanger au rouge et noir de l'OGC Nice, des Aiglons qui vont jouer dans leur maillot domicile évidemment, des Lensois tout de blanc ou de crème vêtus, soutenus par 400 supporters dans le parcage visiteur. C'est un peu une répétition générale, même si Patrice, tu le disais, il ne faut pas se tromper.
5: Non.
6: C'est deux compétitions, deux contextes et deux importances, deux enjeux capitaux finalement. Il ne faut pas se tromper, la Coupe de France, c'est dans un mois, c'est joli, mais ça ne changera pas la vie de l'OGC Nice. En revanche, un maintien, selon si ça tombe du bon ou du mauvais côté, ça peut vraiment être changer la vie et être très problématique pour l'avenir du gym.
5: Ouais, je me dis même dans cette période-là, il faut compartimenter. C'est-à-dire que la finale de Coupe de France, c'est bon, c'est acté, on l'a. On va la jouer. Mais avant ça, il y a trois autres finales à jouer. Et la première commence aujourd'hui. Et c'est vrai que cette équipe de Lens, encore une fois, quand tu as énoncé, si tu veux, le 11 titulaire, l'équipe type, avec des forces vives, avec des joueurs qui sont capables de faire la différence, avec un collectif huilé, avec un collectif bien évidemment qui a le vent en poupe, qui est deuxième du classement, qui va chercher, suite à ce match nul des Parisiens, qui a encore la chance d'aller chercher, pourquoi pas, le titre de champion de France, va tout donner ce soir pour nous embêter. C'est à nous à relever le défi, c'est à nous à être prêts pour se bagarrer contre les Lensois. Mais encore une fois, quand je vois les prestations niçoises ces dernières semaines, je me dis que le capital confiance, encore une fois, est de notre côté. Je l'avais dit à Marseille, rappelle-toi, je le dis encore ce soir, effectivement les Niçois arrivent avec beaucoup d'envie, beaucoup d'orgueil, et ils sont capables, pourquoi pas ce soir, de faire basculer le match de leur côté. Mais il va falloir montrer de grosses valeurs et surtout une grosse solidarité.
6: On est des Aiglons regroupés là dans le rond central, comme les Lensois. On le voit de plus en plus évidemment, ces moments pour aller chercher l'énergie, se donner les dernières consignes. Parce que Patrice, pour les deux clubs, pour les deux équipes, il y a un enjeu très important. Les Lensois, avec un match en moins par rapport au Paris Saint-Germain, sont 7 points derrière le PSG. Ça veut dire qu'en cas de succès, ils reviendraient à 4 unités, et avec la perspective de jouer un Lens PSG à deux journées de la fin, le match en retard qui a été décalé. Donc voilà, les Lensois, ils sont surtout pas venus là pour préparer la finale. Eux aussi, ils ont une échéance à aller chercher. C'est peut-être l'opportunité d'une vie d'aller jouer le titre jusqu'au bout. Donc il faut surtout pas s'attendre à une équipe lensoise qui va lâcher, quel que soit le scénario de ce match.
5: Ah bien sûr que non, ils sont pas là pour ça. Et tu verras qu'ils vont nous mettre certainement beaucoup de pression. On le sait que cette équipe lensoise, dans la rigueur et surtout dans l'intensité, elle est prête. Donc c'est à nous encore une fois à se regarder dans le blanc des yeux et à être au niveau de ce que va nous proposer cette équipe de Lens.
6: Les Lensois qui vont donner le coup d'envoi à Victor dans quelques instants. Match arbitré par Thomas Léonard.
2: Ah, on a hâte que ça démarre. C'est quand même, on va tous avoir en tête quand même cette finale. Mais là, c'est en championnat, il a des points à prendre.
6: Et c'est parti, effectivement, des points à prendre pour le gym. Un point, ce serait déjà bien, c'est ce que nous disait Ivan Diouf hier. Chaque petit point pendant le maintien peut amener jusqu'à l'objectif. C'est un petit peu ce qui se passe ces dernières semaines avec le gym qui a su prendre ses points l'un après l'autre en Ligue 1 et aller chercher la victoire qu'il fallait en Coupe de France. Les Lensois qui ont donc donné le coup d'envoi et qui veulent s'installer dans la moitié de terrain niçoise avec un ancien de la maison, Saint-Maximin, qui n'a pas beaucoup changé sur son allure, son physique, son serre-tête, et qui va probablement causer quelques misères à ce côté droit niçois. Patrice, que tu vas observer Louché, ouais. Boudache, ces jeunes, ces petits gabarits, et il va falloir avoir du répondant face à Saint-Maximin et Udol.
5: Ouais, je vais surtout regarder les automatismes qu'ils vont pouvoir mettre en place, bien évidemment être très proches les uns des autres, et surtout pourquoi pas défendre à deux sur Alan Saint-Maximin, qui on le connaît, lui est capable de fulgurance, mais après, et on sait aussi qu'il peut sortir de ses matchs rapidement aussi.
6: Saint-Maximin qui a essayé tout de suite de trouver Florian Thauvin, qui fait partie des 5 joueurs nommés pour les trophées UNFP. Florian Thauvin pour son retour en Ligue 1, c'est dire la saison réussie, le retour réussi. 12 buts marqués cette saison, dont 10 en Ligue 1 pour le champion du monde français, et un coup franc obtenu dans la zone de Thauvin, même s'il avait déserté. C'est Opong qui est allé obtenir ce coup franc. Et tout de suite, le long ballon vertical de Morgan Sanson pour Mohamed Alichaud, côté gauche, qui va conserver et attendre peut-être le soutien de Melvin Barr. Bien joué le premier ballon de Chaud. Ouais, sans faire de faute pourtant. Ouais, bien joué là, le retour de Melvin Barr qui a failli le récupérer. Ce ballon, les Lensois s'en sortent, mais tout de suite Patrice, le pressing le ballon dans la moitié de terrain lensoise.
5: C'est ce que je regardais, l'attitude de la paire du ballon, et c'est vrai qu'on est dessus dans la zone de jeu, on met de l'agressivité, donc c'est bien. Et on arrive à se reconstituer, donc c'est bien aussi. Voilà, c'est Tony Soit encore une fois à être très efficace dans justement la reconstitution du bloc, parce qu'on va jouer sur un bloc bas. On l'a vu hein, sur le positionnement des Niçois, un bloc bas. On va laisser le ballon au Lensois, mais tu as vu, dès qu'on a réussi à avoir une opportunité, tac, on a cherché Mohamed Alichaud dans la profondeur. C'est ce qu'on va faire tout le match.
6: Des Lensois qui font tourner, la possession elle sera sans doute pour les Ch'tis. Aux Aiglons d'être bien en place. On est bien sur du 3-4-3 ou du 5-2-3, parce que Louché et Barr en phase défensive sont vraiment au même niveau que le trio derrière.
5: Et j'aime beaucoup ce travail en triangle des deux pointes basses que sont Boudaoui et Sanson. Ils se mettent vraiment dans la ligne de passe pour empêcher le ballon d'être donné par les Lensois dans les intervalles. Et ça, c'est plutôt intéressant.
6: Voilà, belle diagonale là vers Abdoulhamid en retrait. Thauvin à l'angle de la surface, côté droit avec son pied droit, c'est pas le bon. Et le centre au deuxième poteau va arriver jusqu'à Saint-Maximin, qui est sorti de la surface de réparation, quasiment au poteau de corner. En retrait, Sangaré qui peut frapper. Ouais, Hudson Edouard, oh, ça passe entre les jambes de Yevan Diouf, mais avec beaucoup de réussite. Le gardien sénégalais s'en sort pour éviter l'ouverture du score des Artésiens. Il s'en est pas fallu de grand chose. Et la réussite, elle est niçoise. Tant mieux, Patrice. C'est bon, ça, ces petits signaux.
5: Ouais. Tant mieux, mais encore une fois, un petit peu d'errance. On est attiré par le ballon et on a laissé deux joueurs lensois seuls dans la surface de réparation dans notre zone. Edouard, qui a réussi à se tourner, à frapper, mais heureusement que le ballon était ralenti et resté dans les gants de Yevan Diouf. Mais il faut faire attention à cette projection de ces joueurs, ces milieux de terrain qui vont amener le surnom dans la surface de réparation.
6: Ouais, on a vu hein, tout le talent et le collectif lensois se mettre en marche là sur cette situation, et la baraka d'un Yevan Diouf peut-être un peu masqué. Ballon qui lui passe entre les jambes, mais suffisamment freiné pour ne pas rentrer dans son but. 0-0. On est dans la cinquième minute et on tente de repartir de derrière, mais les Lensois, dans le pressing, c'est efficace.
5: Oui.
6: Sauf qu'avec de la réussite, Sanson arrive à trouver Melvin Barr dans la profondeur. Mohamed Ali Chaud, un contre un avec Samson Bayedou, le défenseur, le rock. Et ouais, à la vitesse, Chaud, il va rentrer dans la surface. Le centre au deuxième poteau, Robin Risser qui peut se saisir de ce ballon. Mais il a des jambes, Mohamed Ali Chaud, dans ce début de match.
5: Ah, il a des jambes, il prend les espaces, ça c'est intéressant. On arrive à le trouver facilement. Ça aussi c'est bien, il arrive à faire la différence. Là il avait une autre solution, hein. Il l'applaudit Sanson, mais il ne doit pas en penser moins parce qu'il était seul au point de pénalty. S'il arrive à le voir, bon c'est difficile, la tête dans le guidon avec un gros effort comme il vient de faire, mais voilà, Nice qui rend coup pour coup à cette équipe lensoise.
6: 0-0, 6 minutes de jouer.
5: Ah, ça, faut faire
6: et dans la profondeur, c'est Hudson-Edouard qui est parti, qui est dans la surface de réparation. Un petit crochet externe du droit en retrait, heureusement pour personne, même si Abdelhamid rôde au deuxième poteau. Il se gêne, mais Sangaré qui peut frapper. Ça passe à côté, c'était contré par Opong. On s'est tous regardés en attendant de savoir où le ballon allait retomber. Heureusement, c'était pas dans le but de Yevan Diouf, mais ça fait deux fois, Patrice, ouais. Deux fois. Ouais, qu'on est pris sur les côtés.
5: Qu'on est pris sur les côtés, qu'on est pris dans la profondeur, dans le dos. Ça, faut faire attention. Et deux fois que ça termine par des petits ballons en retrait avec cette projection de Sangaré et de Thomasson. Il faut faire attention.
6: Thauvin au corner, de la gauche vers la droite. Trajectoire sortante, frappé, point de pénalty. La tête d'Hudson-Edouard. Oh là là, pas loin. Et Malansart qui s'écroule. Petit accrochage avec Sofiane Diop. Est-ce que ça va être revu? A priori non, la touche est signalée, Malansart qui reste au sol. Qu'est-ce qui s'est passé sur cette remise de la tête d'Hudson-Edouard? Ah ouais, il prend la main dans le visage, mais c'est totalement involontaire.
5: Complètement involontaire.
6: Après, on peut comprendre qu'il reste au sol parce qu'il a dû être surpris de prendre la main de Sofiane Diop dans le visage.
5: Bah, c'est quand même, il en rajoute pas
6: que ce soit sanctionnable,
5: hein.
6: Patrice.
5: Rassure-moi. Non, il en rajoute quand même pas mal. Effectivement, il l'a touché, mais c'est vraiment involontaire de la part de Sofiane Diop qui est en l'air. Et qui se tourne en même temps, donc mais bon, Malansart qui en rajoute, ça sert à rien, c'est inutile.
6: Monsieur Léonard qui confirme qu'effectivement ce n'est pas sanctionnable et donc pas sanctionné. 0-0. 7ème minute de jeu, les Lensois qui n'ont pas gagné depuis 20 ans ici, Patrice, à Nice. Ils n'ont même jamais gagné du coup à l'Allianz Riviera. C'était en 2006, décembre 2006. La dernière victoire lensoise à Nice.
5: Au stade du Ray, du coup.
6: Au stade du Ray, effectivement, ouais. Ça remonte et voilà, une série à poursuivre. Et une autre à briser, Patrice. Depuis combien de temps le Gym n'a pas gagné à l'Alliance, lui, cette saison?
5: Depuis un petit moment, quoi.
6: Depuis six mois, la victoire face à Lille. Voilà, les clubs du Nord, peut-être, pour réussir aux Niçois qui ont le ballon. La diagonale de Melvin Barr un peu ratée, trop verticale dans les gants, directement de Robin Risser. Qui a un peu le même maillot que l'arbitre.
5: Ouais. Ouais.
6: C'est étonnant ça d'avoir les mêmes couleurs, jaune fluo. Tant qu'il n'arrête pas les buts, monsieur Léonard.
5: Ça va.
6: Il nous a pas rendu service hein, cette année avec trois défaites niçoises arbitrées face à Toulouse, à Lyon et à Strasbourg. C'était lui qui était au sifflet pour la débâcle à la Méno qui a peut-être servi d'électrochoc il y a un peu moins d'un mois. Saint-Maximin qui va chercher l'axe. Thauvin qui tente de remettre à Hudson-Edouard, mais Opong avait tout vu, tout lu. Et les Aiglons essayent de partir de derrière, mais c'est compliqué de trouver des partenaires là pour Melvin Barr.
5: Melvin Barr, il a levé la tête, il a eu l'impression de voir que des blancs. Hein. T'as vu ? Il a mis dans la zone où il n'y avait personne.
6: Une vague blanche qui s'est vraiment abattue sur lui.
5: Allez, faut voilà, rester comme ça, rester équilibré, avoir un bloc défensif bien compact, bien serré, pour empêcher justement ces ballons dans les intervalles. Donc il passe par les côtés, les Lensois. Mais il va falloir travailler.
6: Malansart qui tente de trouver au deuxième poteau. Oh, attention à la mauvaise remise! Oh là là, Abdoulhamid, pas loin de récupérer la tête en retrait de Melvin Barr. Il ne l'avait pas vu arriver.
5: Il faut lui parler.
6: Il faut lui parler.
5: Il n'a pas les yeux dans le dos, Melvin. Donc il faut lui parler.
6: On a du mal à sortir de là, mais bien joué le ballon de Diop pour Louché, côté droit.
5: Dommage.
6: Allez, il remet à Sofiane Diop là un petit peu dans le cœur du jeu, obligé de tourner sur lui-même pour se défaire du marquage là d'Adrien Thomasson, le capitaine lensois. Et ça s'est refermé, l'avantage numérique né de cette belle passe de Sofiane Diop. Opong sur la ligne médiane. Opong qui rentre dans le camp lensois. Le relais avec Diop qui bouge beaucoup. Morgan Sanson avec Boudaoui. Allez, Sanson qui prend le ballon, qui rentre dans ce camp lensois, qui va essayer de trouver Mohamed Ali Chou. S'est dégagé par la défense lensoise, mais oui, sur les deuxièmes ballons, on y est avec Boudaoui qui le récupère. On reste dans ce camp lensois, sur ce côté gauche avec Diop. En retrait, Sanson, barre.
7: Ouais, non, faut lui parler
6: encore une fois. Melvin, là, il tergiverse. Il n'est pas vraiment rentré dans son match, dans l'attitude, je trouve.
7: Faut y aller, Kyle.
6: Sur Robin Risser, qui peut tranquillement relancer vers Gagnou. Pur produit de la Gaillette, le centre de formation lensois, Saint-Maximin.
7: C'est là où on n'est pas, tu vois, on n'est pas assez haut là. On n'est pas assez haut, il faut qu'il dézone. Djoumaba, il faut qu'il y aille.
6: Voilà, Saint-Maximin qui perce et qui va obtenir la faute là. Antoine Mendy rappelé à l'ordre par Monsieur Léonard parce que faute d'anti-jeu, sans doute pas averti, mais il n'y en aura pas une deuxième comme ça pour Antoine Mendy.
7: Ouais, on a vu de suite sur sa prise de balle Alain Saint-Maximin, tout de suite derrière l'accélération. Il laisse sur place Mendy qui est obligé de faire faute. Et il a encore ce coup de rein, Alain Saint-Maximin.
6: Voilà le genre de trouvaille que le GC Nice, enfin de trouvaille, on le connaît Saint-Maximin, mais de coup que le gym peut aussi tenter et réussir. Saint-Maximin, gratuit. Mathieu Hudol, 3 millions.
7: Vous gênez pas.
6: Hop, hop, hop, là, Yevan Diouf obligé de sortir devant Hudson-Edouard et de se saisir de ce ballon. C'est pas forcément le meilleur ami des Niçois, Jean-Louis Lecq, le directeur sportif lensois, mais il faut reconnaître qu'il travaille, travaille bien.
8: Allez, Mohamed Ali Chou qui a coupé le ballon. Allez, Chaudot à sa face.
6: Ah, c'est contré. Le contre favorable d'abord et ensuite le contre de Malansar, l'ancien Niçois. Et non, c'est Samson Baidoo qui est revenu pleine balle pour empêcher Mohamed Ali Chou d'ouvrir le score sur un joli tacle, joli retour défensif.
7: Ouais, une très bonne action avec un flash éclair, hein. En deux passes, ils ont réussi à trouver Mohamed Ali Chou dans la profondeur et derrière, il bénéficie d'un contre favorable. Malheureusement, un très très bon retour de Baidoo. Mais voilà, c'est ce qu'on va voir. C'est ce qu'on va voir.
6: Premier corner de cette partie pour les Aiglons, de la droite vers la gauche. Il est bien frappé. Voilà, déviation de la tête de Djoumaba, deuxième poteau pour Opong, obligé de s'excentrer, de rester enfermé. Dans ce côté gauche là, il faut l'aider et non, il va avec sans doute un peu de réussite obtenir la touche sur ce côté gauche. Melvin Barr demande à Sofiane Diop de temporiser pour aller effectuer cette remise en jeu. 0-0, 12e minute. Les Aiglons sont là dans cette moitié de terrain lensoise avec Boudaoui pour Boudache qu'on n'a pas encore beaucoup vu. Il joue vers l'arrière, il s'excuse, il aurait sans doute préféré jouer devant mais l'opportunité ne s'est pas présentée. Opong pour Sanson dans la profondeur. Ouais, Boudache. Oh, le retour défensif là encore de Baidoo.
7: C'est bien, c'est bien. On arrive à trouver ces intervalles, on arrive à trouver cette profondeur dans des petits espaces. C'est intéressant du bout du pied, Baidoo, hein, parce que Kaïl Boudache était juste derrière. Mais c'est bien, on arrive à faire cette passe dans la verticalité qui les met en difficulté. Bon, les débats se sont un peu équilibrés là, c'est bien.
6: Oui, totalement, avec ce deuxième corner niçois de la gauche vers la droite. Et c'est à nouveau Tom Louchet qui les frappe ce soir. Et qui va le jouer en retrait avec Chaud à l'angle de la surface, côté gauche pour Sanson, 25 mètres. Et maintenant, on va repartir par derrière. Est-ce bien nécessaire, est-ce bien utile quand un corner de repasser par Melvin Barr, rond central. Bon, si ça va au but, si ça va au bout, on applaudira puisque le gym a toujours ce ballon dans les pieds avec Louchet qui a traversé le terrain et qui est côté droit pour essayer de centrer. Hop, hop, hop. Un peu raté celui-là.
7: Ouais, mais tu vois, tu as raison. Moi, je le tirerais le corner. Ça met du danger devant le but. Et là, avec un ballon qui peut les mettre en difficulté, on se retrouve à leur donner 6 mètres. Donc, c'est dommage.
6: Oui, il y avait sans doute une idée derrière la tête, mais
7: je pense.
6: Elle n'a pas été totalement aboutie.
7: Exactement. On se reconstitue vite, c'est bien.
6: 0-0, les Lensois qui repartent avec ce ballon dans les pieds avec Gagnou.
7: Les Lensois qui sont obligés de faire tourner le ballon parce que franchement il y a du monde au milieu de terrain, difficile à trouver les intervalles. Adrien Thomasson qu'on voit très très peu, c'est très bien.
6: Saint-Maximin on le voit en revanche là, sur ce côté gauche avec
7: on joue par les côtés donc c'est
6: orange fluo. Le ballon jusqu'à Gagnou, le relais, Thauvin, bien joué de sa part avec Sangaré, Gagnou, l'entrée de la surface, la frappe du gauche. Elle partait bien, elle est contrée par Boudaoui et nouveau corner lensois.
9: Ils arrivent à s'approcher.
7: Tu le vois parce que dès qu'ils, là ils ont trouvé un intervalle. Dès qu'ils arrivent à trouver un intervalle, derrière ça explose. Ils ont deux trois solutions. Un joueur qui vient en appui, un soutien, un joueur qui part un petit peu dans la profondeur. Donc ça nous fait carter les joueurs et forcément ils trouvent des solutions. Mais c'est à nous à empêcher cette balle dans les intervalles.
6: Thauvin pour le frapper. Et ben comme les Niçois tout à l'heure en retrait avec Saint-Maximin. Saint-Maximin sur son pied droit. Saint-Maximin qui tente la frappe et ça passe à côté heureusement. Il n'y a pas un Niçois là qui propose un ballon dans la profondeur alors que les Lensois sont très très hauts. Il n'y avait personne qui couvrait. On aurait pu partir comme ça en.
7: Ouais, mais je te garantis qu'au bout de. Allez, au bout d'un quart d'heure de jeu, avec les efforts qu'on fournit, tu as le petit coup de pompe.
6: Oh, Patrice, pas après un quart d'heure.
7: Eh, si, ça fait beaucoup d'efforts. Donc, le deuxième souffle, il va arriver là.
6: Bon, ça va alors. Soyons optimistes et positifs. Attendons ce deuxième souffle avec impatience parce que pour l'instant 0-0, pas de but, quelques frayeurs sur le but de Yevan Diouf. Sans conséquence, heureusement, les Niçois et les Lensois sont dos à dos 0-0 à l'Alliance Riviera.
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9: 21h20 sur Ici Azur, on vient de passer le premier quart d'heure de jeu du match entre l'OGC Nice et le RC Lens, toujours 0-0, hein, vous le disiez, après quelques minutes de flottement, le gym quand même a réussi à redresser un peu la barre, mais c'est un match animé, intense, il n'est pas fermé en tout cas.
6: Et à l'image de ce corner obtenu par un Mohamed Ali Chaud en jambe, actif, pas totalement parfait dans son utilisation du ballon, mais il vient d'obtenir un nouveau corner, c'est le troisième déjà pour le gym.
7: Alors, crois-moi que demander ce ballon tout le temps dans la profondeur, ça va le fatiguer, hein, Mohamed Ali Chaud.
6: Et c'est à nouveau Tom Louchet qui le frappe, cette fois point de pénalty, la tête.
9: La parade
6: sur cette tête de Djoumaba et l'envolée de Robin Risser pour empêcher les Aiglons d'ouvrir le score. Magnifique arrêt de Robin Risser, mais joli coup de casque de Djoumaba.
7: Il était
6: sur la ligne des 6 mètres, l'ancien Lensois.
7: Un poteau paxial, mais il a été bien monté.
6: Et le nouveau corner a frappé deuxième poteau. Cette fois, la remise de Hopong. Non, il s'est appuyé sur les épaules de Mathieu Hudol. Quel dommage, parce que là, ça aurait fait du bien d'ouvrir le score.
7: Il s'était démarqué bien comme il faut, Djoumaba. Il était monté au-dessus de Mathieu Hudol. Et il avait frappé cette tête. Et il a frappé cette tête un peu trop paxial, mais cadré sous la barre. Très bel arrêt de Risser.
6: Et on comprend mieux pourquoi Romain Risser fait partie des gardiens nommés lui aussi pour le titre de meilleur portier de la saison en Ligue 1. Et il pourrait d'ailleurs partir au Mondial avec les Bleus, avec la blessure de Lucas Chevalier. On parle même du Gouloris, tiens, Patrice, le Niçois.
7: Et pourquoi pas. Et
6: comme numéro 3 derrière Samba et Maignan, on verra ça. Il n'y aura sans doute pas d'Aiglon malheureusement. Puisque Klaus en plus s'est blessé, touché au genou.
7: Ah, il touche au genou.
6: Il touche au genou, dit-on en interne. Douleur au genou. Il ne retrouve pas son ancien club ce soir, tout comme Eli Wahi. Les Lensois à l'attaque, Sangaré. Abdoulhamid là sur le côté droit. Thauvin qui tricote devant Sofiane Diop qui va trouver Malansar et le contrôle un peu raté. Et ça profite.
7: Il a retouché.
6: Ouais. Et c'est bon pour le gym qui obtient cette touche devant le banc d'un Claude Puel, observateur. 0-0, le gym est à peu près dans ce qu'on attendait. Voilà, c'est pas flamboyant, hein, mais ça ne l'a pas été ces dernières semaines, Patrice. Tu le disais, on parle pas de jeu en ce moment à Nice, d'état d'esprit. Et dans l'état d'esprit, ils y sont, les Aiglons.
7: Oui, on est présent dans les zones de jeu, on est présent à la conquête du ballon. On est agressif sur le porteur, c'est intéressant. Et après, ce qu'il y a de bon, c'est qu'on arrive quand même à exploiter quand même les ballons que nous récupérons, notamment par Mohamed Ali Chaud qui prend beaucoup la profondeur. Ah, belle, bon ballon ça.
6: Avec Diop, le crochet, magnifique. Diop à l'entrée de la surface, la fin de frappe, Diop, c'est contré par Gagnou et Boudache qui récupère. Ouais, la frappe du gauche de Boudache, à nouveau contré par le même Pierre Gagnou et Saint-Maximin qui peut repartir avec le ballon dans les pieds et prendre le meilleur sur Boudaoui. Il a du feu dans les jambes, Saint-Maximin sur son côté gauche, lui qui n'a que 29 ans finalement. Et qui trouve Hudson-Edouard enfermé au poteau de corner. Hudson-Edouard en pivot là, en position de. Oh, le ballon de Saint-Maximin pour Thomasson qui va trouver dans les poteaux l'intervention. Melvin Barr et le drapeau qui va se lever. Il avait tout vu, Patrice, avec ses nouvelles lunettes.
7: Hors jeu.
6: Des nouvelles lunettes qui sont invaincues.
7: invaincu pour le moment.
0: Invaincu, Patrice, faut pas les enlever celles-là.
7: Non, je les garde.
0: Tu les emmènes au Stade de France.
7: Ah, je les amènerai au Stade de France, ça c'est sûr.
0: Le avec toi,
7: mon petit Max.
0: On va être bien là-bas.
7: Ouais, on va être bien.
0: On serait mieux maintenant.
7: Il n'y a pas en jeu.
0: Ah non, il était pas en jeu.
7: Ouais. Il était pas en jeu.
0: Bah, il valait mieux pas le prendre du coup ce but. La belle intervention de Melvin Barr, qui a eu du mal à rentrer dans son match et qui là, avec cette intervention, montre qu'il est monté en température. 0-0, 20e minute de jeu.
7: Quand même une petite faute sur Melvin Barr.
0: Oui, ça qui a été signalé d'ailleurs.
7: Ouais.
0: Un petit point qui, pour l'instant, donnerait 6 points d'avance, 6 unités. Un petit matelas.
7: Ah, Boudaoui qui va voir les soigneurs. Ça, c'est pas bon. Hein.
0: Et qu'est-ce qu'on dit, monsieur Léonard ? Qu'est-ce qu'on vérifie ? Il a le doigt sur l'oreillette.
7: Ouais, parce que sur la frappe de Caillou Boudage tout à l'heure.
0: Ah !
7: Diop va le voir et dit attention, monsieur Yamin.
0: Ah ! Bon. Ça discute en tout cas. Doigt sur l'oreillette. On aime ça, Patrice, si c'est bien la situation.
7: Là, tu vas voir.
0: Alors.
7: Là, Kyle Boudache récupère le ballon.
0: Qu'en est-il ?
7: Ah, on l'a pas vu.
0: Eh ben non, on l'a pas vu. Bah alors, sur nos écrans de contrôle, pourtant ça discute toujours, Victor.
11: Ouais, effectivement.
0: Peut-être et premier tournant.
11: On a du mal à savoir quelle situation il.
0: Qu'est-ce qu'il dit ? Non. C'est illisible là. Il signale que non. Voilà, fausse joie, faux frisson. On va la voir.
7: Ouais, c'est là.
0: On va la voir.
7: Frappe de Boudache.
0: Sans doute. Non.
7: Je sais pas, on voit pas bien de là, mais.
0: Pas de pénalty en tout cas, vient de signaler avec les bras. Thomas Léonard avec le sourire. En même temps, on l'avait. Alors, il n'y a que toi et Diop qui l'avait vu, parce que alors, moi, ça m'avait bien échappé.
7: Mmh. Et moi, le jeu qui peut reprendre. J'ai vu Diop dire quand même. Après, moi, je ne l'ai pas vu la main.
0: Ah, ben, voilà. Les lunettes magiques, les lunettes nouvelles ne font pas tout.
7: Exactement.
0: Bien joué, Diop, pour Sanson. Il trouve des bonnes zones, Diop, à chaque fois, là, depuis le début de ce match.
7: Ouais.
0: Même si là, les Lensois récupèrent Thomasson. Thauvin, contrôle orienté, pied droit. Sur ce côté droit. Remet pied gauche, Sangaré, avec son pied gauche, ça passe à côté, mais de très peu. On l'a vu dedans.
7: Ah, moi je l'ai vu dedans. On a eu chaud. On a eu chaud parce que là il fait un geste pied gauche, Sangaré.
0: Ah ouais.
7: Il va chercher la lucarne opposée. Elle est magnifique, elle est bien enveloppée, elle doit passer à 10 cm.
0: Ah, ça c'était Thierry Henry inversé là. Côté gauche, pied gauche. Enroulé, ça passe 20 cm tout au plus, pour ne pas dire 10.
11: C'est là où lisez.
0: Exactement.
7: C'est là où lisez, ouais.
0: C'était exactement ça. On s'est tous régalés cette semaine en Ligue des Champions. Après, il ne faut pas non plus monter les curseurs d'attente. Et voilà, c'était un match.
11: C'est un autre sport.
0: Un peu irréel, peut-être un autre sport d'ailleurs. Oui.
7: Ah ben 9 buts dans un match de Ligue des Champions, je suis pas sûr que c'est déjà arrivé, que ce soit déjà arrivé.
0: En match à élimination directe, je crois qu'ils ont dit sur Canal que c'était arrivé en 1960, je crois.
7: Ouais, voilà, ouais. On n'était pas nés, quoi.
0: Nottingham Forest, il me semble, si je dis pas de bêtises. Le ballon dans les pieds de Romain Rissert. Avec Baïdou, qui manque un peu son dégagement. La tête de Mendy et Tom Louchet qui peut contrôler. Pour super. Aller trouver Mohamed Ali Chou, bien joué là-bas sur ce côté droit. Ouais, le relais avec Louchet, ça travaille. Oh, il est accroché, bien joué. Tom Louchet qui.
7: Tu vois là, sol. Mohamed Ali Chou, il faut qu'il modifie un petit peu sa prise de balle et qu'il n'hésite pas à la prendre et à partir vers le but adverse. Là, chaque fois, il revient dans notre camp, donc il arrête un petit peu l'action. S'il arrive à, comme il l'a fait tout à l'heure, à faire son contrôle orienté de l'autre côté vers le but adverse, il va les mettre encore plus en difficulté parce qu'ils sont toujours. Un petit mètre derrière lui, pas trop au contact, donc il peut y arriver.
0: Et il y a un bon coup franc.
7: Ouais.
0: En tout cas, un coup franc qui peut apporter une solution, une opportunité aux Aiglons. On est collé à la ligne de touche côté droit, à une trentaine de mètres du but de Robin Rissert. On a à pied gauche Chaud ou pied droit Louchet. C'est Louchet qui va chercher le point de pénalty. Hey. Ça manquait de détermination pour reprendre ce ballon dégagé par la défense lensoise. Derrière cette belle balle de Melvin Barr vers Tom Louchet, qui prend le meilleur là sur sa Saint-Maximin. Louchet qui déborde et qui va concéder la sortie de but. 0-0.
6: 25e minute, c'est équilibré à peu près dans le jeu. En termes de situation, ça penche côté Lensois.
7: On va voir un peu, mais je vais voir un petit peu l'attitude encore de Tom Louchet avec, avec Kyle Boudache. C'est plutôt pas mal. Ils arrivent à être intéressants, les Niçois.
6: Et la faute sur Boudaoui. Boudaoui qui a été honoré, Patrice, en
7: 220, tu vois, j'ai vu.
6: En avant-match, la 200e, c'était face au Havre. Et du coup, on l'a célébré ce soir, ce maillot, pour célébrer sa 200e en rouge et noir. C'est dire la fidélité de Boudaoui qui, on le sait, Patrice, est un joueur fantastique, mais parfois encore fragilisé. Bien joué, Sanson qui essaie de trouver chaud et
7: il faut
6: le tacle.
7: Comme il faut, là, Morgan. Ça, c'était un super ballon à mettre à Mohamed Ali Chou qui attendait que ça. Hein.
6: Et on est là dans ce qu'on disait avec Victor sur ce manque de sensibilité dans cette fin de saison de Sanson avec le ballon. Il manque un petit peu de
7: lucidité,
6: d'épaisseur dans son jeu.
7: Ouais, parce que là, c'est un ballon pas difficile à donner. Tu as vu, Max ?
6: C'est fragile.
7: Plus qu'à la mettre devant, dans l'espace, eh ben non, il la rate, elle est trop molle.
6: Dommage. C'est pas grave. Avec son brassard de capitaine, il a forcément cette importance aussi dans la vie de groupe. Morgan Sanson et Boudache. Lui tente le grand pont. Ça passe. Non, une fois, mais pas deux. Sangaré qui fait la police au milieu. Le petit râteau, bien joué, de Thomasson pour Saint-Maximin qui perce dans l'axe. Saint-Maximin, faut pas le laisser jouer. Le renversement dégagé par Melvin Barr. Sérieux, appliqué, efficace, on va dire.
7: Ouais, il fallait pas s'il l'a gardé là, il fallait que son contrôle soit sûr. Hein. Parce qu'il était sous pression, il a préféré dégager. Des fois, c'est pas plus mal, je te le dis franchement. On leur rend le ballon, on se replace. Allez.
6: Et Saint-Maximin, encore lui, qui va trouver l'autre ancien Niçois, Malansard. Ah ben non, il est resté. Il n'a pas accéléré et du coup, il n'a pas récupéré le ballon. Bizarre l'attitude de Malansard. Sur ce ballon en profondeur, comme s'il savait qu'il ne l'aurait pas, mais il a quand même fait l'effort pour y aller.
7: Ouais. Alors,
6: averti, parce qu'il a eu des mots avec Antoine Mendy, les deux joueurs formés au gym. Ah, il est averti. Il est averti, Malansard. Alors pourquoi ? Pour les mots ? Pour le... Qu'est-ce qu'il a fait ?
7: Je sais pas, peut-être avoir pris le ballon. Je sais pas.
6: Ça paraît presque un peu sévère. Et pas parce que c'est un pur niçois. Le gamin des Moulins. Plus de 100 matchs. Il a été le plus jeune niçois, joueur niçois à franchir le cap des 100 matchs sous le maillot du gym. À même pas 21 ans. Avant de partir libre à Chelsea, de se perdre un peu et de se retrouver totalement cette saison sous les ordres d'un Pierre Sage qui métamorphose cette équipe lensoise, et notamment ses recrues Saint-Maximin, Sangaré, Abdoulhamid, et Gagnou.
7: Ça vient, ça vient, ça vient. Parlez-lui.
6: Imprécis, Diouf. C'est bien, pas de prise de risque. Ça dégage loin vers Chaud. Bien joué, Chaud. De la poitrine, il arrive à trouver Diop. Les deux qui parlent le même football là. Sofiane Diop en rentrée
7: encore.
6: Pour Sanson. Ouais, il y a de l'espace.
7: Sur l'autre côté, l'autre côté.
6: Et ouais.
7: Super.
6: Patrice Alberganti, les yeux de Boudaoui pour l'aider à trouver la bonne zone. Et Tom Boucher, imprécis.
7: Surtout quand tu tiens un joueur comme lui qui vient de faire 70 mètres pour aller te redemander le ballon, Boudaoui. Il faut s'appliquer, c'est important. Mais on a quand même des idées dans le jeu. On arrive à pas paniquer, à la ressortir, à trouver des 1-2, à la ressortir pour rechercher l'autre côté. C'est intéressant.
6: J'aime bien la connexion Diop-Chaud ce soir. Je les trouve plutôt en jambes, tous les deux, et ils se cherchent à chaque fois.
7: Ouais. C'est vrai que pour le moment, Sofiane Diop est au niveau. Est au rendez-vous.
6: Et comme on le disait dans l'avant-match, il y a aussi sans doute cette échéance, la finale, et chacun a envie de la jouer, une finale. On dit une finale, ça ne se joue pas. Ça se gagne, mais une finale, déjà, ça se joue. Vaut mieux la démarrer que quand tu es sur le banc, tu es sans doute un peu dégoûté. Même si évidemment il y a ceux qui démarrent et les finisseurs, comme les appellent maintenant les entraîneurs. Et Thauvin qui se bat là pour récupérer le ballon dans les pieds d'Opong. Ouais, c'est combat de rue là, remporté par Opong, et Chaud l'a demandé dans les pieds la balle. Elle lui est passée au-dessus de la tête finalement.
7: Ouais. Mais c'est bien, on gagne les duels. Ça, c'est plutôt positif. C'est ce qu'on nous demande, ça, c'est sûr.
6: Et Sarr, il va la faire combien de fois, cette diagonale vers Thauvin? Ah, et par contre, Opongli concède le corner, c'était évitable.
7: Allez, allez, c'est pas grave.
6: Thomasson qui va le frapper, on cherche des trajectoires sortantes à chaque fois sur les corners lensois.
7: Discret Thomasson, hein. Ça me plaît parce que quand Thomasson n'a pas le ballon, moi je suis content, hein. Parce qu'il a une utilité très
6: là,
7: intéressante.
6: Au bout du pied, ce corner, avec sa qualité technique. Les lensois regroupés là au point de pénalty sont 4, ça va exploser.

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1: 21h35 sur SI Azur. C'est la demi-heure de jeu dans le match entre Nice et Lens, toujours 0-0. On le prendrait ce point du match nul, on en a parlé plusieurs fois ou pas, parce que c'est important ces points. Tu le disais Patrice, avant le match même de Lille, hein, il faut arriver avec 4 points contre Auxerre.
2: Ah ouais. Allez, il faut arriver avec 4 points d'avance contre Auxerre, minimum.
1: Eh ouais.
2: Pour pas être embêté, mais c'est vrai que là,
3: peut-être mieux avec Tom Louchet, le centre.
2: Eh oui, il doit passer devant, il doit le sentir, ça, Mohamed Ali Chou. Il peut pas la mettre ailleurs, Tom Louchet, que fort au premier poteau. Il doit passer devant, il est un peu loin, mais encore une belle organisation. On sort bien le ballon, on arrive à combiner, à trouver le côté opposé dans l'intervalle. Bravo. Mais oui, ces points sont très importants. Tu fais match nul ce soir, bah tu progresses vers le maintien, j'ai envie de dire, Victor. Mmh. Tu n'es pas maintenu, mais tu progresses vers le maintien. C'est des points qui vont compter en fin de saison.
3: Alors que les Lensois ne peuvent pas se contenter de ce nul.
2: Eh non.
3: Qui aurait la saveur d'une défaite. Après, justement, le nul concédé par le Paris Saint-Germain cet après-midi, qui entrouvre à nouveau la porte à une course au titre jusqu'au bout. Mais encore faut-il que les Lensois viennent s'imposer ici. Et évidemment, ça ne fait pas partie des plans rouges et noirs. Et pour l'instant, les Niçois, ils sont sérieux. Ils sont dans la lignée des dernières sorties, Patrice. Tout
2: Exactement.
3: N'est pas parfait techniquement, mais on y est. On défend. On est sérieux. On est regroupé.
2: Ouais, ouais, ouais, on fait ce qu'il faut, hein. On fait ce qu'il faut pour les embêter. On est conquérant aussi, ça c'est bien.
3: La tête de Boudaoui.
2: Heureusement qu'elle n'est pas passée. Hein.
3: Et c'est mieux seul, ouais. Abdoulhamid qui a piqué la place de Ruben Aguilar, le joueur prêté par l'AS Roma. Ça manque peut-être un peu de folie, de rythme. Des Lensois qui sont rentrés menés à la pause lors des 4 derniers matchs de Ligue 1. Et voilà, avant la mi-temps là, petit but de niçois. D'ailleurs, il vaudrait mieux ouvrir le score, parce que quand le Gym concède l'ouverture du score, il n'a jamais gagné cette saison en Ligue 1, en tout cas, parce qu'il a su renverser Montpellier en coupe. En Ligue 1, ça n'a jamais été le cas, avec seulement 4 nuls et 13 défaites après avoir concédé l'ouverture du score. Les Lensois à l'attaque, côté gauche, Udol, Sarr dans le camp niçois. Et à nouveau, on va essayer de renverser, mais Melvin Barr, lui aussi, serein pour relancer vers Sofiane Diop, qui franchit la ligne médiane. Il y a deux aiglons de l'autre côté, Chaud et Boudache. Il est un peu seul, là, Sofiane Diop. Et Melvin Barr est venu au soutien. Il a essayé de percer.
2: Oh, la faute, c'est l'arbitre.
3: Il y avait une petite faute, il y avait une petite obstruction, là. Pas signalé. C'est Boudache, non, qui est un peu discret, Patrice. On aimerait le voir un peu plus proposé, se lâcher.
2: Le problème, c'est qu'Aïe Boudache, lui, il rentre en cours de match, donc souvent dans le ballon, on veut faire la décision, donc il est beaucoup plus haut. Là, il faut qu'il ait un gros travail défensif à faire sur Alain Saint-Maximin et Mathieu Udol, donc on le voit beaucoup moins offensivement. Mais défensivement, il fait ce qu'il faut. Il se replace, il est dans l'esprit, il va au duel, donc c'est bien. Mais c'est vrai qu'offensivement, on a du mal à le voir, parce que justement, il a quand même deux clients sur le côté. Hein.
3: Ouais, il est sans doute aussi très appliqué défensivement pour faire le travail demandé par Claude. Ah, monsieur Léonard qui veut participer au jeu. Et on va du coup rendre le ballon au Lensois à 10 grosses minutes de la fin du temps réglementaire dans cette première mi-temps. Ce match qui a du mal à décoller dans le rythme. Mais il y a eu des opportunités déjà des deux côtés, avec cette tête de Djoumaba sortie par Risser, et de l'autre côté, Sangaré notamment a failli trouver la lucarne de Diouf, le gardien sénégalais qui a aussi eu de la réussite
2: aussi, la tête.
3: Oui. 0-0. L'avant-dernier match de la saison à domicile en Ligue 1. Mendy, ouais, qui vient se heurter à Malansart sans faire de faute. Ça peut être aussi un paramètre, ça, le carton jaune de Malansart. Allez jouer dans sa zone, Sangaré, le 1-2 avec Udol côté gauche. Attention, il faut éviter le centre de Mathieu Udol pour la tête d'Hudson Edouard, et le centre de Udol qui est contré, corner, et on va aller prendre des nouvelles d'Antoine Mendy qui s'est heurté à Malansart. Il n'y a pas eu de faute, mais il reste au sol, le pitchoun. On va revoir ça. Ouais, gros bloc, hein, gros bloc,
4: ah ouais,
3: de Malansart.
4: Il met les bras et tout, non, franchement, il peut prendre un deuxième jaune. Hein.
3: Il peut prendre un deuxième jaune.
2: Il le bloque complètement. Il joue pas le ballon, il voit qu'il a pas le ballon, il le bloque complètement.

0: Je suis d'accord.
1: Est-ce mais que ça peut être revu, ça? Suspicion de deuxième carton.
0: C'est quand même dangereux pour Malençard de réagir comme ça.
1: Ouais. On va voir. A priori, ça a l'air d'être validé, cette situation. En tout cas, pas de deuxième carton. Mais Mendy, il est sonné, hein. Au-delà du deuxième carton, il y a surtout la santé d'Antoine Mendy.
0: J'ai l'impression qu'il a pris l'épaule dans le bas menton.
1: Il est costaud, l'ami Malençard. Et le jeu qui est arrêté à 10 minutes de la mi-temps. Ça discute entre Claude Puel et Jérémy Stinat, quatrième arbitre.
2: En tout cas, s'il prend pas le deuxième jaune, il a pas intérêt à faire une demi-faute. Parce que là, l'arbitre l'a vu, hein, donc je pense qu'il est quand même sur la sellette, Malençard. Il faut aller le travailler. Hein.
1: Ouais, tout à fait. Patrice, c'était pas ton genre, ça, d'aller provoquer les joueurs. Ça fait partie
0: d'aller les provoquer verbalement, mais d'aller les provoquer balle au pied pour essayer d'obtenir une grosse faute, bien évidemment. Ça fait partie du jeu.
1: Mendy qui se relève, mais sauf que les Lensois ont un corner et il faudrait pas que ce soit la double peine pour les Aiglons. Avec ce corner que va frapper Florian Thauvin de la gauche vers la droite.
0: Deux joueurs seuls à l'entrée des 18 mètres.
1: Et le problème, c'est que Mendy va pas pouvoir venir défendre. Il est hors des limites du terrain. Thomas Léonard qui le siffle. Yevan Douf qui vient soulager tout le monde avec les deux points. Kai Boudache. Allez, pas de risque là. Devant la surface de réparation niçoise. En retrait, Louché. Oh, hop. Oui. On va dire que lui non plus n'a pas pris de risque.
0: C'est bon, il est revenu, Mendy. Ça, c'est bien.
1: 11 contre 11 sur la pelouse. 0-0. Au tableau d'affichage, 38e minute, un point chacun. Un point, c'est bien pour le gym pour l'instant. Dans cette course pour le maintien, attention Mathieu Udol, repris par Mendy qui a retrouvé ses esprits. Les Lensois qui ne sont pas impressionnants, Patrice, mais
0: non.
1: Sont quand même malgré tout précis avec le ballon pour le réussir à le conserver.
0: Ouais, ils arrivent à passer par les côtés, à nous mettre en difficulté sur des redoublements de passes. Tu sens un collectif assez huilé quand même, hein. Tu sens des joueurs qui ont l'habitude de jouer ensemble. Mais c'est vrai que Nice leur pose des problèmes tactiquement parce qu'ils ont du mal à trouver la profondeur et à trouver les intervalles. Donc tant mieux pour nous. On a réglé ça dans les 7 premières minutes. Ça a été un peu plus compliqué, mais on a réussi à régler ça.
1: Le ballon dans les pieds d'un Yevan Diouf qui joue en bleu ciel ce soir, ciel azur. Comme la météo printanière, voire estivale en ce moment. C'est sympa, ces petits week-ends sur la Côte d'Azur. La plage la journée et le stade le soir.
0: Exactement.
1: Il fait bon, pas de vent. Manque juste un petit but pour nous enflammer. Alors du bon côté, hein, on a vu Mathieu Udol partir en contre.
0: Ça c'est très très bien défendu de la part de Antoine Mendy. Couvert la profondeur, ça c'est bien. Il a vu que son coéquipier était pris dans le dos et là coupé la trajectoire. Parfait.
1: Baïdou pour Gagnou dans le rond central, le pressing de Diop. Ouais, bien joué l'interception de Sanson. Allez, là, faut être précis. Là, faut se projeter. Ouais, Chaud qui tourne sur lui-même. Le retour de Thomasson, mais Chaud il résiste. Allez, une fois, deux fois, il a le contre-favorable et ça profite justement aux audacieux avec Louché dans la surface. Pourquoi il a laissé passer le ballon entre les jambes? Boudaoui. Côté droit, le centre pour personne. Ça va revenir jusqu'à Melvin Barr en une touche. Il arrive à claquer ce ballon. La tête de Sarr. Ah, c'est dommage, Louché, non? Qu'est-ce que t'en penses? Le ballon de Chaud semblait bon et il a préféré laisser passer le ballon entre les jambes pour le récupérer plus loin, mais trop loin.
0: Il a posé le prendre tout de suite pour se mettre de suite dans la bonne zone. Attention, parce que ça revient vite de l'autre côté là.
1: Avec Edouard, mais ça s'est refermé. Saint-Maximin qui accélère. Ouais, Louché qui dégage le ballon sur Boudache. Et Sanson qui le récupère, c'est un peu étonnant là, cette action. Et derrière, corner, qu'est-ce qui se passe? Corner, 6 mètres, corner. Corner. Corner pour les Lensois. De la gauche vers la droite.
0: Ah non, touche, non?
1: Ah ouais, touche, t'as raison. Saint-Maximin en retrait avec Mathieu Udol.
0: Qui s'appuie sur Edouard. Faut être prêt.
1: Oh, Edouard qui enchaîne cette frappe temps.
0: Ça va.
1: Capté par Diouf, il n'avait pas l'air trop compliqué cet arrêt, mais il a relâché ce ballon.
0: Et attention, Edouard, dès qu'il peut se mettre en position de frappe, il y va. Hein.
1: Oui, on ne l'a pas beaucoup vu, mais c'est vraiment un profil d'avant-centre pur pour finir les actions. Et à nouveau la récupération lensoise. Cette fin de première mi-temps, elle est un petit peu compliquée pour les Aiglons. La récupération de Kodjo Opong, bien joué. Et la faute de Thomasson sur Melvin Barr qui reste au sol.
0: Ça c'est bien.
1: Melvin Barr qui joue son 40e match de la saison. Le joueur le plus utilisé.
0: Ah ouais, elle est bien rentrée dedans, Thomasson. Allez, on va faire sortir tout le monde. Il reste 4 ans dans le temps réglementaire. Pourquoi pas partir à la pause avec ce match nul pour le moment. Ce serait pas mal.
1: C'est ce que j'allais dire. Ce serait pas si mal parce que les Lensois ont plutôt dominé. Se sont créés les meilleures occasions, on peut le dire. Même s'il y a eu cette tête de Djoumaba bien sortie par Romain Risser. 0-0, on a l'impression que tout le monde attend déjà la mi-temps. Allez messieurs, coup franc obtenu juste à l'entrée de la moitié de terrain lensoise. On est loin, on est très loin encore, mais on va le jouer ce coup franc sans doute dans la boîte, hein, sinon c'est pas la peine de faire monter les Opong, Ba, Mendy et compagnie.
0: Il ouais, faut rester derrière quand même. Il y a Mohamed Ali Chou. Je comprends pas.
1: Ah oui, Chou, il reste loin. Alors est-ce que c'est lui qui va le frapper pour varier un peu les plaisirs? Parce que depuis le début c'est Louché. Et j'ai l'impression que c'est encore Louché ouais, qui va le frapper. Alors pourquoi mettre Chou dans cette zone? La tête retournée. Allez, corner. Corner concédé par. Ah non, hors-jeu.
0: Ah, hors-jeu. Ou faute. Hors-jeu.
1: Il y aura hors-jeu sur cette situation. Et pourquoi faire toujours tirer Tom Louché? Est-ce qu'un varier les tireurs, ça permet aussi de surprendre un peu l'adversaire peut-être?
0: Oh.
1: Ouais, attention dans le dos là de Opong. Thauvin qui s'est fait oublier. Thauvin dans la surface. Thauvin qui se met sur le pied droit. Le crochet, le centre, contré par le Ghanéen.
0: Alors là, on
1: il faut être attentif. Faut être
0: on était surpris par ce long ballon. On était trois à couvrir. Personne n'est allé au ballon. Et c'est Florian Thauvin qui a réussi à avoir une corner frappé par Thomasson
1: de la droite vers la gauche. Allez, faut résister là, pas maintenant. À 2 minutes 30 de la mi-temps, le corner que va frapper Thomasson. Et à nouveau cette stratégie lensoise au corps à corps là entre les artésiens.
0: Faire attention au point de pénalty,
1: pas faire de faute.
0: Il est seul là, c'est Maximin.
1: Et ouais c'est vrai, il faut le surveiller. Parce que là, ça polarise l'attention, ce regroupement lensois. Mais il y a Saint-Maximin qui se fait oublier au second poteau. Oh, il y a deux Niçois au sol. Qu'est-ce qui s'est passé?
0: Thauvin, il a joué du bras.
1: Qu'est-ce qui s'est passé?
0: Il a joué du coude.
1: Djoumaba et Boudaoui, strike. Qu'est-ce qui nous a fait Florian Thauvin, si c'est bien lui? Il est temps que la mi-temps arrive.
0: Ouais.
1: Hein, Patrice?
0: Ouais. Au petit coin. Hein.
1: C'est le café, ça, avant le match.
0: C'est ça. C'est ta faute. Hein.
1: Moi, je propose. Après.
0: Je dispose.
1: Voilà. En tout cas, les Lensois qui ont un corner qui va pouvoir se jouer de la droite vers la gauche. Adrien Thomasson. Mais qu'est-ce qu'on attend? Boudaoui qui met au sol Thauvin, mais
0: c'est Florian Thauvin qui va prendre un carton.
1: Mais non, pour mais les deux ans. Et Djoumaba, et c'est la pluie de carton. Djoumaba, et alors pourquoi Djoumaba? Parce que là, il n'était pas dans le duel.
0: Ah non, c'était
1: pas.
0: Boudaoui. Hein.
1: Ah oui, c'est Boudaoui. Ah, c'est Djoumaba qui est averti. Et ouais. Thomasson a pris. Et Thauvin, si je ne dis pas de bêtises, qui a pris le jaune aussi. Hein.
3: Dans ces cas-là, il aurait vraiment pu prendre le deuxième jaune, hein, maintenant, ça. Hein. Quand je vois comment ils sont sortis, là.
1: Bah ouais. Totalement d'accord.
0: Ah
1: avec
0: ouais, c'est Djoumaba qui l'a poussé, ouais.
1: Est-ce qu'on va pouvoir le frapper un jour, ce corner? Oui, a priori, là, de la droite vers la gauche. Thomasson, premier poteau. Et Melvin Barr qui arrive à dégager tout ça. Abdoulhamid. Thomasson. Oh, le centre-tir dans les gants de Yevan Diouf. Fallait pas s'oublier, là. Alors qu'on rentre à l'instant dans le temps additionnel, et j'ai l'impression que Yevan Diouf indique que le ballon est dégonflé.
0: Ouais, complètement.
1: On va le changer. Elle est un peu décousue cette fin de première mi-temps.
0: Ah ouais, 0-0. Complètement crevé le ballon. Il a dans la main.
1: Et 2 minutes de temps additionnel indique Constantin Djivas, qui sera donc notre speaker au Stade de France. On aura d'ailleurs Fabrice Moreau qui nous fera le plaisir de venir d'ici la finale dans 100% Aiglon, lui qui était au micro de cette finale en 2022. Yevan Diouf, peut-être pour une dernière situation niçoise, la déviation de la tête de Diop. Hey, chaud un peu court. Baïdou qui essaye de relancer vers Tovin, pris par Opong et Boudaoui à la relance. Allez, Boudaoui côté gauche, le crochet il est magnifique. Une fois, mais pas deux. Une fois, mais pas deux. La touche sera même lensoise. Devant le banc d'un Pierre Sage. Sage pour l'instant.
0: Ouais. Allez, une minute.
1: Udol. Saint-Maximin qui s'est un peu éteint. Pour mieux se rallumer peut-être là dans cette fin de première mi-temps. Sangaré, on est dans les 30 derniers mètres niçois. Avec Udol, le relais Thomasson et qui va concéder la touche. Louché pour Sanson. Allez, il ne faut pas prendre de risque là, à quelques instants de rentrer au vestiaire. Et bien joué la belle sortie de balle niçoise, mais le pressing lensois, il est quand même efficace, il est puissant. Saint-Maximin, lui, ballon au pied, c'est pas mal non plus. Et il faut se le gagner, il faut se le gagner ce ballon. Et là en plus Mendy arrive à trouver une belle zone pour Boudache. Allez, on l'a quasiment pas vu Boudache dans cette première mi-temps, mais il va accélérer, pourquoi pas, le ballon dans l'intervalle. Diop la talonnade, Boudache, et il est devancé.
0: C'est bien, c'est bien ce qu'ont fait les Niçois là. C'est très très bien cette sortie de balle, flash éclair là avec Boudache et... Ah, c'est la mi-temps.
1: Et c'est la mi-temps, oui, absolument.
0: Ouais, c'est la mi-temps. Mais
1: sur cette
0: bien.
1: Dernière situation. Allez, Kai Boudache, on ne l'a pas beaucoup vu, mais on sent qu'il a quand même cette électricité dans les jambes quand il a le ballon.
0: Cette possibilité à faire des différences, c'est sûr.
1: Et c'est la pause, en tout cas, vous l'avez compris. Pas de but, 0-0 entre Lensois et Niçois. Des situations des deux côtés. Patrice, on va faire court. Hein, ouais. Il n'y a pas eu de but.
3: Rendez-moi l'antenne, bon. vite.
0: Non, c'était très bien.
1: Raconte-nous un peu cette première mi-temps. Comment tu l'as vécu?
3: Mais en long, vraiment très très long.
0: On a respecté le plan de jeu. Tactiquement, on est bien en place. On arrive à empêcher cette équipe de Lens de trouver les intervalles qui nous mettaient en difficulté en début de match. On a réglé ça. À la fin de la première mi-temps, ils ont retrouvé encore la possibilité. Mais globalement, tactiquement, Nice fait le match qu'il faut. On arrive à exploser dans les espaces dès qu'on peut. Donc, c'est bien. Il va falloir trouver encore des solutions en seconde mi-temps et rester, bien évidemment, concentré.
3: Merci, voilà, belle analyse, professionnalisme jusqu'au bout. Tu peux aller voilà. Aller à faire ce que tu dois faire à la mi-temps et revenir en pleine forme pour la deuxième mi-temps. Une mi-temps sérieuse de la part des Niçois qui tiennent le 0-0, qui ont eu quelques occasions, c'est pas mal, contre le deuxième de Ligue 1. Maxime, on te retrouve donc juste après la mi-temps et nous on reste encore ensemble, hein, parce qu'après cette courte pub, on vous propose comme à chaque mi-temps le best-of, les meilleurs moments de la première mi-temps. Donc restez sur ICI Azur.
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3: 21h54 sur ICI Azur, c'est la mi-temps du match entre l'OGC Nice et le RC Lens. Et pour l'instant, il y a 0-0, mais quelques occasions à noter. Je ne vais pas vous les raconter parce que, comme à chaque mi-temps, c'est le best-of qui va le faire. Les meilleurs moments de la première mi-temps entre l'OGC Nice et le RC Lens avec les commentaires du direct.
8: Sangaré qui peut frapper. Ouais, Hudson Edouard. Oh, ça passe entre les jambes de Yevan Diouf, mais avec beaucoup de réussite. Allez, Chaudon à surface. Oh, c'est contré. Le contre favorable d'abord et ensuite le contre de Malansard, l'ancien niçois. Tom Mouchet qui le frappe cette fois. Point de pénalty. La tête. Oh, oh, la parade sur cette tête de Djoumaba.
1: Sangaré avec son pied gauche.
8: Ça passe à côté, mais de très, très, très peu.

0: C'était Fait comme l'oiseau de Michel Fugain sur France Bleu Azur.
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0: J'ai dit France Bleu Azur, c'est ici Azur, bien sûr. Hein. C'est le nouveau nom, vous avez l'habitude, mais c'est toujours la même radio qui suit tous les matchs des Aiglons. Et là, actuellement, c'est la mi-temps du match entre l'OGC Nice et le RC Lens. 0-0, une mi-temps vraiment honnête et cohérente, même si Lens a montré par moments quelques preuves qu'ils étaient en haut du classement avec des actions, mais Nice n'était pas non plus prostré et recroquevillé dans son camp. Et on va suivre cette deuxième mi-temps ensemble.
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0: Avec un Maxime Baquier toujours présent, un Patrice Alberganti bien plus léger, est-ce que tout va bien?
2: Patrice, soulagé.
3: Ça va mieux?
2: Ouais, je suis soulagé par ce 0-0.
3: Non, tout va bien. J'étais pas mis de vue à la mi-temps.
2: Non, j'étais pris.
0: Ah ouais. Bon, tout va bien,
3: t'as
0: tout va bien.
3: T'as pu méditer comme ça ce premier acte, finalement, on ne sait pas. Régalé, mais comme on en parlait là en antenne avant de reprendre cette seconde période, c'est quand même le deuxième de Ligue 1 en face, c'est costaud, c'est dominant, et le gym a été plutôt dans le répondant et au niveau.
2: Ouais, exactement, au niveau, c'est exactement ce qu'il faut dire. Nice a été au niveau, et parce que on est concentré, parce qu'on est bien appliqué sur notre schéma tactique, parce qu'on fait ce qu'il faut dans le placement défensif, dans le replacement défensif, pour embêter cette équipe de Lens qui est très intéressante, notamment dans sa capacité et sa possibilité à trouver des zones de jeu en changeant de jeu, tu vois. Et tu l'as fait remarquer en premier temps, Malansar qui trouve souvent Abdelhamine sur le côté droit, ou Thauvin. Pourquoi? Parce que même s'ils sont polarisés sur un côté, ils arrivent par ces longs ballons à faire bouger le bloc, à déséquilibrer le bloc et à chercher une zone de jeu complètement à l'opposé, ce qui nous oblige à beaucoup courir, ce qui nous oblige à faire beaucoup d'efforts, ce qui va être bien évidemment préjudiciable en fin de match. Mais pour le moment, les Niçois arrivent quand même à canaliser cette équipe lensoise, et pour la preuve, c'est que Sangaré et Thomasson ne sont pas dépositaires du jeu. Ils n'arrivent pas à mettre leur jeu en place, et on sait très bien qu'ils sont très intéressants, cette équipe de Lens, quand ils arrivent à trouver justement Hudson Eduardo au but, et chercher justement Hudson Eduardo pour qu'ils puissent décaler les Mathieu Hudol, les Thauvin ou bien évidemment Alan Saint-Maximin. Ils n'arrivent pas à le mettre en place pour le moment, donc ça veut dire que Nice défend bien, mais encore une fois, sur quelques projections, Nice a été très intéressant. On arrive quand même à utiliser le ballon à bon escient. Manque un petit peu de justesse technique sur le dernier geste, mais c'est plutôt positif.
3: Un point qui fait plutôt les affaires du gym, Victor, par rapport à cette fin de saison, parce que chaque point est important dans la lutte pour le maintien, alors que pour le Racing Club de Lens, bon, ça changerait sans doute pas la face de ces deux dernières journées ensuite, parce que Lens serait trop loin d'un Paris Saint-Germain tenu en échec par Lorient. Mais en revanche, c'est vrai que s'ils vont chercher la victoire, ils pourraient s'ouvrir des belles perspectives. Donc voilà, le 0-0 fait plutôt nos affaires, Victor. Donc à la limite, au Lensois de se découvrir et ensuite aux Aiglons d'en profiter.
2: On est dans la bagarre, c'est bien.
0: On est là, on est à quelques minutes du coup d'envoi de la seconde période. Hein, vous l'avez compris, toujours. Il y a eu 0-0 en première mi-temps. Vous me disiez antenne qu'il y avait un joueur qui s'est chauffé, donc on s'attend à un changement, c'est ça?
3: Oui, absolument. Alors on verra, mais effectivement Isaac Janssen s'est échauffé pendant la pause. Là il est rentré au vestiaire. Alors est-ce que c'est parce qu'il va rentrer justement et qu'il est allé chercher les consignes, ou est-ce que c'est parce qu'on va attendre un petit peu? On peut pas vous dire s'il va rentrer, puisque là on n'a pas le joueur qui a enlevé le chasuble, mais on peut se dire, Patrice, peut-être Kay Boudache qui a été un peu discret pour cette titularisation un peu surprenante, et il n'a pas forcément brillé sur ses 45 premières minutes.
2: Oui, offensivement, mais c'est vrai qu'il a beaucoup donné. Kayle, en première mi-temps, a aidé notre ami Tom Loucher côté droit, avec ses deux joueurs, je le disais, Hudson Edouard et Alain Saint-Maximin, qui font énormément de mal aux défenses de Ligue 1, mais ils ont été bien pris par ces deux joueurs. C'est pour ça que Kayle a fait un gros travail défensif, mais offensivement il a moins existé, à part cette incursion en deuxième mi-temps où il a fini par une frappe contrée qui est partie en touche. Mais voilà, c'est difficile quand tu rentres dans un collectif comme ça où tu sais que tu vas être dominé. C'est des joueurs un peu détonateurs. Quand ils rentrent 20 minutes, une demi-heure, en fin de match, on les voit beaucoup plus. Là, sur une titularisation, il s'est vraiment attelé à la tâche défensive et ça a été plutôt positif.
3: Et il est là, hein. Il est là dans le couloir, il va rentrer.
4: Et par rapport à Diop, on l'a plus vu, Diop, enfin, ou. Je sais pas. Qu'est-ce que vous en avez pensé de ça?
2: Oui, on l'a plus vu dans les ressorties de balles. Mm-hmm. C'est un joueur qu'on cherche beaucoup plus. Quand on est, voilà, quand on est un peu sous pression, que Sofiane arrive à se mettre dans les intervalles, on lui donne le ballon, il arrive à mettre le pied sur le ballon, à la ressortir. Il a beaucoup plus d'expérience, beaucoup plus de maturité dans le jeu, et tu le sens. On l'a utilisé, il a été capable de donner des ballons vers l'avant, il a été capable de défendre, il a été capable d'aller au duel. Il fait une première mi-temps intéressante, Sofiane Diop. Franchement, il est dans l'esprit, et techniquement, il apporte quand même quelque chose dans cette conservation du ballon qui est très important dans ce genre de match.
3: Et les 11 Aiglons qui ont fini la mi-temps et qui ont même démarré le match vont revenir pour entamer cette seconde période. Pas de changement donc, Isaac Jonsson, peut-être pour voilà, préparer la suite, hein, avec un changement rapide. En tout cas, Kyle Boudache est bien là, Mohamed Ali Chou et Sofiane Diop aussi. Morgan Sanson en chef de file avec son brassard de capitaine, et les Lensois à leur tour vont faire leur entrée. A priori, pas de changement non plus à venir chez les Artésiens. 0-0. On est en fin de saison. Les points valent encore plus cher, évidemment. Et pour l'instant, on est dans la bagarre, Patrice. On est dans
2: Exactement. On fait ce qu'il faut.
3: Et ouais, 0-0, et ça fait plutôt les affaires du gym.
4: Les choses commencent.
3: 6 points d'avance provisoirement.
4: Et les choses commencent à se décanter. Hein. Metz officiellement en Ligue 2. Bien sûr, demain on suivra attentivement le match Auxerre-Angers qui peut aussi faire les affaires du gym. Hein, on regardera tout ça.
2: Il n'y a que Nantes qui est encore en ville. Hein. Mm-hmm. Nantes, ils peuvent encore aller choper une place de barragiste.
3: De barragiste, oui. Nantes ne peut plus rattraper le gym. Hein. Nantes est 7 points derrière Nice.
4: Et 3 est champion en Ligue 2. Si... Au cas où je vous le dis.
3: Oui, on retrouvera les stacks la saison prochaine. On espère. Ça serait bon signe si on retrouve les stacks la saison prochaine. On va pas forcément regarder la place de barragiste Ligue 2. Ça, ce sera pour plus tard. Le coup d'envoi de cette seconde période est donné par les Aiglons. Et Antoine Mendy va chercher une touche. Je pense qu'il a cherché Melvin Barr, surtout. Imprécis pour rendre le ballon au Lensois. 45 minutes pour essayer de faire gonfler ce matelas d'avance sur la JOCR. Il serait de 6 points là, si on en restait là. Pourquoi pas le faire monter à 8. Oh, bien joué. Oh, Diop, dans la profondeur, pour Chaud, dans la surface. La frappe de Chaud.
2: Il y avait mieux à faire. Il y avait mieux à faire. Il y avait Kyle Boudache qui avait fait l'effort au second poteau. Ça passe. Dommage. Il a baissé la tête. Mohamed Ali Chaud, il a frappé largement à côté. Mais voilà, première incursion niçoise.
3: Il ne le voit pas arriver.
2: Non, il ne regarde pas. Il regarde que le ballon. Il ne regarde pas dans l'axe.
3: Et pourtant, il s'applique.
2: Mais
3: il en met un peu
2: assez.
3: Trop.
2: Pas assez.
3: Un peu trop ou pas assez du coup.
2: Ouais,
3: le contrôle raté de Malansart avec de la réussite. Il s'en sort même si Diop.
2: Le blessé.
3: Il est blessé. Non ?
2: Qui ?
3: Sarr. Il a levé la main. Alors c'était pour s'excuser. Il a levé la main comme et en s'immobilisant. C'était pour s'excuser de ce contrôle raté.
4: Et ben donc vous répondez à ma question si Malansart était bien de retour, parce qu'il il a frôlé le deuxième jaune et je voyais sur les réseaux sociaux beaucoup de supporters lensois qui disaient qu'à la place de Pierre Sage il le sortirait à la mi-temps, parce que la moindre faute ça pourrait être c'est presque un orange qu'il a pris.
3: Ouais, on en parlait avec les confrères, effectivement on était assez unanime pour dire que ça méritait un deuxième jaune, ce bloc, cet anti-jeu sur Mendy, surtout pour ensuite en mettre un jaune à bas et Thauvin pour des petites chamailleries dans la surface.
2: Attention,
3: les Lensois qui ont obtenu un corner, joué à deux. Thauvin qui va chercher le point de pénalty et la reprise de Saint-Maximin contrée par Djoumaba. Chaud qui essaie de contrôler tant bien que mal ce ballon, prendre le meilleur sur Edouard, c'est fait. Allez, devant le banc de Pierre Sage, il préfère temporiser, il a sans doute bien fait, même si les Lensois ils vont le récupérer. Ce ballon, il était esselé, Mohamed Ali Chaud.
2: Ouais, esselé. Il a posé partir tambour battant. Allez, attends, il faut sortir dessus.
3: Saint-Maximin le centre, fuyant, la tête de bas, le contrôle de Diop. Qui arrive à sortir de là, s'appuyer sur Chaud en retrait. Faut se parler. Ouais, parce que du coup, ça met Boudaoui en porte-à-faux, obligé de protéger Louché, de prendre un coup. Le jeu est arrêté. Il se tient le bras, Boudaoui. Ah, il a été poussé par Udol sur Loucher.
2: Sur Loucher, ouais.
3: Dans ce rôle un peu de garde du corps de Tom Loucher qui avait le ballon. 0-0. Monsieur Léonard qui demande pourquoi vous ne jouez pas rapidement, monsieur Mendy. Ben, ça y est, c'est fait. Et le long ballon. Oh, il tente un geste difficile là. L2 pigeon, talonnade, je sais pas trop.
0: Il a raté.
3: Voilà, c'est à signaler. Mohamed Ali Chou.
2: Allez, garder les principes de jeu, être cohérent dans ce qu'on fait défensivement. Et après, essayer d'exploser vers l'avant.
3: Le long ballon.
2: Capable de le faire. Attention.
3: Baïdou, faut se parler. Hop, la tête de Mendy en retrait pour Diouf. Abdouhamid était par là. Ouh.
0: Ça nous fait peur.
3: Petit
0: ça,
3: frisson, hein. Ouais. Ça fait deux fois qu'Abdoulhamid est pas loin de récupérer une passe en retrait. Il sent les coups.
0: Ah.
3: Et Thauvin qui n'arrive pas à trouver Edouard. Heureusement pour nous. Thauvin à nouveau. Non. Boudaoui. Devant la surface. Allez, le pressing lensois, bien coordonné. Ça empêche le gym de sortir de là.
0: Voilà.
3: Opong qui va chercher devant. Eh, c'est vrai qu'il n'est pas facile le match de Chaux ce soir. Tu disais tout à l'heure qu'il avait un petit peu baissé de pied en fin de première mi-temps, Chaux.
0: C'est dur parce qu'il est toujours sur des courses à haute intensité et c'est pas facile.
3: Ah, puis il fait du travail défensif, il est souvent esselé.
0: Tiens, si on prend des nouvelles de Johnson, il est rentré dans le rang. Hein. Il se chauffe avec le groupe. Ça accélère pas. On va voir. Ça, c'est un bon
3: après,
0: ballon.
3: On a dit que Boudash était assez transparent. Ma substitution parce que côté droit, c'est Thauvin qui est parti à toutes enjambées là devant Opong. Il va aller percuter, accélérer, se remettre sur le pied gauche. Oh, la semelle et heureusement l'intervention de Diop revenu défendre très très bas. On n'arrive pas à sortir de là. Opong, faut faire mieux.
0: On jette le ballon.
3: Exactement.
0: C'est pas bon. On leur donne tout le temps la possibilité de nous garder sous pression. Il faut s'appliquer dans la relance.
3: Sarr pour Mathieu Udol. Le centre. Attention à la tête de Hudson Edouard. C'est repoussé. Bien joué le coup du sombrero. Magnifique. Allez, Boudaoui pour Boudash. Il est dans son registre. La Kaïd Boudash, un contre un, mais il le perd. Ce ballon. Et Malan Sarr peut trouver Baïdou.
0: Allez, pour le moment, on a du mal à sortir les ballons. On est sous pression. Ouais, Djuma, super. Ouais,
3: excellent.
0: Allez, faut accélérer là.
3: Ah. Melvin Barr qui va l'accélérer ce ballon dans la profondeur pour Diop. Côté gauche, Diop au duel avec Baïdou. Hey, il est pris par l'Autrichien. Sacré défenseur ce Baïdou.
0: Il n'est pas rentré dans son match. Pour le moment, il a perdu beaucoup de ballons.
3: Sofiane Diop.
0: Diop, ouais.
3: Maxime, un côté gauche, devant le banc d'un Claude Puel qui s'est rassis, qui doit discuter avec ses adjoints.
0: Attention à ce faux rythme qui s'installe, c'est pas bon. Hein. On est trop loin du porteur du ballon, on était plus près tout à l'heure en première mi-temps. À savoir ce que leur a dit Claude Puel.
3: Ouais, on subit un peu là, je trouve, dans ce début de seconde période. 0-0, 6 mètres à suivre pour le gym. Et Pierre Gagnou qui est allé heurter les panneaux publicitaires là sur ce repli défensif d'Opong. Il a bien poussé. Non, c'est en retombant. C'est léger.
0: Ça va. Il le touche pas. Hein.
3: Il va pouvoir se relever sans doute. Ouais. Ou alors c'est sur la petite partie synthétique. Ça va peut-être frotter un peu la peau.
0: Ouais.
3: Il a peut-être la peau fragile. Il est jeune, Pierre Gagnou. La remise en jeu pour Yevan Diouf.
0: Boudaoui fait un bon match encore.
3: Ah oui.
0: Allez les Niçois, on reste concentré, on reste appliqué. Important ce point si on arrive à le prendre.
3: Ah oui, ça fera un cinquième match d'affilée sans perdre. Toutes compétitions confondues. Déjà 4, ce n'était pas arrivé encore cette saison. Le compteur grimperait à 5. Et va savoir Patrice, si tu finis invaincu cette saison, tu restes en Ligue 1. Et t'as de grandes chances de gagner la coupe.
0: Et pourquoi pas.
3: Alors, c'est simple le football. Hop, les Lensois eux aussi là quand ils se mettent à jouer comme ça. Et heureusement, belle intervention de Djoumaba, l'ancien Lensois. Et beau gaillard là.
0: Hors jeu.
3: Ah il est hors jeu, chaud, c'est dommage. Et ouais, non, il prend la béquille en plus derrière, mais il était hors jeu au départ, le drapeau s'est vite levé.
0: Ah ouais, il était hors jeu, il a rajouté une touche. Hicham Boudaoui qui a mis Mohamed Ali Chou hors jeu sur son appel de balle.
2: Après un bon tampon, j'ai l'impression.
3: Toujours 0-0 ici, Victor. Bon, toujours pas beaucoup de rythme.
4: Ah mais on prend, hein. On prend.
3: Après, il n'y a pas 33 points d'écart entre les deux équipes ce soir, comme c'est le cas au classement. 0-0, les Lensois dominent. Les Niçois résistent. Claude Puel réfléchit, cogite dans sa zone, main dans les poches. Regard vers la pelouse, là, vers ses chaussures.
2: Elle regarde aussi les joueurs s'échauffer. On va voir.
3: Ça pourrait venir du banc, la solution, effectivement.
2: Ah, il va y avoir du coaching, ça c'est sûr. Hein. D'ici 5-6 minutes, il y aura du coaching.
3: Saint-Maximin, côté gauche, qui va s'appuyer sur Thauvin, la connexion. Saint-Maximin à nouveau.
2: Sort dessus.
3: Alexandre Garé.
2: J'aurais été curieux de savoir ce que leur a dit Claude Puel, tu vois, à la mi-temps.
3: Ah, ben on pourra demander en fin de match. Attention, Saint-Maximin. Il frappe à côté, largement à côté. Il a forcé la frappe. Qu'est-ce qu'il a pu dire ? Parce qu'effectivement, 0-0 à la mi-temps, c'était plutôt cohérent.
2: Garder ça, garder les principes et utiliser mieux le ballon à la ressortie. Bon, c'est pas trop appliqué parce que trop de ballons perdus par Sofiane Diop. Alors que c'était des ballons vachement intéressants. Mais bon, il faut se remettre en jambes. Il n'y a pas faute. Allez, on continue. Attention, la profondeur.
3: Avec Thomasson. Qui va tout de suite trouver Edouard dans la surface de réparation. Oh, l'épaule contre épaule.
2: Ah, super.
3: Djoumaba. Ah, il concède le corner.
2: Oui, il est touché au départ. Il est touché au départ, le ballon. Okay. Mais il a bien défendu, Djoumaba.
3: Si tu l'as vu avec les lunettes.
2: Ah, oui, il est touché au départ.
3: Ouais. Ah, ouais, c'est ça. C'est qu'il a mal apprécié le début de l'action, Djoumaba. Corner pour les Lensois, 55e minute. Pied gauche pour Thauvin qui joue vite, en retrait Saint-Maximin qui enroule là-bas, la petite feuille morte, la tête de Melvin Barr, ça va revenir sur Abdoulhamid. Fin de frappe, Malansar, entrée de surface. Oh Malansar,
2: dommage.
3: La réussite, dommage, là Sanson il pouvait partir en contre-attaque. Et derrière le tacle de Melvin Barr, solide pour prendre le ballon et la touche.
2: Allez, il faut la sortir cette balle.
3: Il y a un drôle de rythme dans ce match.
2: Ouais, il ne faut pas que s'installe ce faux rythme parce que ça fait les affaires des Lensois, ça.
3: Mais pourquoi ça fait les affaires?
2: Parce qu'on s'endort. On s'endort et alors quand on est sous pression, qu'on est dans le jeu, qu'on est dans le contact, ça te laisse éveiller.
3: Oh, dommage. Boudache qui avait un tout petit peu déséquilibré Malansar pour prendre le meilleur. Sur l'ancien aiglon et au final le coup de sifflet de monsieur Léonard.
2: La petite poussette dans le dos, malicieuse de Boudache, mais c'est. On l'a vu. On l'a tous vu.
3: Il n'avait pas besoin des lunettes magiques de Patrice Adagranti.
2: Super.
3: La petite talonnade, ouais, bien joué de Louché pour Boudache. Ouais. Le relais à nouveau avec Louché qui trouve chaud.
2: Laisse passer.
3: Il laisse passer. Chaud dans la surface.
2: Oh
3: il est pris.
2: Non, s'il la laisse passer.
3: Par Pierre Gagnou. Ah, il y avait vraiment un super coup à jouer. Diop qui attendait le ballon au deuxième poteau. Les Lensois qui sont repartis avec Thauvin. Saint-Maximin. Le crochet de Saint-Maximin. En retrait avec Thomasson qui se gêne avec l'arbitre. Là, c'est le jeu. Là, il n'a pas touché le ballon. L'arbitre, le jeu qui doit du coup se poursuivre. Oh non !
2: Oh, monsieur l'arbitre !
3: Ça, c'est du zèle, ça. Alors oui, il a perdu la chaussure. Oui, Sofiane Diop lui a sans doute marché sur la semelle. C'est en retombant, le jeu est très très loin.
2: Ah, il n'a pas fait esprit du tout.
3: Ah, et ça, c'est offrir un coup franc en plus.
2: Oui.
3: Intéressant.
2: Ah, bravo ce qu'il avait fait. Là, s'il la laisse passer, là, Mohamed Ali Chaud.
3: On est en train de revoir l'action. Ouais, avec Chaud qui est. Il est pas mal ce petit Gagnou là.
2: Qui vient
3: d'un peu nulle part. Il était pas du tout programmé pour jouer autant. C'est la blessure de Jonathan Gradit. Qui lui a ouvert la porte.
2: Pur produit, hein.
3: Oui.
2: Du centre Lensois.
3: 21 ans. L'insubmersible Pierre Sage. 36e match à Lens. 2,23 points en moyenne. C'est assez magistral. Et à la fois, on sent des Lensois un peu émoussés en cette fin de saison, ce qui est sans doute normal. Aux Aiglons d'en profiter en fin de match avec un banc de touche. Ah, il y a de l'expérience. Hein. Thauvin.
5: Carlos, tout, il y a tout le monde.
3: Pour frapper ce coup franc au deuxième poteau. Allez, bien joué, la tête d'Antoine Mendy. Boudaoui au sol.
5: Ouais.
3: Et qu'est-ce qu'il fait, l'arbitre ? Eh, il sanctionne les Lensois.
5: Ouais.
3: Pourquoi pas ?
5: Alors, j'ai vraiment pas vu ce qu'il a eu, Boudaoui. J'ai l'impression qu'il s'est mis seul au sol.
3: Ben, ça a marché.
5: Ça a marché.
3: Et le gym, s'il veut s'éviter cette finale pour le maintien à Auxerre, hein. On en parle depuis tellement longtemps, Patrice, de cette finale à la Baie des Champs le week-end prochain. Et ben, il faut gagner. Voilà, faut aller chercher cette victoire.
5: Faudrait.
3: Ce soir, parce que quoi qu'il arrive demain. Entre Auxerre et Angers, si tu ne gagnes pas ce soir, tu resterais sous la menace parce que le gym a une moins bonne différence de but que les Auxerrois, tout simplement.
5: Super. Allez, au ça.
3: Pombar, ouais, c'est bien joué ça dans l'intervalle avec Sanson qui accélère, ballon au pied, qui gagne 20 mètres. Diop, côté gauche, le centre est bon.
5: Ah, ouh, Malençard.
3: Rue dans la bonne zone.
5: Ouh là là là là.
3: Ali Chou.
5: Il était seul derrière Mohamed Ali Chou, il s'est détendu, hein, Malençard, en reculant. Il est allé la chercher, cette balle, Malençard. Derrière, il y avait Mohamed Ali Chou qui avait déjà armé sa tête.
3: Ah ouais, il était tout seul et j'avais l'impression qu'il allait la reprendre, cette balle. Mais quelle extension, ah Malençard.
5: Ouais. Ah ouais. Il est monté.
3: Et corner pour le gym. Tom Louchet pour le frapper de la droite vers la gauche. Ça a réveillé l'Alliance. En tout cas, deuxième poteau, Gagnou. Ça va sortir de cette surface de réparation. Et les Lensois malins qui vont aller chercher devant. Et attention, parce que Saint-Maximin, il va pouvoir dribbler. Yéva Diouf, il va pouvoir ouvrir le score. Les Lensois, le contre-express qui fait très mal aux Aiglons. Il y avait un corner pour le gym et ça s'est ouvert dans l'axe. Le ballon parfait pour Saint-Maximin à la vitesse qui fait très mal à son ancien club. Diouf est dribblé, Diouf est battu, le gym est mené 1-0. On vient de franchir la 60e minute.
5: Aïe aïe aïe, on va revoir au ralenti, mais j'ai eu l'impression qu'on était quand même partis tous la fleur au fusil. On a laissé complètement seul l'axe du terrain sur ce corner et on est sorti trop haut. On n'a pas fait l'effort défensif. Et il ne peut constater que les dégâts. Djoumaba.
3: Et quel ballon de Thomasson.
5: Un ballon, Thomasson, je te le dis.
3: Meilleur passeur de cette équipe. 10e passe décisive de la saison pour Adrien Thomasson.
5: Ah là là.
3: Quatrième but de Saint-Maximin depuis son arrivée.
5: Et il est déterminant, hein, ce ballon de Adrien Thomasson.
3: Et ouais, parce qu'il a vu ce que nous on voyait du haut des tribunes. C'est plus facile normalement de voir le jeu de. Lui, il a vu que effectivement Saint-Maximin partait comme plein ça, axe. Tout seul, plein axe, dans
5: tout
3: le
5: seul.
3: Dos.
5: C'est ça qui est dommageable.
3: Ça, c'est une grosse erreur.
5: Pas de couverture. Et sans couverture, avec des joueurs comme ça, ça va très vite.
3: Sans couverture, ça rafraîchit l'atmosphère ici.
5: Exactement.
3: Ah là là, l'heure de jeu franchie, le gym mené. Et notre ami Jean-Baptiste Marie qui nous envoie le message, mais c'est pas possible de prendre un but comme ça sur un corner offensif. Eh ben
5: ouais.
3: Si.
5: Ouais ouais.
3: C'est le gym.
5: On s'est désorganisé.
3: J'y vais. 1-0 donc pour les 100 et or qui reviendrait donc à 4 points. À 7 points, pardon, de. Non, à 4 points, je vais y arriver.
4: À 4 points.
3: À 4 points des Parisiens.
4: À 4 points avant un lance PSG. Voilà, ça relance tout. Et nous, du coup, on revient à nos 5 points de plus qu'Auxerre. Hein.
3: Ouais.
5: Pour le moment. Et Auxerre n'a pas joué encore.
3: Exactement. C'est ça le problème, c'est qu'Auxerre reçoit Angers. Et en cas de victoire des Bourguignons, et ben là, tu te mettrais à trembler parce que tirer à la Baie des Champs. Avec la possibilité pour les Auxerrois de te passer devant avant la dernière journée. Ce serait terrible. On est dans le scénario du pire là. Malheureusement, on va pas jouer à se faire peur. Il reste du temps. Le centre de Saint-Maximin. Et le contrôle de Sofiane Diop. Et là, Saint-Maximin, il était dans son registre. La vitesse, la percussion, le dribble fort, vertical et la finition.
5: Exactement. La qualité de Saint-Maximin, c'est ça là.
3: 11 buts en rouge et noir, 74 matchs joués à Nice.
2: Il faut réagir quand même, parce qu'il ne faut pas laisser cette équipe lensoise s'installer vraiment dans ce match. Pour le moment, c'est eux qui sont dangereux.
3: La talonnade de Thomasson, elle est manquée. Et le problème, c'est que Patrice, en l'absence d'Eli Wahi, qui pour marquer ce petit but, parce que jouer le 0-0, tu peux sans marquer,
2: ouais,
3: obtenir un point. Mais quand tu es mené, on va s'en remettre à Kevin Carlos.
2: Et pourquoi pas?
3: Et quand il n'y a pas d'autre choix. On l'a dit, il y a un banc de touche de qualité. Alors, c'est pas pour maintenant le dénigrer. Isaac Johnson s'est échauffé à la mi-temps. Kevin Carlos est là.
2: Et on a du Tanguy Ndombele, on a du Abdoul Samed.
3: Ouais, alors si tu fais rentrer Abdoul Samed dans l'espoir que ce soit lui qui t'égalise,
2: ouais, ça va être compliqué.
3: Ça va être compliqué. Mais enfin,
2: ouais,
3: bon,
2: mais
3: allez,
2: Johnson,
3: il reste du temps.
2: Effectivement. Bernardo.
3: 27 minutes à jouer.
0: Allez, Bernardo.
3: Qui pourrait être le Zorro niçois, pourquoi pas, on verra. En tout cas, après 64 minutes joué ici à l'Allianz, malheureusement c'est Lens qui mène 1-0, but de Saint-Maximin il y a quelques instants.
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0: 22h28 sur Ici Azur, on a passé l'heure de jeu, moment choisi pour Alan Saint-Maximin de tromper Yevan Diouf. Et c'est bien Lens qui mène 1-0. Ça part d'un corner offensif, on l'a dit, et je voulais un peu parler de la sortie d'Yevan Diouf. Est-ce qu'il était contraint de sortir? Est-ce qu'il n'aurait pas pu attendre qu'un défenseur freine l'action de Saint-Maximin?
2: Je pense qu'il a cru qu'il était en avance. Mm-hmm. Malheureusement pas, par rapport à la pointe de vitesse d'Alan Saint-Maximin. Et derrière, malheureusement, il ne peut pas intervenir. Mais c'est vrai qu'il aurait pu peut-être attendre aussi de voir comment allaient s'organiser ses défenseurs. Mais c'était trop tard.
3: Sans doute que si ça avait été Hudson Edouard dans la même situation, Diouf serait arrivé le premier. Sauf que Saint-Maximin, c'est rapide. Allez, Boudache. 25 mètres. Ouais, le relais avec Louchet. Non, c'est trop compliqué. C'est trop compliqué, Tom Louchet. La tentative de talonnade derrière la jambe d'appui pour remettre le ballon à Boudache. Ouais, Sarr, il est
2: partout.
3: On comprend pourquoi il n'est pas sorti à la mi-temps. Alors oui, il y a cette menace de deuxième carton jaune. Mais alors, il est tellement important pour contrer les ballons, intervenir, relancer. Il a été formé à bonne école avec Dante. Et ça fait rougner Patrice là, oui, parce qu'on est sans solution.
2: On fait 10 mètres, on en repère 15. Alors qu'il y a d'autres solutions.
3: Opong qui rentre dans la moitié de terrain, Lensoise, Sanson.
0: Non,
3: on n'y est pas là, on n'y est pas.
2: C'est difficile, c'est
3: ballon perdu.
2: C'est difficile, on n'est pas dans le bon tempo et les ballons, on les a pu passer. Chaque fois, c'est intercepté. Il faut pas avoir peur de l'appuyer, ce ballon. Et Sanson et Diop en perdent quand même pas mal dans ces zones qui pourraient faire basculer l'attaque, tu vois, l'action vers l'attaque. Allez, il reste encore du temps. Pourquoi pas égaliser?
3: On les sent impuissants là, les Aiglons subir les événements dans cette seconde période. Autant la première avait été assez consistante, autant là.
2: Ouais, tu sens que on n'a pas ce facteur X, pour le citer, Eli Wahi, qui est capable.
3: Exactement.
2: Sur un éclair de génie, un ballon dans la profondeur, être déterminant. Là, ça va être difficile de toucher ce joueur qui est capable de faire la différence. Aïe, Kaïl.
3: Ouais, ballon perdu, récupéré, Malansar, Saint-Maximin, qui a déjà tiré 5 fois au but, hein, selon les stats qu'on vient de voir s'afficher à l'écran. C'est un joueur qui tente, c'est un joueur qui provoque. Ouais, le gros duel, la belle intervention de Mendy. C'est le deuxième bloc déjà que Mendy prend, après celui avec Malansar. Il aime bien aller se frotter aux anciens niçois,
2: ouais.
3: Antoine Mendy. Et c'est lui, Malansar, côté gauche. Il joue comme un patron, Malansar. Lui qui vraiment semblait avoir perdu tout son football, notamment quand il a été prêté à Monaco, où on l'avait vu vraiment en perdition. Même la saison passée, prêté à Lens, il était venu boire le bouillon ici. Le centre de Mathieu Udol, la tête de Djoumaba. Il était beau ce centre.
2: Ouais.
3: Encore. Et ça tente de repartir, mais c'est tellement loin.
2: c'est tellement on attaque à 3, c'est dur d'attaquer à 3.
3: Ça suit pas derrière, ça suit pas, trop compliqué pour Boudache tout seul entre 3 Lensois. Comment tu veux qu'il
2: attaque à 3, c'est pas possible, ils sont 6 derrière, c'est pas possible.
3: Allez, faut changer la phase de ce match là, coach Puel. Il faut faire entrer du 109, il faut bouger les lignes là, c'est pas possible, sinon tu vas attendre que le chrono passe. Et
2: eux aussi d'ailleurs, ils vont attendre que le chrono passe, ils mènent 1-0.
3: Eux ils sont venus pour gagner et pour l'instant ils mènent au score, donc ils sont dans leur plan. Bon, Abdou Samed, Abdi Johnson et Isaac Johnson. Dans quel ordre et dans quelle organisation surtout vont-ils rentrer? À voir, pendant que les Lensois viennent d'obtenir un nouveau corner là-bas de la droite vers la gauche à venir pour Florian Thauvin. Ça sent pas bon cette histoire, Patrice.
2: Ouais, ça sent pas bon.
3: Qui pour marquer ce soir en l'absence de Wailly? Un seul être vous manque et tout est dépeuplé.
2: Offensivement, c'est vrai que la Wailly dépendance elle existe, mais malheureusement, il est pas là ce soir. Eli Wailly.
3: Thomasson de la droite vers la gauche, ce corner. On va encore faire le ménage du côté de Monsieur Léonard. Allez, ça y est, on va pouvoir le jouer. 20 minutes encore dans le temps réglementaire et on le joue à deux. Thomasson pour Thauvin qui s'ouvre le pied gauche. Finalement, Sangaré en retrait pour Abdoulhamid. Le latéral, c'est Thauvin à nouveau. Côté droit, ils font tourner les Lensois. Ils font tourner Malansar, plein axe. La tentative de frappe contrée par Djoumaba. Et on va repasser par Robin Rissère et ils font ce qu'ils veulent. Hein. Les Lensois, là, ils sont jardin.
2: Ils sont pas gênés. C'est sûr que là, ils sont pas gênés.
3: C'est assez édifiant, là, cet écart de maîtrise.
2: Ouais. Et Dante parti à l'échauffement.
3: Ouais, pourquoi pas, pour réveiller un peu tout le monde, là, dans cette fin de match. Avec son jeu de tête aussi. Ah, et ça déroule, hein. Ça déroule côté droit. Abdoulhamid, Sangaré dans l'axe. Ah, il va renverser jusqu'à Mathieu Hudol. Contrôle réussi côté gauche. L'appel de Saint-Maximin, c'est limpide, c'est facile. Saint-Maximin le buteur, Saint-Maximin la roulette. Saint-Maximin en retrait pour Mathieu Hudol. Ah, là, à un moment, il faut intervenir, il faut faire quelque chose.
2: Là, on n'est plus dans l'esprit. On les laisse jouer. Ils se retrouvent trop facilement.
3: On va l'enrouler là-bas. La barre transversale. Elle partait bien, cette frappe de Thauvin. Et heureusement qu'elle n'est pas suffisamment redescendue, elle est venue lécher le haut de la barre de Yevan Diouf.
2: Ah ouais, sur le haut de la transversale. Hein.
3: Mais c'est surtout que ça intervient, cette frappe, après une action de 2-3 minutes des Lensois qui ont fait tourner
2: exactement
3: en bourrique les Aiglons.

0: C'est étonnant, non?
1: Ou alors on change de... Ah, ou alors on passe à 4 avec Louchet qui va monter d'un cran. Eh oui, c'est ça. Regarde. Barre et Mendy qui vont s'occuper des côtés. Charnière, Opong, bas. Abdul Samed Boudaoui à la récup. Abdi et Louchet sur les côtés devant. Et Diop et Jonsson, un peu comme à Strasbourg, qui vont se partager l'axe. Alors à Strasbourg, on avait vu l'efficacité de cette doublette Diop-Jonsson. Ouf. Ballon perdu. Bon, au moins il tente quelque chose, coach Puel. Ce 4-4-2. Je ne sens pas convaincu.
2: Non. Non, parce que déjà qu'on n'avait pas le ballon et qu'on leur laissait la possibilité de s'exprimer. Regarde.
1: Et pendant ce temps-là, il joue comme Sergio Ramos, Malansard. C'est transversal, ça trottine, ça se replace. Bam, la semelle, touc. Coup de sifflet quand même de Thomas Léonard. Cette faute sur Antoine Mendy.
2: Je nous sens quand même impuissants.
1: Ah Maxime. Oui, je partage cette sensation.
2: C'est quand même flagrant. Défensivement, autant j'ai l'impression qu'on peut exister, mais quand on lutte pour ne pas prendre de but et pour ce point du match nul, mais là, offensivement, pour aller chercher l'égalisation, je le trouve difficile. Difficile, cette fin de match.
1: On ne sait jamais, tant qu'il n'y a qu'un but d'écart.
2: Ah non, mais c'est sûr.
1: Tout peut arriver, un coup de pied arrêté, une action individuelle.
2: C'est certain. Mais pour le moment.
1: Une erreur individuelle.
2: Oui, offensivement.
1: Pour l'instant, ils n'en ont pas fait beaucoup, les Lensois. Allez, Mendy, oh, le côté droit. Mais la moindre passe est compliquée. Allez, Saint-Maximin devant le banc de Claude Puel. Il fait ce qu'il veut. Donné dans le mauvais tempo. Le drapeau se lève. Il s'excuse, Saint-Maximin. Et il répond sur le terrain, Patrice, parce que on avait parlé dans 100% Aiglon lundi. Il avait lui aussi un petit peu allumé le feu à la fin du match à Brest, où il avait dit voilà, les titulaires n'ont pas été à la hauteur, lui qui était sur le banc. Bon bah là il est titulaire et il répond lui sur le terrain.
2: Exactement. Attention,
1: le centre, il est bon, Saint-Maximin de la tête.
2: Ouh, heureusement. Hein.
1: Le retour d'Antoine Mendy dans le dos de Saint-Max et il reste au sol. Hop, faudrait pas que la VAR se penche de trop près sur ce duel, parce que Mendy il est venu défendre un peu en retard, je trouve.
2: Il a emporté tout le monde. Hein.
1: Ouais. Il se relève, Saint-Maximin, il est sympa, il n'a pas du tout réclamé. Il a été quand même bien balancé dans le dos. Jonsson. Ah, il tente la talonnade, mais tout est compliqué là depuis cette ouverture du score.
2: Ouais, parce qu'on n'arrive pas à avoir des solutions assez faciles pour justement nous aider à nous rassurer dans la conservation, Ils sont là, les Lensois, ils sont au contact, ils sont proches dans les zones, ils sont au duel, et ils nous empêchent de nous exprimer. On va voir, comme tu le dis, peut-être un petit éclair.
1: C'est comme si tu étais rattrapé par une forme de limite.
2: Ah, exactement.
1: Qui t'a accompagné quand même tout au long de cette saison.
2: Exactement.
1: Et notamment quand tu prends ce premier but, hein, cette ouverture du score, on en parlait. Le gym qui n'a jamais gagné après avoir concédé le premier but. Alors t'avais su revenir, notamment face au Havre, récemment. Allez, Diop. Même à Marseille la semaine dernière, évidemment. Ali Abdi, le centre d'Abdi, contré par Baïdou. On va dire qu'un partout, on s'en contenterait volontiers.
2: Ah oui.
1: Encore une fois. Parce qu'un peu comme à Marseille, hein, finalement, où les Marseillais maîtrisaient, les Marseillais avaient des occasions. T'as su faire le dos rond et aller chercher ce pénalty pour égaliser à la fin. On signerait pour un scénario similaire. La longue touche de Melvin Barre à la tête en retrait d'un Lensois. Et ça offre un corner à Sofiane Diop. Il faut vraiment s'appliquer là sur ces phases de jeu.
0: Dernier corner offensif, ouais. On sait comment ça s'est terminé. Hein.
1: Ouais, bah là, regarde, ils l'ont joué à deux. Et le centre, il est bon cette fois. Et la tête de Mathieu Udol. Effectivement, t'avais raison, oui, j'avais plus en tête que c'était l'origine du but Lensois. Bon, là, au moins, ça peut même peut-être profiter à Jonsson, là, sur ce côté droit. Jonsson, le centre du gauche. Ali Abdi, la tête en retrait. Et faute, et le coup de faute.
2: C'est trop flagrant, c'est faute.
1: La poussette de Abdi.
2: Ah ouais, mais alors, la poussette, elle est deux bras, hein, elle est deux mains. Hein.
1: C'est plus une poussette, c'est un landau. Là.
2: Ah ouais, non.
1: Vous savez de quoi je parle.
2: Oui.
1: Et c'est Abdallah Sima qui va rentrer, l'attaquant
2: Hudson Edouard,
1: de 25 ans.

0: Place d'Hudson Edouard, discret.
1: Ouais.
0: Plus qu'à l'aller. On y était à Bollard à l'aller.
1: Ah oui, oui.
0: Ah, il nous avait fait mal.
2: Bien muselé par la défense niçoise. Mais voilà. C'est quand même les Lensois qui font la course en tête pour le moment. Même avec le petit Mathieu Hudol.
0: Le coup parfait.
2: Pardon, Hudson Edouard.
0: Ah, tu confonds les deux.
2: Oui, je comprends les deux.
0: Ils vont de pair.
2: Ils vont de pair, ouais. Avec le
0: centre de Mathieu Edouard.
2: Mathieu Edouard.
0: Ouais, pourquoi pas. C'est des beaux prénoms. La tête en retrait de Saint-Maximin pour le premier ballon d'Abdallah Sima. Et la touche de Pong pour Diouf. On n'a pas l'impression qu'on joue un match pour le maintien. On n'a pas l'impression que.
2: Et on n'a pas de rythme.
0: C'est vraiment cette
2: intensité. C'est vrai que voilà, quand il faut défendre, c'est une chose, mais quand il faut attaquer, ben les Niçois sont en manque d'idées.
0: Ouais, le joli geste là de Diop pour lancer cette situation. Melvin Barre est trouvé de l'autre côté, à gauche. Le petit crochet, il va rentrer entre deux Lensois. Boudaoui, 40 mètres.
2: Ah là là,
0: il a topé dans le ballon. Et il est rendu au sang et or qui joue en blanc. Et le ballon en profondeur pour Sima. À la vitesse, c'est mieux que Edouard. Abdallah Sima, le petit crochet dans la surface de réparation. Abdallah Sima qui s'effondre. Pas de faute de Djoumaba. Il garde le ballon. Le Lensois. Passé par Brest, notamment. Repéré par un certain Grégory Lorenzi à l'époque. On l'avait même affronté, ce Abdallah Sima, à l'époque de Patrick Vieira. Il jouait au Slavia Prague.
2: Ah.
0: En Europa League. Époque Covid. Stade vide. Je me souviens de ce Sima qui nous avait fait quelques misères à Prague notamment. Voilà. C'est tout pour moi. Le renversement de Malansart. On va la suivre cette action lensoise parce que là encore la possession elle est tout en maîtrise. On n'est pas très loin des buts niçois avec le relais Thauvin, Sima jusqu'à Mathieu Hudol. Saint-Maximin dans la surface. Le tacle d'Antoine Mendy. Diop va se battre pour. Ouais, il a eu peur.
2: Ah, il a eu peur. Il a eu peur.
0: Ouais, tu vois Malansart, l'effet qu'il fait.
2: Eh oui.
0: Il a même pas eu besoin d'intervenir et Diop a poussé le ballon de peur que Sarr le tacle.
2: Exactement.
0: Ah, ça c'est que t'as perdu le duel psychologique.
2: Ah malheur, ouais, ça montre beaucoup de choses. C'est dommage parce que tu le joues tranquillement, Malansart, il ne peut pas intervenir de toute façon. Hein. S'il intervient un peu fortement, prend encore un jaune.
0: 11 minutes de jeu encore dans ce temps réglementaire. Et malheureusement, c'est Lens qui mène ici depuis l'heure de jeu le but de Saint-Maximin. 1-0 pour les 100 et or face à nos Aiglons.
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4: 22h43 sur Ici Azur, on est dans le dernier gros quart d'heure, enfin petit quart d'heure, 10 minutes de jeu, un peu plus. C'est bien le RC Lens qui mène 1-0 et quand même c'est à l'image de cette saison qui, enfin on joue le deuxième, qui mérite, qui montre plus de choses, mais je suis obligé de penser. Le match aurait été différent si Malansart avait pris son deuxième jaune en première période. On a tous ces petits faits d'arbitrage qui nous excusent en rien, mais qui ne vont pas de notre côté. Ça a été quand même toute cette saison, ça.
0: Ouais, mais Patrice, là encore, on a vu Mendy se prendre un énorme bloc de Malansart et aucun aiglon réclamer ce deuxième jaune.
2: Ouais, exactement. On n'est pas, on n'a pas fait corps pour justement
0: faire violence,
2: mettre la pression sur l'arbitre. Après, comme tu le dis, Victor, on peut pas se cacher derrière ça. On voit qu'offensivement, c'est compliqué. Pour Nice, quand il doit faire le jeu, eh ben, on a une équipe qui a du mal à s'exprimer et à trouver des solutions. Alors on arrive à trouver des solutions au milieu de terrain.
0: Allez, Janssen a peut-être le ballon pour Abdi. Oh, il y a un coup à jouer. Allez Abdi, sauf qu'un Diop. Oh, est-ce qu'il y aura pénalty ou coup franc? Pénalty, coup franc. Ah, ça se joue à quoi? Et il va sortir le rouge. Le rouge là.
2: Bah oui.
0: Monsieur Léonard.
2: Ah oui, Abdelhamid, il a dans la main. Il est dans sa main le carton rouge.
0: Ah oui, c'est sûr. Parce que là, effectivement, derrière, ça partait au but. Expulsion à venir d'Abdelhamid, le piston droit, parce que s'il ne taclait pas, Sofiane Diop partait seul, défier Robin Risser. Et voilà, on la disait, cette situation niçoise, elle viendrait sans doute. Alors, est-ce qu'il valait mieux essayer d'aller au bout et voir ce que ça donne, ou se dire que bah, pourquoi pas ce carton rouge, ce coup franc?
2: Il va la rechecker, je pense, mais à mon avis, elle est à l'extérieur. Hein.
0: Ouais, la faute est à l'extérieur. Hein.
4: Du coup, c'est une très bonne faute.
2: Ouais, ouais, elle est à l'extérieur.
4: Quand t'es Lensois.
2: Et pourquoi? Ouais, parce que je crois que c'est ce que lui a dit. C'est ce que lui a dit Florian Thauvin. Tu pouvais pas faire grand chose d'autre. Carton rouge pour Abdelhamid.
4: Ouais, pour revenir à ce qu'on disait avant, on fait pas de différence, mais si quand on en fait, on permet au défenseur central, au dernier, de te savater, il prend pas de deuxième jaune, bah oui, on va pas en faire beaucoup de différence.
0: Exactement, faut un moment, faut aussi aller chercher les choses.
2: Ouais, mais là, regarde, il reste 9 minutes dans le temps réglementaire pour aller, pourquoi pas. Maintenant qu'on est à 10 contre 11, 11 contre 10, il va falloir appuyer sur le champignon. Parce que si on reste derrière à faire ronronner le ballon, il va falloir qu'on bouge, qu'on monte beaucoup plus haut, qu'on fasse sortir le bloc et qu'on leur mette la pression.
0: Et il y a déjà un très bon coup franc.
2: Il y a déjà un très bon coup franc.
0: Il y a déjà un très bon coup franc pour le gym. Qui peut espérer égaliser sur cette situation. Et ensuite profiter de cette supériorité numérique. Alors ce n'est qu'un coup franc, entre guillemets. Et on se souvient que Sofiane Diop en avait marqué un comme ça, justement. Feuille morte à Steve Mandanda il y a quelques mois, sur un Nice-Rennes, si je dis pas de bêtises. Transversale rentrante. J'ai le flash, Patrice. J'ai le flash.
2: Ben, écoute, que j'ai un vrai flash.
0: Qu'est-ce que tu vois, toi, sur ce coup franc ? Diop, Abdi ?
2: Je peux pas dire qu'on a été très très efficace sur les coups francs directs, mais néanmoins, il est à l'entrée des 18 mètres, il est plein axe du but de Risser. Donc il y a beaucoup d'options qui s'offrent aux tireurs. Hein. Ras de terre fort au second poteau, parce que là, pour la faire retomber dans le but, il va falloir être très très très bon. Moi, je l'ai tiré fort à ras de terre au second poteau.
0: Ouais, ouais. Vu le mur, comment il est placé.
2: Exactement.
0: Il faut essayer de le contourner.
2: Et derrière, même si on ne marque pas sur ce coup franc, il va falloir appuyer sur le champignon. Je te garantis que là, on peut revenir au score. Ils ne vont pas se découvrir, les Lensois. Ils vont laisser leur seul attaquant devant. Sima.
0: Allez, Sofiane. 84e minute, Lens est devant 1-0 pour le Racing et les Aiglons qui viennent de voir un Lensois se faire expulser ont l'occasion d'égaliser avec ce coup franc à l'entrée de la surface de réparation, un poil décalé sur la gauche, parfait pour un droitier, Sofiane Diop, Ali Abdi, Abdi s'efface, c'est Diop, oh, ça va revenir sur Abdi,
2: oui,
0: parfaitement placé pour égaliser Ali Abdi et voilà le gym qui recolle à genoux sur la pelouse le Tunisien.
2: Les bras dentés. Attends, il y a un doigt sur l'oreillette. Il y a un doigt sur l'oreillette, attention.
0: Ouais, mais pourquoi Patrice? Non, ça va être validé parce que Abdi ne peut pas être hors jeu alors que sur le coup franc il venait de s'élancer lui pour s'effacer. Je vois pas ce qu'il peut signaler l'arbitre. Je vois pas.
2: Je crois qu'il réclame une main.
0: Mais de qui?
2: Je ne sais pas. Mais non. Je crois qu'il réclame une main.
4: Moi j'ai rien vu, hein. Même sur les images, c'est étonnant.
0: Non, il va y avoir un but. Une main de qui? Ah, peut-être de Boudaoui. Oh, peut-être de Boudaoui qui contre ce coup franc, je crois, de Diop. Ah non.
2: Yeah, il réclame une main, c'est ce que je te dis.
0: Ouais, mais. Qu'est-ce qu'il dit, monsieur l'arbitre? Qu'est-ce qu'il dit, monsieur l'arbitre? Il est en train d'annuler le but?
2: Non, il dit personne dépasse le trait.
0: Ah d'accord, il s'est fait une zone technique. Personne ne vient m'énerver là, m'agacer. Oh là là, monsieur Léonard, c'est l'autorité.
4: Ah, il peut pas la siffler la main, il est par terre en train de faire. Oui, il peut tout le temps, mais...
0: Ah, il est validé! Oh. L'OGC Nice qui égalise.
2: Et pourquoi pas maintenant?
0: Allons chercher ce maintien, Patrice.
2: Allons chercher ce maintien.
0: 5 minutes à jouer. Allez, le gym qui revient de nulle part là. On les voyait perdus, impuissants, incapables de recoller. Ils l'ont fait. Il fallait en profiter de cette situation.
4: Il y a une justice, hein, parce que cette faute, on le disait, hein, quand t'es Lensois, c'est bien joué, mais elle est rageante pour nous, donc c'est mérité, il y a une justice.
0: Exactement, et ce nul, il est en train de priver les Lensois du titre, sans doute, définitivement, et de faire beaucoup de bien aux têtes niçoises. Un partout, il reste 5 minutes dans le temps réglementaire, et il y en aura plus dans le temps additionnel, et on se met, Patrice, à être gourmand.
2: Eh oui.
0: Et à vouloir aller chercher cette victoire.
2: Alors attention de ne pas trop se découvrir, parce que les Lensois, même à 10, peuvent être dangereux. Mais cette année aux Niçois, aller chercher la décision.
0: Devant le banc de Claude Puel, qui applaudit l'effort de Antoine Mendy. Et la touche du Pichoun pour Abdoul Samed, l'ancien Lensois. Abdi, le crochet. Ballon perdu. Et les Lensois vont malgré tout se projeter, même en infériorité numérique. Il faut signaler que Aguilar a remplacé Florian Thauvin pour aller prendre cette zone côté droit pendant que les flashs s'allument, comme il est maintenant de coutume à la 86e minute ici à l'Allianz. Vous savez pourquoi. Allez, Diop, la récupération, bien joué dans l'axe, Louché. Il y a de l'intensité là dans les courses, dans les prises de balles. Ah, même si Louché perd le ballon, mais Abdoul Samed est là pour trouver Melvin Barr à gauche. Abdi. Louché qui a la liberté du coup de bouger puisque Mendy s'occupe du côté droit défensivement. Boudaoui qui a récupéré le brassard hein, d'ailleurs, ouais, on l'a pas signalé.
2: Le capitaine. Effectivement, on a belle image hein, quand Abdi a marqué, il est allé courir dans les bras de Dante.
0: Ouais, on a vu le soulagement en niçois dans les tribunes aussi. Les tribunes qui se réveillent, qui chantent, qui dansent. C'est plus la même limonade là, même si on en restait là, on l'a dit hein, Patrice.
2: On... Ah oui, oui, on aurait signé nous. Hein.
0: Le 1 partout, on signe volontiers. Et encore Melvin Barr qui vient centrer et obtenir un corner. Ils sont en infériorité numérique, les Lensois. Et ils sont sous la pression maintenant. 2 minutes 30 à jouer. Le corner.
2: Ah ouais, il a raison. Diop. Il a raison, c'est Eric Varro.
0: Qui va chercher Johnson dans la surface. Le crochet. Johnson en retrait. Ouh, au pont pas loin de récupérer. Qu'est-ce qu'il dit Cédric Varro? Il demande de jouer vite?
2: Non, non, non, Cédric Varro, il leur a dit ne vous découvrez pas, il a repoussé Abdoul Samed derrière en disant attention.
0: Calme, calme.
2: Ça ne nous arrive pas deux fois, quoi.
0: En tout cas, le maintien se construit point après point.
4: Et même si on y pense forcément à cette finale de Coupe de France, ça met un petit contexte en plus, hein, ce match-là, avec les jaunes, les rouges. C'est la beauté du foot aussi, toutes ces petites histoires.
2: Voilà.
0: Exactement, et attention à ce ballon là de Thomas.
2: Allez, vite, vite, vite.
0: Pour Sima, Yevan Diouf qui a hésité à relancer finalement. Melvin Barr, côté gauche, qui lève la tête. Il est arrêté, Boudaoui. Et oui, les mouches ont changé d'âne là. Et la pop assez discrète tout au long de ce match. Se réveille au bon moment pour accompagner les Aiglons avec le ballon dans la profondeur pour Johnson à la vitesse. Allez, Isaac, et non, devancé par Baïdou. La touche pour Mendy. Et non, c'est même Abdoul Samed qui s'en charge pour jouer vite. Diop, Boudaoui, Opong.
2: Allez, allez, allez, les gars, faut y croire, on peut y croire là. Ah non,
0: ah non, Melvin, il faut s'appliquer là. C'était une passe facile, il avait personne. Et en plus, oh, il va prendre,
2: il va prendre un jaune.
0: Ah, il sera suspendu, Melvin Barr, face à Metz. Il sera suspendu face à Metz, Melvin Barr. Et c'est peut-être pas une si mauvaise nouvelle.
2: Ouais.
0: Parce que du coup, il sera là pour la finale. Lui, il faudra éviter que Eliwahi en prenne un à Auxerre hein, dans une semaine. Alors si le gym a le bonheur de voir Auxerre perdre des plumes demain.
2: Kevin Carlos qui va rentrer. Et pourquoi pas?
0: Ah, et pourquoi pas? Et si c'était lui qui nous délivrait pour de bon, qui nous offrait le maintien? La faute de Janssen. Et Charles Van Hout aussi va rentrer. Deux autres recrues de l'été dernier. 5 minutes. Et 5 minutes. On peut s'en passer des choses en 5 minutes. Le panneau du quatrième arbitre. Allez, 5 minutes pour pourquoi pas basculer dans un maintien quasi assuré. Pour l'instant, on pourrait rester dans une forme de statu quo, difficile de crier victoire, même si chaque point rapproche quand même mathématiquement le gym de ce maintien. Mais les Bourguignons pourraient revenir quand même à 3 unités demain. Et c'est pas forcément hyper confortable hein, Patrice, puisque Auxerre a une meilleure différence de but.
2: Exactement, on peut considérer qu'ils ont, sur un cas d'égalité, qu'ils ont un point de plus hein.
0: Allez, faut aller le gagner, faut aller le gagner maintenant. Et ce
2: on
0: match
2: peut, on peut
0: 4
2: aller
0: minutes. Kevin Carlos, Charles Van Hout qui va remplacer Boudaoui. Diop et Boudaoui qui sortent. Van Hout et Kevin Carlos qui rentrent. Les 5 changements effectués. Allez, pas de blague, pas le perdre ce match. Et espérer même, pourquoi pas, un miracle. Van Hout, premier ballon, rond central, il se met dans le sens du jeu. Louché. Faudra se renseigner sur la blessure de Jonathan Clauss aussi, touché au genou. Oh, Kevin Carlos, premier ballon touché, le décalage vers Melvin Barr.
2: Faut la mettre.
0: Le centre, pour personne, la tête de Sarr. Charles Van Hout. On est dans le camp lensois, on est bien, faut rester là. Ça travaille, Abdoul Samed. Le centre, deuxième poteau, la tête d'Aguilar. Contrôle de Sangaré. Et le long ballon vers personne. Ils ont compris, les Lensois, qu'ils ne gagneront pas ce soir. Est-ce qu'ils vont tout faire pour ne pas perdre?
2: Allez. Faut la mettre loin, là.
0: Ah, Claude Puel, il y croit dans l'attitude, dans la gestuelle. Il est le buste penché vers l'avant pour accompagner ses joueurs dans sa zone technique à la limite. Barr qui va chercher Carlos. Il était difficile, le ballon. Il ne faut pas lui en vouloir à l'Espagnol. Allez, 2 minutes 30. La moitié du temps additionnel écoulé. Romain Risser à la relance. Et Antoine Mendy qui surgit. Djoumaba aussi, le premier. Janssen, on est dans le camp lensois. Oh, le tacle de Sangaré. Le jeu va se poursuivre parce que le gym a le ballon. Melvin Barr qui va chercher la surface. Kevin Carlos, le ballon en retrait pour Janssen, 25 mètres. Le décalage vers Louché, le duel avec Udol, le centre de Mendy contré. Ah, c'est difficile. Est-ce qu'il y en aura une? Il en suffit d'une, Patrice.
2: Exactement.
0: Comme tout à l'heure.
2: Il en suffit d'une encore. Voilà. Allez. Avance.
0: Pour Abdoul Samed, 30 mètres. Hop, la faute. Eh non, l'avantage est laissé. On aurait peut-être préféré avoir le coup franc. Antoine Mendy, côté droit. Le centre, il est bon. Et non, il est dans les gants.
2: Dans les bras.
0: 1 minute 30 à jouer. Il ne va pas se précipiter. Lens est en infériorité numérique. Les Niçois se dirigent vers un cinquième match de suite sans défaite. C'est un moindre mal. C'est même plutôt positif. Mais ça ne sort pas le postérieur des ronces, si j'ose dire, des aiglons dans la course au maintien. Si Auxerre l'emporte demain, la menace sera vraiment réelle.
2: Allez, Mendy. Antoine.
0: Janssen. Van Hout. Allez, au pont dans le camp du Racing, là. Melvin Barr, la dernière, elle est là. Faut s'appliquer. Ouais, Ali Abdi, est-ce qu'il va redresser ce ballon? Il est sorti, je crois, non? La reprise! Ouh, Kevin Carlos, ça passe au-dessus. Elle était là, l'opportunité niçoise. Fallait tenter le ciseau, là.
2: Fallait tenter le ciseau, bien se coucher sur le ballon.
0: Pop, c'est rigide, hein, cette gestuelle. Hein.
2: Ouais. Ça manque d'aisance.
0: Ça manque de souplesse.
2: Hein. De souplesse, ouais.
0: Il n'a pas suivi les cours de pilates, Kevin Carlos.
2: Il les a zappés.
0: Sur l'emploi du temps. Ah, je pense qu'on va en rester là, malheureusement. Moins de 30 secondes à jouer et les Lensois vont en plus obtenir la touche dans le camp niçois. Mathieu Udol qui veut mettre du rythme, il y croit encore. L'enseignement, c'est que le Racing Club de Lens ne sera sans doute pas champion puisque l'écart remonte avec le Paris Saint-Germain.
4: Et la série niçoise qui se poursuivrait.
2: C'est fini.
0: Oui, alors c'est ça, effectivement.
2: Le temps additionnel est.
0: Il reste une dernière touche. Et attention à cette dernière touche lensoise. Mathieu Udol, côté gauche. Il n'y a plus Hudson-Edouard, mais il y a quand même des joueurs de tête.
2: Attention à l'Ansa Maximin qui rôde tout seul là.
0: La longue touche de Mathieu Udol, c'est un corner. Hein. Vraiment, il va la mettre dans la boîte. Allez, Yevan, c'est dans la niche. Oh, il perd le contrôle de ce ballon. Est-ce qu'on va. Non, le coup de sifflet de M. Léonard. Et on va en rester là. Partout, les applaudissements de l'Alliance Riviera parce que le gym a su revenir dans ce match, comme face au Havre, comme à Marseille. L'orgueil, la réaction rouge et noir qui permet à ces aiglons de prendre encore un point, de faire encore un pas peut-être vers le maintien. Le Gym qui revient de loin parce qu'après l'ouverture du score de Saint-Maximin à l'heure de jeu, on les sentait totalement impuissants, totalement incapables de renverser le cours de ce match face au deuxième de Ligue 1. Et puis il y a eu cette action qui s'est un petit peu dénouée de manière improbable. Le coup franc obtenu par Diop, le carton rouge reçu par Abdoulhamid et ce coup franc transformé ensuite par Ali Abdian en deux temps. Un partout, Patrice. Le Gym est loin d'être sauvé, il faudra attendre de voir ce que fait la JOCR demain. Mais au moins dans les têtes, le Gym reste invaincu et c'est un point de plus.
2: Ouais, exactement, on est dans la bagarre. On reste dans la bagarre, on grappille des points petit à petit pour justement atteindre l'objectif du maintien. Il fallait le faire ce soir, on le savait, en début de match ça allait être difficile. On aurait tout signé pour un match nul. Effectivement, ça a été le cas, même si on a concédé l'ouverture du score, j'ai eu du mal à croire que cette équipe niçoise offensivement allait pouvoir exister face à cette équipe de Lens. Mais le football, eh ben, est plein de surprises. Carton rouge pour Abdoulhamid derrière coup franc en deux temps marqué par Ali Abdi, pardon. Et c'est vrai que on n'y croyait pas, mais les Niçois encore au courage, à l'abnégation, à la solidarité, ont réussi encore à grappiller ce petit point qui comptera dans la course au maintien. On a donc 6 points d'avance sur Auxerre avant leur match. C'est sûr que si Auxerre avait la bonne idée demain de perdre, on serait les plus heureux, même un nul. Mais c'est vrai que du coup on va aller à Auxerre le week-end prochain avec un capital point intéressant. C'est à nous à faire le nécessaire en terre bourguignonne pour pas trembler. Mais les Niçois ont rempli encore le contrat ce soir, même si ça n'a pas été un match flamboyant, mais dans l'attitude on est présent et c'est ce qu'on leur demande.
0: Ce qu'on peut dire aussi, Victor, c'est qu'on redoutait quand même cet enchaînement de matchs costauds.
4: Eh oui, Lille, Marseille, Lens,
0: il y avait Strasbourg, et on sort de cette séquence invaincu, avec certes pas énormément de points, mais un état d'esprit retrouvé et des graines plantées pour aller chercher les fleurs du printemps et se maintien dans deux semaines pour ensuite se projeter vers cette belle échéance et la revanche, la belle face à ces Lensois. Mais au moins voilà, le rester invaincu quand t'es dans la lutte, dans la bagarre, psychologiquement, c'est costaud, c'est
4: et
0: important.
4: Mettre la pression aux autres. Exactement. Merci d'avoir commenter ce match, hein, maintenant les yeux tournés vers Auxerre, demain le match contre Angers et le prochain match du Gym, ça sera à Auxerre dimanche prochain, l'avant-dernier du championnat. Merci, hein, je vous rappelle les rendez-vous 100% Aiglon lundi et toutes les infos dans la matinale ou sur les réseaux sociaux, le site d'ici Azur, vous avez toutes les infos concernant le Gym. Merci Maxi, merci Patrice et je vous dis bonne fin de week-end.
2: Merci à tous.
0: Et bon dimanche. Et
2: bon dimanche, ouais.
4: Yes. Merci les amis, nous c'est pas tout à fait fini, hein, vous avez l'habitude, on vous quitte pas comme ça, on vous propose, après cette courte pub, on vous propose le best-of du match qu'on vient de vivre ensemble, donc restez avec nous pour la fin de cette retransmission parce qu'il s'en est passé des choses et voilà, c'est une fin de match qui a souri aux Niçois puisque le Gym prend quand même un point face au deuxième du championnat, restez avec nous.
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4: 23h04, ça vient de se terminer et le Gym arrache le point du match nul contre Lens. Je ne vais pas vous raconter, vous en avez l'habitude, toutes les occasions, tout ce qui s'est passé. C'est le best-of, les meilleurs moments du match avec les commentaires de Maxime Bacquier et Patrice Albert-Ganti.
0: Sangara qui peut frapper. Ouais, Hudson Edouard. Oh, ça passe entre les jambes de Yevan Diouf, mais avec beaucoup de réussite. Allez, Chaudhoy s'en passe. Ah, c'est contré. Le contre favorable d'abord et ensuite le contre de Malansar, l'ancien niçois. Tom Mouchet qui le frappe cette fois. Point de pénalty. La tête. Oh, oh, la parade sur cette tête de Djoumaba. Sangaré avec son pied gauche. Il en... Oh, ça passe à côté, mais de très peu. Le centre est bon. Ah,
2: Malansar.
0: Cru dans la bonne zone.
2: Mohamed
0: Ali Chou.
2: Il était seul derrière Mohamed Ali Chou. Il s'est détendu. Hein.
0: Yevan Diouf, il va pouvoir ouvrir le score. Les Lensois. Le contre-express qui fait très mal. Oh, l'enroulé. La barre transversale. Elle partait bien cette frappe de Thauvin. Et heureusement qu'elle n'est pas suffisamment redescendue. Elle est venue lécher le haut de la barre. Allez Abdi, sauf qu'un est-ce qu'il y aura pénalty ou coup franc? Pénalty, coup franc. Ah, ça se joue à quoi? Et il va sortir le rouge. Ce carton rouge, ce coup franc. C'est Diop. Ça va revenir sur Abdi.
6: Oui.
0: Parfaitement placé pour égaliser Ali Abdi. Et voilà.

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2: Charles, il paraît que tu adores, mais alors vraiment que tu adores cuisiner.
3: Oui, j'adore ça.
2: Alors, c'est quoi tes spécialités?
3: J'en ai une, c'est pas une spécialité française, mais c'est les carbonara, mais les vrais carbonara.
2: C'est-à-dire le vrai carbonara?
3: C'est-à-dire qu'il nous faut du guanciale.
2: Ouais.
3: Et des linguini.
2: Ouais.
3: Et puis donc des œufs, du pecorino et un peu de parmesan aussi, voilà.
2: Il n'y a pas de crème dans tes carbonara, c'est ça que tu veux nous dire, parce que les Italiens mettent
3: crème
2: pas
3: de... crème de lèse-majesté en Italie.
2: Exactement, en Italie on ne mange pas de crème dans les carbos alors que nous on en fout 3 tonnes. Il paraît que tu adores faire griller les poissons.
3: Oui, alors je vais essayer de faire très court, à vos stylos, à vos papiers. Prenez des...